0: penses?
1: Je vois une grosse boule de poils à mes pieds.
0: Car Lumeka,
2: c'est mon chien.
1: Lumeka qui s'appelle Soleil. Mon chien s'appelle Soleil.
3: Oh, parce qu'il a mis du soleil dans ta vie?
1: Pas tout le temps. Pas tout le temps. Kepkuntari, las bestes d'Aumeka, Niotekop. Je vous raconterai les bêtises de mon chien une prochaine fois.
3: Eh ben, j'ai hâte. Merci Camille.
1: Merci, salut.
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7: Quand il y a des prédateurs, bah, mais sa tête dans le sable, au moins ils disent que c'est un pot avec des roses qui dépassent.
8: Pourquoi l'autruche met de temps en temps sa tête dans le sable?
9: Pour peut-être manger les bêtes dans le sable.
10: Pour manger ce qui est dans le sable, pour tout simplement voir ce qu'il y a dans le sable.
9: Pour dormir.
8: Si elle veut voir ce qu'il y a dans le sable et qu'elle met sa tête dans le sable, elle voit plus rien.
10: Bah, peut-être qu'elle résiste au sable.
8: Ou alors elle a une frontale.
10: Je pense pas.
1: C'est peut-être pour manger ce qu'il y a dans le sable, mais plus profondément avec sa bouche.
7: Quand il y a des prédateurs, bah, met sa tête dans le sable. Au moins, ils disent que c'est un pot avec des roses qui dépassent.
11: Oh, les jolies fleurs!
1: Comme ça, elle voit pas ce qui se passe autour et elle a plus peur.
8: Qu'est-ce que vous faites si quelqu'un vous court après?
9: Courir. Dire à quelqu'un qu'on a besoin d'aide.
8: Tu vas pas mettre ta tête dans le sable?
9: Bah non, sinon il peut nous attraper facilement.
7: Ou alors sinon on lui met un coup de poing dans la figure, au moins bah, c'est lui qui a la tête dans le sable et nous on s'en va.
8: Mais pour l'autruche alors elle?
10: Pour l'autruche c'est facile, elle court plus vite que nous.
8: Et vous savez comment on fait des petits autruches?
1: Une fois qu'ils sont dans l'œuf, bah, ils cassent la coquille et ils sortent.
8: Donc c'est avec des œufs?
1: Bah oui.
8: Vous avez déjà vu un œuf d'autruche?
10: J'ai cru en voir un en vidéo, mais non. Il est comme les œufs normaux, mais quand même un peu plus gros.
12: Oh, plus ils sont gros, plus les œufs.
1: Bah, l'œuf, je l'ai déjà vu, mais pas en vrai. L'œuf, il est gros comme ça.
8: Il est en effet très gros. Comment est-ce qu'on peut avoir une poêle suffisamment grande pour faire un œuf au plat d'autruche?
1: Tu fabriques soit une grande poêle ou...
11: Non, pas la poêle à frire!
1: Soit t'essaies de trouver une grande poêle, bah comme ça, c'est bien. Nous, on a des poêles grandes, mais ça suffit, des poêles comme ça, ça suffit.
10: Ou alors, on le fait tout simplement pas cuire, on les laisse vivre.
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13: L'oreille de Sam Berda fait des merveilles depuis 2016. Il s'occupe de masteriser les albums de vos artistes préférés ou encore de s'occuper du son de leur vinyle. C'est un travail précis et unique en Moselle. Bonjour Sam.
14: Bonjour Jérémy.
13: Vous avez commencé par des études dans des domaines très différents avant de tourner vers la musique. Comment cette transition s'est-elle opérée?
14: Effectivement, ouais, différentes études, même que je dirais avortées. Puis après, j'ai travaillé pas mal d'années en restauration, en faisant de la musique à côté en fait. Et puis, c'est des concours de circonstances et d'opportunités qui ont fait qu'à un moment, j'ai eu la possibilité de me lancer comme producteur et mixeur en musique électronique en essayant de produire d'autres personnes. Et puis, petit à petit, à transitionner vers le mastering par intérêt et puis par opportunité et par demande aussi des clients simplement.
13: Est-ce qu'on peut expliquer ce qu'est le mastering à nos auditeurs qui sont pas forcément dans le milieu de la musique?
14: Pour faire simple, c'est la dernière étape entre la production de la musique et sa distribution ou la fabrication des disques si on parle d'un support physique.
13: Vous avez l'occasion de travailler avec des artistes de renommée comme Cœur de Pirate, Gims, Lio, Claudio Capeo. Vous êtes occupé de masteriser le tout premier vinyle qui sert ensuite pour le pressage commercial. Comment ces collaborations ont pu voir le jour?
14: Pour ces artistes-là, je fais ce qu'on appelle donc le master vinyle. Donc c'est le disque témoin qui est ensuite dupliqué pour le pressage et puis la vente des disques comme on les connaît, qu'on achète chez soi. Moi, j'ai pas contact directement avec ces artistes-là, je travaille beaucoup
13: avec les maisons de disques.
14: Les maisons de disques, ouais.
13: Quelle est votre méthode, Sam Berda, de travail pour faire ressortir l'âme de la musique d'un artiste?
14: Je pense que ça passe beaucoup par énormément d'écoute de musique déjà, de manière générale, être un peu curieux de choses différentes. Et il faut savoir mettre ses propres, des fois ses propres goûts, et je dirais même de manière plus générale,
13: de côté,
14: de côté, et essayer de comprendre les intentions de l'artiste et les sens, puisqu'au final, nous, on est des techniciens, des artisans au service d'artistes, et c'est pas du tout l'inverse, quoi.
13: Il y a de plus en plus d'artistes qui font appel à l'intelligence artificielle pour la création de morceaux. Qu'en pensez-vous? Et est-ce que vous trouvez que votre métier est en danger?
14: Pour la partie purement créative, je reste assez dubitatif pour l'instant avec tout ce que j'ai entendu, mais bon, j'imagine qu'il en faut quand même pour tout le monde. Pour ce qui est de mon métier, je me sens pas du tout en danger pour l'instant. C'est-à-dire que ce sera peut-être des outils pour
13: perfectionner,
14: humain, pour gagner du temps sur certaines tâches répétitives. Mais tant que les outils IA sont dépourvus de sensibilité, bah justement, aller comprendre l'essence d'un morceau et mettre en avant des fois ses imperfections, parce que c'est ça qui fait que c'est joli, on n'y sera pas, quoi.
13: On souhaite longue vie à The Wall, hein, votre studio de mastering, et puis bonne route pour la suite, Sam Berda.
14: C'est gentil, merci beaucoup.
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1: Ce sont les jumeaux les plus connus des Pays de Savoie, Philippe et Jean-Noël de Paris. Ils partent depuis des années à la rencontre des Savoyards, des Hauts-Savoyards avec leurs caméras. Et chaque jour, ils nous racontent leur anecdote croustillante dans la place du village. Et c'est Philippe qui est avec nous. Bonjour.
2: Bonjour Laurent.
1: Alors aujourd'hui, pour la place du village, comme vous, beau et fort, on va parler d'un jeune agriculteur passionné à Beaufort-sur-Doron.
2: Merci Laurent, je vous renvoie le compliment. Nous nous dirigeons dans le Beaufortin et plus précisément sur la commune de Beaufort et même le village d'Arèche. Et là, on s'arrête sur la route du Planet. On est à 1100 mètres d'altitude et on rencontre Rémi Gachet, un tout jeune agriculteur en gaec, comme on dit, gaec de l'Argentine. C'est le nom du torrent qui coule derrière la ferme. Et Rémi est associé dans la ferme avec sa maman et son frère. Il possède une quarantaine de vaches, toutes de race taurine.
1: Et les vaches sont encore à l'étable.
2: Eh oui, l'hiver est particulièrement long, nous dit Rémi. Et on vous rappelle qu'on est le 25 avril. Les vaches de Rémi sont rentrées depuis les premières neiges au début du mois de novembre et elles ne ressortiront qu'au début du mois de mai, soit 6 longs mois à l'étable. Et l'étable de Rémi a une particularité. Elle est toute récente. Elle possède carrément une baie vitrée, comme dans les beaux chalets de montagne, qui donne beaucoup de lumière et beaucoup de soleil aux bêtes. Source, nous dit-il, de bien-être, de bonne santé pour les bêtes.
1: Et puis là, il va vous décrire la particularité physique de la race taurine.
2: Évidemment, il les aime, ces vaches, et il nous rappelle que les taurines sont toujours les yeux fardés. Il nous dit que ce sont les plus belles vaches, on veut bien le croire. Il nous explique aussi que la couleur noire autour des yeux est une protection contre le soleil en montagne, et qu'elles n'ont pas les yeux irrités. Autre particularité, elles ont toute la langue grise. C'est une caractéristique de la taurine. Et chez les taurines, toutes les extrémités sont noires ou grises, le bout des cornes, autour des oreilles, le bout du nez, le museau, la langue, on l'a dit, et même le bout des pieds, le bout des sabots est noir, nous dit-il.
1: Et à Beaufort, on pense forcément au fromage.
2: On reconnaît Laurent le gourmand ici, et oui, avec ce brûlé, Rémi fait bien sûr les bons fromages de Beaufort, un lait qui est transformé par la célèbre coopérative de Beaufort, juste à côté. On rappelle qu'il s'agit là d'un des meilleurs fromages de France, appelé le prince des gruyères. Et c'est incontestablement un lait qui est le mieux valorisé de toute la France. Rémi est également moniteur de ski pendant l'hiver, uniquement pendant les vacances, 15 jours à Noël, un mois en février, double actif pendant la saison, il nous dit voilà, vache le matin, ski la journée, vache le soir, sans oublier quelques descentes au flambeau. Et ce jour-là, il est 16h quand nous quittons Rémi. Rémi va attaquer le travail et nous, on sentait bien que les vaches avaient qu'une envie, c'était d'aller brouter l'herbe fraîche dehors, mais il était encore assez tôt pour le faire, il fallait attendre encore un petit peu.
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3: C'est un événement littéraire dont on vous parle dans Toujours à la page, la sortie du nouveau roman de Marion Fayolle, autrice et illustratrice dromardéchoise, plusieurs fois primée au festival d'Angoulême. Marion Fayolle a rencontré l'année dernière un immense succès avec son premier roman, poétique et poignant, Du même bois, dans lequel elle évoquait l'histoire d'une ferme ardéchoise, génération après génération. Petit fruit, c'est le nom de ce second titre, est paru chez Gallimard. Et c'est l'histoire d'une femme à qui, mois après mois, la nature refuse d'offrir un enfant. Tandis qu'elle brasse questionnement, chagrin, culpabilité, son mari reste imperméable à ses émotions. Jusqu'au jour où s'impose chez eux un inconnu, un étranger, un homme qui dit pourtant reconnaître en la femme son amour de jeunesse perdu. D'ailleurs, c'est étrange, ses mains à lui sont de la couleur de la robe de la femme et il ne cesse de vouloir la dessiner, la croquer sous tous les angles. En résulte un curieux ballet, un poétique triangle amoureux auquel nous allons assister. Marion Fayolle.
4: Le livre parle en effet du désir d'enfant, même si je pense qu'il parle du désir, du manque, de l'absence de manière peut-être beaucoup plus large que simplement le manque de l'enfant. En tout cas, cette femme, elle est en proie à une forme d'obsession. Chaque mois, elle a envie d'avoir un bébé dans le ventre et chaque mois, c'est un échec. Et dans son couple vient apparaître une sorte d'étranger. Donc, elle attend un enfant et l'enfant n'arrive pas. Et il y a quelqu'un qui vient se glisser dans leur maison alors même qu'ils essaient de le rejeter. Donc, c'est aussi une sorte d'ambivalence entre ce qu'elle désire et qui vient pas et ce qu'elle rejette et qui vient. Et pour moi, les trois personnages du livre sont tous des personnages qui sont un peu enfermés. Ça m'intéressait d'avoir trois personnages qui finissent par se parler par quelque chose de commun. Et ce commun, je pense qu'il est à la fois la question de l'obsession et la question de l'absence ou du manque ou du fantasme aussi.
3: Il y a quand même quelque chose d'un peu surnaturel qui relève du conte ou de la poésie dans ce que vous écrivez.
4: Quand j'écris, je me sens proche de la poésie plus que du roman d'une certaine façon. Et c'est très important pour moi que l'espace du livre, comme dans l'espace des dessins, soit pas exactement l'espace de la réalité, en tout cas qu'il y ait toujours une part de symbolique ou de surréalisme qui vienne créer un espace qui est celui du livre et qui est un petit peu à côté du réel pour peut-être être plus réel que le réel. Et c'est important pour moi que mes livres contiennent plusieurs discours, enfin qu'en tout cas on puisse les lire, et puis on puisse les relire, et puis encore les relire comme s'il y avait plusieurs couches, et que le lecteur puisse aussi glisser sa propre voix à l'intérieur de ce que je propose.
3: On ne sait précisément où l'action se déroule, ni à quelle époque, mais comme toujours avec Marion Fayol, la nature est partout. Elle traverse les personnages, et son écriture pose des images, des émotions, un rythme aussi. Elle offre comme un moment en suspens, hors du temps. Marion Fayol révèle une nouvelle fois que son talent d'écrivaine n'a rien à envier à celui de dessinatrice dans ce Petit Fruit, paru chez Gallimard.
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5: Oui, salut. Bonjour, je m'appelle Jean Meyer, je suis né à Sarlat, mais je suis bordelais d'adoption depuis 1964.
6: C'est un florilège de klaxons. Alors on a commencé par le klaxon italien, ensuite le klaxon de combi.
5: Tous les enfants ont klaxonné un peu plus dans les tunnels et voilà.
6: Ça affirme aussi la personnalité d'une voiture.
5: Oui, oui, chacun.
6: Comme la de chevaux. Jean Meyer nous reçoit chez lui à Bordeaux, dans le quartier de la Bastide. Difficile d'imaginer que derrière la porte d'un garage se cache un véritable trésor sentimental. Des voitures anciennes dont deux modèles font sensation. La 2 chevaux cactus et la 2 chevaux vigne, sur laquelle poussent des raisins.
5: J'ai trouvé un marchand de plants à Sainte-Livrade qui nous a dit on va trouver un cépage qui résiste au vent, et on a fait faire une très belle galerie complètement adaptée. Je crois que j'amuse la galerie avec ma vigne. Oui, tout le long de l'auto, l'auto a même été prolongée puisque je dors dedans. Donc il y a un lit dans l'auto et vous imaginez que une berline est transformée en break. Et la vigne dégueule sur les côtés et sur l'arrière. La vigne tient toute la longueur de l'auto.
6: Et elle pousse bien.
5: Et elle pousse très bien, oui. Elle est bichonnée l'hiver.
6: Et ça veut dire qu'au mois de septembre, quand vous promenez avec cette deux chevaux, cette voiture, oui, avec la vigne à l'intérieur, vous pouvez conduire en dégustant des raisins.
5: Sûrement pas, hein, parce que c'est vraiment un cépage qui est choisi pas pour être dégusté ni pour faire du vin.
6: Quand les Bordelais vous croisent, comment réagissent-ils exactement? Est-ce qu'ils sont surpris? Est-ce qu'ils vous saluent? Ils font des grands sourires?
5: Ceux qui l'ont vu s'en souviennent. Donc après, la vigne est verte, alors on a fait ça sur une auto verte, oui.
6: Vous concevez que c'est pas quelque chose de commun?
5: Mon goût, c'est effectivement de faire les choses belles, efficaces et drôles. Ça sert à aimer la vie.
6: Le but d'une voiture, c'est quand même de se déplacer, d'être mobile avec. Elle roule à combien?
5: Elle roule à combien? Oh là là, je dépasse pas 60 à l'heure avec cette auto, mais ce qui m'a pas empêché d'aller et de revenir de Grèce en l'an 2000.
6: Est-ce qu'elle a un nom d'ailleurs, cette voiture? Est-ce qu'elle a un surnom?
5: Nous, on l'appelle la vigne.
6: Il y a la vigne et puis d'autres voitures. Il y en a une qui me plaît bien. C'est la 2 chevaux cactus.
5: Ben, moi, à la place de la roue de secours, j'ai mis un jardin de cactus. En 2007, je suis allé à Pékin et retour.
6: Et toujours le lit dedans. Mais avec les cactus donc sur le capot, jamais vous vous êtes fait arrêter sur la route par la gendarmerie ou la police? On vous a posé des questions?
5: Ils ne nous arrêtent que en disant c'est pour la photo du magazine de la gendarmerie.
6: On peut rentrer à l'intérieur?
5: Mais bien sûr.
6: Ça couine à l'intérieur.
5: Coquin.
6: La 2 chevaux vigne est de l'année 1980. Les pieds de vigne ont été plantés en 2000. Ce véhicule a véritablement créé le buzz. Des propriétés viticoles du Médoc ont même contacté Jean Meyer à plusieurs reprises pour organiser des animations. Et Jean Meyer, quand il rentre dans son garage tous les matins, qu'est-ce qu'il se dit?
5: Que je suis le plus heureux du monde.
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1: Et aujourd'hui, Simon, un vrai retour en enfance.
2: Oui, pour celles et ceux qui, plus jeunes, rêvaient de travailler avec les animaux sauvages, j'ai une bonne nouvelle. C'est possible, le temps d'une journée. Le Spécifique Zoo propose l'expérience soigneur d'un jour. La promesse, une journée inoubliable au plus près des animaux. Mais est-ce que la promesse est tenue? Eh bien, aujourd'hui, j'ai testé pour vous le métier de soigneur animalier au Spécifique Zoo. Direction Spey, 542 route de la Martinière, à 10 km au sud-ouest du Mans, pour m'accueillir Maxime Thué.
3: Bonjour et bienvenue au Spécifique Zoo.
2: Il est vétérinaire et chef animalier du parc. C'est lui qui gère avec les équipes les nombreux animaux du parc.
3: Alors ici on a plus de 1000 animaux de plus de 100 espèces différentes qui vont être très diverses, beaucoup d'oiseaux et beaucoup d'espèces qu'on voit pas trop dans les zoos, comme par exemple des quincajous, des tatous, plein d'espèces un petit peu hors du commun.
2: Avec aussi les makikata, des lémuriens issus de Madagascar qui font partie de la grande liste des animaux dont vous pouvez prendre soin le temps de cette immersion privilégiée. Une expérience lancée il y a 2 ans pour les enfants à partir de 8 ans comme pour les adultes sans limite d'âge. Alors j'ai suivi moi aussi le programme. Première étape, la salle de briefing.
3: Ça c'est la salle pédagogique en fait, donc c'est là qu'on accueille justement les soigneurs d'un jour pour venir préparer les rations alimentaires, la cuisine et être avec les animateurs pour justement commencer l'aventure en préparant la nourriture, parce que c'est comme ça que ça commence avant d'aller distribuer aux différents animaux.
2: Et c'est parti, on s'y colle. Lucie, animatrice en service civique, m'accompagne. On découpe des fruits pour les lémuriens, raisins, bananes, poires, mangues, ils mangent un petit peu de tout. On y ajoute quelques granulés qui viennent compléter leur alimentation et on pèse le tout. On prend ensuite un petit chariot pour transporter tout ça, direction l'enclos des makikata. Avant de donner la nourriture, autre étape importante.
4: Donc là, on va pouvoir ramasser toutes les crottes qui sont par terre.
2: Voilà, ramassage de crottes,
4: ah,
2: le
4: sympa.
2: Rêve, c'est aussi ça la réalité du métier, entretenir les différents espaces avec les animaux, on nettoie les plateformes, les vitres, on leur remet de l'eau, une fois ça fait, direction l'extérieur pour la distribution des repas.
4: Si tu récupères...
5: Quoi, le bac ?
4: Ouais, c'est ça, leur poser au milieu.
2: Les petits primates blancs et gris nous grimpent dessus de partout, sur l'épaule, les bras. Le moment est magique, on pourrait y rester des heures. Alors, le programme vous permet aussi de poser toutes vos questions aux soigneurs, de profiter d'une balade du parc aussi, histoire d'en profiter à fond. Le tout pour des tarifs forcément un peu plus élevés, 90€ pour les enfants et des sessions de 9h30 à 12h30, 100 à 110€ pour les ados et les adultes de 13h30 à 17h30, mais ça les vaut. Vous avez tout le détail et le calendrier des sessions sur le site spécificzoo.com. En tout cas, j'ai adoré l'expérience. Soigneur d'un jour au Spécifique Zoo, je le dis haut et fort, c'est testé et approuvé par Isimen. Tampon, très clairement. Voilà.
1: Oui, on n'est pas surpris. C'est génial d'avoir fait cela. Merci aussi pour ce partage, parce que oui, clairement, je crois qu'on en a tous rêvé, même une fois grand, on peut toujours continuer d'en rêver, Simon.
2: Et petite précision, Le parc qui rouvre donc tous les jours pour les vacances de février, de 10h à 18h, avec des nouveautés, espace-jeu, arrivée de chats manules, des très magnifiques chats et des mangoustes. Et puis la vidéo donc de cette immersion devrait sortir dans les prochains jours sur nos réseaux sociaux.
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6: Être de mauvaise humeur, ça arrive, mais savoir le dire en breton, c'est pas simple. Eh bien, je vais vous l'apprendre. Et puis, les Botorels, coucou, ça va être votre tour aujourd'hui.
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6: Alors pour les râleurs du matin ou les râleurs de toute la journée, bah ouais, il y en a, on en connaît, hein, ceux qui ne sont jamais satisfaits et aboient au lieu de parler, eh bien, c'est... Gualimor, le mot à employer. Gualimor et out armintiement. Tu es de mauvaise humeur ce matin. Gualimor et out armintiement. C'est un mot composé donc avec gual en premier qui signifie mauvais, le mal ou le malheur. Employé devant un mot, gual sert à insister sur le côté néfaste, mauvais d'une chose. Par exemple, gualvrudet, c'est une personne de très mauvaise réputation. Donc, gual et immor, gualimor. Hein, ça veut dire de mauvaise humeur, de très mauvaise humeur même d'ailleurs. À dire à votre ado, à votre conjoint ou collègue, ou pas en fait, hein, sinon ça va créer la dispute. Mais maintenant, vous saurez dire « Gualimor et des irio », ceci est de mauvaise humeur aujourd'hui, « Gualimor et des irio ». Retenez donc pour aujourd'hui que « gual » signifie « mauvais » en breton, « immor », l'humeur, « gualimor », la mauvaise humeur.
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6: Et maintenant, nos botorels. Nom de famille assez répandu, alors, Botorel, ça sonne fortement breton, hein ? Ouais ? Eh ben non. C'est une version bretonisée d'un nom de famille qui vient de l'ancien français. Il n'y en a pas beaucoup en breton, mais il y en a quelques-uns, comme celui-là. Botorel, ça vient de Boterel, qui avait perduré dans la langue galaise, en Haute-Bretagne. Un nom attesté au XVe siècle, on le trouve aussi chez nos voisins de Cornouailles britanniques d'ailleurs. Mais Botorel, Botterel ou encore Botrel, comme Théodore, le célèbre chanteur de la Paimpolaise. Eh bien, tous ces noms viennent d'une ancienne forme française, Botterel, qui signifie le petit crapaud. Mais alors, c'est pas un petit crapaud. Ça servait surtout de surnom péjoratif, donné à une personne n'ayant pas des traits de visage des plus beaux, ou d'une personne méprisable, pas agréable du tout. Donc, même si ça semble breton, eh bien, l'origine, pour le coup, vient de la partie non bretonnante de la Bretagne. Et ça a été mis ensuite à la sauce armoricaine, langue bretonne par nos anciens. Voilà, quelques mots de plus et des explications sur notre belle langue bretonne. Je vous dis à demain pour d'autres surprises. Kenwarhoas.
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5: Bonjour, je suis Jules Serrano. Nîmoise, ma passion du coup c'est le flamenco et j'ai la grande chance d'en faire un métier passion. Le flamenco c'est un art de vivre, c'est vraiment tout ce qui nous permet de vivre au quotidien, on respire flamenco, on se lève flamenco, c'est vraiment toute une ambiance qui nous suit dans nos journées. C'est je me lève, j'écoute du flamenco, je me couche avec du flamenco en tête. Une mélodie de pas que je me dis, attends, je pourrais faire ça, ça ferait bien. Et du coup, le lendemain, on se réveille, on a toujours cette mélodie, en pantoufle, on fait ça. Et encore plus quand on est avec Tata à table, c'est vraiment tout le temps ça. Entre deux plats, on fait des palmas, c'est tout le temps. Ma tata, du coup, Christine Serrano, une danseuse emblématique de Nîmes. J'ai commencé les cours avec elle, hein, quand j'avais 4-5 ans. On m'a mis au cours avec tata, comme dans la marmite. Et au fur et à mesure, ça grandit, la passion. Au début, on est là parce que c'est tata. Et après, ça nous plaît de plus en plus. Et c'est pour ça que je suis partie à l'étranger faire des études à la base, où j'ai pris des cours de danse en même temps là-bas. Et après, j'y suis partie réellement un an et demi à Séville, juste pour prendre des cours de danse.
8: Le flamenco, c'est une discipline qui est très traditionnelle, qui a ses codes, mais j'imagine que chaque danseuse se l'approprie. Mmh. Qu'est-ce qui se passe en vous quand vous dansez? Qu'est-ce qui s'exprime dans votre corps?
5: C'est vrai que la danse, j'ai l'impression en tout cas d'être le seul moment où je suis vraiment moi, où il n'y a pas de filtre, il n'y a pas de masque, et j'ai le droit d'être vulnérable, moi et mes émotions. Parce que le flamenco, c'est surtout ça, c'est surtout transmettre des émotions. Et c'est vrai que la société d'aujourd'hui, elle nous empêche un petit peu de vraiment les vivre à cœur ouvert. Et la danse, ça permet ça. Le flamenco, en tout cas, il nous permet vraiment de libérer qui on est vraiment, sans avoir à se cacher. Voilà, la danse, ça me rapporte de la joie de vivre et aussi cet espace de j'ai le droit d'être triste et j'ai le droit d'être en colère. Cet art, il mérite d'être connu au fin fond de toutes les planètes.
9: Olé!
5: Olé!
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1: On sait qu'on est lorrain parce qu'on est grenat à la vie à la mort.
2: Bien sûr, évidemment.
1: Je la croise à la librairie La Pensée Sauvage, avenue de Nancy à Metz, un charmant repère d'amoureux de livres de nature et de poésie.
2: Pas très loin du stade Saint-Symphorien.
1: Exactement. Amoureux de livres de nature et de poésie, donc je m'étais perdu.
2: Oui.
1: Elle entre dans la boutique, je lui demande son prénom, persuadée de lui avoir déjà signé un livre. Anne-Marie, elle lâche du bout des lèvres. Elle m'assure que je ne lui ai jamais rien signé, elle s'en souviendrait, et je comprends vite que son après-midi serait plus belle si je daignais lui lâcher la grappe. C'est ma fâcheuse habitude de parler aux inconnus. Mais c'est con, j'ai pas envie de lui lâcher la grappe parce que je pressens le bon millésime.
2: Oui.
1: C'est que la dame a de l'allure et de la conversation. Alors je pousse un tout petit peu le taillage de bavette en lui demandant si ça va. Attention, un vrai ça va, hein.
2: Oui.
1: Pas le gant de toilette tiède de politesse constant à tout bout de champ, sans jamais écouter la réponse.
2: Oui, non, puis c'est toujours oui, de toute façon.
1: Un vrai ça va, intéressé, une main de fer dans un gant de téflon.
2: Oui.
1: Et c'est là qu'elle me cueille en répondant qu'elle a enterré son mari la semaine précédente.
2: Oh.
1: Ah ben, me voilà bien.
2: Voilà
1: si je m'excuse, je concède avoir gaffé.
2: Oui.
1: Or, j'y suis pour rien dans le décès susmentionné.
2: A priori.
1: Alors je demande à Anne-Marie si elle a été heureuse avec son mari et aussi comment ce mari s'appelait. Tout ceci est vrai.
2: C'est délicat, non, c'est vrai.
1: Oui, bien sûr. Il s'appelait Norbert et il a consacré toute sa vie au sport. Supporter du FC Metz devant l'éternel, il a été enterré avec un maillot grenat floqué du nombre 33, son année de naissance. Le foot était tout pour lui, précise Anne-Marie. Et lorsque je lui demande si Norbert a pu aller au stade jusqu'au bout, elle s'exclame, évidemment, à la fin c'était dur pour lui à cause de la maladie et à cause des résultats du club. Alors je me suis demandé combien sont-ils en Moselle à indexer la santé ou la courbe de leur morale sur les résultats de leur club de cœur. Pour combien de vrais supporters la météo dépend d'un point arraché à Jean Bouin, La Beaujoire ou Raymond Coppa. J'ai laissé Anne-Marie à ses livres, à sa nature et à sa poésie, songeant qu'on peut aimer sans condition les bouquins, sa femme ou l'équipe de foot de sa ville. Et je me suis laissé espérer qu'un instant entre les rayons chargés d'ouvrages, Norbert avait pointé le bout de son nez.
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4: Arnaud Fromage est avec nous chaque matin, c'est l'heure de la nécessaire minute comptoise. Mon cher Arnaud, bonjour.
5: Bonjour.
4: Du côté des radars, il y a des petites surprises, on donne vraiment des drôles de noms aux choses, parfois, chez nous en Franche-Comté.
5: Oui, et en voici un nouvel exemple. Alors, petite mise en situation, vous êtes en voiture, vous venez de Belfort et vous roulez en direction de la chapelle sous Rougemont. Bref, vous êtes sur la départementale 83, vous passez de nez avant d'arriver à Rop. Là, vous passez devant la mairie, sur l'avenue Charles de Gaulle, il y a Céline Coiffure, mais vous continuez. La petite patte d'oie à la Vermenoncourt, vous restez sur la route principale et vous avancez encore un petit peu. Il y a les jolies maisons typiques là sur le côté et c'est là, dans le virage, qu'il faut freiner tout simplement parce qu'il y a un radar.
4: Bon, bah, pas mal la petite balade là autour de Belfort, je vois pas vraiment où voulez en venir, Arnaud.
5: Eh bien, exactement à cet endroit précis, là, sous le radar, en face de la boîte aux lettres. Parce que ce n'est pas n'importe quel radar. C'est celui qui est surnommé le radar Johnny Hallyday. Mais alors, pourquoi allez-vous me demander maintenant que j'ai réussi à capter votre attention?
4: Eh bien oui, pourquoi le radar de Johnny Hallyday, Arnaud? Oui.
5: Pour comprendre, il faut remonter à février 1970. L'idole des jeunes a donné la veille un concert à Strasbourg et doit se rendre à Besançon. 3000 personnes l'y attendent et il est 18h passé. Dans la DS Palace Citroën, qui roule à fond parce que, années 70, il y a donc Johnny Hallyday et Sylvie Vartan, mais aussi Mickey Jones, le guitariste de Johnny, Jean Ponce, son manager, et Sacha Rull, son secrétaire. On est en février, il fait nuit, il fait froid, il y a du verglas et ça roule vite. Bref, Johnny perd le contrôle de sa voiture. Il glisse et se retrouve dans le fossé. Alors il parvient à reprendre le contrôle de son véhicule, parce que, ne l'oublions pas, Johnny Hallyday est un pilote, mais malheureusement, il y a un bloc de béton qui bloque le fossé et la voiture finit par s'y écraser. À bord, Johnny et son guitariste n'ont rien, mais son secrétaire et son manager sont blessés. Sylvie Vartan, elle, a carrément traversé le pare-brise, elle a le visage en sang. En 1970, la ceinture de sécurité est censée être obligatoire, mais dans les faits, personne ne la met vraiment.

0: Le radar Johnny Hallyday, voilà, on sait désormais où il est grâce à vous, Arnaud Fromage, pour la nécessaire minute comptoise. Vous menez les enquêtes dans tous les sens et vous nous faites revivre avec un superbe podcast La vie incroyable de Paul-Émile Victor, un jurassien qui, pour sa première expérience et sa première expédition, est parti au Groenland. On a entendu le premier épisode dimanche à partir de 10h. Et le numéro 2 est déjà disponible en ce moment sur l'application ICI. Vous allez véritablement découvrir ce qu'a enduré l'équipe autour de Paul-Émile Victor, une équipée qui a été véritablement sans danger, mais ô combien importante pour l'avancée de la science. Un podcast passionnant avec vous, mon cher Arnaud Fromage. Je vous dis à demain.
1: À demain.
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3: Là, je suis à Saint-Amand-Talande et je me dirige vers la librairie de la Monne. Alors, c'est pas le diminutif de Simone, donc c'est pas Momone qui tient la librairie de la Monne. Ça aurait pu, oui, non, mais c'est pas ça. La Monne, c'est la rivière, hein. Et donc, il y a déjà, par exemple, le tennis club de la Monne et la librairie de la Monne. Rentrons. Bonjour madame.
4: Bonjour.
3: Au revoir madame.
4: Au revoir.
3: J'irai voir Anne-Laure tout à l'heure, mais on va déjà saluer Johan. Bonjour Johan.
5: Bonjour.
3: Alors Johan, c'est vous avec Anne-Laure qui avez ouvert cette librairie de la Monne ici à Saint-Amand-Talande.
5: Tout à fait, on a ouvert en décembre 2023. On a repris le local d'une fleuriste et on a créé la librairie. Voilà.
3: Ça fait café ?
5: Ça fait café, il y en a aussi des jeux de société, de la carterie, un petit peu de papeterie, surtout des livres, hein, et une petite partie café et salon de thé.
3: Vous venez ici à la librairie de la Monne, vous êtes de Saint-Amand ?
6: Je suis à côté, à Saint-Saturnin, oui. Donc c'est bien pratique parce que du coup ils ont tout ce qu'on veut, puis c'est dans les mêmes tarifs, donc et puis en même temps, ben, c'est sympathique, c'est convivial et puis voilà.
3: Et puis ça a amené de la vie, hein ?
6: Ça a amené de la vie parce qu'il y en avait besoin. Il y en avait une ancienne, je suis là depuis très longtemps, donc il y en avait une avant et c'est vrai que ça manquait énormément, voilà.
3: Eh ben, ça va bien faire plaisir à la patronne, j'imagine.
5: On a eu un très très bon accueil de tous les habitants du secteur, là, à la fois des trois communes, Talande, Saint-Amand et Saint-Saturnin, mais plus largement, en fait, on touche des gens un peu de toute la communauté de communes Mont-d'Arverne.
3: Là, on est sur une librairie où il y a tout le temps du monde. Hein.
7: Oui, oui, tout le temps. Puis même au niveau des jouets, des livres pour enfants. Moi, j'ai deux arrière-petits-enfants. C'est génial. On repart toujours avec quelque chose. J'ai dit à mon mari, j'en ai pour 2 minutes parce que c'est un livre commandé. Mais des fois, il sait que je reste une demi-heure.
3: J'en ai pour 2 minutes, chérie. Je reviens dans 2 heures. Eh bien, je viens un moment très sympathique. Là, je vais m'installer avec mon petit café. Et tout est mignon, la tasse à café mignonne. Et ce mini tagine là pour mettre les sucres me fait penser que vous avez passé une partie de votre vie, me semble, à Casablanca, vous.
5: Oui, c'est ça. On a passé 3 ans, bah, avant de venir s'installer ici dans le Puy-de-Dôme. On a passé 3 années à Casablanca. On a ramené plein de jolies vaisselles et notamment dans cette collection-là, on l'a trouvé c'était à Essaouira, je me rappelle, une boutique en fait où ils avaient des poteries un peu particulières et du coup on a fait le plein et on a ramené ces petits tagines qu'on utilise maintenant pour le salon de thé.
3: Pour mettre le sucre.
7: Cette librairie, on a voulu qu'elle soit aussi un petit lieu où les gens puissent se poser, boire un petit café, un thé, s'asseoir, bouquiner avec les enfants. Ça fait une ambiance agréable. Il y en a qui viennent travailler, même des fois l'après-midi, ou peindre, ou voilà.
3: Ah, il y en a qui viennent s'installer avec un ordi, par exemple.
7: Ouais, ils viennent avec leur ordinateur, ils travaillent. On a des artistes qui font des livres ensemble, avec une illustratrice et une autrice qui travaillent ensemble. Elles se posent à la librairie avec un petit thé. Ouais, ça fait une petite ambiance sympa.
3: C'est pratique, hein, d'être ici, voilà, un bel endroit.
8: Et fabuleuse. Donc, on est toujours très bien conseillé. Enfin, c'est pour ça.
3: Quand on pousse la porte de la librairie de la Monne, en fait, et c'est écrit là, d'après Georges Sand, l'esprit cherche et c'est le cœur qui trouve.
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1: Vous êtes peut-être déjà venu voir vos enfants ou vos petits-enfants jouer à la Guéretoise, cette salle de spectacle qui est à l'espace Fayol à Guéret. Mais c'était quoi avant ?
2: Hervé Herpe, directeur artistique de la Guéretoise de spectacle. Avant, ici, c'était un prêt, il y a très longtemps. Puis après, il y a eu une construction, c'était une MJC, avec multiples activités, comme ça se faisait beaucoup dans les années 70-80. Il y avait un ciné-club, il y avait un labo photo qui existe encore dans les caves.
1: Est-ce que vous avez entendu l'époque où c'était une coopérative ?
2: Oui, alors il y a eu cette période, parce que c'est un petit peu ce qui a permis d'inventer aussi la Guéretoise de spectacle. Guéret est une ville qui a presque inventé les coopératives. C'était une coopérative ouvrière, très active, très engagée politiquement. On venait acheter sa farine, on venait acheter des boutons pour faire de la couture. Il y avait plein de choses et c'était quelque chose qui a été très très très important sur la ville de Guéret. Et il en reste encore des traces.
1: C'est quoi l'esprit coopératif ?
2: Plutôt que de passer par un système commerçant, des gens faisaient des achats en gros, ils négociaient des prix, ça rassemblait. C'était très familial et puis dans un but très social. Cette histoire de coopérative de Guéret me trottait dans la tête, mais j'avais pas fait le lien. Et puis un jour, on avait créé un spectacle. Guéret en chanson, il y avait des réunionnais, il y avait des anciens maçons, des carrières, il y avait des immigrés qui venaient d'arriver ici. Et on a créé un spectacle global avec écriture de chansons. Et on a donné ce spectacle à l'espace André Lejeune devant une salle complète de 600 personnes, quoi. Et à la fin du spectacle, on avait organisé une petite buvette. Et c'était très drôle parce que tout le monde s'est retrouvé, parce qu'il y avait tellement de monde, eh ben, à servir des boissons, à servir. Et j'avais l'impression d'être une petite usine grouillante et sympathique. J'avais l'impression d'être dans une coopérative. Il y a un ami qui me dit, mais tu devrais appeler ta scène la Guéretoise. Il dit, ça fait un nom de coopérative, la Guéretoise. Je dis, ouais, mais je me demande si c'est pas le nom d'une bière. Rajoute deux spectacles. Et c'est comme ça que la Guéretoise de spectacle est née, suite à cette soirée un petit peu coopérative. C'était en 2006.
1: Maya, comment tu connais la Guéretoise ?
3: Moi, j'y suis allée avec l'école. J'ai vu un spectacle. C'était Chute la pomme. On ne parlait pas. Et en fait, c'était un monsieur. Et ben, il avait une pomme. Et en fait, il faisait comme si c'était un peu son animal de compagnie. Et un jour, quand il dormait, il voulait le manger, mais il se réveillait tout le temps.
1: Tu recommandes cette salle ?
3: Oui, je le recommande très fortement.
1: Aujourd'hui, la Guéretoise de spectacle garde cet esprit de la coopérative, de convivialité et de solidarité.
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4: Bonjour, je m'appelle Antoine. Comme j'ai l'habitude de le dire, je suis un petit con d'école de commerce, orienté finance-entreprise. J'ai eu l'occasion de reprendre la agence immobilière familiale et j'ai décidé de changer de voie suite au Covid.
5: Bonjour Antoine. Alors Antoine, vous avez 37 ans et c'est déjà votre troisième vie que vous êtes en train d'écrire ici à Périgueux. C'est quoi un petit con qui sort d'école de commerce ?
4: C'est une personne qui applique ce qu'on lui apprend. Le sketch des inconnus sur le monde de la communication est très parlant et notamment il y a une expression qui reflète bien l'enseignement qu'on a en école de commerce. Ne jamais prendre les gens pour des cons mais ne jamais oublier qu'ils le sont. Et que ce soit en marketing, que ce soit les business plans où on valorise le chiffre d'affaires futur, ce qui était vraiment très prégnant.
5: Et pourtant, c'est ce parcours qui vous a fait venir là, à Périgueux. Vous dites que la crise Covid a joué un rôle majeur. Je crois que vous tombez sur une vidéo sur Internet où vous découvrez le métier de boucher charcutier, c'est ça ?
4: Oui, un jour, je regardais un fonds de commerce à reprendre et on me parle d'un charcutier, le charcutier Charlot à Piégut-Pluvier. Et j'arrive la dernière semaine avant qu'il ferme et je trouve que les productions qu'il fait sont assez exceptionnelles. Et je me renseigne sur un métier que je ne connaissais pas, qui était le métier de charcutier. Et je tombe sur la vidéo de Bernard Marie, un meilleur ouvrier de France, qui était le monsieur charcutier de Paul Bocuse. Je me suis vraiment plongé dans le métier de ce charcutier. C'était vraiment un hasard que le saint patron des charcutiers, c'était Saint-Antoine. M'appelant Antoine. Et donc, suite à ça, j'ai travaillé en Alsace, à Deauville et en Périgord Vert.
5: Et là, depuis quelques semaines, vous vous êtes installé à Périgueux. Vous avez repris le commerce d'un périgourdin qui était bien connu, Christophe Orteil. Quelles sont les surprises ou les nouveautés qu'on va pouvoir retrouver, par exemple, sous la halle du Coderre, les mercredis et samedis, jour de marché à Périgueux.
4: On garde tout pareil, ça c'est important. On fera des petites modifications petit à petit. J'aime bien tout ce qui est à base de croûte. On continuera peut-être à augmenter le feuilletage, ce qu'on appelle les pâtisseries charcutières. Peut-être offrir différentes recettes. Christophe avait une très grande variété de produits frais et faits maison à disposition des clients, qui était déjà en soi un tour de force. Donc on va garder cette production et au fur et à mesure, on changera des petites touches. Là, on vient de lancer les crèmes caramel. On va voir si le public est réceptif.
5: Cette aventure, elle est toute nouvelle. Ils ont dit quoi, vos anciens collègues d'école de commerce, quand vous leur avez dit que vous étiez maintenant patron d'une PME à Périgueux, dans le secteur de la boucherie-charcuterie?
4: Mes anciens collègues d'école de commerce ne le savent pas forcément. Et mes amis ne sont pas forcément surpris. Mais comme certains clients me l'ont dit, j'ai la tête du boucher. Voilà. Je ne sais pas ce que je dois en penser. Sûrement de très bonnes choses, parce que, comme je le disais avant, j'ai l'impression d'être à ma place. Mais voilà.
5: Merci beaucoup, Antoine.
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2: Jules Levert, Courant Éclair.

seulement 20 ans, Jules Laverte, originaire des déserts près de La Fécla dans les Bauges en Savoie, sort son premier single, Courant éclair. Étudiant en triple diplôme et sportif de haut niveau, Jules a aussi participé à The Voice Kids il y a quelques années.

0: 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Jules Leverte, courant éclair. 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
2: 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Ici, toute l'actualité musicale jusqu'à 21h avec ce soir, Jackie, Benji, les Nègres Marrons, oh oui !
3: Le temps passé, beaucoup de choses ont changé. Qui aurait pu s'imaginer que le temps serait si vite écoulé ? On fait le bilan,
2: calmement. Non, on fait le bilan en se réjouissant. 30 ans de carrière, 1 million d'albums vendus, un nouveau dans les starting blocks. Et les concerts à venir, un nouveau single aussi, tout va bien.
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2: Salut à toutes, salut à tous et bienvenue dans Décibel. C'est parti pour une heure autour de l'actualité musicale. Ce soir, on célébrera Astrud Gilberto, une des plus belles voix de la bossa nova, cette musique brésilienne. Astrud qui nous a quittés il y a 3 ans, jour pour jour. Alors voilà, la chanson anniversaire, c'est pas toujours pour souffler des bougies, c'est parfois pour se souvenir. Et c'est ce qu'on fera à la fin de l'émission. Le coup de cœur du jour, c'est un jeune homme que nos invités connaissent bien, Tommy Bugsy, qui vient de sortir une nouvelle chanson, Revolver Lover. Vous allez la découvrir tout à l'heure. 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Jackie, Benji, les Nègres Marrons, bonsoir.
4: Bonsoir.
2: Ah, je suis contente de votre actualité parce que ça me permet à chaque fois de vous inviter à nouveau.
4: C'est vrai.
2: Dans Décibel.
4: C'est toujours un plaisir pour nous de te revoir, Emilien.
2: Merci.
4: C'est cool.
2: 30 ans d'amour. Vous êtes ma relation la plus longue depuis ça.

0: Nègre, premier album de Nègre Marron. Et donc, je le disais tout à l'heure en intro, avec ses quasi 30 ans de carrière, arrive ce chiffre canon de 1 million de disques vendus. Félicitations.
1: Merci.
0: Bravo, messieurs. Et bravo pour la longévité aussi, parce que on sait que c'est pas forcément évident. Alors, dans la chanson, on dit, on fait le bilan calmement. Mais si vous faites le bilan posément, est-ce que vous vous dites qu'effectivement, c'était pas un long fleuve tranquille ces 30 dernières années?
1: Ouais, c'est vrai qu'on peut dire que c'est pas un long fleuve tranquille, mais c'est aussi ça, le charme et la magie de la musique. Et c'est, il y a des périodes où tout va se passer très bien, il y a d'autres périodes où ça va être un petit peu plus compliqué. Comme on dit, il y a les hauts, il y a les bas, mais l'essentiel, c'est de garder toujours cette envie. L'envie de retrouver le public, l'envie d'aller en studio, l'envie de créer. Tant qu'on aura toujours cette envie en nous, on pourra dire que tout va bien malgré tout.
0: Et entre vous, alors, parce que moi je le dis, c'est une histoire d'amour sans nuages entre vous et moi depuis 30 ans, mais c'est normal, vous m'avez pas sur le dos tous les jours. Vous, en revanche, vous avez passé énormément de temps ensemble. Vous êtes sans doute la personne qui connaît le mieux l'autre sur Terre. Est-ce que ça, c'est une relation qui s'entretient d'une manière particulière?
2: Il y a de fortes chances, effectivement.
0: Ouais, hein. Que...
2: Ben écoute, franchement, c'est assez naturel. Ce qui est intéressant aussi, c'est qu'au-delà de la musique, on a surtout des liens d'amitié qui sont très forts.
0: Ça a commencé par ça.
2: Tout à fait, ça a commencé par l'amitié d'abord, et puis la passion est venue consolider tout ça. Et aujourd'hui, on a des vies de famille, on est des darons, donc pour le coup, les enfants aussi sont proches, et donc toutes sortes d'occasions et de célébrations sont bonnes pour qu'on se retrouve ensemble, bien au-delà de la musique en fait. Et donc, oui.
0: Vous diriez que ça ressemble à une relation de frère ou c'est encore autre chose?
1: Bah oui, c'est une relation familiale, une relation frère, une relation de couple. D'une certaine manière.
0: Bah ouais, parce qu'il faut se mettre d'accord.
2: On était au bord du divorce il n'y a pas longtemps.
1: Donc il faut des concessions, des consensus.
0: Ouais, c'est ça, ouais.
1: Mais après, voilà, tout ça ne tient pas s'il n'y a pas une réelle fraternité entre nous, une réelle amitié. Et c'est vrai que, Benji, je le vois plus que ma femme, carrément, quasiment, parce que entre les studios, les concerts, le travail, il y a tout plein de choses qu'on fait ensemble. Mais en fait, je pense que ce qui continue de nourrir cette amitié, cette fraternité, c'est justement le fait qu'on se voit pas uniquement pour le boulot, quoi. On va s'appeler pour aller voir un match de foot, on va s'appeler pour aller manger au resto ensemble, on va s'appeler pour aller dans une soirée, on va s'appeler comme il disait Benji, quand il y a des événements familiaux, mariage, baptême. Donc tout ça fait que ça va au-delà de juste de gars qui travaillent ensemble. Non, on est des frères pour de vrai, quoi.
0: C'est beau. Alors, il y a un nouveau single qui s'appelle Diaspora avec un clip qui vient de sortir. On va l'écouter et en parler tout à l'heure, le décortiquer, mais juste pour vous mettre l'eau à la bouche, enfin aux oreilles exactement.

avec le petit clin d'œil à Exodus de Bob Marley. On en parlera tout à l'heure. Pour le moment, il faut qu'on parle de cet énorme tube qu'on passe régulièrement ici dans cette émission. Dès qu'on a envie de se réconforter avec un petit peu de nostalgie, mais de la nostalgie douce et lumineuse.

0: Le bilan, c'est une chanson que tout le monde a dans ses playlists, que plein de gens qui n'iraient pas au même concert ont quand même en commun. C'est des chansons comme ça qui font un peu ciment pour pas qu'une génération, d'ailleurs pour plusieurs. Quand elle est née, cette chanson, est-ce que vous vous êtes rendu compte que vous étiez en train de créer un truc à part qui allait durer vraiment?
1: En fait, je me rappelle bien du jour de l'enregistrement de ce titre. Dans le studio, il planait une atmosphère assez particulière, une forme de mélancolie, quelque chose de très touchant et d'assez sincère. Mais on était loin de s'imaginer quand même que ce morceau traverserait le temps, les années, les générations à ce point-là. Ouais. Par contre, ce qui est intéressant, c'est que à chaque fois que des gens nous rendaient visite en studio et que les gens l'écoutaient, il y avait toujours des réactions de surprise. Les gens étaient vraiment touchés par le propos, par l'histoire, par le côté authentique en fait aussi de cette chanson et de notre histoire. Donc ouais. Donc on sentait qu'on tenait quelque chose d'intéressant, mais de là à prédire ouais. que ça allait voyager, traverser le temps à ce point-là, franchement, on n'y était pas vraiment.
0: Et c'est fou quand même d'avoir, parce qu'à l'époque, c'est que le deuxième album de Negmaron, on est en l'an 2000, vous êtes encore très jeune, et pourtant déjà, donc très, oui, tu parlais de mélancolie, très nostalgique, et en fait, j'ai l'impression que c'est un truc qui est vraiment partagé par tout un tas d'artistes. Je sais pas si vous écoutez de temps en temps, par exemple, les albums de Big Flo et Oli, dès qu'ils ont eu 22 ans, ils commençaient à faire des chansons sur la nostalgie de leur adolescence, etc. Comment vous l'analysez, ça? De chérir des moments qui viennent à peine de se passer?
2: Parce que déjà, on vient... faut rappeler le parcours des Negmaron. Nous, on a grandi à Gare Charcel, banlieue parisienne, dans le 95. Et on n'était pas prédestinés à faire cette carrière. Nous, la musique... On a toujours fait de la musique, mais c'est vrai que ça, pour nous, ça a été très vite.
0: Oui, il fallait les défoncer, les portes. En tout cas, elles n'étaient pas ouvertes pour vous.
2: Justement, nous, non.
0: Ah ouais?
2: On n'a pas trop eu à les défoncer parce que c'est voilà, il y a eu un film qui a été tourné à Garges, le film de Thomas Gilou, le film Rail. Ouais. Et donc, il y avait
0: La Monnaie. Dedans.
2: La Monnaie, ouais. Voilà, qui est sortie dans la BO du film. Et c'est vrai que tout s'est accéléré, tout s'est enchaîné très vite. Sortie du single, ensuite on sort un album assez rapidement. Ensuite il y a un projet Bisson à Bisson. On crée le label Première Classe. En 4-5 ans, il y a un énorme changement dans notre vie de rien, de amateur, on passe au statut de professionnel. Il y a tout plein de choses qui se passent et c'est vrai que. Et c'est à ce moment-là qu'on a l'idée de faire ce titre, le bilan, pour raconter tout ce qui se passe en 4-5 ans. On vit peut-être ce que d'autres personnes peuvent vivre en 20 ans. Quoi.
0: C'est ça. Et en écrivant justement cette chanson, les paroles, et en se rappelant de tout ça, en le remettant dans l'ordre, est-ce que vous avez réalisé que vous en aviez profité, ou bien est-ce que c'était tellement rapide que vous n'avez peut-être pas tout kiffé au maximum?
1: Non, quand même, je pense qu'on était quand même conscient d'avoir vécu des moments extraordinaires, d'avoir bien profité. J'ai même envie de dire d'être un peu des privilégiés quelque part. Parce que on a signé nos contrats en maison de disque, on avait 18 ans, on sortait du lycée, on était, comme le disait Jackie, on était super jeunes. Et on était encore à l'époque où, je dis bien entre guillemets, le show business, il se passait beaucoup de choses, tout ce qui est vraiment des moyens dans la musique, des budgets. Donc on a mis tout ça à notre disposition pour qu'on enregistre dans des super bonnes conditions, pour qu'on ait un environnement assez sain. Donc on se rendait bien compte non, qu'on vivait des choses assez magiques pour notre jeune âge. Tu vois.
0: Ah, c'est beau. Allez, on va la réécouter cette chanson et puis ensuite on va se plonger dans Diaspora. Puis on va essayer surtout... de récupérer des informations essentielles, à savoir à quand le prochain album des Negmaron. Pour le moment, si vous vous demandez à quand la tournée des Negmaron, ça, je peux vous le dire, après quelques festivals d'été, attaque une tournée belle comme tout, le 2 octobre au Zénith de Paris, rendez-vous le 6 novembre au Havre, Lons-le-Saunier le 27 novembre, Auxerre le 5 décembre et Grenoble le 11 décembre. J'ai fait le bilan des concerts, on écoute la chanson.

0: c'est bon.
1: Bilan, les Nègres Marrons sont les invités de Décibel ce soir. Je ne cache pas ma joie, alors ne boudez pas votre plaisir, les amis. Les Nègres Marrons en tournée, on en a parlé. Les Nègres Marrons qui préparent, l'air de rien, un nouvel album, il faut qu'on en parle. La dernière fois, on s'est vu pour un peu de

0: On va l'écouter en entier tout à l'heure, ne m'engueulez pas, mais je voudrais qu'on en parle avant avec Jackie et Benji des Negmarrons qui sont avec nous. Le mot diaspora, ouais, qui peut rappeler évidemment plein de thématiques de l'album Exodus de Bob Marley. Et puis le petit clin d'œil aussi à Alpha Blondie, Brigadier Savali. Voilà, donc il y a vraiment plein de trucs qui se passent dans cette chanson. Racontez-moi comment elle est née.
1: Alors Jackie, je te...
2: comment elle est née? Elle est née lors d'une création, une séance de création au studio.
0: Ça ressemble à quoi, vos séances de création?
2: En fait, on est là, on écoute différentes musiques. Et c'est vrai qu'on avait dans un petit coin de la tête de reprendre ce morceau d'Alpha Blondie. Donc. Et ce jour-là, on était en studio et on s'est dit, on n'avait pas l'idée de reprendre le Alpha. Vas-y, on va se l'écouter maintenant. Et du coup, on a joué quelques accords du morceau et puis on s'est mis à faire un buff autour de ce titre-là et c'est comme ça. C'est... En fait, ce morceau, il n'a pas vraiment été trop pensé. Il est vraiment venu de manière assez naturelle,
1: spontané, ouais.
2: Très très spontané. C'est vraiment la musique qui nous a inspiré la thématique. Des fois, c'est en sens inverse. On a une thématique et on va chercher la musique qui va avec. Là, c'est le morceau qui nous a inspiré cette thématique et puis on est parti sur le mot diaspora. Enfin. On avait cette idée de parler de la communauté, de parler du pays, etc. Et c'est comme ça qu'est né ce titre.
0: Alors, c'est sûr que il faut voir le clip qui va avec cette chanson. Moi, je viens de le découvrir là, juste avant le début de l'émission. Il est magnifique. Il vient de sortir, tourné en Côte d'Ivoire.
2: Exactement. Abidjan, oui.
0: Racontez-moi pourquoi là-bas, d'ailleurs, et ensuite comment ça s'est passé.
1: On a fait le choix de tourner à Abidjan parce qu'on voulait tout simplement retourner à la source. Comme tu l'as si bien indiqué, c'est une reprise d'Alpha Blondie, Brigadier Savary. Et donc ce titre, Brigadier Savary, est né à Abidjan. Et on s'est dit qu'il serait intéressant d'aller tourner là-bas. Et donc on a travaillé avec un jeune réalisateur qui s'appelle Mindsef, qui s'est bien approprié la chanson et a fait une très belle retranscription en images. Donc on est super content. L'idée c'était aussi de dire que aujourd'hui quand on parle de la diaspora, on parle de toutes ces personnes qui comme nous ont la double culture. Moi je suis né à Sarcelles, Jackie est né à Paris et c'est vrai qu'à la maison on a reçu aussi une éducation avec des valeurs africaines. Et aujourd'hui, voyant le continent africain, l'Afrique émergent, on a envie aussi d'apporter notre contribution à l'émergence du continent et voir comment on peut apporter notre pierre à l'édifice. Et donc c'est aussi de ça dont on parle dans ce titre, quoi.
0: La double culture, alors arrêtez-moi si je me trompe, mais pour toi Benji, Congo, et pour toi Cap-Vert,
1: exactement,
0: Jackie, est-ce que c'est quelque chose qui est à géométrie variable dans votre vie, par moments hyper important, hyper devant, par moments un peu plus en retrait? Maintenant, comme tu l'as dit tout à l'heure, vous êtes des darons, et surtout, comment vous transmettez ça à vos enfants?
2: Pour moi, c'est une chance d'avoir cette double culture, et surtout d'en être conscient et d'épouser les deux cultures, aussi bien la culture française que, pour ma part, la culture capverdienne. J'ai eu cette chance d'aller très très jeune au Cap-Vert. La première fois que j'ai mis les pieds au Cap-Vert, j'avais 2 ans. Donc mes parents, c'est vrai qu'ils m'ont toujours transmis les valeurs du pays. À la maison, ça parle capverdien, ça mange capverdien. J'ai grandi aussi dans le quartier avec plusieurs communautés. Et c'est aussi ça le message qu'on veut passer à travers Diaspora. Nous, on a eu cette chance. Ah, tu vois, pendant un certain temps, je l'entends un petit peu moins maintenant, mais on a beaucoup parlé de diversité, etc.
0: Oui.
2: Et nous, en fait, tu vois, nous, la diversité, pour nous, ça a toujours été quelque chose de normal, parce qu'on a grandi avec plein de communautés autour de nous, plein d'origines différentes. Donc, et aujourd'hui, c'est vraiment une force. C'est une force de pouvoir, tu vois, nous, on sait dire quelques petits mots en créole, on sait dire des petits mots dans l'ingala, là, tu vois, il y a plein de trucs. Le fait d'avoir grandi avec plein de cultures différentes, moi, je trouve que c'est vraiment une force, quoi.
0: Ouais. Mais alors, grande force, grande responsabilité. La génération suivante, comment vous transmettez ça?
1: C'est une vraie question parce que, effectivement, on a pu recevoir de la part de nos parents certains codes, parfois la langue, mais pas forcément pour tout le monde.
0: Ouais.
1: Et aujourd'hui, on a vraiment envie aussi que nos enfants connaissent une partie de leurs racines et puissent découvrir qu'ils ont aussi l'éducation française, mais il y a aussi historiquement d'autres choses auxquelles, et d'autres endroits auxquels ils sont liés. Donc je pense qu'il faut faire le travail, les emmener là-bas de temps en temps en vacances, leur en parler, leur lire pourquoi pas des BD adaptés aussi aux jeunes enfants avec l'histoire des pays d'origine, et puis voilà, faire le travail comme on peut, mais c'est important quand même. Et nous, ça nous impacte aujourd'hui, ce côté diaspora nous impacte tout simplement parce qu'on a vu nos parents arriver, venir d'ailleurs et mener certains combats pour s'intégrer, pour exister, pour élever les enfants dans de bonnes conditions. Et forcément, ça nous a impacté dans notre manière d'aborder la vie, tout simplement, ouais. Face à des obstacles, des difficultés, des choses à régler, voilà. Donc, même d'une manière inconsciente, finalement, c'est toujours là. Ce côté-là est forcément sous-jacent.
2: Ou si nous, des fois, on l'oublie, il y a les grands-parents qui sont là pour continuer à faire le travail.
1: Exactement.
0: Ça, c'est vrai. Non, mais du coup, des chansons comme Diaspora, ça fait aussi partie, finalement, enfin, c'est une manière douce et dansante, mais ne serait-ce que ce mot disparaisse pas.
2: Exactement. Mais tu sais, Nous, Diaspora, c'est la version 2026, mais en fait, on a toujours parlé de notre culture, toujours parlé de nos origines, toujours parlé de nos valeurs à travers nos albums, travers différents morceaux. Et puis aujourd'hui, en fait, on le retranscrit différemment. Mais c'est quelque chose qui a toujours été ancré en nous, ou même via différents projets, des projets comme le Bissona Bisso, des projets comme la MC Malcriado. Donc ça, c'est vraiment quelque chose qui est propre à nous, cette double culture, parler du quartier là d'où l'on vient, là où on a grandi, mais également parler de nos origines et de nos racines.
0: Alors il y a des doubles cultures évidemment qui sont beaucoup plus dures à porter que d'autres, difficiles et douloureuses. On en parlait il y a quelques semaines ici avec Abdel Malik et Matteo Falcone à propos des descendants d'esclaves, donc des africaines et des africains qui ont été arrachés à leur continent pour ce commerce de l'esclavage, le code noir, c'est fou, que la France avait mis en place à l'époque pour formaliser un petit peu tout ça, a enfin été abrogé, et c'est dingue parce que le code noir, c'était le cœur du film de Abdelmalik Fursi, Né Libre. Il y a un album qui est sorti de chansons inspirées par l'histoire de Fursi, et vous êtes dessus avec cette chanson qui s'appelle Justice.

Alors comme moi, hein, vous lisez les journaux et vous avez entendu la nouvelle, l'abrogation du code noir. Je vous pose la question parce que vous étiez à l'Olympia le 22 mai 98 pour célébrer les 150 ans de l'abolition de l'esclavage.

0: que c'est comme dans la chanson « Lève-toi, bats-toi » sur ces thématiques-là, encore aujourd'hui?
1: Ben, c'est bien sûr des thématiques qui sont très très importantes pour nous. Déjà parce qu'on s'appelle Nègre Marron et que c'est pas un nom anodin, c'est un nom qui est quand même lourd et chargé d'histoire.
0: Tu peux expliquer?
1: Ben, les Nègres Marrons, en fait, c'était les esclaves insoumis qui refusaient tout le système colonial, qui s'organisaient pour s'évader, pour reconstituer des communautés loin du colonisateur, loin de l'oppresseur. Et ce sont des esclaves, en fait, rebelles. Et donc, nous, on a choisi de s'appeler comme ça, étant très jeune, avec un certain nombre d'informations, parce qu'on était quand même assez renseignés aussi sur toute cette histoire, l'histoire de l'esclavage. Et là, en l'occurrence, de voir aujourd'hui que les choses avancent, eh ben, ça fait plaisir. C'est le fruit du travail de plusieurs personnes. On voit des députés aussi qui ont porté ce dossier à bras-le-corps, ouais. qui n'est pas évident. Il y a effectivement le film aussi d'Abdel Malik qui a fait bouger un petit peu les lignes. Donc ça, c'est très important de poser des sujets comme ça sur la table. Et voilà, mais il faut pas que la France ait peur de regarder son histoire dans les yeux, en fait. Parce que tant qu'on fera pas ce travail de mémoire, il y aura toujours un gap entre certaines communautés, les gens qui nous dirigent. Il faut qu'on crève les abcès et puis ensuite qu'on aille de l'avant. Mais tant que tout ça, ça ne sera pas finalement réglé, posé, inscrit dans les livres d'histoire avec tout le récit qui comment dirais-je, dans son intégralité, en fait.
0: Oui, parce qu'il y a ça, un vrai début, un vrai milieu, une vraie fin, des lois.
1: Exactement, il ne faut pas avoir peur d'en parler.
2: Sans modifier l'histoire, surtout.
1: Exactement.
2: La raconter telle qu'elle est.
1: Voilà. Et je mets le doigt sur quelque chose, mais c'est vrai qu'il y a de cela un ou deux mois, quand il y a eu le Conseil de sécurité de l'ONU et que la France n'a pas reconnu l'esclavage comme étant un crime contre l'humanité, eh ben, voilà, il y a une partie de la population, en tout cas, qui a été vraiment heurté par ce manque de reconnaissance
0: et de réalisme,
1: des faits historiques qui sont avérés, documentés, etc. Et donc là, de voir que le code noir est abrogé, c'est déjà un pas en avant, mais on a encore beaucoup de travail à faire.
0: Mais avant de se mettre au boulot, on danse, ça vous dit? Diaspora, Nègre Marron, c'est tout nouveau, ça vient de sortir et c'est déjà sur votre radio ici.
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0: Oh là là, le coup de maître. Sérieusement, incroyable cette chanson. Diaspora, Negmaron. Allez, dites-moi, pas forcément une date exacte, mais donnez-moi une tranche, un semestre, comme à la fac, pour la sortie de l'album.
1: Bah écoute, c'est incessamment sous peu. Hein.
0: C'est vrai ?
1: Ouais, il y a déjà une date qui est le 3 juillet.
0: Mais non !
1: Ah oui !
0: Mais c'est bientôt !
1: Ah bah c'est très bientôt.
0: Mais c'est génial !
1: Bah c'est super. Et tu sais, je voulais, Émilie, revenir sur Diaspora, là,
0: en la réécoutant.
1: Et en fait, j'ai eu des flashs parce que la première fois qu'on l'a chanté en concert, c'était ce week-end. On a fait deux concerts à Bordeaux. Et j'ai l'image des gens qui me reviennent, en fait, et en le découvrant sur scène. Les gens étaient vraiment très joyeux, tu vois. Beaucoup. En fait, c'est un morceau qui transmet beaucoup d'amour. Il y a un message derrière ce morceau, mais il donne.
0: Ah, mais il est lumineux.
1: Voilà, il est extrêmement, extrêmement lumineux. C'est un très beau mot pour le définir. Et voilà, j'avais ces images de personnes avec beaucoup de lumière dans leurs yeux quand ils l'ont découvert. Et voilà, je suis très fier de ce morceau. Et pour revenir à l'album, très fier également de ce nouvel album. On a mis du temps à trouver la direction parce que quand on va en studio, bah faut trouver la magie, faut trouver la bonne DA, faut trouver la bonne couleur et surtout quand t'as une longue carrière comme nous, faut essayer d'éviter de se répéter, tu vois, d'essayer d'être novateur. Et à travers cet album, je pense que vraiment les supporters de Negmaron vont être contents. On a déjà pu faire découvrir un premier titre qui était un peu de temps, que les gens ont très bien accueilli. Ouais. Diaspora qui reçoit également un très bel accueil. Et je pense que l'album aussi va faire son effet.
0: Oh, et c'est un secret le titre ou pas de l'album ?
1: Pour l'instant, oui.
0: Okay. Bon. Attendez, il y a une minute de pub. Je vais essayer de trouver l'info.
1: Tu vas sonder.
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0: Le grand bilan, c'est le nom du concert des Negmarons le 2 octobre prochain au Zénith de Paris.
1: Le temps passé, beaucoup de choses ont changé. Qui aurait pu s'imaginer que le temps serait si vite écoulé? On fait le bilan, calmement.
0: Il n'y a pas que Paris hein, dans les dates, attention, après les festivals d'été, il y a aussi Le Havre, Lons-le-Saunier, Auxerre ou encore Grenoble. Le grand bilan, ça veut dire concert avec tous les hits.
2: Ouais, c'est 30 ans de carrière, hein. Ouais. Donc effectivement, tous les hits, des invités surprises, et puis ouais, ça va être, je pense, une très belle fête, sachant que nous, on aime prendre notre pied sur scène, quoi. On aime vraiment envoyer, mouiller le maillot, et ce qui est intéressant, c'est que depuis toutes ces années, ben, c'est vrai qu'on a, réussi à conquérir un nouveau public, donc il y a les anciens qui nous suivent, qui sont là, mais il y a aussi toute une nouvelle génération là qui a pris le train en route, donc ça fait un beau panel dans le public, et c'est intéressant de voir ce mélange de générations qui et chacun a ses chansons préférées, parce que ça leur évoque des souvenirs à différents moments, aux différentes époques, mais en tout cas tout le monde est dans la même ambiance et dans la même fréquence.
0: Et bonne nouvelle, ils seront sur scène pour le grand bilan et pour défendre un nouvel album au nom de code Fréquence. Mais on ne sait pas encore comment il va s'appeler, cet album, en tout cas, de Studio Radio Diaspora.

3 juillet, le nouvel album des Negmarons. Les gars, je vous ai entendu deux fois depuis le début de cette émission parler de Bissau Nabissau. Alors, même si on pleure tous ensemble, un bon coup, hommage à Calbo.

0: Calvo qui nous a quittés au mois de janvier. Tout jeune, il avait 53 ans. C'était un rappeur incroyable, notamment dans Arsenic. Un parolier aussi de génie pour plein d'autres gens, même des tubes de Asia. Elle est à toi. Ben, c'est Calvo quand même.
1: Qui avait écrit.
0: Voilà. Et pour vous, c'était aussi vraiment un ami, un proche. Est-ce que vous avez envie, je ne vais pas vous forcer parce que c'est triste et il est mort il y a vraiment peu de temps, mais de dire quelques mots sur lui?
1: Bah oui, Calvo, de toute façon, voilà, il sera toujours avec nous, on l'oubliera jamais, on lui rend hommage à chacun de nos concerts. C'est un frère qui nous a quittés trop tôt, malheureusement, mais son image, sa voix résonnera à tout jamais dans nos cœurs, à tout jamais dans le cœur des gens, parce que il a énormément apporté pour la musique avec son frère Lino. Voilà, Arsenic, ce sont des légendes de la musique, et c'est ça aussi la chance qu'on a de pouvoir faire ce métier, c'est que on fait des choses qui resteront.
0: Et même après vous.
1: Donc même après nous, et aujourd'hui, Calbo est parti, mais son œuvre restera toujours là, et quelque part, son âme sera toujours avec nous, à travers ses morceaux, à travers sa musique, donc il sera toujours là avec nous, quoi qu'il arrive.
0: Merci beaucoup, Jackie. Merci, Benji. Longue vie et belle vie au Negmaron et à leur nouvel album qui sort le 3 juillet. On va écouter, une voix qui vient nous parler de l'au-delà avec la vôtre. Petites îles avec Césaria Evora pour se dire au revoir. Les Negmaron, merci les gars.
1: Merci,
0: à bientôt.
1: Vraiment, merci beaucoup.

0: Oh, les Negmarons, petites îles. Negmarons, nouvel album le 3 juillet, youpi!
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0: Parfois, on est petit peu en avance sur le planning, ce qu'on vient de vivre avec les Negmarons. Et parfois, eh bien, je suis en retard. Mais genre 6 mois de retard, je viens à peine de découvrir une version de Mauvais Garçon d'Elena. Voilà, comme ça, version orchestrale. Je ne savais pas qu'elle existait, je l'ai écoutée, je l'ai trouvée vraiment canon, vraiment réussie. Et puisque cette chanson a été couronnée chanson de l'année aux dernières victoires de la musique, je me suis dit qu'il était grand temps aussi pour vous de la découvrir. Mauvais Garçon, Elena, version orchestrale dans Décibels.

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0: franchement, je sais pas si on l'écoutera tous les jours, mais cette version, il fallait qu'elle soit connue, voilà, de tout le monde. Je la découvre 6 mois trop tard, peut-être que pour vous c'est de l'histoire ancienne, ou peut-être que comme moi, vous la découvrez un peu ébahie en vous disant, eh waouh, la petite Elena. Après une grande tournée de festival d'été, elle attaquera une tournée des Zéniths le 3 novembre au Zénith de Nantes.
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0: Le cahier de vacances pour adultes, 100% musique. Je sais, sur le papier, ça peut paraître étrange, mais croyez-moi, je l'ai reçu. Et vraiment, on s'amuse à remplir des quiz, des QCM, des tests, des textes à trous. Ou alors, vous savez, comme quand on était à l'école, on a 2 colonnes et il faut relier, par exemple, le bon papa avec la bonne fille dans une chanson. Vous voyez, genre Nougaro qui chante Cécile, ma fille, ce genre de truc. Bref, que de la culture générale que normalement, nous, les fans de musique, on a. Et enfin, un cahier de vacances pour lequel vous ne vous sentirez pas cancre. C'est ce qui est à gagner ce soir. Et c'est ce qu'on offre à Elisabeth et Stéphane. Salut à tous les deux.
2: Bonsoir.
0: Ah, je suis contente de vous avoir tous les deux pour jouer ce soir, Elisabeth et Stéphane. Le thème du blind test de ce soir, ce sont les chansons qui parlent des métiers. Est-ce que c'est un thème qui vous inspire? Tiens, je demande à Elisabeth d'abord.
3: Alors, je vais noter un petit, mais on va voir.
0: On va voir.
3: Noter le poissonneur des lilas.
0: Ah bah c'est celui qu'on écoutera à la fin. Donc déjà, tu peux te dire, Elisabeth, il sera pas dans le... Celui-là, il sera pas dans le blind test parce que c'est la chanson qu'on écoutera à la fin du blind test, le poissonneur. Ça faisait longtemps qu'on n'avait pas écouté Gainsbourg.
3: Je suis bonne.
0: Ah,
3: je
0: très forte. Bonne.
4: Si, ah, moi j'écoute la Marine Nationale, alors je pense à In the Navy.
0: Ah, de oui, c'est drôle ça. In the Navy. Des gars qui font YMCA. Comment ils s'appellent déjà? Village People, mais oui, c'est ça.
3: Village People, oui.
0: J'ai pas pensé à mettre Village People dans le blind test. Allez, Stéphane et Elisabeth. Ce sont des métiers en chansons et on cherche le nom des interprètes de ces fameuses chansons. 1 point par bonne réponse et à la fin, tout le monde gagne. N'oubliez pas de donner votre prénom avant de donner la réponse, hein. Vous le savez, c'est comme ça que ça marche ici. Une première chanson, un premier métier, dites-moi, qui chante ça?
4: Ah, c'est du tronc.
0: Oui.

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0: Incroyable chanson de Jacques Dutronc. L'hôtesse de l'air. C'est Stéphane qui a trouvé en premier. Bravo Stéphane. Bravo, premier point qui va chez Stéphane. On continue, là c'est une chanson multimétier, mais un seul interprète.
2: Ah ouais, c'est Goldman.
0: Oui, bravo Stéphane.
2: Cordonnier.
0: Le cordonnier, le professeur aussi.
2: Ouais.
0: Changer la vie. L'hôtesse de l'air, le cordonnier, le professeur. On n'a pas encore fait le tour de tous les métiers ni de toutes les chansons qui parlent de métiers. Stéphane et Elisabeth, êtes-vous prêts pour la troisième chanson?
3: Et Stéphane est plus fort que moi hein, pour l'instant.
0: Ah, c'est pas grave, Elisabeth, c'est normal, c'est la fin de semaine. C'est parce que tu. Elisabeth, tu te relâches au troisième trimestre. C'est tout, c'est normal.
3: Oh non, jusqu'à maintenant, je suis bonne. Hein.

0: Émilie, j'ai un pote à Rennes.
1: Ouais.
0: Il est chauffeur de taxi VSL. Et son surnom, c'est Joe le taxi.
1: Donc il y a un vrai Joe le taxi.
0: Son vrai prénom, c'est Jean-Baptiste.
1: Ah, ben on l'embrasse, peut-être qu'il nous écoute.
0: Ah ben ouais, peut-être, ouais.
1: Bisous au vrai Joe le taxi. Et surtout plein de bisous à Stéphane et Elisabeth. Merci infiniment d'être venus jouer avec nous autour des métiers en chanson. Je suis ravie de vous offrir le cahier de vacances pour adultes en avant la musique. Et puisque ces métiers en chanson ont été complètement décodés dès le début du jeu par Elisabeth, ce n'est pas une surprise, on va écouter une chanson de 1958. Et oui, dès les années 50, Serge Gainsbourg, avec son album Du chant à la une, écrivait, composait et interprétait le poinçonneur des Lilas. Voilà un métier qui n'existe plus, hein. On ne poinçonne plus les tickets à la main dans le métro parisien. Il faut même plus maintenant poinçonner les tickets nulle part, enfin quasiment nulle part. Mais c'est pas grave, la chanson est toujours là. Et s'il y a des enfants à côté de vous qui veulent que vous leur expliquiez le métier de poinçonneur, je pense qu'on a tous le droit de mimer.
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1: Serge Gainsbourg, le point sonore de Lila, c'est marrant, il a une voix tellement jeune sur ce titre qui date de son premier vrai album en 1958. Il avait 30 ans, Serge Gainsbourg, et seulement 62 quand il nous a quittés, beaucoup trop jeune, c'était en 1991.
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1: Allez, tant qu'on est dans les anniversaires, vous vous souvenez, la semaine dernière, on a célébré les 54 ans de Stomy Bugsy. 30 ans après son premier tube, Mon papa à moi est un gangster.
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1: Eh bien, Stomy Bugsy, qui a aussi été décoré, hein, il est désormais chevalier de l'ordre des arts et des lettres, a fait son retour discographique et il s'en sort super bien, hein, parce que les rappeurs des années 90 en 2026, ils sont parfois en territoire un peu dangereux, bah là, c'est pas le cas. Vous allez entendre sa toute nouvelle chanson qui s'appelle Revolver Lover. Il y a les codes du rap moderne de 2026, mais il y a les fondamentaux qui font que, bah voilà, hein, si vous aimiez Stomy Bugsy dans les années 90, vous allez toujours l'aimer aujourd'hui. C'est tout nouveau, ça vient de sortir. Stomy Bugsy est de retour.

0: Le retour de Stomy Bugsy.
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0: C'est déjà l'heure de la dernière chanson de l'émission, la chanson anniversaire. Alors aujourd'hui c'est l'anniversaire de la mort de quelqu'un, donc c'est pas très joyeux, mais je pense que vous allez adorer la musique qu'on va écouter ensemble. Ce 5 juin marque les 3 ans de la mort d'Astrud Gilberto, une des voix les plus inoubliables de la musique brésilienne. Elle chantait la bossa nova, mais alors d'une manière incroyable. Et puis si vous regardez un peu, vous pouvez trouver ça sur YouTube ou sur les réseaux, les vidéos en plus. Une attitude, un truc dans le regard. Elle était absolument incroyable. Et puis elle était grande chanteuse, mais aussi autrice et compositrice. Alors elle a chanté notamment The Girl from Ipanema. Mais c'est pas ça qu'on va écouter ce soir. On va écouter Água de Beber parce que c'est trop beau. Elle a des fans en France, plein. Et un illustre, Étienne Dao, qui avait enregistré un duo avec elle en 1996. Une très jolie chanson qui s'appelle Les Bords de Seine, que vous écouterez plus tard, peut-être. Pour le moment, un classique, Astrud Gilberto.

0: Agwadji Beber, c'est la merveilleuse voix d'Astrud Gilberto avec le compositeur de la chanson Antonio Carlos Jobim, et leur version date de 1965. Allez, Décibel, qui tire sa révérence juste pour ce soir. Hein. Demain, on revient à 20h avec les chansons préférées de Tété, monsieur, à la faveur de l'automne. Ce sera superbe. Merci à l'équipe de l'émission, tout aussi superbe. Il y avait Iris Guitoni, Fred Vigneault, Christophe Hulens, Elodie Bianca Maria, Sadika Raoult et Franck Moilier. Je vous souhaite une belle soirée, les amis.
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3: Bonjour la France, c'est la finale. Ah là là là, le jour de la finale qui va ramener la coupe à la maison. Alors, je vous rappelle que Éric Bastien est là, il a deux candidats, moi bien j'ai sûr. Deux candidats. Comment
4: aussi, ça va? Bah écoutez, moi j'ai la place sur la commode à droite de chez moi pour la coupe. Là, je veux dire, elle est prête.
3: D'accord.
4: Je suis prêt à la recevoir.
3: Alors, je rappelle le premier prix, c'est un week-end exceptionnel au Festival Off d'Avignon. C'est le plus grand festival de spectacle vivant en France. Il fête ses 60 ans cette année. Et du coup, votre radio ici vous offre un séjour pour 4 adultes, 2 chambres doubles à l'hôtel Le Chardonnay, les petits-déj sont compris. 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
4: Oh là là.
3: C'est la semaine des cadeaux. Si on ne gagne pas le voyage au festival Off d'Avignon, qu'est-ce qu'on gagne?
4: La cafetière Malongo. Alors je voulais
3: bien
4: juste
3: sûr.
4: Vous dire que début juillet là pour le festival Off Malongo, à la maison 4 de chiffres, qui est une salle de spectacle à Avignon, il y a Joe Malongo qui joue
3: d'accord.
4: en famille.
3: Très bien.
4: Voilà. Alors toute la famille Malongo raconte l'histoire de l'entreprise Malongo.
3: Bien sûr.
4: Et évidemment à la sortie du théâtre, vous avez une dégustation in et off avec 32 dosettes et 6 verres en verre comme la cafetière.
3: Magnifique. Allez, on accueille nos 4 candidats et surtout une surprise.
4: Ah oui.
3: Bonjour Guy, comment vas-tu?
5: Bonjour Valérie.
4: Bonjour Guy.
5: Eric.
3: Alors Guy, je le rappelle, est un des candidats de la semaine. Guy nous a régalé avec une énorme bourde magnifique. En pensant que le Dami d'Hollande était un véritable pays. Est-ce que tu sais que grâce à toi, je suis devenue présidente d'un pays?
5: C'est vrai.
3: Ben oui.
4: Alors le problème, c'est que ça prend Valérie des proportions considérables.
3: Oui,
4: outre
3: oui.
4: les réseaux sociaux, les messages par milliers que vous recevez, on a des demandes, et vous allez l'expliquer, de demandes de formulaire pour intégrer Dami d'Hollande.
3: Exactement.
4: De nationalité.
3: Merci Guy, grâce à toi, on a des demandes de formulaire pour devenir Dami d'Hollandien.
4: Mais c'est vrai, c'est pas une vanne.
5: Valérie, tu es ma reine déjà. Hein.
3: Ah bah je sais que je suis ma reine. Bridget est à moi.
5: Je t'ai envoyé une photo, donc faut venir mettre les boucles d'oreilles pour le baptême. Hein.
3: Ah bah évidemment que je mettrai. Je viendrai avec. Alors, le drapeau du Dami d'Hollande.
4: Oui, c'est quelle couleur alors?
5: Voilà.
3: Ah ben, je ne sais pas. Nicolas, qui est un de nos candidats là, d'aujourd'hui, nous a déjà fait un formulaire spécial pour pouvoir le mettre sur les réseaux.
4: Fou ça.
3: On va faire un appel d'offres.
4: Passe un truc là, c'est.
3: Enfin, Guy, merci. Oh là là. Hein, grâce à toi, sans faire de campagne présidentielle, je suis présidente.
4: Bravo. Guy, on salue toutes les équipes d'ici Mayenne, hein, bien sûr, puisque tu es à Laval.
5: Ah, moi, je les embrasse tous.
4: Salut Guy.
5: Tous, ouais.
3: Merci beaucoup, Guy. Tu embrasses bien
4: bisous,
3: nos
4: bisous.
3: Petites vaches. Et à très vite et à très
5: puis,
3: bientôt.
5: Faudra venir les voir. Hein.
3: Mais vie. Nous ferons notre maximum et nous viendrons voir Bridget et Bouboune.
4: Dès la rentrée.
3: Ok. Alors, on accueille maintenant nos 4 finalistes, Daphné, Laurent, Nicolas et Carole. Comment ça va les amis?
4: Bonjour.
6: Bonjour.
3: Bien, bonjour. Alors, vous êtes contents d'être là?
6: Yes. Oui.
3: Ah, d'accord, je voudrais entendre de la joie. Je voudrais entendre de la joie dans vos réponses. Alors, nous en reparlerons tout à l'heure avec Nicolas, mais là, la première demi-finale, ça va être Daphné contre Laurent. Nico et Carole, c'est pour après. Donc, nous parlerons avec Nicolas de ce formulaire magnifique.
4: Magnifique.
3: Alors, Daphné, comment ça va depuis mardi?
6: Bon, ça va. Très bien.
3: Bon, je rappelle que Daphné habite à Grand-Quevilly, elle est en concubinage avec Jimmy, elle a 2 garçons, elle a une chienne Kaya, un petit chat Minette, et elle est surtout conductrice de poids lourds. Voilà, alors tu as fait des pouettes-pouettes en camion dans toute ta région cette semaine ou pas?
6: Oui, oui, ça a été bien dynamique, hein, ah comme bah. Tous les jours.
3: Ah oui, voilà. Alors, je rappelle aussi que Daphné est bénévole dans un refuge pour les animaux à Rouen et qu'elle s'occupe des promenades et du nettoyage des boxes des chiens et des chats. Et si vous voulez faire un don, il y a un site, un truc
6: Oui, ils ont une page Facebook sur SNPA. Voilà.
3: SNPA, d'accord. Bien, alors... Très bien. Est-ce que nous allons marquer le premier point ensemble tout de suite? Nous allons le savoir immédiatement. Je te mets une petite ambiance.
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3: Alors, on va parler de lunettes. Daphné, une récente étude a montré qu'en moyenne, on passe 6 mois de sa vie à chercher ses lunettes. Est-ce que c'est vrai ou faux? Top chrono, 5 secondes. Est-ce que c'est vrai qu'on passe 6 mois de sa vie à chercher ses lunettes?
6: Vrai.
3: Non, c'est faux. On adorerait qu'il y ait une étude là-dessus, mais effectivement, vu le nombre de gens qui cherchent leurs lunettes, ça peut... Mais c'est pas vrai. Voilà. À tout de suite, Daphné, pour marquer un deuxième point.
4: Laurent, mon poulain, Laurent, ma fierté, Laurent qui est mon candidat, bien sûr, Laurent qui va aller jusqu'au bout de cette finale. Comment ça va, Laurent, depuis le début de semaine, depuis lundi?
8: Depuis lundi, ouais, ça va bien.
4: Ça va bien. En Haute-Savoie, la Balme de Sillingy. Je me souviens très bien, en couple avec Michel. Bon, écoute, on t'a parlé un peu de l'émission, t'as eu des retours positifs?
8: Oui, j'étais pas trop mal.
4: Ouais, alors voilà, on va upgrader aujourd'hui, on va te dire que t'es carrément le meilleur. Mon Laurent qui est chauffeur-livreur, rappelez-vous, oui. Chasseur dans les palaces, c'est-à-dire groom, il a été bagagiste, il a été concierge, il a fait énormément de choses. Nous on est très heureux que tu sois avec nous aujourd'hui. T'as envie d'aller à Avignon? Tu connais un peu le théâtre ou pas? Le festival?
8: Je connais pas. Non, pas trop, mais je suis déjà passé par Avignon, c'est très joli, et puis j'ai envie d'y aller, ouais.
4: Bah ouais, je te recommande cette belle destination, même si tu gagnais pas ce beau cadeau. Laurent, bienvenue dans la compète. Qui c'est qui va gagner, Laurent? C'est toi.
8: On espère.
4: J'aime pas trop ça, on espère. Je préfère... oui, quand même, oui, on y croit. Oui, j'y crois, Eric. Oui, ouais. Oui, je suis ton poulain.
8: Ouais.
3: Alors.
4: Ouais, d'accord. Laurent, seras-tu à la hauteur?
3: Le plat punchline de transition, hop.
4: 14 auteurs que je salue, bien sûr, pour ça.
3: Bien sûr.
4: Louis XIV, tu vois qui c'est?
8: Oui.
4: Bien sûr. Louis XIV est venu au monde, j'affirme, hein, il est venu au monde avec des dents. Le jour de sa naissance, il avait déjà des dents, ce qui, normalement, n'existe pas. Top chrono, vrai ou faux? Eh ben non, c'est vrai. À sa naissance, c'est en 1638, Louis XIV est venu au monde avec deux dents qui étaient déjà sorties. C'est pas une blague, hein, parce que c'est un phénomène rarissime appelé les dents natales. Et à l'époque, certains y voyaient un espèce de signe du destin pour celui que l'on surnommera plus tard le roi soleil. Moi, j'ai en face de moi la reine soleil. Maya la reine.
3: Maya la reine, oui.
4: David Hollande.
3: Alors, donc ça fait bas 0-0, la tête à Toto. Et tout de suite, vous écoutez ici. Ah, Véronique Sanson, tu m'as...

0: On l'a bien massacré, hein. C'était Véronique Sanson, drôle de vie, à 12h14. Non, ah pardon, à 12h15, soyons précis sur ici.
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0: C'est la finale.
3: Alors, c'est la finale, Daphné et Laurent. Attention, maintenant, c'est le quiz musical. Alors, Daphné, tu vas avoir deux duos connus à reconnaître.
4: Ok.
3: Oh là.
4: Je suis concentrée.
3: Respire, ma chérie, ça va bien se passer. Alors, ils ne sont pas enchaînés, on va faire duo après duo. Écoute bien, premier duo.

0: Sara Perchettiamo, qui c'est qui chante? Top chrono 10 secondes.
1: Stone et Chardin.
2: Stone et Chardin.
0: Stone et Chardin.
2: On est pas mal là. Chante en italien, Stone et Chardin? C'est beau ça.
0: Non, c'était Ricci et Poveri. Sara Perchettiamo. Stone et Chardin, c'est pas ça.
2: Une vache de Normandie.
0: Bon, écoute. Alors, on va essayer de marquer un point quand même avec le deuxième duo. Attention, c'est parti, ces deux filles, on y va.

0: dorment.
1: Qui c'est qui chante ? Top chrono.
2: Les Bridget.
1: Est-ce que c'est les Bridget qui chantent ? Oui, bouche, que veux-tu ? Oui, c'est les Bridget. Allez, ça te fait grâce aux Bridget. Tu as un premier point. Voilà.
0: Ouais, non, j'adore. Je pensais à une chanson qui s'appelle Palladium, qui rappellera des souvenirs aux Parisiens qui ont connu la boîte de nuit, le Palladium. Vous avez connu le Palladium?
1: Oui, bien sûr.
0: Ah, évidemment. Bon, Laurent, moi, je suis content d'avoir Laurent, parce que même s'il a zéro, faut pas oublier que c'est un grand chounard, comme on dit chez moi. C'est un chanceux. Ah ouais. Non. Je voudrais vous rappeler que Laurent, il a acheté un paquet de café à 2 euros. Et il a gagné quoi, déjà, Laurent, avec?
3: Un voyage aux États-Unis.
0: Voilà. Le road trip dans l'Ouest américain. Une autre fois, il a gagné sur une radio combien? Qu'est-ce qu'il a gagné? À la radio?
3: En apesanteur aux États-Unis.
0: Et ouais, et puis une semaine aussi à Monaco. Ben oui, il est chanceux. Et Laurent, il va le prouver encore une fois de plus aujourd'hui. Voici ton quiz musical. On est encore sur du duo. Tu vas devoir les identifier. Il y en a deux. Il y a deux points à marquer là. On y va, Laurent ?
3: On y va.
0: Allez, voici le premier.

0: Allez, c'est cadeau, ça. On lance le chrono. Qui chante?
1: C'est Rita Mitsouko, Andy.
0: Rita Mitsouko. Yeeha. Fred Chichin, Catherine Ringer. On est sur le duo, oui. Rita Mitsouko, bien sûr.
2: Eh oui.
0: Je fais un point de plus. On enchaîne tout de suite avec le deuxième. Ça suffit.
2: Allez, deuxième.
0: Un autre duo, à toi de le reconnaître. Mmh.

0: génial.
1: C'est magnifique.
0: Bravo Laurent.
1: Alors, ça nous fait un point pour Daphné.
0: Seulement, c'est vrai.
1: Deux points pour Laurent.
0: C'est vrai
1: tu
0: aussi.
1: Tu vas te calmer. Et là, tout de suite, vous écoutez ici. Et on va écouter toi et moi, Guillaume Grand. À tout de suite, mes petits chéris.

0: tu veux, on y va.
1: Bien sûr, on y va. Et alors, Carole qui va jouer avec nous dans une dizaine de minutes, il paraît qu'elle chantait à fond la chanson.
0: Bah, bien sûr, karaoké ici, au Damidolande, il y aura le karaoké, sera obligatoire.
1: Elle est là, Carole? Elle chante, Carole?
2: Oui, je savais pas qu'on m'entendait, moi.
0: Bah, ah, on entend tout, nous, tu sais.
1: On surveille tout, c'est ça, le Damidolande.
2: Non. J'adore cette chanson.
0: Non, ne mélange pas le Damidolande. Au Damidolande, oui. Tout le monde est libre et personne n'est surveillé.
1: C'est beau.
0: Voilà, allez, jingle.
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1: Oh, c'est le pays des rêves, le Damidolande.
0: Bien sûr, c'est le pays rêvé, le pays imaginaire, magnifique. Alors, Daphné, tu as un point. Laurent a deux points. Va falloir marquer la question à 5 points. On va raconter une petite anecdote avant de passer à cette question magnifique. Alors, comme ça, on adore les activités à sensations?
2: Oui.
0: Il paraît que ton papa, il avait un parc d'acrobranches.
2: Ouais. C'est vrai.
0: Donc, du coup, tu savais même pas marcher que déjà t'étais sur les tyroliennes.
2: Non, j'étais déjà grande, hein. J'étais déjà ado, quoi.
0: Ah bah, dis donc, tes copains, ils devaient être contents parce que c'est sympa d'avoir un parc d'acrobranches.
2: Ouais, puis après mes enfants aussi, mon petit, il avait pu en profiter un peu.
0: Ah bah, dis donc.
2: Le cadre était sympa en plus, c'était cool.
0: Ah là là. Alors, il paraît que t'as fait de la tyrolienne à Avoriaz.
2: Ouais.
0: Alors,
2: mon ado.
0: Alors, comment ça se passe? C'est combien de mètres? Parce que je sais qu'il y a un petit. La tyrolienne, elle est très longue, non?
2: C'était en haut des pistes. Fallait prendre le tire-fesse, monter là-haut et puis partir. En termes d'altitude. Je sais qu'en longueur, elle faisait 300 mètres et puis après, on arrivait sur une piste rouge.
0: Et t'étais quand même à presque 100 km/h dans la petite tyrolienne, hein?
2: Ouais, tête en avant, c'était sympa.
0: Eh ben voilà, ok, super. Bon, alors, on va voir si tu barres à 100 km/h sur l'autoroute du succès. Tiens, je te mets une petite chanson de Johnny. Alors, écoute bien la question, Daphné. Quel logo automobile représente 4 anneaux entrelacés? Top chrono 10 secondes. Quel logo automobile représente 4 anneaux entrelacés?
2: Audi.
0: Tadam, tadam, tadam. Et c'est une bonne réponse. Et là, ça représente l'union des 4 constructeurs automobiles allemands réunis dans les années 30 pour former Auto Union, ancêtre de la marque Audi. Et chaque anneau représente une marque différente. Bravo, ça te fait 5, tu as 6.
1: Bravo, Ford, Mercedes, puisqu'il faut en citer plusieurs, ça c'est fait. Laurent, t'as quoi comme voiture?
0: Un Dacia Duster.
1: Ah, Duster.
0: T'as joué au Burger Quiz ou quoi?
4: Je crois que c'est Valérie, je voulais vous reprendre.
0: Oui, dis-moi.
4: Avoriaz, on dit pas le Z, on dit Avoria comme Chamonix.
0: Je sais.
4: Ah, bien.
0: Pardon, c'est.
4: Je vais me faire tirer dessus, moi, maintenant.
0: Non, mon chat, tu as raison de me reprendre. Je dis toujours Avoriaz et Chamonix, donc je sais qu'il faut
1: on
0: pas
1: dit
0: les dire.
1: Merguez et pas merguez.
0: Oui, c'est vrai aussi.
1: Bon, Laurent, en tous les cas, c'est un très très beau véhicule pour sillonner les routes et les prairies du Damidolande.
0: Oui,
1: c'est vrai que c'est un très beau véhicule pour ça. Dis-moi juste un petit mot là, en mode apesanteur. T'as eu un vol apesanteur aux États-Unis, t'en as parlé tout à l'heure, que t'as gagné.
2: Oui.
1: Moi, je voudrais juste savoir qu'est-ce que ça fait de faire un vol en apesanteur. Qu'est-ce qu'on ressent?
4: C'est unique. c'est formidable. On a l'impression de, je dirais pas de voler parce qu'on est dans le. Ouais, je sais pas, c'est une sensation étrange. Tu flottes dans l'air.
1: Bon, ça donne envie. Non, mais c'est vrai que ça donne envie.
4: Ouais, c'est à faire.
1: Ça n'a pas duré longtemps, hein. 20 à 30 secondes en apesanteur, ton expérience.
4: Ouais.
1: Mais c'est extraordinaire. Allez, jouons. Alors là, il y a quoi là? On en est où au niveau des scores?
0: Bah, il a deux. Ouais, s'il marque, il gagne. Ouais, voilà.
1: Si tu marques, tu gagnes. On part en croisière. Ah, direction Acapulco, juste à côté du Damidolande.
0: Ah là là.
1: Bien sûr.
0: Merci.
1: Soleil. Isaac. Les cocktails. Commandant Snobbing. Julie McCoy, oui. Évidemment. Gopher. Le docteur Adam Bricker.
0: Évidemment. Diana. Tout le monde, là. Tout ça. Allez.
1: Quelle région française partage son nom avec un célèbre paquebot lancé en 1932? Top chrono, 10 secondes. Quelle région française partage son nom avec un célèbre paquebot sorti en 32? Le...
4: Comment ?
1: Le France. Oui, on aurait pu dire... Non, je parle d'une région, c'est le Normandie. Mythique paquebot. Oui. Normandie, SS Normandie, lancé en 1932. Bateau luxueux, rapide, symbole du savoir-faire français qui assurait la liaison entre la France et New York. Et puis il a été détruit.
0: Laurent, bravo, tu repars avec le guide Michelin. Daphné, tu t'es qualifié pour la finale. On se retrouve tout à l'heure. Bravo Laurent, bravo Daphné.

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2: Alors, je vous rappelle que c'est Daphné qui s'est qualifiée pour la finale. Je vous rappelle également le premier prix, c'est un week-end exceptionnel au Festival Off d'Avignon, avec un séjour pour 4 personnes, 2 chambres doubles à l'hôtel Le Chardonnay, les petits-déj compris, 4 spectacles au total, 2 spectacles par jour, 100 euros de carburant pour y aller, ou la machine à café Malongo, les 32 dosettes, les 6 verres en verre, et quoi qu'il arrive, tous les participants ont gagné pour fêter les 100 ans des guides de voyage Michelin, un guide Michelin. Allez, on reprend la compète tout de suite en accueillant Nicolas et Carole. Comment ça va, mes petits amis ?
3: Ça va, super.
2: Alors, que je résume, hein, nous avons eu Guy en début d'émission, hein,
4: ben
2: qui,
4: oui.
2: Grâce à qui je suis président du Dami d'Hollande.
4: C'est vrai.
2: Et ce matin, Nicolas nous a créé un formidable formulaire. Hein. Tu peux nous expliquer, parce qu'il nous a fait un formulaire de demande d'acquisition de la nationalité damidolienne.
4: C'est dingue.
2: Voilà.
3: Exactement.
2: Voilà.
3: Exactement. Donc j'ai rempli un CERFA, voilà, 12753, avec une demande de naturalisation pour la binationalité damidolienne.
2: Et voilà.
3: C'est super important.
2: Eh oui, c'est super important. J'ai vu ça parce que cette histoire prend des proportions incroyables. Hein. Sur Facebook, on est déjà plus de 350.
4: Ça va trop loin.
2: Ça va beaucoup trop loin. Bon, j'ai la première demande officielle. Je la ferai circuler pour que tout le monde puisse adhérer. Voilà.
4: Mais qu'est-ce qu'il veut quoi pour le Dami d'Hollande? Il vient d'être élu citoyen. Je veux dire, il a rempli son formulaire.
2: Oui. Et alors,
4: qu'est-ce qu'il souhaite? Voilà, on peut exaucer un de ses rêves. Qu'est-ce
2: alors,
4: qu'il veut?
2: Qu'est-ce que tu aimerais? Quelle serait ta participation dans ce magnifique pays?
3: Moi, je souhaiterais surtout avoir l'approbation de Maya la reine Dami d'Hollande. C'est vraiment très très important. Et je veux surtout ne pas payer d'impôts.
4: Voilà.
2: Ah oui, ah non, d'accord.
3: Alors, évidemment.
4: Bien sûr.
2: Tu sais que le Dami d'Hollande, c'est un. On va fonctionner en communauté comme un kibboutz. Hein. Chacun aura son rôle et tout le monde fera le travail. À qui le travail de la terre, à qui le travail des animaux. Ça va être une énorme communauté de hippies. Ça va être sublime.
4: Je vous rappelle que je suis le ministre des Finances. Hein, donc.
2: Oui, bah oui. Donc
4: j'ai décrété que vous ne paierez pas d'impôts. Vous payez juste une fois, je prends tout pour moi et après vous n'en payez plus.
2: Toi, t'es viré avant même d'être élu. Ouais. Alors, Nicolas, donc, je le rappelle, qui joue avec ici Normandie, qui habite à Condé en Normandie et qui a 3 chiens. Oh là là, Umi, Suna, Nox, qui ont évidemment eux aussi la nationalité. Hein. Un chat Pouette qui va rejoindre le club des chats qui font du ping-pong. Voilà. Qui est prof de cuisine, donc ça c'est magnifique parce que tu nous aideras à apprendre des choses sublimes. Est-ce que tu es prêt à répondre à la première question? Prêt pour aller rejoindre Daphné en finale?
3: Je suis prêt.
2: Allez, c'est parti, je t'emmène dans un petit zoo. Alors, ça ce n'est pas Éric Bastien qui se gratte le pied, c'est un perroquet. Il paraît qu'il y a un zoo britannique qui vient d'engager un hypnotiseur.
4: Oula.
2: Pour calmer des perroquets qui sont trop bruyants, trop bavards. Alors, est-ce que c'est vrai ou faux? Top chrono, 5 secondes. Est-ce qu'un zoo vient d'engager un hypnotiseur pour calmer des perroquets?
3: Je dirais vrai.
2: C'est faux. Alors, il y a un spécialiste du comportement qui suit les animaux, hein, parce que c'est quand même très important. Mais ça n'existe pas encore, le mec qui fait... Et Coco qui dort, donc non, pas de point pour toi, Nicolas.
4: Alors actuellement, je reçois le référendum de l'ensemble des citoyens du Dami d'Hollande qui me disent qu'ils sont tous. Alors pour c'est le oui ou le non. Hein.
2: Oui.
4: Pour la victoire de Daphné, c'est le oui hein, qui l'emporte.
2: Bah, Daphné,
4: bonjour Daphné.
2: Mais Daphné, c'est ma candidate. Là, c'est la tienne.
4: Ah zut, c'est Carole. Ah, bonjour
2: il
4: Carole.
2: Il s'est emmêlé les pinceaux parce que comme il ne connaît pas ses candidats.
4: Là, c'est terrible.
2: Ta candidate, c'est Carole.
4: Bonjour. Alors attends, on va la refaire. On n'est pas en direct.
2: Ouais, bien sûr.
4: Je viens de recevoir le référendum des citoyens du Dami d'Hollande qui. Pour le oui, sont à fond. Carole, ils sont tous pour toi. Bonjour Carole.
5: Bonjour.
4: Oh là là,
5: bonjour à Nicolas aussi.
4: Je ne fais que penser à toi, Carole, depuis mercredi, depuis ce duo que nous avons mené ensemble.
2: Bien sûr, comme tu as oublié son prénom, tu
4: évidemment.
2: Pensais que c'était Daphné.
4: Mais si, je me souviens qu'elle habite Libourne, à 40 km de Bordeaux. Elle nous l'a précisé qu'elle est célibataire, qu'elle a 2 filles. C'est ça, hein? Tout va bien?
5: Oui.
4: Bon, retraitée qui a travaillé pour une ONG dans le domaine de la coopération pour le développement, Carole qui fait pas de sport et qui plus jeune faisait de l'équitation et collectionne des cendriers d'eau. Jusque là, je me souviens de tout, Carole.
5: D'accord.
4: Carole, on est ravis que tu viennes avec nous. Qu'est-ce qu'on fait? On joue tout de suite
2: oui.
4: On va faire ça. Oui, on va jouer tout de suite.
5: J'ai le cerveau qui transpire par le nez, alors on y va.
2: Allons-y. Avant que tout le cerveau soit parti.
4: 12h35, j'ai le cerveau qui transpire par le nez. C'est une belle phrase, je la note. On la mettra dans le guide officiel du Dami d'Hollande, celle-là. Carole, voici la question. Elle vaut un point, petit extrait.
6: C'est l'or
2: de se réveiller.
6: L'or de se réveiller. Monseigneur.
4: Voilà, c'est normal.
6: Il est 8 ans.
4: Je suis ministre des Finances, je vous le rappelle.
6: Il en manque une.
4: Bah oui, là-dessus ? Tout à fait. Le pays européen qui possède la plus grande réserve d'or officielle est le Liechtenstein. Top chrono, 5 secondes. Le pays européen qui possède la plus grande réserve d'or, ce serait le Liechtenstein. Vrai ou faux ?
5: Vrai.
4: Toujours sur le chrono, 5 secondes, hein, bien sûr, qui pour toi dure 20 secondes. Non, c'est faux. En Europe, c'est l'Allemagne qui possède la plus grande réserve officielle d'or, 3350 tonnes. Pas mal, hein ?
2: Allez, 0 et 0. Et là, tout de suite, upside down. Voyager me, Diana Ross. Vous écoutez ici, à tout de suite, mes chéris.

0: Upside Down, Diana Ross en 1980, je ne sais même pas né. Bienvenue sur ICI. C'est pas né.
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2: Alors, ICI, nous sommes avec Nicolas et Carole qui tentent de se qualifier pour la finale. Nicolas, et nous avons décidé avec le ministre Bastien de faire un référendum général. Il n'y a pas de raison qu'il n'y ait que moi qui reçoive des demandes de candidature du Dami d'Hollande. Je fais un référendum. Quelle couleur le drapeau du Dami d'Hollande? Quel logo, quelle couleur de drapeau? Qu'est-ce qu'on fait? Vous pouvez envoyer vos suggestions sur le mail suivant, eric.bastien@radiofrance.com.
3: C'est dégueulasse.
2: Et oui, et il n'y a pas que moi. Et moi, je reçois des centaines de messages sur Facebook, il y en a assez. Eric.bastien@radiofrance.com pour la couleur du drapeau. Qu'est-ce qu'on fait? C'est quoi les mesures? Qu'est-ce que t'en penses, Nico? C'est bien, non?
4: Bah, c'est super.
2: Bah oui.
4: Moi, ça me va très bien.
2: Bah voilà, comme ça, on saura un peu la tendance des habitants.
0: Il faut qu'on trouve un hymne aussi. Hein.
2: Oui, on trouvera un hymne, évidemment. Voilà, on avait dit que I want to break free, mais si vous avez des suggestions d'hymne et tout ça, n'hésitez pas. Nico, toi aussi, tu es très impliqué. Tu es le premier citoyen officiel. Voilà.
0: Oh, j'ai déjà François qui me dit bleu et jaune.
2: Ah bah, tu vois, on a déjà François qui dit bleu et jaune.
4: Moi, je veux bien du vert aussi.
2: Ah bah voilà, on va se faire un truc. Ça va être super. Alors, on va jouer au quiz musical spécial tube de l'été. Hein, donc, c'est vraiment les tubes de l'été.
0: C'est de circonstance, vu les températures. J'aurais pas pu le faire la semaine dernière, tu vois, celui-là.
2: Non, t'aurais pas pu.
0: Non.
2: Alors, c'est l'un après l'autre. Alors, écoute bien ce premier tube, Nico. C'est vraiment un tube de l'été. Écoute bien et tu me dis qui c'est.

0: c'est qui chante cette petite merveille de Un, dos, tres?
1: Ricky Martin.
0: Ricky Martin.
1: Yes.
2: Ricky.martin@radiofrance.com.
0: Oui, c'est Ricky Martin. Un, dos, tres. Un pasito adelante, Maria.
3: Un, dos, tres.
0: Un pasito bailar. Ouais. Allez. Premier point pour Nico. Alors attention, le deuxième groupe, c'est facile aussi, c'est un gros tube. Écoute bien.

0: là là là. Allez, qui c'est qui chante ce petit gaou? Attention, top chrono.
1: Magic System.
0: Magic System, et c'est une... Évidemment, c'est une bonne réponse, Magic System. Oh, yeah. Hop, si ça, c'est pas un tube de l'été,
2: oh là là,
0: c'est déjà le goût du mojito dans la bouche. Alors,
2: avec modération.
0: J'aime beaucoup modération. Ouais. Alors, Nicolas, t'as
2: attendez,
0: deux.
2: Magic System, c'est ça aussi. Ah, c'est bon ça.
0: Eh ben Nico, t'as deux, bravo mon chat.
2: Ils sont venus il y a quelques jours hein, dans Décibel, le micro d'Émilie Massoyer, pour célébrer les 30 ans de carrière hein, déjà pour Magic System.
0: T'imagines?
2: J'étais pas né.
0: Ouais, bien sûr.
2: Carole, t'étais pas né non plus, Carole. Dans les années. Dans les années 90.
3: Pardon,
2: t'étais pas né dans les années 90, Carole. Ben non.
3: Oui, non, non. J'étais en gestation.
0: Voilà.
2: Voilà. Mais tu sais, dans le Damien Dolan, on est tous jeunes. Hein. On a tous 20 ans. Donc, c'est ce qu'il faut se dire.
3: Et pour le drapeau, je propose arc-en-ciel. C'est joli, arc-en-ciel.
0: Ah, c'est pas mal. C'est pas mal.
2: C'est pas mal. Carole, qu'est-ce que tu fais à Libourne ce week-end? On a un petit bon plan, un truc sympa à partager aux auditeurs d'ici?
3: Demain, on fait une rencontre sympa avec le maire de la ville.
2: Ouais.
3: Pour remercier, il a quand même été réélu. Philippe Buisson à 66%.
2: On va pas faire de la politique non plus, hein, mais bon, il y a un petit truc avec le maire demain à Libourne, quoi.
0: Un petit service.
3: Non, ça s'appelle être la vie sociale.
2: D'accord, voilà. Très bien. Tout à fait. Non, mais tu sais, nous, on est en Damien Dolan. Nous, la France n'existe plus.
0: Quiz musical.
2: Voici ton quiz. On est sur du tube de l'été. Souviens-toi, c'est qui?

0: Allez, on se souvient du clip aussi. Qui chante?
1: Carapicho,
0: exactement. On est vraiment dans les années, fin des années 90. Hein. Tic tic tac. On est encore sur du tube de l'été, à quelques jours de l'été officiellement. Ce sera le 21 juin. Voici une autre chanson. C'est amoureux de la petite fille qui dansait. Là. Top chrono.
2: Ah oui. C'est Kaoma, la lambada.
0: Ah, bien vu. Parce que la lambada, on se souvient, on n'a pas toujours le nom du groupe. Et tu dis Kaoma. Oh là là, bravo. C'est ça.
3: Eh bien, ça fait 2 pour Nico, 2 pour Carole. Et là, tout de suite, nous allons écouter, évidemment, Matt Pokora. Quand même, vous écoutez ici, on vous aime. À tout de suite.

0: Matt Pokora est quand même à 12h48 sur votre radio ici. Bon week-end.
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2: Nous sommes au taquet avec Nicolas qui a deux, Carole qui a deux. Alors Nicolas qui, je le rappelle, est prof de cuisine, hein, il apprend aux gens à faire des bons petits plats. Il paraît qu'une fois en cours, tu as dit à tes élèves que la prochaine fois, ils feront une crème aux œufs. Ouais. Et qu'il fallait ramener des ramequins de type Durex. De type Durex.
3: Et oui. Alors, grand moment de solitude. Face à des jeunes de 15 ans. Grand moment de solitude, effectivement. Et le pire, c'est qu'au moment où j'ai dit ça, j'ai explosé de rire. Et au début, ils n'ont pas compris. Ils ont compris ensuite. Donc j'aurais dû garder mon calme.
2: Ils n'avaient pas tout de suite pigé la ref. Et toi, tu voulais dire Pyrex et pas Durex.
3: Bien sûr, évidemment.
2: Bien, alors mon chat, attention. Là, il faut que tu marques et prier pour que Carole ne marque pas. Tiens, je te mets Shakira. La BO de Zootopie qui parle des petits animaux. Alors, on va parler des animaux justement. Alors, comment on appelle un animal qui mange et des végétaux et de la viande? Comment appelle-t-on un animal qui mange aussi bien des végétaux que de la viande? Donc, il y a un régime varié. Comment ça s'appelle l'animal? Top chrono, 10 secondes. Il mange des végétaux, il mange de la viande. Comment qui s'appelle celui-ci?
3: Omnivore.
2: Oui, c'est un omnivore. Et oui, il y a les herbivores, les carnivores et les omnivores. Nous, on est des omnivores, par exemple. Bravo.
0: Exactement.
2: Ça fait 7.
0: Bon, alors, ça veut dire, Carole, très clairement, que si tu ne marques pas, évidemment, tu passeras un week-end.
2: Tu ne marques pas.
0: Voilà, c'est la grande phrase. Si tu ne marques pas, tu ne marques pas. Et en toute évidence, si tu marques, tu marques. Seulement, il y aura égalité et on devra te départager. Voilà, en fonction de ce que vous avez fait dans la semaine. On dit rien pour l'instant.
2: Non, du rien.
0: Si on déjeunait avec quelqu'un, on déjeunerait avec Jean-Louis Aubert alors. C'est vrai, Carole, tu l'adores.
4: Ah oui, j'aime beaucoup ce monsieur, mais par ses chansons, mais aussi par son savoir être. Voilà,
2: t'as raison. On l'adore, Jean-Louis Aubert.
0: Ce que je comprends pas, c'est que tu l'as jamais vu en concert.
4: Si c'était une femme, ça serait Meryl Streep.
0: Meryl Streep.
2: Oh,
0: d'accord.
2: Quelle femme aussi.
0: Mais pourquoi t'as jamais vu Jean-Louis Aubert en concert, si tu l'adores tant que ça?
4: Et puis son discours, hein, quand Trump s'est fait réélire.
0: Ça, c'est pour Meryl
4: Streep. Vous laisse faire réélire, a été légendaire, ce discours.
2: Ah oui, mais.
4: Une finesse. Magnifique. Une grande finesse.
0: Je sais toujours pas pourquoi elle a pas vu Jean-Louis Aubert en concert, mais c'est pas grave.
2: Alors,
0: on y va, Carole. On joue. On a 5 points à prendre là. Un petit peu de pression parce que tu l'as compris. Hein. Si malheureusement tu répondais pas, tu devras quitter l'aventure. Quelle comédie française?

0: française, avec Christian Clavier. Il y en a beaucoup. Raconte les aventures d'une famille un peu déboussolée par des gendres très différents. Top chrono, 10 secondes.
1: Qu'est-ce qu'on a fait au bon Dieu ?
0: Christian Clavier, les aventures d'une famille avec des gendres très différents. Bien sûr, tu as raison. On écoute la bande originale d'ailleurs. Sortie en 2014, une comédie avec Christian Clavier, Chantal Lobby. Il y a eu une suite, puis deux suites, puis trois suites d'ailleurs. Plus de 12 millions d'entrées pour le premier numéro. C'est un succès énorme.
2: Alors, Nicolas et Carole, vous êtes à égalité et il faut vous départager avec vos points. Et oui. Malheureusement, c'est pour toi, Carole, c'est Nicolas qui gagne.
0: Parce qu'il
2: a fait 22 points jeudi et que Carole, mercredi, a fait 17.
0: Eh oui.
2: Donc, c'est Nicolas et Daphné, alias
0: bravo, Nicolas.
2: La team d'Amido.
3: Merci.
2: Bravo, Nico. Bravo à toi, Carole.
0: Désolé.
2: Tu repars avec un guide Michelin, un guide de voyage Michelin.
3: C'est gentil.
0: Bah oui.
2: Et voilà. Merci à toi d'avoir joué avec nous. Nico, on te retrouve en finale avec Daphné. Et puis tout de suite, eh bien.
0: Excusez-moi, je voudrais juste vous préciser que j'ai perdu mes deux candidats.
2: Oui.
0: Et que vos deux candidats ont gagné donc.
2: Oui, c'est ça.
0: Vous voulez que je reste vraiment pour la fin de l'émission ou...
2: Oui, bien sûr.
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2: À ma gauche, Nicolas qui joue avec ici Normandie. Il a 43 ans, c'est un Damidolien. Ça a été le premier citoyen du Damidoland. Autant vous dire que le gars est fort. Il a envie de bouger. Il est plein de bonnes intentions. Il va gagner. Ok, à ma droite.
0: Ah bah c'est Daphné, ton candidat. Mais c'est pas grave, la soutien, elle habite à Grand-Queville, en Seine-Maritime. Elle est conductrice poids lourd. Elle pratique le judo à haut niveau. Et elle s'entretient en faisant du cardio et du fitness. Autrement dit, une athlète qui arrive dans mon taquet.
2: Alors, tu l'auras compris, Daphné, tu joues avec Eric, Nico, on continue à jouer ensemble.
0: Pas trop déçu, Daphné ?
3: Ça va.
2: Bah, Daphné, elle a pas la pauvre, on tire au sort, qu'est-ce que tu veux faire ? Voilà, elle est comme tout le monde, elle subit les.
0: Elle n'a pas le choix.
2: Voilà. Alors, mon petit Nicolas, je rappelle que tu habites à Condé en Normandie, je rappelle que tu es le premier habitant du Damidoland. Je rappelle aussi que tu cuisines, que tu aimes les animaux, que tu, si tu étais un animal, tu serais une fouine. Et
3: oui.
2: Voilà, donc.
3: Hein, oui, oui, oui.
2: Autre chose à ajouter, une dédicace à faire, une proposition ?
3: Non, finalement c'est un combat normand que là je suis en train de réaliser.
2: Eh oui.
3: Au final. Un combat normand.
2: Eh oui.
3: J'espère que ce sera la basse Normandie, l'ex-basse Normandie qui va gagner du coup.
2: Eh oui, c'est ici Normandie Rouen, ici Normandie Caen. C'est les Normands contre les Normands. Alors attention à toi pour t'encourager, mon petit chat. On va écouter. Alors,
0: c'est Mika ça.
2: C'est Mika, exactement. Alors attention, ton bingo pour gagner, il est extrêmement simple. Tu aimes le cinéma ?
3: Oui.
2: Eh ben c'est magnifique, c'est un bingo pour toi. À mon top chrono, tu auras 10 secondes pour me donner un maximum de comédiennes, d'actrices qui ont plus de 50 ans, même si elles sont décédées, hein, vivantes ou décédées. Voilà, un maximum de comédiennes qui ont plus de 50 ans. Voilà, c'est parti, mon kiki, top chrono.
3: Alors, Catherine Deneuve, Isabelle Huppert, Fanny Ardant, Juliette Binoche, Catherine Viard-Edith Piaf, Emmanuel Béard, Isabelle Adjani, Nathalie Baye-Niounou, Josiane...
2: Hop, tu m'en as donné 10, je compte pas Piaf n'est pas comédienne, mais tu m'en as donné quand même 10. Ah bah elle est pas comédienne Piaf, elle est chanteuse chérie. Bon, mais t'en as donné 10, oui. C'est magnifique.
3: Ah oui, c'était magnifique.
2: Voilà.
3: Alors, c'est vrai, c'est pas elle.
0: Qu'il essaye encore de gratter celui-là, là, hein, avec Piaf, là. Ça suffit.
2: Tu laisses tranquille 10, les citoyens.
0: J'ai déjà fait 10. Voilà.
2: Oui, bah c'est bien 10.
0: Citoyen Nicolas. Citoyenne Daphné, on se croirait sur la révolution, là. Bon, Daphné, merci de ne pas être trop déçu et de jouer avec moi, mais tu vas voir, tu ne vas pas le regretter parce que.
2: Bien sûr.
0: Parce que tu le sais que. Tu sais, tous les vendredis, je perds quand même tous les vendredis, donc on peut vraiment espérer que je vais gagner avec toi. La Normandie, Rouen, Grand-Quevilly, la Seine-Maritime et Lady Gaga pour te faire plaisir. T'aimes bien Lady Gaga ?
3: Oui, j'aime bien.
0: Bon allez, prépare tes valises. Tu vas monter dans le train qui va t'emmener directement à Avignon, gare TGV ou gare Centre, l'avenue de la République, la place de l'Horloge, tout ça c'est pour toi. Ça arrive tout de suite avec les compteurs étant remis à zéro, ce bingo, il a 10, il faut faire 11 hein. Daphné n'a pas le choix là. On est parti sur un max de comédiens de plus de 50 ans. Max de comédien, acteur de plus de 50 ans. Top chrono, 10 secondes.
1: Thierry Lhermitte, Vincent Lindon, Tom Cruise, français ou pas?
0: Tout, vas-y.
1: Brad Pitt.
2: Hillary,
1: Johnny Depp, Robert...
2: Ah bah, ça fait...
0: Il y en a 3, 4, 5, moi j'en avais
2: 6. Ouais, 5. Ouais, bon, eh bien, suffit pas. Nicolas, tu as gagné.
0: Bravo, Nicolas. Trop content.
2: Ah ouais. Là là, Nicolas, tu pars au Festival Off d'Avignon. Tu vas avoir un séjour pour 4 personnes, 2 chambres doubles à l'hôtel Le Chardonnay, tes petits déjeuners compris, 100 euros de carburant pour y aller. Tu verras 2 spectacles par jour. Est-ce que tu es content?
3: Ah oui, je suis super content. Enfin, franchement, pour le premier citoyen du Dami d'Hollande, là, vraiment super.
2: Ah bah voilà, franchement, c'est un signe, voilà. C'est bien,
0: on est très heureux, mais je reviens quand même vers Daphné, parce que j'ai aimé travailler en communion. Daphné, je t'avais prévenu, je perds toujours quand je récupère les candidats de Valérie. Donc,
2: qu'est-ce qu'elle a gagné, Daphné? Tu peux lui dire.
0: Daphné repart avec Joe Malongo, enfin pas avec Joe, mais avec sa cafetière, 250, pas du tout.
2: 250, n'importe quoi. On est...
0: 32 dosettes, 6 verres en verre. La cafetière Nespresso, c'est très sympa, tu vas la voir à la maison. T'es heureuse quand même, Daphné, c'est un beau cadeau, hein.
1: Ouais, carrément, ouais. Ouais, c'est cool.
0: Ben,
1: le tout, c'est d'avoir participé.
0: Ouais, bien sûr.
2: Exactement.
0: C'est un bon moment. Puis elle a le guide Michelin aussi.
2: Elle a le guide Michelin. Tout le monde a le guide Michelin cette semaine.
1: Impeccable.
2: Alors, bravo à tous les candidats qui ont joué cette semaine. Je rappelle l'adresse pour les sollicitations.
0: Oh non !
2: Eric.bastien@radiofrance.com pour le Dami d'Hollande.
0: Oh là là.
2: Je remercie Céline à la Réal, Christophe et Kinan à la technique, Alex au standard, professeur Coupez au savoir, Eric Bastien à l'échec. Et puis, je vous embrasse tous un par un.
0: Merci, présidente.
2: Et puis, passez un très très bon week-end. Prenez soin de vous. Je vous aime. À lundi.
0: Ciao.
2: Allez, bon week-end à tous. J'ai envie de vous dire, amusez-vous bien, kiffez bien. Puis on se retrouve quand, Eric?
0: On se retrouve lundi avec grand plaisir entre 12h et 13h pour au taquet.
2: Allez, yalla. Oh là là.

0: Minoc pour donner le rythme de votre vendredi de Locomotion. Bon réveil.
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0: Bonjour les leftos, toute l'équipe vous espère en pleine forme ce matin. Le week-end approche, on a le sourire. Diana, Saveria, Mélodie, Fabien et Cyril Ardo pour vous accompagner. Bonjour Cyril.
3: Bonjour Johan Guérin, bonjour la France.
0: Bon, ce matin, pensez pour 500 000 lycéens
3: qui passent ce matin le bac de mathématiques.
0: Oh my god.
3: Ce sont les élèves de première générale et technologique qui s'y collent. On leur souhaite beaucoup de courage.
0: Oh, ça c'est clair. Tiens, connaissez-vous la méthode IMC? Ça vous parle ou pas?
3: L'IMC, c'est le poids ça?
0: Pas du tout. En fait, c'est un bon plan pour réduire la note quand on fait ses courses au magasin. On vous explique le concept dans 5 minutes avec Valère Correa. 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
0: Vendredi 12 juin, excellent réveil, soyez les bienvenus, il est 5h. À la une du journal, une journée très lourde en émotions à Fleurance, dans le Gers.
3: Ce sont les obsèques de la petite Liana. Une semaine après la découverte du corps et 2 semaines après la disparition de la collégienne de 11 ans, l'association des maires du Gers demande à ce que tous les drapeaux soient en berne sur les frontons des mairies du département. Marc Bertrand, les hommages affluent, eux, de toute la France en mémoire de la fillette.
4: La fleuriste est en train de charger des bouquets dans sa camionnette, des commandes d'anonymes venues de toute la France. Pompes funèbres aussi, le téléphone n'a pas arrêté de sonner.
5: J'ai même une plaque des gens qui font de la belote en ligne, qui se sont cotisés, ils la connaissent pas la petite. Pour mettre une petite plaque, vous voyez.
4: Il y a écrit quoi?
5: Aliana, un petit ange parti trop tôt. En fait, je pense qu'on se sent tous concernés, puis ça touche un enfant, c'est l'innocence.
4: À Fleurance, tout le monde tient à respecter l'intimité de la famille. Alors, il y aura des rassemblements dans les villages alentours. Céline habite Cadeillan, à 10 km.
6: Oui, à 14h30, belle heure des obsèques, on est appelé à se rejoindre devant la mairie. Ça me semble important, en solidarité pour les parents, puis parce qu'on a des enfants aussi. C'est vrai qu'on dépose les enfants et on regarde pas forcément ce qui se passe autour.
4: Devant le collège, les bouquets de fleurs de la marche blanche sont toujours là. Les gendarmes patrouillent à l'heure de la sortie. Les professeurs montent la garde. Olivia vient chercher sa fille. Elle se dit que les obsèques vont faire du bien.
7: Ça permet que le village retrouve un peu, pas d'apaisement, mais qu'il fasse son deuil. On est tous en deuil. C'est l'enfant du village. On fait peut-être pas partie de la famille, mais on est du village, donc on est en deuil.
4: Cet après-midi, il n'y aura pas de cours. Les élèves et les enseignants sont invités à venir à la cérémonie.
3: Un reportage de Marc Bertrand à Fleurance, dans le Gers. La famille, par la voix de ses avocats, demande au respect de son intimité en cette journée d'obsèques. Dans le sillage de l'affaire Liana, mais aussi de l'affaire Patrick Bruel, les associations féministes de défense des enfants viennent de lancer un appel à manifester tous les lundis soirs devant les tribunaux partout en France et devant le ministère de la Justice à Paris. Ces militants réclament une loi contre les violences faites aux femmes et aux enfants dotée de moyens conséquents. Et des commentaires postés en masse sur Internet pour décrédibiliser un parti politique ou une personnalité, ou encore des fausses informations répandues massivement en ligne, le tout venant de l'étranger. Les ingérences numériques étrangères sont dans le viseur du Premier ministre. Sébastien Lecornu annonce qu'il va consulter l'ensemble des formations politiques à ce sujet en vue de la prochaine présidentielle. Le chef de l'exécutif souhaite des mesures permettant d'agir rapidement contre ces pratiques.
0: Les lycéens de première planche ce matin sur le bac de mathématiques.
3: C'est une nouveauté, cette épreuve anticipée qui s'ajoute donc au bac de français que les ados ont passé hier. 500 000 élèves de première générale et technologique se réveillent donc ce matin avec une petite boule au ventre et l'idée d'une épreuve de maths de la première ne fait pas l'unanimité. Maël est lycéen à Besançon.
8: Bah, je trouve que c'est un peu nul comme idée, parce que ceux qui ont l'aspect, bah, ils ont quand même un bac de maths l'année prochaine qui vaut beaucoup plus de points, okay, avec un coefficient 16, alors que là je crois que c'est coefficient 2. Puis ceux qui n'ont pas l'aspect, bah, c'est pas quelque chose qui les intéresse, donc c'est pas forcément très cohérent d'avoir aussi un bac de maths en première. ça rajoute une épreuve et de la pression pour des élèves qui sont déjà pas mal mis à la pression au lycée. Donc je pense que c'est vraiment pas une bonne idée ce bac de maths. Du coup, je trouve ça vraiment inutile quoi. En plus c'est en calculatrice, mais on a reçu un mail du lycée hier comme quoi il y aurait peut-être besoin. En plus, donc, c'est mal organisé, donc c'est pas. Je trouve que c'est pas cohérent de mettre ça cette année.
3: Voilà, Maël, lycée en classe de premier au micro d'ici Besançon. Et l'épreuve de mathématiques se déroule ce matin entre 8h et 10h. 4 départements du sud-est de la France classés orange pour un risque élevé de feux de forêt aujourd'hui et demain. Les conditions météo aggravent le risque de départ et de propagation selon Météo France. Dans le détail, il s'agit des Pyrénées-Orientales, de l'Aude, des Bouches-du-Rhône et du Var.
0: Le mondial de foot, c'est donc bel et bien parti.
3: Et c'est l'un des trois pays hôtes qui a remporté le tout premier match. Le Mexique s'est imposé 2-0 face à l'Afrique du Sud. 80 000 spectateurs dans le stade qui ont vécu une journée incroyable marquée et notamment par une cérémonie d'ouverture d'une quinzaine de minutes qui a mis à l'honneur la superstar colombienne Shakira. Juan et Augustine, deux supporters mexicains, sont encore sur leur petit nuage.
2: Très impressionnant, tous les cris, les gens excités, c'est la meilleure des expériences et puis la chanson aussi. Nous les Mexicains, on chante ça quand on gagne ou quand on doit encourager. On est super fiers de ce troisième mondial et d'être ici avec ces billets offerts par mon fils. C'est vraiment le meilleur.
3: Et nos Bleus, eux, ont débuté l'entraînement cette nuit près de Boston. Les préparations seront publiques. Aujourd'hui, 600 personnes vont pouvoir y accéder avant le premier match de l'équipe de France dans 5 jours, mardi, face au Sénégal. 5h06 sur votre radio locale ici. L'amélioration dans le ciel se confirme ce matin, Johan.
0: Alors, en matinée, le ciel est encore bien encombré sur une large moitié nord du pays, tant localement pluvieux du nord de la Bretagne vers la Normandie, sur les Hauts-de-France et une bonne partie du Grand Est. Cet après-midi, la grisaille se morcelle par le sud. Des éclaircies percent des côtes normandes en direction du bassin parisien jusque sur la frontière suisse, tandis que le ciel reste couvert et possiblement pluvieux le long des frontières du nord-est. Plus au sud, c'est vraiment le soleil qui domine très largement tout au long de la journée. Mistral et Tramontane qui restent aussi d'actualité entre 50 et 70 km/h en rafale. Côté Mercure ce matin, à Guéret 10 degrés relevés, à Bordeaux, Grenoble et Pau 11, nous avons à Strasbourg, Toulouse et Châteauroux 13, 14 à Dijon, 15 à Lille, Rennes, Caen et Nantes, 16 à Paris, 20 à Marseille pour cet après-midi. On attend entre 16 et 25 sur la moitié nord, jusqu'à 28 sur la moitié sud et même 33 degrés sur les terres languedociennes.
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0: 5h06, très bon réveil, heureux de vous accompagner au Saut du Lit le vendredi. Le café a toujours un goût différent. Bah oui, dernière
3: ligne droite. Il est meilleur.
0: Ah oui, ça c'est bien, on peut le dire. Avant le week-end, on savoure toujours mieux ce café. Et quand la musique est là pour vous réveiller, ça aussi, on aime. La preuve avec Daniel Balavoine, Mon fils, ma bataille.

0: Fils, ma bataille, 5h10, très beau réveil.
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0: Cyril, vous vous souvenez du film Rasta Rocket?
3: Ah oui, j'adore.
0: On adore, évidemment. Eh bien, on a la suite. Elle se déroule dans la vraie vie avec la plus petite équipe du mondial de foot, Curaçao. Moins de 160 000 habitants. Et pourtant, les voilà donc qualifiés. Bon, pour leur dernier match amical, les joueurs sont arrivés au stade dans un vieux bus d'école américain jaune et bleu, sans aucune vitre, à la fraîche. Ça rappelle un petit peu ce film, donc Rasta Rocket. Dimanche, ils attaquent avec du lourd, face à l'Allemagne. On leur souhaite le meilleur, mais ils risquent quand même d'avoir besoin d'un sacré coup de pouce du destin ou de la magie.
3: Oui.
0: Parce que côté équipe de France, la ministre des Sports Marina Ferrari a trouvé la solution contre le stress. Selon certains confrères, elle a offert en fait aux Bleus des pierres porte-bonheur.
3: Dites donc.
0: Du jaspe bleu et du cristal de roche. Et alors, sa recommandation est assez folle, puisqu'elle a demandé aux joueurs de les glisser directement dans leurs chaussettes pendant les matchs pour atténuer les douleurs.
3: Oui, en espérant qu'il n'y ait pas d'autres dans leurs chaussures, des cailloux.
0: C'est clair, on verra en tout cas si c'est efficace. 5h11, on va parler des vacances d'été.
3: Oui, avec malheureusement cette étude du Secours Populaire ce matin, un Français sur trois qui renonce aux vacances pour des raisons financière, on en parle dans quelques instants.
0: Côté musique, rien de mieux que Eurythmics. Sweet Dreams, on l'écoute dans 5 minutes, mais avant, par ici les économies.
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0: Bonjour Valère Correa.
4: Bonjour Yoann.
0: Chaque jour avec vous, un bon plan pour notre pouvoir d'achat. Aujourd'hui, vous vouliez nous parler d'une méthode pour faire des économies sur notre budget course.
4: Oui, on en entend pas mal parler en ce moment. Et comme d'habitude, les réseaux sociaux font chambre d'écho. Mmh. Je voulais revenir sur la méthode IMC qui serait, je cite, révolutionnaire et permettrait de diviser par deux son budget course. Alors, on va pas s'emballer, mais je vais vous expliquer en quoi ça consiste, parce qu'on peut en effet espérer des économies. On parle quand même d'environ 30%, ce qui n'est pas rien.
0: Ah, c'est pas mal.
4: Ouais. Bon, je vais le pondérer à 10-15%, okay. On peut pas non plus s'emballer, comme je le disais, mais enfin, voilà. Il s'agit de la méthode IMC. I pour inventaire, M pour menu, C pour course. On va d'abord commencer par l'inventaire. C'est pas mal, avant d'aller faire ses courses, savoir ce qu'on a vraiment dans notre frigo, congélateur, placard, c'est un peu la base en fait pour savoir de quoi on a besoin, de quoi on dispose. Mais ça va aussi permettre de faire le point sur les dates limites de consommation et éviter au passage un coûteux gaspillage alimentaire.
0: Ouais, c'est vrai que c'est d'ailleurs plus pratique de savoir ce qu'on a à la maison avant de faire ses courses parce qu'on peut adapter.
4: Ouais, c'est pour ça qu'après le I d'inventaire, vous avez le M de menu parce que vous y voyez clair maintenant, vous pouvez imaginer les menus de la semaine, en parler en famille, faire des surprises, chercher sur internet et écrire tout ça. C'est là que le C de course arrive avec la fameuse liste, on le dit souvent, mais c'est important de se souvenir qu'une liste précise à laquelle on se tient autant que possible est un cadre qui va limiter les dérapages. Pour autant, si vous croisez un bon plan, une promo, ne soyez pas fermé, juste pensez à la façon dont ça va affecter vos menus, sinon vous pensez tout simplement congélation. Et puis si vous avez des bons plans pour faire baisser le budget alimentation ou que vous avez un avis sur cette méthode IMC, vous m'écrivez par ici les économies @radiofrance.com.
0: Merci beaucoup Valère, on vous retrouve demain 13h05 pour votre mag. En attendant, les bons plans de la semaine sont sur ici.fr et l'application ici.
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0: 5h15, Cyril, à 3 semaines du début des vacances d'été, on parle ce matin d'une étude du Secours Populaire.
3: Étude Ipsos pour l'association, publiée ce matin. Un Français sur trois renonce aux vacances pour des raisons financières. Une réalité particulièrement marquée dans les villes les plus pauvres, comme à Aubervilliers, en Seine-Saint-Denis, près de Paris. 42% de taux de pauvreté selon l'INSEE. Où vous êtes rendu, Benjamin Hilly?
6: Elle dit quoi l'étude du Secours Populaire? Alors, selon vous, partir en vacances, c'est une chance, c'est un droit, c'est un luxe ou un besoin essentiel?
7: Un luxe.
6: Donc, vous êtes d'accord avec 39% des personnes interrogées dans cette étude? Je peux juste avoir votre prénom, s'il vous plaît?
7: Richam.
6: Alors, vous êtes étudiante, vous avez 23 ans, vous êtes boursière?
7: Oui.
6: Vous partez pas en vacances?
7: Non, mais le manque de financement, les voyages ont triplé de prix. C'est devenu un luxe. Avant, c'était un moyen de décompresser, de sortir du cadre parisien dans lequel on vit, qui est hyper stressant. Mais même par exemple pour aller juste en province, juste à côté, on doit débourser des sommes astronomiques avec la SNCF.
8: Oui, cette année, je vais pas partir. Ça fait 3 ans.
6: 3 ans, vous n'avez pas pris de vacances.
8: Oui, oui.
6: Vous avez 64 ans, vous faites quoi dans la vie?
8: Je suis aide-soignante.
6: On peut savoir combien vous gagnez, c'est pas obligé, mais...
8: Un peu plus que le SMIC. Cette année, j'ai pas mis d'argent de côté.
6: De ne pas avoir pris de vacances depuis 3 ans, ça entraîne quels effets sur vous?
8: J'ai l'impression d'être tout le temps fatiguée parce qu'on n'a pas des vrais repos, on n'a pas des vrais temps de détente, même si on reste à la maison, parce que bien sûr on prend nos congés, mais on reste à la maison ou on fait le tour de Paris, mais c'est pas des vrais repos.
6: Donc selon cette étude du Secours Populaire, 67% des personnes interrogées disent que c'est une chance de partir en vacances, 33% considèrent que c'est un droit et 61% que c'est un besoin essentiel. Vous êtes où là-dedans, vous?
8: Je dirais que c'est un besoin essentiel et voilà. Et
6: pas de vacances?
8: Non, ce sera après, pendant la retraite, si c'est possible.
3: Le reportage de Benjamin Ely sur votre radio locale ici.
0: Oui, votre radio ici qui sera évidemment à vos côtés tout cet été pour vous accompagner, vous qui peut-être justement travaillerez. 5h17 ce soir sur France 2 se termine la diffusion de la série événement Haute Saison, un décor de rêve, des secrets de famille toxiques et une tension qui va vous faire transpirer. L'enquête de ce soir, on en parle dans les coulisses télé, mais avant, Sweet Dreams, c'est au son de Eurythmics. 5h17, bon réveil.

0: Sweet Dreams et Eurythmics à 5h20. Très bon réveil avec votre rendez-vous ici dès 5h. L'éphéméride de ce 12 juin, on souhaite une bonne fête aujourd'hui au Guy. Un bon anniversaire, tiens, 22 ans pour le tennisman Arthur Fils, 59 ans pour Denis Brognard et puis une pensée pour le cofondateur du groupe Niagara. Daniel, la moitié du groupe Niagara qui fête aujourd'hui ses 67 ans. On va remonter un petit peu dans le temps. 1790, Avignon demande son rattachement à la France. La cité des papes, alors un territoire pontifical, vote pour son intégration au royaume de France. C'était le 12 juin 1790. Et puis en 1994, premier vol du Boeing 777, le 777, célèbre biréacteur long courrier qui s'envole donc pour la toute première fois.
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0: On retrouve Patrice Gascoigne avec ses coulisses télé. Aujourd'hui, Patrice, vous nous parlez d'une de vos séries coup de cœur. Série qui se termine ce soir sur France 2. Et il est vraiment temps de regarder Haute Saison.
2: Le capitaine Cerruti, flic à la PJ parisienne et la CRS niçoise, Lisa s'entendent plutôt bien dans la série Haute Saison.
3: C'est chaud, hein. Dans 3 jours, il y a le chasse et croisé du samedi. Il faut retrouver le coupable avant.
4: Ah oui, ça c'est sûr. On va pas pouvoir bloquer tout le monde. Hein.
3: Ouais.
4: Même si t'es la meilleure CRS de France.
3: Ah.
2: Les comédiens Vinnie Dargo, que vous regardez et aimez déjà dans Scène de ménage sur M6, et Joséphine Dry, dont on connaît l'humour, ils sont deux des personnages de cette brigade du Pays Basque, composée d'une équipe venant de toutes les régions de France pour venir en renfort durant la haute saison estivale, d'où le titre de la série Haute Saison. L'épisode pilote diffusé l'an dernier avait cartonné en audience. France Télévisions avait donc commandé une vraie première saison composée de 6 épisodes. Une première saison qui se termine ce soir avec toujours cet excellent dosage entre enquête, histoire personnelle de la joyeuse bande et la petite touche d'humour qui va bien. J'ai passé un petit coup de téléphone à Joséphine Dry pour lui demander si elle avait dû faire une audition, un casting pour décrocher ce rôle de Lisa. Joséphine Dry.
3: Oui, j'ai passé un casting en présence du réalisateur, notamment du pilote qui s'appelle Clément Michel, avec qui ça a été une super belle rencontre artistique. On a fait vraiment ce qu'on appelle une séance de travail, et au-delà d'un casting, avec vraiment des échanges, du jeu poussé. D'ailleurs, je me souviens que quand je suis partie de ces essais, au-delà de me dire j'aimerais trop avoir ce rôle, etc., je m'étais juste dit je suis très heureuse d'avoir fait cette séance de travail parce que j'ai pu rencontrer Clément Michel et j'ai pu travailler dans le jeu au-delà de décrocher ou pas le rôle.
2: Entre Vinnie Dargo et vous, lequel fait le plus vivre l'esprit troupe de la bande de Haute Saison, Joséphine Dry?
3: Ça fait 2 ans bientôt qu'on tourne depuis le pilote. On s'est soudés au fur et à mesure en fait du temps. Et au début, j'aurais dit que c'était moi qui faisais plus vivre l'esprit troupe parce que justement, j'ai ce côté très fédérateur, très social. Alors que Vinnie peut être un peu plus renfermé dans le sens assez secret, assez pudique. Mais si Vinnie est quelqu'un d'extraordinaire et de très généreux avec qui on s'est découvert une complicité hors norme. Et donc du coup, maintenant, je dirais que la locomotive, c'est vraiment lui et moi et qu'on arrive à fédérer tout le reste du petit groupe autour de nous de manière très fluide. Et on dort tous en plus dans le même hôtel à Saint-Jean-de-Luz, ce qui favorise évidemment les contacts, les échanges, etc. Et donc, l'esprit de troupe s'est fait très naturellement et surtout depuis le début du tournage de la saison 1.
2: Joséphine Dry et la belle équipe de Haute Saison ce soir sur France 2. Et comme avec moi, il n'y a pas de saison. À demain pour de nouvelles coulisses télé.
0: Merci Patrice Gascoigne. Et après le petit écran, parlons d'un autre écran. Tiens, celui de votre appareil photo. Bien avant les versions numériques, comment faisions-nous pour immortaliser un moment? Eh bien, Stéphane Bern vous répond, mais avant, place au duo Pascal Obispo et Francis Cabrel. Il faudrait que pleuve l'amour. Bon vendredi avec nous.

0: Les voix de Pascal Obispo et Francis Cabrel réunies sur ce titre, Il faudrait que pleuve l'amour. 5h27, un peu d'histoire avant l'actu. Stéphane Bern, ce matin, on voyage au temps où on entrait dans un atelier photographique pour apprendre à ne plus bouger en mode statue, quoi.
1: Dans un atelier toulousain, une famille entière cesse presque de respirer. La photo est en train de se faire. Clic-clac, c'est dans la boîte. Enfin, presque. Toulouse, année 1870. Dans son atelier, le photographe Eugène Truta installe une famille bourgeoise devant un fond neutre. Pas de palmiers ou de bord de mer, neutre on a dit. Truta n'est pas un simple portraitiste. Naturaliste, membre actif du Muséum d'Histoire Naturelle de Toulouse, il photographie les Pyrénées, les crues de la Garonne et les notables de la ville. Un vrai PTT, photographe tout terrain. Ce jour-là, le père se tient debout, main posée sur une table sculptée. C'est une technique, s'appuyer pour ne pas trembler.
2: Et essayer de rester immobile.
1: La mère, en robe sombre, corset serré, est assise bien droite.
3: Faut surtout pas bouger.
1: L'enfant, Jean Braide, regarde un point fixé par le photographe.
3: Je ne veux pas que vous bougiez.
2: Je bouge pas.
1: À des années-lumière de les faire crier « Ouistiti ». On travaille encore sur plaque de verre au collodion humide. Cela signifie que pendant plusieurs secondes, il ne faut pas bouger.
4: Quoi, c'est tout ?
5: Non mais ça va, il a bougé.
1: Derrière la nuque, un appui-tête métallique façon Robocop, invisible sur l'image, maintient la pose. Un accessoire discret, mais qui rappelle quand même un peu le matériel du dentiste. On ne sourit pas. Tenir un sourire ferait vibrer les muscles du visage. Et puis ce serait dommage d'avoir l'air heureux. Résultat des clichés où tout le monde avait l'air de sortir d'un enterrement. Le tirage rejoindra l'album familial.
6: Chaque année, je rassemble mes plus beaux moments de l'année en photo.
1: Et parfois, dans ces albums, les plus nets sont les absents. Les enfants morts en bas âge, photographiés souvent pour la première et la dernière fois. Eux, malheureusement, ne bougent plus. Avant les photos filtrées et aussitôt effacées, on posait pour durer. Une seule prise. Mais celle-ci, c'était pour la vie.
0: Merci Stéphane Bern. 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Nous sommes le vendredi 12 juin. Il est 5h30. Toute l'actualité en France et dans le monde, c'est le 90 secondes qui vous est présenté par Cyril Ardo.
7: Les drapeaux en berne sur les frontons des mairies du Gers. Les obsèques de la petite Liana ont lieu cet après-midi à Florence avec une cérémonie laïque ouverte à tous, puis l'inhumation dans l'intimité familiale. La collégienne de 11 ans a été retrouvée morte il y a une semaine. Les obsèques aussi de Bernadette Chirac à Paris cet après-midi. Elle est décédée samedi dernier à l'âge de 93 ans. La cérémonie se déroulera dans la basilique où elle avait notamment épousé Jacques Chirac. Des peines de 6 à 16 ans de prison pour 4 hommes qui étaient jugés depuis lundi à Orléans devant les assises du Loiret, condamnés pour des viols sur mineurs et pour détention d'images pédopornographiques. Plus de 120 victimes identifiées et plus de 900 000 vidéos et photos retrouvées sur leurs ordinateurs. Les députés votent en première lecture un texte pour augmenter les bourses des étudiants avec une indexation annuelle automatique sur l'inflation. La proposition de loi doit encore aller devant les sénateurs. Le journaliste français détenu en Algérie, Christophe Glaise, va bien malgré l'épreuve douloureuse qu'il traverse, dit le ministre des Affaires étrangères. Jean-Noël Barrot affirme qu'une visite lui a été rendue récemment. Condamné en juin dernier à 7 ans de prison pour apologie du terrorisme suite à un reportage sur un club de foot kabyle, il espère obtenir une grâce présidentielle. Et puis le mondial de foot est lancé. Premier match hier soir avec la victoire du Mexique, l'un des trois pays hôtes. 2-0 sur l'Afrique du Sud. La France joue mardi à 21h contre le Sénégal.
0: L'info du jour est la très vive émotion aujourd'hui à Florence, dans le Gers.
7: Les obsèques de Liana, collégienne de 11 ans, retrouvée morte il y a une semaine et disparue il y a deux semaines. Cérémonie laïque avec des prises de parole des proches, ouvertes à tous cet après-midi. Puis inhumation dans la plus stricte intimité familiale. Alexandra Lagarde, dans les rues de la commune, c'est la colère et la tristesse qui dominent.
8: Sous les arcades de la place centrale à la terrasse des cafés, les obsèques de Liana sont dans tous les esprits. Marc et Sébastien finissent de déjeuner. Ils ne savent pas encore s'ils iront.
9: Pour l'instant, je ne sais pas. Je vais voir avec ma compagne en fait.
10: J'ai pas le cœur à y aller. Je me sens pas capable d'y aller pour l'instant.
8: Olivier vient faire une course rapide à Florence. Il ne reviendra pas ce vendredi. Pourtant, il a suivi les recherches de Liana ainsi que la marche blanche.
11: Pour la police en présence, je considère que c'est tout à fait privé et qu'il faut laisser ces gens tranquilles.
8: Sur un banc à côté, Noémie profite du soleil pendant sa pause déjeuner. Elle essaie de couper coupée de la morosité ambiante, dit-elle. Son bureau est juste en face du cimetière.
3: Je pense que ça va être lourd, comme depuis vendredi. C'est le seul sujet qu'on entend partout, quoi. Au bar, dans la ville. Voilà. On fuit la ville, du coup.
8: Noémie a prévu de partir juste après sa journée de travail, direction la mer. Hélène, elle essaie de se changer les idées au club du troisième âge, mais le sujet revient toujours dans les conversations. Elle espère que les obsèques aideront à tourner la page.
4: Sûr que ça va se calmer après. Bon.
8: Natacha n'est pas de cet avis. Selon elle, il faudra beaucoup de temps pour que la ville s'en remette.
3: Pour la ville de Florence et pour le département, c'est quand même un truc assez lourd qui s'est passé, quoi. Tout ce genre de choses, on ne connaît pas.
8: Les proches de Liana prendront la parole dans le cimetière cet après-midi pour rendre un dernier hommage à la fillette.
7: Un reportage d'Alexandra Lagarde et les obsèques ont lieu au cimetière de Florence à 14h30. L'association des maires du Gers demande à ce que tous les drapeaux soient en berne sur les frontons des mairies du département. Un coup d'œil sur notre ciel pour aujourd'hui, Yoann Guérin. Globalement, c'est une plutôt belle journée.
0: Par le sud, c'est vrai que ça va remonter. En tout cas, en attendant ce matin, le ciel est encore bien encombré sur une large moitié nord. Le temps localement pluvieux du nord de la Bretagne vers la Normandie, sur les Hauts-de-France et une bonne partie du Grand Est. Cet après-midi, la grisaille se morcelle par le sud avec des éclaircies qui percent des côtes normandes en direction du bassin parisien jusque sur la frontière suisse. Et puis plus au sud, le soleil domine très largement tout au long de cette journée, avec Mistral et Tramontane qui restent tout de même d'actualité entre 50 et 70 km/h. Les températures ce matin à Guéret, 10 degrés. À Bordeaux et à Pau, 11. On a relevé à Toulouse et Châteauroux, 13. 14 à Dijon, 15 à Lille, Rennes, Caen et Nantes. On a 16 à Paris, 20 à Marseille. Vos messages aussi sur la page Facebook ici. Marie-Laure qui est en Haute-Vienne, à Saint-Léonard-de-Noblat, 9 degrés. On a 10, on a 11 même dans le Poitou, nous dit Maria. 14 en Isère, à Saint-Martin-le-Vinoux. On salue Alexandre. 14 degrés 3 à Mulhouse. Merci Kevin. Et puis 14 degrés 5, ça c'est dans la métropole du Grand Nancy. On salue Pascal. Pour cet après-midi, les maximales, les températures s'échelonnent entre 16 et 25 degrés sur la moitié nord, jusqu'à 28 sur la moitié sud, et même 33 degrés sur les terres languedociennes.
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0: Très bon réveil, heureux de vous savoir avec nous à 5h34. Le jour ne se serait-il pas levé, tiens, ou en tout cas, c'est ce qu'affirme le téléphone. Oui, ça commence. Bon vendredi.

0: C'est le titre de Téléphone. Le jour s'est levé, 5h39. Bon réveil à vous.
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0: Le matin, on est là pour vous alerter face aux arnaques et fake news du moment dans votre rendez-vous, c'est pas vrai.
3: On parle des fruits et légumes, car eux aussi sont concernés par les arnaques. Aude Raso vous explique pourquoi dans 5 minutes.
0: Côté musique, on a le son parfait pour vous au réveil. Cyrus Flowers, on l'écoute dans les prochaines minutes, le temps de retrouver Marie-Pierre qui est dans le département du Doubs à Moncey. Bonjour Marie-Pierre.
4: Bonjour.
0: Très bon réveil, on vous sent bien énergique ce matin, 5h40.
4: Ah, toujours.
0: Ouais, ça, franchement, ça fait plaisir à entendre. Qu'est-ce qui vous met en joie comme ça et en forme ce matin?
4: Oh ben, c'est que je suis en congé déjà pendant 2-3 jours.
0: Ouais.
4: Je m'occupe de mes chats là en ce moment, et puis je suis contente d'être à l'antenne.
0: Franchement, nous aussi, on est ravis de partager ce moment avec vous à l'antenne. Qu'est-ce que vous allez faire de ces petits jours de vacances là, Marie-Pierre?
4: Je vais aller voir mon papa qui se trouve à Nancy, à 2 heures de route d'ici. Il est bien malade, il a la maladie Parkinson. Mais il est tout content de me voir.
0: Bah oui, forcément, ça réchauffe, ça fait chaud au cœur, en tout cas, voilà, de voir sa fille. Nous, ce matin, Marie-Pierre, on vous offre un exemplaire du guide de voyage Michelin qui fête ses 100 ans. Si, par exemple, on a envie de découvrir le Doubs, qu'est-ce que vous nous conseillez de visiter près de chez vous, Marie-Pierre?
4: Alors, près chez moi, il y a plein de choses, mais moi, je vous conseille la citadelle de Besançon. La citadelle construite par Vauban.
0: Ouais. Elle surplombe la ville, hein. C'est ça, hein, Marie-Pierre?
4: Oui, tout à fait.
0: Ouais, c'est vrai que c'est un petit chef-d'œuvre aussi architectural, cette citadelle de Besançon faite par Vauban. On va suivre vos conseils, Marie-Pierre. On vous souhaite une très très bonne journée. Merci de votre fidélité et passez par avance un bon week-end. Profitez bien de ces petits jours de vacances. À très bientôt.
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0: C'est pas vrai, le rendez-vous anti-arnaque. Attention si des vendeurs de fruits et légumes se présentent chez vous. Aude Raso, cette fin de printemps est marquée par le retour d'une arnaque cruelle.
6: Effectivement, et je n'arrive même plus à compter le nombre de témoignages que j'ai reçus sur mon adresse mail ici.arnaque@radiofrance.com. Coralie, par exemple, qui se retrouve chez elle avec des montagnes de patates, de pommes, de carottes. La facture, accrochez-vous, 1 143 €. Une autre auditrice qui veut rester anonyme parce qu'elle a trop honte, me dit-elle. Le vendeur lui refourgue des kilos de carottes, d'échalotes, etc. Elle m'écrit « J'en avais pour nourrir tout le quartier ». Un couple a aussi témoigné sur notre radio ici, 600 €, 90 kilos de fruits et légumes, des cagettes, des seaux, des sacs entassés dans la cave, et toujours ce sentiment de culpabilité que j'entends chez beaucoup de victimes.
0: Mais Aude, comment fonctionne cette arnaque? Expliquez-nous.
6: Le scénario, c'est toujours le même. Les escrocs ciblent généralement des femmes qui sont seules à la maison. Ils vous baratinent, ils vous font miroiter des bons produits locaux qui se conservent longtemps. Aucun prix n'est affiché. Ils vous les détaillent à l'oral, à toute vitesse. Vous n'avez même pas le temps de réfléchir. Ils déchargent le tout, rien n'est pesé et bim, ils vous présentent la facture exorbitante. Alors là, certains vont se dire, mais pourquoi avoir payé? Pourquoi ces victimes n'ont pas dit non? Eh bien, je réponds, facile à dire. Toutes les victimes avec qui j'ai discuté me disent « j'étais seule, ils étaient sympas, je me suis sentie prise en étau, ils avaient déjà tout déchargé, ils ont beaucoup insisté, j'étais complètement dépassée ». Un conseil, insistez

0: Miley Cyrus Flowers. Aujourd'hui, tiens, on échange beaucoup sur WhatsApp pour prendre des nouvelles de la famille, des amis. Oui, mais WhatsApp est devenu aussi un piège, notamment quand on n'ose pas quitter un groupe dans lequel on a été invité parfois de force.
1: C'est vrai.
0: On en parle avec le sourire, avec le Parisien Weekend dans moins de 2 minutes. Chaque matin sur votre radio ici, on parle de ce qui fait votre quotidien, l'actualité qui marque votre journée. C'est avec l'équipe d'ici matin. Bonjour.
2: Bonjour, bonjour Yoann, bonjour à tous. Ici Cotentin, l'actu dans la Manche. L'Office de tourisme du Cotentin a donné hier une première tendance de la saison touristique. Alors si le Cotentin réalise une avant-saison encourageante, c'est aussi et surtout grâce aux touristes normands. Il faut dire que l'augmentation des prix des carburants a bousculé certains plans, analyse David Le Gouet.
3: On s'aperçoit que les gens, ils préfèrent maintenant revenir à du local de plus en plus. Et là, avec nos communications que l'on fait de manière régulière, eh bien, on voit bien que notre label, notre marque Cotentin Unique par Nature, commence à payer. Et surtout, c'est qu'on travaille aussi avec les socio-professionnels, avec tout le monde. Et quand tout le monde travaille ensemble, eh bien, on a des bons résultats et ils commencent à se faire valoir. C'est surtout ce que l'État a fait qu'avec cette crise du carburant. C'était évitons de consommer trop de carburant et revoyons nos modes de déplacement. Donc il y a eu un appel, une incitation forte à faire du local, beaucoup plus de local.
2: Vous retrouvez évidemment toute l'actualité tout à l'heure à partir de 6h avec Pierre Coquelin. Autrement dit, c'est dans moins de 10 minutes maintenant. Je vous donnerai également des nouvelles de la météo. Alors pour aujourd'hui, alors on attend le soleil évidemment. Est-ce que le soleil va briller aujourd'hui? Oui, mais plutôt sur la moitié sud. Et va falloir être patient parce que le soleil devrait arriver que cet après-midi. Point trafic également. 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

0: au 02 33 23 13 23. Voilà, Johan, à tout à l'heure.
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2: 5h49, la une de la presse.
3: WhatsApp, point trop d'info. C'est l'article qui va parler à beaucoup ce matin et il est signé du Parisien Week-end.
2: On est avec sa rédactrice en chef. Bonjour Christine Monin.
4: Bonjour Yann Guérin.
2: Toujours un plaisir de vous accueillir. Comment un outil censé nous rapprocher, nous faciliter la vie a-t-il fini par devenir une source, disons-le clairement, d'anxiété et de charge mentale?
4: En fait, WhatsApp, à la base, c'est quand même un outil formidable pour communiquer en groupe, pour s'envoyer des photos, au point qu'aujourd'hui, on a 31 millions de Français qui l'ont installé. Donc jusque-là, tout va bien. Ouais. Mais justement, il y a ces fameux groupes. Alors ça va de « Vive les mariés » pour préparer les animations du couple d'amis qui se marient, de « Salut la famille » pour partager les vacances, les souvenirs, du club de foot, du club des voisins, du club de parents d'élèves, des apéros copines, des week-ends ensemble. Bref, nous sommes envahis au point que nous sommes environ 91% membres de au moins un groupe. Et ces groupes, c'est des notifications permanentes. Le sentiment de ne jamais avoir la paix, ça clignote tout le temps. Et comme le dit le sociologue David Le Breton, ça nous met dans un état d'alerte permanent, un sentiment d'urgence qui peut peser. D'autant que les messages sont bien souvent anecdotiques ou dérisoires.
2: Ouais, mais c'est vrai, mais il y a 36% des utilisateurs qui se sentent obligés de rester. C'est quoi? C'est une pression sociale numérique qui nous empêche de partir? Et est-ce que c'est vraiment mal vu si on part?
4: Alors, effectivement, c'est difficile déjà de quitter un groupe en catimini. Jusqu'à il y a pas très longtemps, quand vous quittiez un groupe, il y avait marqué machin à quitter le groupe. Oui. Maintenant, ça va un peu mieux. Il y a que l'administrateur qui peut le savoir dans certains cas. En fait, c'est souvent des gens soit auxquels on tient, ceux de la famille, les cousins, les mariés, en général c'est des amis, ou des gens avec lesquels on a une interaction sociale obligée, que ce soit par exemple ses voisins ou les parents d'élèves, et on a l'impression que c'est impoli, en fait, qu'il faut se justifier de partir. Et on a toujours notre sociologue David Le Breton qui nous dit c'est un peu comme rompre une amitié ou un amour, il faut avoir de bonnes raisons, sinon l'autre ne comprend pas. Mmh. Et puis, il y a aussi les cas où vous quittez, enfin, on a nos témoins qui nous racontent qu'elle était dans un groupe de cousins-cousines et qu'il en a un petit peu ras-le-bol et des vidéos d'enfants mangeant du Nutella. Donc, il a quitté le groupe, mais en fait, elle a dû faire amende honorable quand leur oncle est tombé malade et qu'elle a dû revenir dans ce groupe. Donc, ça met dans des positions un peu inconfortables. Donc, c'est voilà, nouveau rituel social, on va dire.
2: Ouais, non, mais c'est clairement ça. Il y a une anecdote aussi qui est assez insolite sur une personne qui a souhaité un anniversaire dans un groupe.
4: Oui, alors il y a parfois des petits moments de gêne. C'est un de nos témoins, Nicolas, qui appartient à de multiples groupes, et notamment un groupe d'amis qui ne voit que l'été, en fait, qui retrouve chaque été. Et puis à un moment, un jour dans l'année, il souhaite l'anniversaire d'un des participants et voit apparaître machine à quitter le groupe. En fait, c'était sa femme et le couple s'était séparé et notre ami Nicolas ne le savait pas. Donc ça a créé un petit froid dans le groupe.
2: Ouais, ça c'est clair, ça se comprend. En tout cas, on apprend beaucoup sur WhatsApp. Christine, si on crée une boucle WhatsApp là avec l'équipe ici des 5 heures, vous me promettez que vous ne mettez pas en sourdine les messages?
4: Ah bah en fait si, de 2h du matin à 8h, après ça ira.
2: Bon, parfait. Bon, ça, pour ça on peut vous l'accorder en tout cas. Christine Monin, merci infiniment d'avoir été avec nous ce matin.
4: Je vous en prie, bonne journée.
2: Et rédactrice en chef du Parisien Week-end qui est à la une des kiosques. À très bientôt, 5h53. Est-ce que vous savez quel est le mot à connaître en ce moment? Truck spotter.
3: Oula.
2: Ou chasseur de camion. Chasseur de camion. Pourquoi? Eh ben, Muriel Jordan vous répond, mais avant, Lily voulait aller danser. C'est Julia Claire pour donner le rythme de votre vendredi bon réveil.

0: C'est Julien Clerc, 5h56. C'est votre rendez-vous tendance entre info et humour avec Muriel Jourdan, qui chaque jour décrypte une tendance qui raconte notre monde. Et ce matin, on s'intéresse à des amoureux de camions.
1: Oui, ce sont les truck spotters. Vous les avez peut-être déjà vus au bord des nationales, des autoroutes ou des ponts piétons, en train de filmer ou prendre en photo des camions. Alors ce sont des sortes de paparazzi de la route, si vous voulez. Ils font comme les badauds au Festival de Cannes, capables de risquer une insolation pour un autographe de Virginie Efira, pour finalement n'apercevoir qu'un youtubeur inconnu au bataillon. Les truck spotters, eh bien c'est pareil, mais pour apercevoir un semi-remorque customisé, un camion original avec une peinture délirante. Tapez le mot « truck spotting » sur Facebook, Instagram, TikTok ou YouTube et vous allez voir combien de vidéos ou de photos apparaissent. Et tout ça, ça a piqué ma curiosité. Alors j'ai décidé de contacter un truck spotter, Mathis, 21 ans, chasseur de camions sur l'A39 et la RN6. Et il est chauffeur routier, il habite en Côte d'Or, à Arnay-le-Duc. Il partage cette passion sur ses comptes Instagram et TikTok qui s'appelle « Matt Spotting ».
2: Ma passion du truck spotting, elle m'est venue vraiment depuis tout petit. Je pense que c'est le fait d'avoir habité toujours dans un village sur le bord d'une grande nationale et de voir le défi de camion toute la journée, ou forcément comme tous les gamins en passant sur le bord de la route avec papa maman, toujours le signe au conducteur routier, les coups de klaxon et tout, etc.
1: Donc si vous voyez comme ça au bord des routes des gens mitraillés avec leur smartphone ou appareil photo des camions, ce ne sont pas des fous mais des chasseurs de camions, des truck spotters. Et ce qui est génial, c'est de voir les chauffeurs qui les klaxonnent comme ça toute la journée en guise de clin d'œil. C'est hyper bon esprit.
3: Et Muriel, on imagine que ces chasseurs de camions ne prennent pas en photo des poids lourds classiques.
1: Ah non, ils prennent les plus beaux de France. On connaissait les avions de chasse. Voici les camions de chasse. Ce sont eux qui intéressent les truck spotters. Les plus originaux, les camions décorés selon un thème spécifique par exemple. Tiens Mathis, quelle a été ta plus belle prise, ta fierté?
2: C'est un cliché que j'ai pris il y a 2 ans à Blétrand dans le Jura, un rassemblement camion. C'était le dimanche, fin de journée, heure des départs. C'est un camion, un Scania Longline qui est peint sur le terme Transformers des transports beaux, avec un autre camion derrière décoré. Je trouve la photo juste magnifique et comme quoi pas besoin d'un beau rayon de soleil pour faire une photo parfaite.
1: Et bien sûr, ces chasseurs de camions ont leur spot favori.
2: C'est le National qui a un raccourci et une économie d'argent pour les transporteurs sur l'axe Paris-Lyon, du coup sur l'ancienne RN6 à Arnay-le-Duc en Côte d'Or. J'ai toujours été servi avec les beaux camions, le défilé de camions qui passent toute la journée. Je me mettais tous les après-midi sur le bord de la route les mercredis.
1: Bref, photographier les beaux camions, c'est plus en plus tendance. Les autoroutes et les nationales vont bientôt attirer plus de paparazzi que la croisette.
0: Merci Muriel. Et visiblement, on a une adepte de ce truck spotter avec Diana qui réalise cette émission. En tout cas, nous aussi, on a les meilleurs chasseurs et chasseuses d'infos locales. La preuve avec l'équipe d'ici matin. Très bon vendredi.
4: Merci, merci Johan. Bon week-end à vous, et puis on se retrouve lundi, évidemment. Bonjour, bonjour. Éric Delors pour vous accompagner avec l'équipe du 6-9. Pierre Coquelin présente les infos ce matin. Bonjour Pierre.
5: Bonjour Éric, bonjour à tous.
4: Lou réalise cette émission. On a Flo aussi qui prépare l'émission sur France 3 Normandie tout à l'heure à partir de 6h30. Et puis Isa qui vous accueille au 02 33 23 13 23. Nous vous souhaitons un très bon réveil. 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
4: Vendredi aujourd'hui, nous sommes le 12 juin. Bon réveil, 6h. Pierre, une heure d'entretien face à la presse locale.
3: Hier, l'ancien Premier ministre Bernard Cazeneuve a répondu aux questions d'Ici Cotentin, Ouest-France et la presse de la Manche. Il a été beaucoup question d'élections. D'abord, les municipales, 3 mois après la bascule à droite de Cherbourg en Cotentin. L'ancien député maire a fait part de sa profonde tristesse, le résultat d'un recroquevillement sectaire et de faute de comportement de la part de l'ancienne majorité, a-t-il confié. Et puis, bien sûr, la présidentielle, c'est dans un an. Et Bernard Cazeneuve est souvent cité dans la longue liste des candidats potentiels à gauche. Alors, candidat à l'Élysée ou pas, il entretient toujours le mystère.
7: Ce qui compte quand même pour une présidentielle, c'est pas de projeter sa personne, c'est de projeter son projet, ses idées, c'est d'avoir la préoccupation du pays, c'est pas d'avoir la préoccupation de sa pomme. C'est quand même assez légitime comme démarche, c'est quand même assez normal qu'à la veille d'une élection présidentielle, on dise voilà les problèmes auxquels le pays est confronté, voilà les solutions que je préconise, que ces solutions soient soumises au débat, que le débat présidentiel soit l'occasion pour les Français d'être éclairés, de faire leur choix. Et moi, je considère que la présentation du contenu du projet la volonté d'agréger le maximum d'acteurs autour du contenu de ses propositions est quand même ce qui doit précéder la projection de sa personne au milieu de la scène politique pour dire c'est moi, c'est moi, c'est moi.
3: Entretien à retrouver en vidéo en intégralité sur ici.fr et nos réseaux sociaux. Bernard Cazeneuve qui est aussi revenu sur l'affaire Liana qui bouscule la classe politique et le monde judiciaire. Il dénonce le fruit d'une politique de l'aporie organisée des moyens de la justice l'empêchant de remplir ses missions. Les obsèques de la collégienne ont lieu aujourd'hui dans le Gers, 8 jours après la découverte de son corps. Dans ce contexte, un rapport confidentiel des inspections générales de la justice et de la police révèle que dès 2023, les autorités avaient été alertées sur l'engorgement massif des procédures pénales. Le ministre de l'Intérieur de l'époque n'était autre que Gérald Darmanin.
4: Sans eux, l'école inclusive ne fonctionne pas.
3: Après les rassemblements à Cherbourg et Saint-Lô mardi, le groupe de la gauche sociale et écologiste au conseil départemental appelle à une reconnaissance des AESH. Les élus de gauche dénoncent la précarité, les salaires insuffisants, les temps incomplets imposés et l'absence de prévisibilité d'une rentrée à l'autre pour ces accompagnants d'élèves en situation de handicap. On en compte 870 dans la Manche. Une avant-saison encourageante pour le tourisme dans le Cotentin. 11% de nuitées en plus par rapport à l'an dernier avec un mois de mai boosté par les ponts et le beau temps. À l'heure de la hausse des prix des carburants, la clientèle est surtout de proximité avec les Normands en tête. Et les perspectives sont bonnes pour la haute saison. L'objectif, c'est de faire mieux qu'en 2025 où le Cotentin avait accueilli 5 millions de touristes durant l'été.
4: Il est 6h03, Cherbourg-en-Cotentin s'apprête à fêter les 400 ans de la marine.
3: Journée spéciale, demain, avec un défilé militaire dans le centre-ville et un village présentant les métiers de la marine nationale. Notez que, d'ailleurs, ici, Cotentin sera en direct de l'événement demain de 14h à 17h, émission spéciale. 4 siècles de présence qui ont forgé le paysage de la Manche. À 6h20, comme chaque vendredi, nouvel épisode de notre chronique La Marine en héritage. Aujourd'hui, on mettra le cap sur l'hôpital maritime de Cherbourg, construit à la fin du règne de Napoléon III, au 19e siècle. Un établissement de santé qui a été à la pointe de la médecine, explique François Zunkind. Il est membre du service historique de la défense à Cherbourg.
5: Il a accueilli beaucoup de personnel pendant la Première Guerre mondiale déjà. On compte à peu près 49 000 personnes qui sont venues se faire soigner. Et il va, bien avant, il va accueillir beaucoup de personnel militaire qui ont des maladies tropicales. Donc on va construire des pavillons à cette destination où chaque maladie était traitée dans une section spéciale. Il va aussi voir le développement de l'anesthésie, il va voir le développement de la radiothérapie, des soins électriques, des soins par bain. Et on va même construire une glacière pour permettre au personnel d'utiliser de la glace pour refroidir les malades. Et puis on a aussi un jardin pharmaceutique qui va être créé. Alors on a 1500 arbres à peu près qui ont été plantés, des espèces rares. Il faut savoir que les officiers de marine ramenaient aussi des arbres lors de leur voyage dans les colonies.
3: Et la marine en héritage, nouvel épisode dans quelques minutes à 6h20 et sur le site ici.fr. Un océan de larmes, la très belle une de nos confrères de l'équipe ce matin au lendemain de la disparition du skipper Charlie Dalin. Le Havrais de 42 ans est mort des suites d'un cancer gastro-intestinal. Le Normand avait remporté la dernière édition du Vendée Globe en 2025. Il avait également remporté la Fastnet en 2021 et 2023, course qui arrivait à Cherbourg. Le département de la Manche salue un navigateur émérite. Retrouvez notre émission spéciale en vidéo sur le site ici.fr avec des réactions de skippers de la région. On entendra notamment la Fermand-Villaise Sophie Faguet dans le journal de 7h. Alors quel est le temps aujourd'hui, Eric ?
4: Les nuages d'abord, le soleil ensuite. Beaucoup de nuages là ce matin sur le département de la Manche durant la matinée et puis le soleil devrait faire de belles apparitions cet après-midi, alors plutôt sur le sud Manche. Encore du vent d'ouest à nord-ouest qui va souffler assez fort. Les températures maximales, alors il est prévu sur la moitié nord entre 17 et 19 degrés et jusqu'à 20-23 degrés sur la moitié sud. Actuellement 14 degrés à Flamanville, 15 degrés à Saint-Denis comme à Saint-Lô, 16 degrés à Saint-Père-sur-Mer, 14-15 degrés actuellement à Tours-la-Ville. À Tours-la-Ville, dimanche, notez que c'est festivité à la ferme des flottes. Un marché de créateurs, des animations, des initiations, démonstrations d'activités du pôle culture et loisirs, avec des concerts aussi, et c'est avec ici Cotentin. Un mot du week-end pour vous dire que ça devrait être pas mal, une belle journée en tout cas demain, de belles éclaircies surtout l'après-midi, et puis hausse des températures à partir de dimanche. D'après Météo France, on aura 25 à 28 degrés dans le sud Manche, 21-24 degrés plus au nord, sous un beau soleil. Pour ce qui est de la circulation, je vous communique la manœuvre du pont tournant à Cherbourg prévue ce matin à 7h45. Ça manœuvre si un bateau se présente. Sinon ailleurs, ça circule plutôt bien sur les routes manchoises à l'heure où nous parlons. Alors vous qui êtes dans les secteurs d'Avranches, Coutances, Granville, Saint-Loup, Cherbourg, vous partagez l'infotrafic. Ralentissement, accident, contrôle de vitesse, 02 33 23 13 23.
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4: C'est ça. On va fredonner ce matin, on va s'informer, on va se réveiller, on va prendre le petit déj. Bubble Star, voici Laurent vous le dit.

0: Rebel Star à l'instant, c'était Laurent Voulzy.
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0: Il est 6h10, bon réveil, bon vendredi, nous sommes le 12 juin, nous fêtons une bonne fête au Guy. Bonne fête Guy, vous qui nous écoutez, vous vous prénommez Guy, c'est votre fête aujourd'hui, c'est super. Et c'est aussi l'anniversaire du maître de cérémonie de l'émission d'aventure Koh-Lanta. Je sais pas si vous suivez, c'est le mardi. Hein. On y est presque là, la course d'orientation, je crois, elle a été faite mardi. Ça commence à se préciser. Denis Brognard, fête ses 59 ans. Elle a fait rêver en tout cas des générations d'enfants et d'adultes. Bé, Cassine, c'est ma cousine. C'est Guignol aussi. Vous l'avez reconnu, c'est Chantal Goya, bien sûr. Alors, Bécassine, c'est ma cousine, ça a été un tube. C'est Guignol aussi, puis d'autres tubes encore. Chantal Goya qui fête ses 84 ans. Et puis Daniel Schoenwez, auteur, compositeur, interprète, connu pour avoir accompagné la chanteuse Muriel. Ils ont formé, il y a quelques temps, et déjà pas mal d'années, le groupe Niagara. Indémodable des années 80, le groupe Niagara avec Daniel Schoenwez. C'est son anniversaire aujourd'hui, il fête ses 67 ans. Allez, dans un petit instant, l'actu sur les routes chez nos voisins du Calvados. On y roule à 80 ou 90 km/h, en tout cas les choses évoluent. A tout de suite.
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0: Le coup d'œil chez nos voisins qui nous emmènent ce matin sur les routes du Calvados. Le tribunal administratif de Caen a décidé d'annuler 27 arrêtés qui permettaient de repasser 400 km de route de 80 à 90 km/h. Mais le département du Calvados ne compte pas en rester là. De quoi faire perdre la tête aux automobilistes, Rachel Coquillot.
4: En France, toutes les départementales sont à 80, sauf exception. Mais pour les habitants de Thury-Harcourt, ce n'est pas toujours très clair.
5: 90, je pense.
4: Mauvaise réponse.
6: Ah, raté. Ah bon, c'est 80? On est revenu en arrière?
7: Moi, je suis toujours à 90. En fait, il n'y a pas beaucoup de routes à 80. Moi, je vois rarement 80.
8: Les panneaux, ils sont à 90.
4: Bah, quand il n'y a pas de panneaux, c'est que c'est 80.
8: Ah d'accord, ok. Bah, merci pour l'info.
4: En même temps, sur la départementale 562 qui relie la ville à Caen, il n'a jamais été question du 80 km/h avec les arrêtés pris par le département. Alors quand Joël fait de la route, il s'y perd un peu.
9: Moi j'habite dans la Manche, toutes les routes sont toujours à 80. On arrive dans le Calvados, c'est à 90 par endroit, et dans la Manche, tout est resté à 80.
4: Mais Xavier Charles, vice-président du département, précise que les complications administratives n'ont aucun impact sur les usagers de la route.
10: Le but c'est que ces péripéties de juridiction administrative soient transparentes pour les automobilistes, parce qu'il n'y aura pas de changement de panneau, il n'y aura pas de changement de réglementation. Un arrêté se substituera à un autre.
4: Mais surtout, pour le département, rester à 90 km/h sur ces 27 axes routiers, c'est important pour les zones plus rurales.
10: C'est une bataille pour l'équité des territoires. On a certains territoires qui sont facilement reliés via l'autoroute à l'agglomération caennaise, aux grandes villes, et puis d'autres territoires plus ruraux qui sont éloignés des grands bassins d'emploi, des grands bassins de consommation et des grands bassins de vie et de service. Quand on a des itinéraires qui le permettent, qui ont été sécurisés, qui ont été améliorés, je pense que de pouvoir rouler à 90, c'est une question d'équité, de pouvoir avoir une infrastructure plus qualitative, plus confortable, où on peut rouler un tout petit peu plus vite.
4: Et puis, les usagers sur le parking sont nombreux de toute façon à ne pas comprendre l'intérêt du 80 km/h. C'est le cas de Julie, par exemple.
11: Mais ça sert strictement à rien, je le répète. Ouais. Il n'y a aucune sécurité, il n'y a aucune. Les gens conduisent n'importe comment, tout pareil. Et on a des routes, effectivement, qui sont bloquées à 80, alors qu'à 90, elles n'ont jamais dérangé personne. Donc...
4: En attendant, le département va réaliser de nouvelles études d'accidentalité pour démontrer au tribunal que sur ces 400 km de départementale calvadosienne, le 90 km/h est justifié.
0: Le reportage de Rachel Coquillot, le département qui continue de mettre des arrêtés en place, même si d'autres recours sont déposés à l'avenir. Allez, dans un petit instant, l'ancien hôpital des armées à Cherbourg. Retour sur l'histoire de ce bâtiment de santé, aujourd'hui fermé. C'est dans un petit instant sur votre radio ici, Cotentin. Vous venez nous rejoindre, il est 6h15. On se réveille, on prend le petit-déj ensemble avec Chris Deberg. Voici Eye on Emotion.

0: Turn Emotion à l'instant, c'était Chris de Burg. Ce matin, il y aura aussi Calogero ou encore le duo Marc Lavoine, Catherine Ringer, Qu'est-ce que t'es belle, ou encore le groupe ABBA. 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
0: Comment la Marine Nationale a-t-elle façonné le paysage manchois? À l'occasion des 400 ans de la Marine Nationale, ici Cotentin vous ouvre les portes de 10 lieux du Cotentin liés à cette histoire. Aujourd'hui, nouvel épisode de notre série La Marine en héritage donc, et c'est l'ancien hôpital des armées qui nous intéresse. L'espace René Lebas, désormais, à l'ouest de Cherbourg, décidé par l'empereur Napoléon III, ce bâtiment de santé a fermé ses portes en 2002, Pierre Coquelin.
2: Oui, on entend les petits oiseaux chanter là dans ce parc. On est devant un bâtiment emblématique, style Napoléon III. Bâtiment que vous connaissez bien, François Zonkin, adjoint conservateur du service historique de la Défense. Vous y avez travaillé ici, hein ?
3: Oui, quelques années. Avant sa fermeture, en 2002.
2: Pourquoi il a été construit, cet hôpital ?
3: Pour répondre à un besoin de soins important pour le personnel militaire présent sur l'arsenal, pour le personnel ouvrier et pour les marins qui sont à bord des bâtiments, qui reviennent de campagne. Alors, initialement, il était à l'abbaye du Vœu, mais le bâtiment était trop vestigieux, trop petit, donc c'est Napoléon III qui prend la décision de la construction de ce bâtiment. La décision est prise en 1858, lors de sa visite, et il sort de terre en 1869 et il est terminé en 1869.
2: Il y a eu plusieurs vies, cet hôpital.
3: Alors, effectivement, il a donc accueilli beaucoup de personnel pendant la Première Guerre mondiale, déjà. On compte à peu près 49 000 personnes qui sont venues se faire soigner. Bien avant, il va accueillir beaucoup de personnel militaire qui ont des maladies tropicales. Donc, on va construire des pavillons à cette destination. Il va aussi voir le développement de l'anesthésie, il va voir le développement de la radiothérapie, des soins électriques, des soins par bain. Et on va même construire une glacière pour permettre au personnel d'utiliser de la glace pour refroidir les malades.
2: Au-delà des bâtiments, c'est un espace vaste, il y a des serres, il y a un jardin pharmaceutique.
3: Alors on est sur 10 hectares avec des 40 000 mètres carrés construit et on va avoir un développement de serres et qui vont se mettre sur le côté est où on va essayer de cultiver du raisin. On étudie le nombre de raisins de kilos par personne qu'il faut pour apporter des vitamines. Donc on va essayer de développer ça. Et puis on a aussi un jardin pharmaceutique qui va être créé. Alors jardin qui a disparu un peu sur les frondaisons parce que les arbres ont poussé. Alors on a 1500 arbres à peu près qui ont été plantés, des espèces rares. Il faut savoir que les officiers de marine ramenaient aussi des arbres lors de leur voyage dans les colonies.
2: Alors maintenant, ce n'est plus un hôpital.
3: Initialement, on a eu une école qui est l'ECAR, une école de cinéma, qui maintenant est remplacée par les Beaux-Arts, il me semble. Puis vous avez aussi une association qui s'appelle L'Autre Lieu, qui anime un espace bar, culture, de loisirs et spectacles.
0: Les multiples vies de l'hôpital des armées de Cherbourg. C'est à retrouver également sur le site ici.fr. 400 ans de la marine, évidemment, ça se fête. À Cherbourg, demain, de nombreuses animations, des défilés, visites de bateaux dans le bassin du commerce, ciné en plein air, entre autres. Et surtout, ici Cotentin, en direct, demain, de la place Jacques-Hébert à Cherbourg. C'est en face du centre commercial des Éléis. Rendez-vous demain de 14h à 17h avec Lionel Robin, entouré de nombreux invités. Depuis 400 ans, sur tous les océans, la marine nous protège. Il est 6h23, allez, dans un petit instant, vous retrouvez votre horoscope avec Catherine Viguier. Je vous communiquerai aussi les préférés d'Hervé Fortin pour le Quintet ce soir à Paris-Vincennes. C'est la gagnante de la Starac 2024, vous l'avez reconnue, Marine Escroc.

0: Escroc, le nouveau Marine, à l'instant, il est 6h26. On va retrouver toute l'info, le 90 secondes, c'est dans 4 minutes maintenant. Les préférés d'Hervé Fortin, le quintet, c'est ce soir à Paris-Vincennes. Hervé vous conseille de jouer le 4, le 13, le 8, le 12, le 6, l'As et le 10. Le coup de cœur d'Hervé Fortin pour le 4, joli star, je répète. 4, 13, 8, 12, 6, As et 10.
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0: L'horoscope maintenant avec Catherine Viguier. On parle de l'influence de la Lune.
8: Dans le sensuel signe du Taureau. Bélier, la Lune éclaire votre secteur finance. Vous pourriez avoir envie d'investir à long terme. Taureau, vous avez mille et une chances de recevoir une réponse positive à l'une de vos attentes. Gémeaux, vous êtes tenu de faire le point avec, pourquoi pas, une personne extérieure à votre milieu. Cancer, Jupiter est en bel aspect à la Lune, c'est une belle journée qui vous attend, assurément. Lion, un vendredi au cours duquel il faudra faire preuve de réflexion avant de vous investir pleinement. Vierge, vous partez à la découverte d'un endroit autre que celui habituel, ou d'une personne, c'est possible aussi. Balance, en public vous faites votre bel effet, dans votre fort intérieur vous vous sentez parfois incompris. Scorpion, alors votre atout majeur, vous savez où vous allez et avec qui vous voulez faire ce chemin. Sagittaire, vous apportez une note de fantaisie où que vous soyez, sans quoi c'est trop ennuyeux. Capricorne, une satisfaction personnelle vous booste, peut-être un enfant qui vous témoigne son affection. Verseau, ce n'est pas la journée la plus drôle, mais vous en sortez quelque chose de super valorisant en soirée. Poisson, vous êtes parfois triste, perdu, eh bien pas aujourd'hui du tout, le contexte y est pour beaucoup. Et pour nous tous, on se répare, on essaie au moins.
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0: Bonjour, bonjour et bienvenue, vous écoutez et vous regardez Ici Cotentin matin. Avec l'info et Pierre Coquelin, bonjour Pierre.
9: Bonjour Eric, bonjour à tous.
0: Et l'info d'ici dans un petit instant.
9: Ira-t-il, n'ira-t-il pas? L'ancien député maire de Cherbourg, Bernard Cazeneuve, ménage le suspense sur une potentielle candidature à la présidentielle l'an prochain. Hier, l'ex-premier ministre était face à la presse locale dans les studios d'ici Cotentin. On y revient dans quelques instants.
0: Restez donc avec nous, on parlera barbecue et attention à votre chien, ayez un œil sur lui, ça c'est dans 10 minutes à peine. Pour l'heure, il est 6h30, ici Cotentin, matin, c'est vendredi, voici 90 secondes.
10: L'émotion et le recueillement à Fleurance dans le Gers, ce sont les obsèques de la petite Liana, 11 ans. Une semaine après la découverte de son corps, une cérémonie laïque sera ouverte à tous, suivie de l'inhumation dans la plus stricte intimité familiale. Les obsèques, c'est après-midi à Paris de Bernadette Chirac, une semaine après le décès de l'ancienne première dame de 93 ans. Plusieurs personnalités seront présentes, les anciens présidents François Hollande et Nicolas Sarkozy, mais également Lino Renault, proche de la famille Chirac. Un enfant de 2 ans et demi a perdu la vie près de Romans-sur-Isère dans la Drôme. Il était tombé dans la piscine familiale mardi et a été hospitalisé depuis. Une enquête est ouverte pour comprendre les circonstances de ce drame. Les Pyrénées-Orientales, l'Aude, les Bouches-du-Rhône et le Var classés en orange orange pour un risque élevé de feux de forêt aujourd'hui et demain. Les conditions météo aggravent le risque de départ de propagation selon Météo France. Après le bac de français, le bac de mathématiques pour 500 000 élèves de première générale et technologique. Nouvelle épreuve anticipée ce matin de 8h à 10h avant les épreuves de philo lundi qui donneront le coup d'envoi du bac pour les terminales. Et puis le mondial de foot, les Bleus à l'entraînement près de Boston aux États-Unis, session ouverte au public. Aujourd'hui, 6 à 700 personnes vont y assister. Hier soir, le premier match de la Coupe du Monde a été remporté par l'un des trois pays hôtes, le Mexique, qui a battu l'Afrique du Sud sur un score de 2-0.
9: Merci Cyril. À un an de l'élection présidentielle, Bernard Cazeneuve était face à la presse hier dans le studio d'Ici Cotentin. L'ancien Premier ministre et député maire de Cherbourg ne se cache plus vraiment sur ses intentions. Il avance ses pions sans pour autant franchir le Rubicon d'une déclaration officielle, Jacqueline Fardel.
6: Oui, ce n'est pas encore son heure, même s'il bande les muscles pour le bien commun.
11: Je ne suis pas dans une démarche individuelle qui consiste, dans un contexte où les comportements individuels désespèrent les Français, à accroître leur désespoir en ajoutant une candidature à toutes les autres. Je pense qu'il faut se préparer sur le fond.
6: Lui a déjà proposé 4 axes prioritaires entre lutte contre le réchauffement climatique, respect de l'état de droit, pas un programme présidentiel, mais une prise de responsabilité.
11: J'ai simplement dit que dans la période particulière où nous nous trouvons, moi j'estime qu'il est absolument indispensable qu'à gauche, il y ait des responsables politiques qui ne soient pas là pour entretenir, pour leur propre compte, l'égo-présidentialisme de l'époque, mais qui soient là pour énoncer les problèmes et dire quelles sont les solutions qui doivent être mises en face des problèmes, c'est-à-dire apporter des solutions au pays qui est confronté à une angoisse absolue et qui voit bien que, à défaut de réponse crédible, il y aura le basculement du pays vers le dégagisme. Et donc, moi, mon objectif, c'est pas de me projeter au milieu de la piste de danse pour dire, mais moi aussi, je suis là. Ça, c'est une préoccupation que je n'ai jamais eue.
6: Mais ce que vous faites quand même en ce moment, vous dites quand même, je suis là et j'ai le désir d'y aller.
11: Ce que je dis en ce moment, c'est voilà ce qu'il faut dire pour créer les conditions d'un rassemblement large qui permette de créer les conditions de l'évitement pour notre nation de ce qui la menace, c'est-à-dire du dégagisme d'extrême droite et d'extrême gauche. C'est ça que je dis.
6: Il faut donc des voix désintéressées, dit Bernard Cazeneuve, mais sur la ligne de départ, il n'est pas seul. Le créneau du centre-gauche, anti-mélenchoniste, est bien encombré. Dans les starting blocks, Raphaël Glucksmann, François Hollande, et Bernard Cazeneuve ne croit pas à la primaire pour les départager.
11: Mais ça ne divisera pas, parce qu'à la fin de la journée, les Français, par les enquêtes d'opinion publique, vont dire qu'ils souhaitent voir les représenter.
6: Ça veut dire que c'est les sondages qui vont vous départager, Bernard Cazeneuve ?
11: Je pense que à un moment donné, les Français qui constituent un peuple éminemment intelligent et responsable, et il l'a montré dans les moments les plus difficiles de son histoire, trouvera les moyens d'exprimer ce qu'il ressent, c'est-à-dire le moment venu de siffler la fin de la récréation. Et je pense que ça se produira quelque part entre aujourd'hui et la fin de l'année.
6: En attendant, candidat ou non, Bernard Cazeneuve entend bien occuper le terrain cet été et à la rentrée avec des déplacements dans toute la France.
9: Bernard Cazeneuve qui reviendra dans le Cotentin, dit-il, en septembre pour évoquer, je cite, les échéances électorales. Entretien à retrouver en vidéo et en intégralité sur ici.fr et nos réseaux sociaux.
0: Et à 7h, on reviendra sur les hommages du monde de la voile après la mort de Charlie d'Alain.
9: Originaire du Havre, le navigateur de 42 ans, vainqueur du Vendée Globe en 2025, a été emporté par un cancer gastro-intestinal. Dans le prochain journal, on va entendre la fermentvillaise Sophie Faguet qui a beaucoup régaté avec lui. Des nuages pour débuter et du soleil après.
0: C'est ça. C'est le programme du jour avec un soleil quand même, alors cet après-midi, un peu plus présent sur le sud du département. Bon, les nuages, effectivement, là ce matin, ils sont partout. Avec un vent d'ouest à nord-ouest qui va souffler encore assez fort aujourd'hui. Pour les maximales de 20 à 23 degrés sur la moitié sud, plus au nord 17 à 19 degrés. Puis là actuellement, les températures sont relativement homogènes. On a 14, 15 degrés un petit peu partout sur le département, que ce soit à Cherbourg 14 degrés. 15 degrés pour le moment à Barneville, à Coutances ou encore Villedieu-les-Poêles. Un mot de votre week-end. Alors samedi, ça devrait s'arranger là, cette fois avec une belle journée en perspective et de belles éclaircies prévues pour l'après-midi notamment. Et une hausse des températures prévue à partir de dimanche. Eh oui, écoutez, Météo France prévoit dans le sud Manche de 25 à 28 degrés. Enfin l'été, ou presque. 21 à 24 degrés plus au nord, sous un beau soleil. Donc à partir de dimanche. On espère en tout cas. Hein. C'est confirmé avec les prévisions de Météo France, évidemment. Restez à l'écoute. Le trafic, qu'en est-il? Manœuvre du pont tournant tout à l'heure à Cherbourg à 7h45. 8h moins le quart tout à l'heure, sa manœuvre si un bateau se présente. Et puis, sinon ailleurs, ça circule bien, pas de soucis. Vous qui circulez dans les secteurs d'Avranches, Coutances, Granville, Saint-Lô ou même Cherbourg, partagez l'info trafic 02 33 23 13 23. Ralentissement, accident, contrôle de vitesse.
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0: Depuis le temps qu'on en parle du soleil,
9: qui se ramène. Ouais.
0: Ah voilà, normalement dimanche, ça devrait le faire. Bon. Déjà samedi, déjà demain. Allez, on patiente et on passe une belle journée ensemble. 6h36, Take a Chance on Me. Voici le groupe ABBA.

0: Le groupe ABBA à l'instant, c'était Take a Chance on Me.
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0: On va accueillir Mia, Louison, Nina, Ewen, Kian, Lexie et Roséane. Luna aussi sont les enfants de Picoville rencontrés par Yannick Leflo. Alors c'est toujours intéressant d'écouter les enfants s'exprimer sur des sujets parfois sérieux, parfois sur des questions même existentielles. Genre, à quoi ça sert l'histoire ?
2: Non, non, mais nous on travaille sur le chapeauté, pas sur le chapeauté, pas sur le chapeauté.
3: Est-ce que vous savez à quoi sert l'histoire ? Vous apprenez l'histoire ?
4: Ben non !
3: Vous n'avez pas de cours d'histoire ?
2: Non ! C'est nul, maîtresse, elle nous en fait pas !
5: La lecture qu'on fait, nous, c'est on apprend le livre du chapeauté.
2: Non !
5: Beauté.
2: Du chapeauté. Parce qu'en fait, le chapeauté...
6: Les beautés.
2: Il
6: a des bottes.
2: Oui, c'est parce qu'il y a des bottes.
3: Et le chapeauté, il a quoi alors ?
6: Il est poté.
2: Non, non, mais nous, on travaille sur le chapeauté, pas sur le chapeauté. Pas sur le chapeauté.
3: Alors, puisque vous prenez pas d'histoire, autre chose qui concerne la photo. À quoi ça sert, la photo ?
5: On peut mettre des filtres, c'est rigolo. Aussi pour des souvenirs. C'est pour faire dans des pubs, pour faire joli. Et pour faire des souvenirs, par exemple, moi j'ai ma boîte à souvenirs, j'ai des photos quand j'étais bébé. Par exemple, une photo de plan de classe pour savoir où on se situe.
3: Et pourquoi tous les gens ils font autant de selfies ?
2: C'est pour faire les beaux gosses.
7: Ça sert à mettre sur TikTok.
2: Moi je connais pas TikTok parce que ça a l'air nul.
8: Y a que des gens qui disent 6-7, y a que des gens qui disent ça. Bah en fait, c'est des réseaux, c'est sur les réseaux sociaux. Il fait que de faire 6-7. Mais ça m'énerve. C'est m'énerve parce que c'est sur Roblox sur les réseaux sociaux et tout.
5: C'est juste parce qu'il y avait quelqu'un à un foot dit je fais la pointure 66,5. Et du coup l'autre il a dit 6-7. C'est pour ça. C'est une rêve. Comme ma maman, quand elle va dans les toilettes, à chaque fois elle regarde TikTok et elle reste trop dans les toilettes.
0: On saura tout grâce aux enfants. Les enfants ont la langue bien pendue et c'est tant mieux, et ça nous arrange. Yannick Leflo qui a rencontré donc les enfants de Picoville à l'instant. Il est 6h42. Quoi de plus sympa qu'un barbecue ? Mais attention à votre chien, ayez un œil sur lui. C'est ce que va nous dire notre veto conseil dans un petit instant, Pierre Fabat.
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0: Il est presque 7h moins le quart, bon réveil, vous écoutez ICI Cotentin. Et avec les beaux jours, eh bien la saison des barbecues est ouverte. Mais cette tradition peut vite virer au drame si votre chien traîne par là.

0: Donc très attention aux os et aux pics en bois. Mais du côté de la nourriture en elle-même, nos restes de grillade sont-ils adaptés à leur estomac ?
1: Et pas vraiment. La viande de barbecue, comme les merguez ou la poitrine, est beaucoup trop riche en graisse et en épices. Le pancréas de votre chien n'est pas conçu pour digérer tout ça d'un coup. Résultat, il peut déclencher une belle gastro, voire une pancréatite aiguë. C'est une inflammation très douloureuse, avec des vomissements violents qui nécessitent souvent une hospitalisation. N'oublions pas non plus les oignons et l'ail des marinades qui détruisent ces globules rouges. Et attention à l'épi de maïs grillé. S'il avale l'autre oignon, cela agit comme un bouchon de liège et provoque une redoutable occlusion intestinale.
0: Un vrai cauchemar. Alors concrètement, quelles sont les règles d'or à mettre en place pour profiter de ces grillades avec ses amis en toute sécurité ?
1: Alors la première règle, c'est l'éloignement. Le chien ne doit jamais avoir accès au périmètre autour du barbecue, ni pendant la cuisson, ni pendant le refroidissement des braises. La deuxième règle, c'est de briefer vos invités. Personne ne donne rien sous la table. Mettez plutôt à disposition une gamelle avec ses friandises habituelles pour que les invités puissent le gâter sans aucun risque. Et enfin, le point le plus critique, sécurisez vos poubelles. Un chien attendra que tout le monde dorme pour les fouiller. Les os et les graisses doivent aller dans une poubelle extérieure, non accessible. Et si malgré tout, vous le voyez engloutir un pic en bois ou un os, ne le faites surtout pas vomir pour éviter de déchirer son œsophage. Appelez tout simplement directement le vétérinaire de garde.
0: Le docteur Pierre Fabin, tous les matins, il est à votre, je dirais, à votre écoute et il donne des conseils, évidemment, sur votre radio ici Cotentin. Et dans un petit instant, on va se rendre à Saint-Sauveur-le-Vicomte, rejoindre Bruno au nid de la linotte. On aura quelques nouvelles de la météo, bien sûr, avec lui en direct. Puis on évoquera aussi la 4e édition de la fête du tricot qui a lieu ce dimanche. On en reparle juste après. Qu'est-ce que t'es belle ? Marc Lavoine, Catherine Ringer.

0: Qu'est-ce que t'es belle, Marc Lavoine, Catherine Ringer, il est 7h10. Vous écoutez ici Cotentin et direction maintenant Saint-Sauveur-le-Vicomte, le nid de la linotte. On rejoint Bruno. Bruno en direct, bonjour.
1: Bonjour tout le monde.
0: Bruno, le nid de la linotte, salon de thé, lainerie, petite restauration, de quoi tricoter, crocheter. Quel temps fait-il ce matin à Saint-Sauveur-le-Vicomte?
1: Il fait gris, il y a un peu de vent et la chaussée est mouillée. Ouais. Et bonne journée à tout le monde.
0: Voilà. Ça va aller en s'arrangeant. Normalement, on devrait avoir un week-end plutôt convenable avec une hausse des températures à partir de dimanche. Ça va être l'été. Dites-moi, dimanche, justement, alors vous serez fermé parce que c'est la 4e édition de la fête du tricot, là, à la ferme de Renouville, et vous y participez, n'est-ce pas?
1: C'est ça, ce sera la fête du tricot, nous on sera là-bas. Il y a quand même plein de choses à Saint-Sauveur parce que c'est la fête du village, donc je me permets juste de dire deux mots dessus.
0: Ah oui.
1: C'est la Saint-Clair, c'est vraiment la fête traditionnelle, vide-grenier, fête foraine, etc. Et nous, dimanche, eh ben, on sera à Renouville, qui est au nord de Saint-Pierre-Église,
0: voilà.
1: Et on fera la fête du tricot. Voilà.
0: C'est à Vic-sur-Mer, alors... Il va se passer plein de choses, il y a des ateliers, il y a des animations, concours, causeries, qu'est-ce que j'ai noté encore, des démonstrations. Vous allez exposer ou que ferez-vous, vous, Bruno ?
1: Avec ma femme, et on vend de la laine et les petites choses que fait Marie, notamment des broches qu'elle brode elle-même. Et voilà, on participe avec les autres copains et copines toute la journée. Et moi, j'aiderai un peu à un moment à amener les moutons à la tonte, parce qu'il y a une tonte où on explique, enfin pas moi, mais où quelqu'un explique comment, qu'est-ce que ça se passe, pourquoi c'est important aussi pour le mouton d'être tondu, etc.
0: Entendu. Rendez-vous alors à la ferme de Renouville à Vic-sur-Mer, 4e édition de la fête du tricot. Vous y participez, Bruno, le nid de la linotte, et à Saint-Sauveur-le-Vicomte, là où se trouve le nid de la linotte, ça va être la fête là ce week-end. Merci d'avoir été avec nous. Je vous souhaite une belle journée, un bon week-end.
1: Bonne journée
0: à bientôt, au revoir. Trois infos à noter pour ce vendredi. En tout cas, on va se projeter à la semaine prochaine, puisque la semaine des métiers du transport et de la logistique France Travail Normandie, c'est du 15 au 18 juin. Donc la semaine prochaine, venez trouver votre voie en quelque sorte. Vous êtes à la recherche d'un emploi dans le secteur du transport, de la logistique, si cela vous intéresse. Donc ne manquez pas ce rendez-vous. Il y a un job dating transport et logistique qui va avoir lieu à Saint-Lô, à l'agence France Travail de 9h à midi. 20 entreprises installées dans les bureaux de l'agence France Travail de Saint-Lô recrutent leurs nouveaux talents. Plus d'infos sur Internet, sur mes événements emploi de France Travail. Deuxième info, là en revanche, là, si vous rapprochez de la retraite. La semaine prochaine, toujours des rencontres retraite, là du 15 au 20 juin, un petit peu partout en Normandie. Maladie, invalidité, handicap, plus de 1000 rendez-vous d'information, Agir Carco sont proposés pour faire le point sur ses droits à la retraite. Alors dans la Manche, rendez-vous à Saint-Lô, au 341 boulevard de Strasbourg, ou à Valognes, par exemple, au 22 rue de la Poterie. Une dernière info, troisième et dernière info, avec cet anniversaire à la ferme Pivette et Palorette, c'est à Avranches, on est dans le Sud-Manche. Cette ferme fête ses 10 ans, ferme qui produit des yaourts fermiers, locaux et bio. Alors demain samedi, ouverture au public. Vous êtes toutes et tous invités. Journée festive en perspective et conviviale, placée sous le signe du partage et du local. C'est à Avranches, à la ferme Pivette et Palorette. Voilà. Un jour au mauvais endroit, c'est Calogero. Il est 6h54. Vous avez choisi ici, Cotentin Matin. Je vous en félicite. Ne bougez pas.

0: Un jour au mauvais endroit, c'était Calogero à l'instant, 6h57. Comment connaître l'âge des autres sans rien demander? Eh bien, les humoristes du jour ont leur recette, ça c'est dans un petit instant. Et toute l'info, c'est dans 3 minutes à peine avec Pierre Coquelin.
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0: Alors, comment connaître l'âge des autres sans leur demander leur âge? C'est un petit jeu lancé par Fred Ballard, aujourd'hui dans l'humour en tube, parce que visiblement, tous les âges ne se calculent pas de la même manière.
7: Hippolyte vient d'avoir 24 mois!
8: Ah ben non, il a 2 ans, c'est un gosse, pas une tonne de Savoie!
9: Oui, c'est très bizarre, hein. Pour les enfants en bas âge, comme pour le comté ou le Saint-Nectaire, on compte en mois, vu que comme le fromage, le bébé s'apprécie mieux quand il a quelques mois d'affinage. Mais bonne nouvelle pour Julie Conti, une fois adulte, on ne compte plus les âges en bois.
10: Je prends de l'âge, là, il y a pas longtemps, j'ai fêté mes 30 balais. Et oui, à 30, on commence à compter en balais. 30, c'est les balais. Oui, j'ai remarqué ça. Chaque dizaine, c'est un terme. 30, c'est les balais. 40, c'est les piges. 50, c'est les berges. Et à 60, c'est le printemps. Alors là, on compte en saison, on n'en peut plus.
9: Ben oui, c'est plus poétique de fêter ses 95 printemps, même si on a pigé que ça commençait à sentir le sapin et qu'on préférerait avoir les 30 balais d'Adèle Fugazzi. L'âge, c'est dans la tête. Et puis, l'avantage, c'est que quand on aime, on ne compte pas. Hein, c'est ce que Thomas Angelvi a pu vérifier en papotant avec son public.
11: Vous avez combien d'écart?
12: Je sais même pas. Je connais pas son âge.
11: Et vous êtes meilleur ami depuis 10 ans?
12: Tout ce que je peux te dire, c'est que je l'ai rencontré, j'étais majeur et j'avais 18 ans, il en avait 14. Je suis incapable.
11: Alors,
12: C'est juste que j'ai la flemme de calculer.
11: Ah ouais!
12: Et comme son âge, il change tous les ans.
11: Non! C'est hyper rare.
9: Mais oui, c'est tout le problème hein, avec ce concept débile de temps qui passe, c'est qu'à force, il y en a qui arrivent peu à suivre. Mais bon, la bonne nouvelle, c'est que l'humour n'attend pas le nombre des années. De 24 mois à 107 printemps, marrons-nous vivants.
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0: Bon réveil, vendredi 12 juin, il est maintenant 7h. Vous écoutez Ici Cotentin, voici les infos. Pierre Coquelin, bonjour.
13: Bonjour Eric, bonjour à tous.
0: Le temps du recueillement dans le Gers.
13: Les obsèques de Liana sont prévues cet après-midi à Fleurance. Un drame qui a sidéré la France et bousculé la classe politique. Hier, invité de l'émission Face à la presse sur Ici Cotentin, l'ancien Premier ministre et député maire de Cherbourg, Bernard Cazeneuve, est revenu sur cette affaire. L'ex-ministre de l'Intérieur s'est dit très touché par la disparition de cette collégienne de 11 ans. Il appelle à une mobilisation générale de la justice et de la protection de l'enfance, Bernard Cazeneuve qui pointe aussi du doigt le manque de moyens de la justice.
14: Je ne partage pas du tout le sentiment du président de la République lorsque le président de la République dit qu'on ne vienne pas me parler de moyens. Tous ceux qui savent l'état de la justice sont conscients du fait qu'on ne peut pas imputer à la responsabilité des magistrats ce qui relève en réalité d'une politique d'aporie organisée des moyens de la justice l'empêchant de remplir ses missions. C'est donc toute cette politique qu'il faut revoir. Est-ce que l'on doit améliorer les dispositifs administratifs existants pour permettre une meilleure prise en compte et plus vite en amont des drames, des comportements, des délinquants sexuels? Est-ce que l'on doit augmenter les moyens de la justice et si oui, dans quelles conditions? Et enfin, quel bilan doit-on tirer de la réforme de la police judiciaire qui a été conduite ces dernières années? Et est-ce que cette réforme permet aujourd'hui à la police judiciaire d'être efficace à hauteur de ce qu'attend légitimement la société?
13: Et dans cet entretien d'une heure avec Ici Cotentin, la presse de la Manche et Ouest-France, Bernard Cazeneuve est aussi revenu pour la première fois sur le résultat des élections municipales à Cherbourg-en-Cotentin et la défaite de la municipalité sortante. L'ancien élu manchois a fait part de sa terrible tristesse, un résultat qui condamne des fautes de comportement et, je cite, un recroquevillement sectaire. On met des années à conquérir une ville, mais en une soirée, tout peut partir, a déclaré l'ancien locataire de Matignon. Quant à sa potentielle candidature à l'Élysée l'an prochain, Bernard Cazeneuve laisse toujours planer le doute. Selon ses mots, il ne veut pas se projeter au milieu de la piste de danse. Émission Face à la presse à retrouver sur le site ici.fr.
0: Les élections municipales, ce n'est pas fini dans la Manche.
13: Alors, tout est réglé depuis près de 3 mois dans la quasi-totalité des communes, mais il existe des villes et des villages où les habitants vont être appelés aux urnes. C'est le cas ce dimanche à Sosmesnil, moins de 1000 habitants entre Cherbourg et Valognes. En mars dernier, Sarah Saltiel-Rago, il n'y avait pas eu de candidat déclaré.
4: Oui, alors la situation de Sosmesnil était unique dans le département, seule commune sans liste déposée à temps. Mais c'est désormais chose faite avec Ensemble pour Sosmesnil qui se présente aux électeurs sur les bulletins ce dimanche. Toutes les autres ont donc voté en mars, mais suite au scrutin, des recours ont été déposés en justice sur 14 communes. L'immense majorité de ces recours a été rejetée, mais pas tous, comme à Villedieu-les-Poils-Rouffigny, où le tribunal administratif de Caen a annulé l'élection à cause d'irrégularités au dépouillement. Le maire, qui avait en principe était élu, Frédéric Lemonnier, a désormais jusqu'au 19 juin pour indiquer s'il fait appel. Si cette décision est confirmée, de nouvelles élections devraient avoir lieu à Villedieu. Même situation à Beauficel, dans le Sud-Manche, près de Sourdeval. Là aussi, retour aux urnes après annulation d'élections. Et dans ces deux cas, les cartes pourraient être complètement rebattues car très peu de voix séparaient les deux candidats au scrutin du mois de mars.
13: Les précisions de Sarah Saltiel-Rago à Sosmesnil, c'est donc l'heure de la campagne électorale. Jusqu'à ce soir minuit, avant la traditionnelle période de silence jusqu'à l'annonce des résultats dimanche soir. Après les lettres, voici les chiffres. Au lendemain de l'épreuve anticipée de français, plus de 500 000 élèves de première générale et technologique tablent sur la nouvelle épreuve de maths au baccalauréat. Ça débute dans une heure et ça va se passer sans calculatrice. Les candidats doivent répondre à un QCM, un questionnaire à choix multiples de calcul et à plusieurs exercices indépendants. C'est donc pas encore le moment des vacances. Plus d'un Français sur 4 ne partira pas cette année. C'est ce qui ressort du baromètre du Secours Populaire qu'ici Cotentin vous révèle en exclusivité ce matin. Parmi les explications, le pouvoir d'achat en berne. Et pourtant, partir en vacances pour 86% des sondés, c'est nécessaire pour tenir toute l'année. Des chiffres qui interviennent alors que l'avant-saison est plutôt encourageant dans le Cotentin. L'Office de tourisme a dressé le bilan hier, on va en parler dans l'info d'ici à 7h30. Mais ce qu'on peut déjà dire, c'est que les perspectives sont bonnes pour l'été. D'ailleurs, si vous deviez convaincre un ami de venir dans la Manche cet été pour les vacances, vous lui diriez quoi ? Vous avez la parole sur la page Facebook d'ici Cotentin.
0: Il est 7h et presque 5 minutes. Ici, Cotentin matin, Charlie Dalin est parti pour son dernier voyage.
13: Le skipper normand de 42 ans est mort hier des suites d'un cancer gastro-intestinal. Un marin exceptionnel, au palmarès très riche. Notamment cette victoire sur le Vendée Globe en 2025. Le Havre a également remporté 2 fois la face nette en 2021 et 2023 à l'arrivée de Cherbourg. Depuis hier, le monde de la voile pleure un de ses plus grands ambassadeurs, la Fermand-Villaise, Sophie Faguet, licenciée à la Société des Régates du Havre, l'a bien connue sur le circuit. Pour elle, Charlie Dalin laisse une empreinte historique.
15: Je crois que la meilleure manière pour nous, marins normands, de lui rendre hommage, c'est de continuer de naviguer, de travailler dur et d'essayer d'égaler un tout petit peu de ce qu'il a fait dans son palmarès et aussi de transmettre aux générations futures parce que voilà, c'est un modèle et c'est un super exemple qui montre que le dispositif qui est mis en place en Normandie permet d'accompagner des jeunes talents jusqu'au plus haut niveau. Si en plus on peut garder cette dimension humaine sympathique et bosseuse et humble, et bah alors c'est tout gagné. On n'avait que de l'admiration pour Charlie parce qu'il est arrivé au début avec des moyens très modestes et il a très vite été très pertinent. Une fois qu'il a convaincu Massif de l'accompagner, alors là ça a été une vraie révélation. Mais voilà, ça se sentait déjà au début, on savait qu'il allait être excellent et il l'a plus que prouvé. Ouais.
13: Et David Ossiou reviendra sur cette vague d'hommage pour Charlie Dalin dans Mon œil à 7h15. Au stade Malherbe-Caen, c'est un peu retour vers le futur, c'est officiel. 2 anciens de la maison rouge et bleue reviennent au bercail. L'ancien défenseur canet Mathieu Bodmer va occuper le poste de directeur du football et Nasser Larguette prend les rênes du centre de formation et devient vice-président du club de Ligue 3 en charge du technique. Toujours en football, la Coupe du Monde en Amérique et le Mexique qui débute de la meilleure des manières. Victoire 2-0 hier soir en ouverture du mondial face à l'Afrique du Sud. Cette nuit, la Corée du Sud a battu la Tchéquie 2-1. Aujourd'hui à 21h, le Canada joue face à la Bosnie-Herzégovine et à 3h du matin, la nuit prochaine, États-Unis, Paraguay. Hier, les Français ont découvert leur terrain d'entraînement à l'université de Bentley, près de Boston. Les Bleus qui débutent, je vous le rappelle, mardi contre le Sénégal.
0: Ça va le faire, non ? Pierre.
13: Ah, faut se méfier, c'est jamais facile. On se souvient en 2002 hein, face au Sénégal, ça s'était mal passé.
0: Moi, je vois un 3-0, moi, je ne sais pas pourquoi.
13: Ah, monsieur, bien, vous êtes confiant, mais j'ai bien envie de vous suivre. Voilà.
0: La météo.
13: Et la météo, je parie sur des nuages pour commencer.
0: Ouais. Et du soleil ensuite, peut-être ?
13: Ah ouais.
0: Bravo. Nuages d'abord, effectivement. Soleil plutôt cet après-midi et plutôt sur la moitié sud du département avec un vent d'ouest à nord-ouest qui va souffler encore assez fort. Pour les températures maximales, alors plutôt sur la moitié sud et avec le soleil, 20-23 degrés au maximum, 17 à 19 degrés au maximum plus au nord. Et actuellement, les températures relativement homogènes, un petit peu partout, du nord au sud avec 14-15 degrés. On a 14 degrés à Beaumont-Hag, même température à Bricbec, 15 degrés à Saint-Lô. 14 degrés à Tours-la-Ville. À Tours-la-Ville avec ce dimanche festivité à la ferme des flottes. Notez bien, c'est un marché de créateurs. Il y a des animations qui sont prévues, des initiations, des démonstrations d'activités du pôle culture et loisirs et des concerts aussi, c'est avec ICI Cotentin. Le week-end s'annonce plutôt agréable ma foi, avec de belles éclaircies demain après-midi surtout. Et puis une hausse des températures. Ça va être très net, semble-t-il. À partir de dimanche, donc, 25 à 28 degrés prévus sur le sud de Manche et 21-24 degrés ailleurs, sous un beau soleil, donc. Pour ce qui est de la circulation, j'ai une manœuvre du pont tournant à vous communiquer à Cherbourg tout à l'heure à 7h45, à 8h moins le quart. Pensez-y, si un bateau se présente, évitez le secteur. La circulation se fait plutôt bien en agglomération comme hors agglomération à l'heure où nous parlons, même si évidemment vous êtes plus nombreux à circuler en ville. Et justement, alors vous qui circulez dans les secteurs d'Avranches, Coutances, Granville, Saint-Lô ou même Cherbourg, partagez l'info trafic, ralentissement, accident, contrôle de vitesse au 02 33 23 13 23. Bonne route.
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0: Petite tasse de café. Vous prenez quoi, vous, le matin, Pierre ?
13: Café, jus de pomme.
0: Jus de pomme ?
13: Pas les deux ensemble.
0: Jus de pomme.
13: D'abord le jus de pomme et après le café.
0: Du cidre, alors ?
13: Non. Jus de pomme. Sans alcool, jus de pomme.
0: Autant pour moi. Bon petit déj avec cœur.

0: elle-même.
1: Vous écoutez ici Cotentin, 7h12, Cœur de Loup, c'était Philippe Lafontaine.
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1: 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Dans un petit instant, mon œil à propos de Charlie Dalin, le vainqueur du Vendée Globe, mort d'un cancer, l'homme qui voulait vivre sa vie.
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1: Mon œil, à présent avec David Ossiou. L'émotion encore ce matin après la mort du vainqueur du Vendée Globe de l'an dernier. Après sa victoire, Charlie Dalin avait révélé avoir fait ce tour du monde alors qu'il était malade d'un cancer. Il avait 42 ans.
6: Charlie Dalin n'était peut-être pas le patient modèle. Le patient modèle, en octobre 2023, quand les médecins découvrent une tumeur de 15 cm, aurait posé ses sacs, annulé la Transat Jacques Vabre d'abord, puis le Vendée Globe, et écouté sagement son corps. Charlie Dalin, lui, a pris le départ quand même, avec une alarme sur son téléphone pour ne pas oublier son comprimé d'immunothérapie. On pourrait y voir de l'inconscience, certains le diront, c'est leur droit. Sauf que ces médecins lui avaient donné le feu vert et qu'il avait posé la question directement, sans esquiver. Si ce n'est pas raisonnable, je ne pars pas. On lui a dit que c'était possible, alors il est parti. Ce qu'il raconte ensuite, c'est peut-être la chose la plus étrange et la plus belle de cette histoire. En mer, seul à soigner le bateau et sa maladie, il a oublié le cancer. Il l'a tellement oublié qu'il a réalisé un record absolu, 64 jours pour faire le tour du monde. Jamais personne n'avait bouclé le Vendée Globe aussi vite, en solitaire, sans escale et évidemment pas dans cet état. Dalin, c'était juste l'homme qui voulait vivre sa vie. Depuis hier matin, tout le monde salue son courage, mais lui disait qu'il voulait surtout porter le message que la vie ne s'arrête pas. Avant d'ajouter quand même, mais c'est différent pour chaque cancer. Pas un héros donc qui donne des leçons, un homme qui savait ce qui était possible pour lui. Ce n'est pas l'éloge de l'imprudence, c'est le portrait d'un homme qui a choisi de vivre ce dont il rêvait depuis toujours, au moment exact où la vie devenait incertaine. Certains diront c'était de la folie, mais pour d'autres, c'est exactement ça, vivre. Vivre pour le meilleur, comme dans la chanson.

Hommage à Charlie Dalin ce matin dans mon œil avec David aussi. Vous êtes à la recherche peut-être d'une création originale. J'ai une bonne adresse à vous conseiller dans la Manche, dans le Val-de-Serre tout particulièrement. Ici ça marche, votre rendez-vous dans un petit instant, juste après Queen. The show must go on.

0: Queen à l'instant, The Show Must Go On.
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0: Souvenirs, décorations, vous êtes peut-être à la recherche, tiens, de l'objet unique, la création qui saura faire plaisir à la personne à qui elle est destinée. Tendez l'oreille, écoutez bien. Carole Le Révérend, bonjour.
2: Bonjour, Eric.
0: Merci d'être avec nous dans les studios d'ici Cotentin. Rivage et Jardin Création à Réville, dans le Val-de-Serre. C'est ça. Avec, c'est ça. Vous avez été à l'origine de ce projet,
2: de ce concept.
0: C'est pas une boutique en fait.
2: Tout à fait, ce n'est pas une boutique. J'ai voulu créer quelque chose de différent, qui s'encadrait bien dans l'endroit où on se situe entre la mer et le jardin. Mm-hmm. Et je voulais voilà une boutique différente, pas une énième boutique de créateurs, un endroit où on pouvait venir découvrir de jolies choses, échanger et puis aussi rencontrer les créateurs et partager tous ces moments.
0: Alors, Carole Le Révérend, justement, qu'est-ce que vous créez, vous, personnellement ?
2: Alors, moi, je fais tout ce qui est galets décoratifs, des coquilles Saint-Jacques, d'accord, des plateaux décoratifs aussi, l'univers déco avec la mer et la nature pour cible.
0: Ouais, il faut voir ça, faut découvrir ça. Et un petit mot de présentation aussi des autres créations et des autres créateurs qui vous accompagnent.
2: Voilà, tout à fait. Nous sommes donc 6 créateurs sélectionnés par rapport à leur travail et leur création justement autour du thème de la mer et du jardin. Donc on a Jardin Bohème qui détourne la vaisselle pour faire de la belle décoration de jardin, des abreuvoirs pour les oiseaux. Mmh. Nous avons Sylvie Le Cardonnel qui est une photographe que j'apprécie beaucoup. Nous avons Christine Bergard qui travaille tout ce qui est bois flotté, panier en poche d'huître. Puis Clémentine Prudhomme qui est une décoratrice d'intérieur qui va détourner les objets et en faire de nouveaux. Mmh. Et Martine Sutre qui est notre céramiste. Et puis moi, si je n'ai oublié personne, ça doit être ça.
0: Carole Le Révérend, qu'est-ce qui vous anime ? C'est une passion ?
2: Tout à fait.
0: Mais enfin, c'est quoi ? La passion de quoi ?
2: La passion de quoi ? La passion de créer du beau autour de moi, d'échanger, voilà, tout à fait. De créer, d'en rencontrer des gens et de faire profiter de cette good vibes, on va dire.
0: Bien sûr. Alors, rendez-vous, alors c'est ouvert le week-end, hein, samedi, dimanche, les jours fériés.
2: C'est ça.
0: De 10h à midi et demi et de 14h à 19h. C'est à Réville, au 80 route du Phare. L'occasion de découvrir donc toutes vos créations, les vôtres et celles de celles et ceux qui vous accompagnent. Rivage et Jardin Création à Réville. Et puis on vous retrouve aussi sur les réseaux sociaux.
2: Tout à fait, sur les réseaux. Et je rajoute aussi également que nous allons proposer des ateliers créatif, voilà, organisé par nos créateurs, notamment une initiation à la poterie et des paniers en poche d'huître.
0: Merci. Ah oui, des paniers en poche d'huître.
2: Voilà.
0: C'est plutôt pas mal hein, dans ce secteur.
2: Voilà, tout à fait, on est
0: merci
2: dans le thème.
0: Merci à vous.
2: Merci beaucoup.
0: Allez, dans un petit instant, on va vous offrir, je le souhaite en tout cas, une carte cadeau d'une valeur de 30 euros. En direct, ça se passe en direct, juste après, il n'y a pas de honte. Voici Michel Berger.

0: Il n'y a pas de honte, Michel Berger, 7h26 minutes, dans 4 minutes maintenant, le 90 secondes, l'actu en France et dans le monde avec Cyril Ardo-Redon et puis votre carte cadeau d'une valeur de 30 euros à gagner juste après ça.
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0: Nous jouons au jeu de la fake news. Tous les matins, une affirmation. Je vous donne une info, vous me dites si c'est vrai ou si c'est faux. Bonjour Josiane.
5: Bonjour Eric. Bonjour. Je crois que c'est Eric, c'est ça?
0: Ah oui, c'est lui. Hein.
5: Je ne me trompe pas.
0: Vous êtes bien Josiane?
5: Oui, oui.
0: Eh ben moi
5: bon,
0: c'est...
5: Bon, c'est parfait. Bonjour à tous.
0: Bienvenue, vous nous appelez de Tour la Ville, c'est ça?
5: Oui.
0: Josiane, 30 euros de carte cadeau. Si vous la gagnez, vous en faites quoi?
5: Oh là là.
0: Bon.
5: Un petit plaisir.
0: Hein. Oui,
5: pour 30 euros, si c'est pas pour moi, ce sera pour faire des petits cadeaux.
0: Allez, on croise les doigts. Je vous donne l'affirmation, vous me dites si c'est vrai ou si c'est faux, d'accord?
5: D'accord.
0: Dimanche, écoutez-moi bien Josiane, dimanche, il faut se rendre à Saint-Valaougue pour profiter de Musicoport. C'est vrai ou c'est faux?
5: À Saint-Va.
0: Dimanche, il faut se rendre à Saint-Valaougue pour profiter de Musicoport. C'est vrai ou c'est faux?
5: Non, je pense pas.
0: Oh non! Ah, maintenant! C'est vrai! Ah, mais c'est carrément.
5: C'est vrai!
0: Ah oui, oui, c'est vrai! C'est une journée.
5: Ah oui, c'est vrai! J'avais oublié!
0: Hey, Musicoport, là, ce dimanche, avec un marché artisanal à partir de 10h, il y aura des concerts gratuits sur les quais, avec plusieurs formations dans tous les styles. Musicoport, un événement avec votre radio ici, oui. Cotentin. C'est dimanche à Saint-Valaougue, c'est gratuit!
5: Aïe. Oui, je vous ai écouté avant, là, et oui, j'ai pas fait attention.
0: Ah, c'est pas grave, c'est pas grave. Rappelez-moi, quelle est votre radio locale dans la Manche, Josiane?
5: Ah, bah, ici, Cotentin.
0: Je vous souhaite une belle journée, je vous embrasse.
5: Eh bien, écoutez, bah, merci.
0: À bientôt.
5: Bisous, au revoir.
0: Bisous, au revoir.
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0: Dans un petit instant dans l'info d'ici, Pierre Coquelin.
6: Eh bien, l'Office de tourisme du Cotentin confiant pour cet été. Le printemps a été bon pour les professionnels. Un premier bilan a été fait hier par l'agglomération, ce qui laisse augurer donc un bel été, on va l'entendre.
0: Voilà, dans une poignée de secondes, restez avec nous. Nous vous souhaitons un très très bon début de journée. C'est vendredi aujourd'hui, nous sommes le 12 juin et il est 7h30. Et à 7h30, bien sûr, c'est toute l'actualité avec Cyril Ardo-Redon. Là, ce matin, à 7h30, c'est le 90 secondes, l'actu en France et dans le monde.
6: Une cérémonie laïque ouverte à tous, suivie de l'inhumation dans la plus stricte intimité familiale. Les obsèques de la petite Liana se déroulent cet après-midi à Fleurance, dans le Gers. Une semaine après la découverte de son corps, l'association des maires du département appelle à mettre les drapeaux en berne. Bernadette Chirac inhumée cet après-midi au cimetière du Montparnasse à Paris, une semaine après le décès de l'ancienne première dame de 93 ans. La cérémonie a lieu à deux pas de la chapelle où elle avait épousé Jacques Chirac. Plus de 120 victimes identifiées, 900 000 photos et vidéos retrouvées dans des ordinateurs. Quatre hommes condamnés pour des viols sur mineurs et pour détention d'images pédopornographiques. Des peines de 6 à 16 ans de prison ont été prononcées par la cour d'assises d'Orléans. Les pesticides seront-ils bientôt autorisés en Europe pour une durée de 25 ans contre 10 à 15 ans actuellement? Le Conseil européen se prononce aujourd'hui sur un texte qui va en ce sens. Un projet dangereux pour la santé publique et l'environnement, selon un collectif de médecins et de scientifiques qui demandent à Emmanuel Macron de bloquer cette réforme. 500 000 élèves attendent actuellement devant les portes des lycées. C'est la nouvelle épreuve anticipée du bac de mathématiques pour les premières générales et technologiques, de 8h à 10h après celle de français hier. Et puis la première victoire dans ce mondial de foot est donc mexicaine. Victoire de l'un des trois pays hôtes, 2-0 sur l'Afrique du Sud hier soir. La France joue quant à elle mardi soir face au Sénégal.
7: Merci Cyril Ardo-Redon. L'info d'ici consacrée aux espoirs des professionnels du tourisme manchois. Alors que l'été débute dans quelques jours, l'Office de tourisme du Cotentin a dressé un premier bilan de l'année et les chiffres sont au vert pour le printemps, Louis Fontaine.
8: Oui, par rapport à 2025, le Cotentin enregistre une belle progression sur les nuitées, plus 11%. Après un mois d'avril stable, le mois de mai et ses jours fériés ont boosté la fréquentation avec un bond très net sur les excursions à la journée, plus 36% cette année. Et ce qui conforte aussi l'Office de tourisme, ce sont les retours du secteur sur le début du mois de juin. David Le Gouet, le président.
9: Les restaurateurs, les professionnels nous ont déjà dit qu'en juin, ils avaient des réservations bien supérieures aux années antérieures. Donc ça inaugure une belle saison.
8: Des hôtels et des gîtes complets ce mois-ci. Le profil des visiteurs est toujours un peu le même. 74% des touristes sont français. Ils viennent principalement de Normandie, suivi de l'Île-de-France et de la Bretagne. Le Cotentin est aussi porté par sa clientèle étrangère. 26% d'internationaux, principalement des Anglais et des Néerlandais. L'été dernier, près de 5 millions de touristes avaient foulé le sol du territoire. Le président ne se cache pas, il ambitionne de faire bien mieux.
7: Un vent saison encourageante grâce à une clientèle locale de Normandie, car l'augmentation des prix des carburants a bousculé certains plans, analyse le président de l'Office de tourisme, David Le Gouet.
9: On s'aperçoit que les gens, ils préfèrent maintenant revenir à du local de plus en plus. Et là, avec nos communications que l'on fait de manière régulière, eh bien, on voit bien que notre label, notre marque Cotentin Unique par Nature, commence à payer. Et surtout, c'est qu'on travaille aussi avec les socio-professionnels, avec tout le monde. Et quand tout le monde travaille ensemble, eh bien, on a des bons résultats et ils commencent à se faire valoir. C'est surtout ce que l'État a fait qu'avec cette crise du carburant. C'était évitons de consommer trop de carburant et revoyons nos modes de déplacement. Donc il y a eu un appel, une incitation forte à faire du local, beaucoup plus de local. C'est ce qui s'est passé. Puis finalement, quand on fait ça, donc grâce à cette, on peut dire, crise du carburant, eh bien finalement, les gens qui sont pas très loin, ils viennent découvrir notre territoire. Puis ils disent, mais finalement, c'est beau ici.
7: Et vous, que diriez-vous pour convaincre vos amis de venir dans la Manche cet été? Vous avez la parole sur la page Facebook d'ici Cotentin. Dans le journal de 8h, l'émotion d'un skipper Grandvillet, Nicolas Jossier, qui se remémore ses moments de fraternité avec Charlie Dalin. Le navigateur havrais nous a quitté hier à 42 ans des suites d'un cancer. Émission spéciale à retrouver sur le site ici.fr. Côté ciel aujourd'hui.
0: Dites-moi Pierre, qu'est-ce que vous voulez savoir?
7: Eh ben, j'aimerais bien savoir la météo. La météo, Eric.
0: Ah bon? Très bien. Eh ben, je vais m'exécuter. Des nuages en matinée, un soleil plus présent l'après-midi. Surtout sur la moitié sud. Un vent d'ouest à nord-ouest qui va encore souffler assez fort. Les températures maximales, 20-23 degrés sur la moitié sud, 17-19 degrés plus au nord. On a pour l'instant 14-15 degrés un petit peu partout, 14 degrés à Écœur-Dreville, sur les Pieux aussi, 15 degrés à Condé-sur-Vire, 16 degrés tout de même à Champeau. Le week-end devrait être agréable avec de belles éclaircies là pour demain, surtout l'après-midi, et hausse des températures à partir de dimanche. Et il est prévu 25 à 28 degrés sur la moitié sud du département, 21 à 24 degrés plus au nord. Eh oui, quand même, sous un beau soleil. Concernant maintenant la circulation, première info, c'est le pont tournant à Cherbourg. Manœuvre tout à l'heure, là, dans les prochaines minutes, 7h45, 8h moins le quart. C'est, si on compte bien, c'est dans 10 minutes. Si un bateau se présente, dans 10 minutes, évitez ce secteur si vous le pouvez. La circulation est déjà un petit peu plus dense en agglomération et sur Cherbourg, là, puisqu'on y est. Et notamment dans le secteur de la rue de l'Abbaye et de la place Napoléon. Sinon, ailleurs, dans les autres agglomérations, que ce soit Saint-Lô, Coutances, Grandville, ça semble bien circuler. Et hors agglomération aussi. Quoi qu'il en soit, vous qui circulez dans les secteurs d'Avranches, Coutances, Grandville, Saint-Lô et Cherbourg, je vous le rappelle, vous partagez l'infotrafic, ralentissement, accident, contrôle de vitesse, 02 33 23 13 23.
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0: Qu'est-ce que vous voulez savoir?
7: Vous faites ça bien. Vous faites ça bien, je trouve. On voit bien que c'est pas la toute première fois que vous le faites.
0: Oh, vous auriez été animateur, vous auriez dit ça comme ça?
7: Non.
0: Au moins, c'est franc. Toute première fois, Jeanne Masse, cette

0: Ah là là, si vous aviez l'image, bah justement, sur France 3 Normandie, on se régale.
1: Aïe, aïe, aïe.
0: À l'instant, avec
1: tiens, je suis là.
0: Toute première fois, Jeanne Masse et se déhancher de notre ami Manu. Manu.
1: Oui, oui, oui.
0: Manu Gouache, oui. Que l'on retrouve maintenant pour son humeur.
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0: Je vous ai même pas dit bonjour. Bonjour Manu.
1: Ben oui, tiens, bonjour tout le monde.
0: Dimanche, alors un requin s'est échoué sur une plage de Jersey.
1: Oui, mais pas un petit requin râpeux là, hein. Pas un petit requin sympa non plus,
0: hein.
1: Pas un requin câlin,
0: non.
1: Un petit requin quin ou un requin bisou, non.
0: C'était quoi?
1: Un énorme requin, 4m30, deux fois la taille de Wembanyama, qui pourtant est un très grand basketteur. Un requin de 597 kilos, 5 fois le poids de Wembanyama, qui n'est pas connu pour ses prestations d'eau crawlée. Un requin avec des dents.
0: C'est un petit peu terrifiant de votre histoire.
1: Avec de multiples dents, des rangées de dents toutes pointues, blanches, étincelantes au soleil, le regard torf, ses petits yeux tout ronds, tout noirs. On ne sait même pas qui regarde vraiment quand il regarde vraiment. Un requin tigre de sable à petites dents, nous dit un article. Des petites dents, oui, mais très coupantes. Il faut aller voir sa tête sur Internet avec sa grande bouche et ses multiples rangées de canines acérées qui sortent de sa gueule de requin denté. Ouh !
0: Oh, belle. Comme vous dites.
1: Dans un autre article, il est appelé requin féroce avec cette légende. Le requin féroce est inoffensif. Bah oui, bien entendu. On l'a appelé requin féroce pour la blague, pour pouvoir mettre sous sa photo pleine de dents. Le requin féroce, complètement inoffensif. Un spécialiste explique dans un autre article qu'on ne connaît jamais la réaction d'un animal sauvage. Il peut nous blesser involontairement en nous donnant un coup, en nous mordant. Bah oui. Il peut nous blesser involontairement avec ses dents s'il a faim. Moi, il m'arrive régulièrement de blesser involontairement des religieuses au chocolat ou des Paris-Brest, par exemple. Je peux tout à fait envisager de ressembler à un Paris-Brest dans les yeux d'un requin féroce. Et en même temps, on blague parce que c'est plus fort que nous. On aime se faire peur un peu. Mais les requins font des millions de fois moins de dégâts dans les rangs de l'humanité que l'humanité elle-même. Alors vive les requins!
0: Vive les requins!
1: Féroce ou pas?
0: Féroce ou pas? Voilà. Merci Manu! 7h42, à tout de suite!
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0: 7h43, hier, Bernard Cazeneuve était invité face à la presse. L'ancien Premier ministre et député maire de Cherbourg s'est exprimé sur bien des sujets. On va y revenir dans un petit instant, juste après Stilto, faut que tu m'aimes.

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1: Stilto, faut que tu m'aimes.
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1: Et avec vous, Pierre Coquelin, à 7h46, on revient sur le Face à la presse hier dans le studio d'ici Cotentin.
4: Un entretien d'une heure avec Bernard Cazeneuve. À un an de la présidentielle, l'ancien Premier ministre et député maire de Cherbourg s'affirme de plus en plus dans la longue liste des candidats potentiels à gauche. L'ex-locataire de Matignon se donne encore du temps. Il a été aussi question d'une autre élection, les municipales, 3 mois après la victoire de la droite à Cherbourg en Cotentin. Pour la première fois dans les médias, Bernard Cazeneuve est revenu sur le résultat de ce scrutin avec Jacqueline Fardel.
5: Bon, vous imaginez bien que quand on a été engagé dans une organisation politique, le Parti Socialiste, pendant des années, que on est résolument à gauche, même si j'exprime des critiques sur la stratégie actuelle du Parti Socialiste, ma famille c'est la gauche, et tout ce que nous avons fait entre 1977 et 2026 s'inscrivait dans une volonté de faire en sorte que sur la question des services publics, l'égalité d'accès au sport, à la culture, sur l'ambition urbaine, nous puissions inscrire cette ville dans un projet qui dépassait les générations, qui se succédait à la tête de la ville, qui était un projet que nous portions collectivement. Donc quand ce projet est interrompu pour des raisons politiques, c'est pour tous ceux qui ont participé, qui ont engagé autour de ces projets une ambition collective, une tristesse. Et pour moi, ça a été une terrible tristesse et une grande souffrance.
6: Comment vous l'expliquez, ce basculement après des décennies de socialisme? Justement, il y avait une lassitude, il y a eu des erreurs de fait.
5: Je pense que le résultat de cette élection condamne moins une politique que des comportements. Un éloignement peut-être des citoyens, une forme de recroqueviment sectaire, alors que la gauche cherbourgeoise a toujours été une gauche d'ouverture, de rassemblement, se tenant loin des appareils, ne cherchant pas dans les appareils politiques à exercer des responsabilités ou un rôle. Moi, j'ai constamment été sollicité pour exercer des responsabilités à l'intérieur du Parti Socialiste. Je ne les ai jamais exercées parce que je considérais que cette ville, compte tenu de son tempérament, compte tenu de son histoire, ne pouvait être dirigé par la gauche que dès lors que la gauche était ouverte, créait les conditions d'un rassemblement large autour d'elle et se tenait à distance de toutes les logiques d'appareil qui sont généralement des logiques qui aboutissent à des postures de crispation, de fermeture et qui peuvent donner le sentiment qu'on est dominé par le sectarisme plutôt que par la volonté du contact avec les habitants. Je pense que donc c'est plutôt ça qui a joué.
6: Donc vous nous dites là clairement que l'ancien maire Benoît Rivet n'avait pas ce contact avec les habitants. Il y a eu une distance qui s'est faite.
5: Il n'est pas seul en cause. Il y a toute une équipe, il y a une manière de faire de la politique, il y a une conception de la politique. L'action qui a été conduite était fort bonne. Les gens qui étaient à la tête de cette collectivité étaient animés de valeurs qu'ils portaient sincèrement. Mais peut-être y a-t-il eu des fautes de comportement. C'est tout ce que je dis. Je les ai ressentis moi-même. Ces fautes de comportement ont été vécues par moi de façon douloureuse. Beaucoup de Cherbourgeois m'ont dit « Mais pourquoi vous n'êtes pas venu pendant la campagne électorale pour aider ?»
6: C'est la question qu'on allait vous poser.
5: Je suis tout simplement pas venu pendant la campagne électorale pour aider parce qu'on n'a pas souhaité que je vienne. Si on m'avait invité, je serais venu. J'ai toujours été à disposition de la collectivité. Je ne sais pas si vous avez remarqué, mais c'est la première fois que je m'exprime sur les événements municipaux. J'ai quitté la municipalité au moment où j'ai été nommé ministre en 2012. En prenant un engagement avec moi-même, ne faire aucun commentaire sur la politique municipale, ne faire des commentaires que dès lors qu'on me demandait d'intervenir pour aider, ces commentaires ayant vocation à appuyer une collectivité dont ceux qui la dirigeaient avaient été mes propres adjoints, qui avaient cheminé avec moi, et dont j'imaginais qu'ils inscriraient leur action dans la continuité de ce qui avait été fait. Quand je parle de la continuité de ce qui avait été fait, c'était pas du tout seulement la continuité de l'action. Après tout, chacun a son tempérament et peut orienter la vie d'une municipalité dans telle direction plutôt que telle autre en raison de son tempérament. Mais je parlais de la continuité humaine, c'est-à-dire

0: le souvenir que l'on a de ce que l'on a fait ensemble, une certaine forme de loyauté et de délicatesse humaine qui peut unir les individus les uns aux autres. Ce à quoi je me suis astreint pendant toute cette période en ne disant rien qui puisse poser problème et au contraire en intervenant systématiquement pour appuyer. Bon, voilà, les choses se sont passées comme elles se sont passées. Je n'ai rien dit parce que j'estimais qu'il ne fallait rien dire qui puisse poser problème et qui aurait rendre les choses difficiles. Mais j'étais très triste de tout cela et j'en ai beaucoup souffert parce que j'avais beaucoup donné à cette ville. J'avais essayé de faire le meilleur de ce qui était possible dans un contexte qui était parfois difficile et dans une relation où j'ai beaucoup aidé ceux qui m'entouraient à progresser, à exercer des responsabilités. Donc, quand j'ai vu qu'on rentrait dans des logiques d'appareil, qu'on se fermait, qu'on considérait que pour être identifié comme étant à gauche, il fallait prendre des positions les plus sectaires, je me suis dit que c'était urgent de se tenir à distance de tout cela, de ne pas compromettre l'action de ceux qui présidaient aux décisions de la municipalité, mais de ne pas non plus cautionner des comportements dont je ne partageais pas les modalités.
1: Vous vous êtes senti un peu trahi, finalement ?
0: Je ne dirais pas ça comme ça. Je pense qu'il y avait quelque chose d'un peu puéril dans tout cela. J'ai eu le sentiment d'être une espèce de grand frère qui regardait toute cette agitation et toutes ces manœuvres ou toutes ces manières de faire avec un peu de tristesse en disant un jour, j'espère qu'ils ne tomberont pas de leur vélo, qu'ils seront suffisamment raisonnables pour faire attention. J'espérais que cela ne se passerait pas ainsi, ça s'est passé ainsi, et ça s'est passé ainsi, encore une fois, en me plongeant dans une très grande tristesse. On met des années à conquérir une ville, mais en une soirée, tout peut partir. Et ensuite, il faut des années pour reconstruire.
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3: h 52, Pierre Coquelin, l'été s'annonce bon pour le tourisme dans la Manche.
4: Alors on vous demande ce matin, que diriez-vous à des amis pour les convaincre de choisir la Manche pour les vacances? On a Candice qui nous écrit sur la page Facebook, des Manchois chaleureux, un patrimoine incroyable et 4 saisons en une journée. Cécile qui répond, la nature à l'état pur. Et puis Sabrina qui écrit, venez, il pleut tous les jours.
3: Voilà. Merci Sabrina.
4: Merci Sabrina. Pas aujourd'hui.
3: Non. Et puis en plus, l'été arrive, hein, oui, pour ce week-end, et notamment voilà, dimanche, avec une hausse des températures. Allez, nous vous souhaitons un très bon début de journée, bon début de week-end. Englishman in New York, Sting.

0: On démarre la journée avec Sting. À l'instant, c'était Englishman in New York. Dans un petit instant, une photo et une seule. Alors autrefois, c'était pour la vie. On va voyager dans le temps avec Stéphane Bern, là dans quelques secondes. Surtout, évidemment, ne bougez pas pour la photo. Et puis, retour de l'info, c'est dans 3 minutes maintenant.
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0: Et un petit peu d'histoire avant l'actu, comme chaque matin avec Stéphane Bern. Bonjour Stéphane. Ce matin, on voyage au temps où l'on entrait dans un atelier photographique pour apprendre à ne plus bouger en mode statue, quoi.
3: Dans un atelier toulousain, une famille entière cesse presque de respirer. La photo est en train de se faire. Clic-clac, c'est dans la boîte. Enfin, presque. Toulouse, année 1870. Dans son atelier, le photographe Eugène Truta installe une famille bourgeoise devant un fond neutre. Pas de palmiers ou de bord de mer, neutre on a dit. Truta n'est pas un simple portraitiste. Naturaliste, membre actif du Muséum d'Histoire Naturelle de Toulouse, il photographie les Pyrénées, les crues de la Garonne et les notables de la ville. Un vrai PTT, photographe tout terrain. Ce jour-là, le père se tient debout, main posée sur une table sculptée. C'est une technique, s'appuyer pour ne pas trembler.
4: Et essayer de rester immobile.
3: La mère, en robe sombre, corset serré, est assise bien droite.
5: Faut surtout pas bouger.
3: L'enfant, Jean Braid, regarde un point fixé par le photographe.
5: Je ne veux pas que vous bougiez. Je bouge pas.
3: À des années-lumière, de les faire crier « Ouistiti ». On travaille encore sur plaque de verre au collodion humide. Cela signifie que pendant plusieurs secondes, il ne faut pas bouger.
6: Quoi, c'est tout ?
7: Non mais ça va, il a bougé.
3: Derrière la nuque, un appui-tête métallique façon Robocop, invisible sur l'image, maintient la pose. Un accessoire discret, mais qui rappelle quand même un peu le matériel du dentiste. On ne sourit pas, tenir un sourire ferait vibrer les muscles du visage. Et puis ce serait dommage d'avoir l'air heureux. Résultat des clichés où tout le monde avait l'air de sortir d'un enterrement. Le tirage rejoindra l'album familial.
8: Chaque année, je rassemble mes plus beaux moments de l'année en photo.
3: Et parfois, dans ces albums, les plus nets sont les absents. Les enfants morts en bas âge, photographiés souvent pour la première et la dernière fois. Eux, malheureusement, ne bougent plus. Avant les photos filtrées et aussitôt effacées, on posait pour durer. Une seule prise. Mais celle-ci, c'était pour la vie.
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0: Vous écoutez Ici Cotentin, c'est vendredi 12 juin. Il est 8h, voici les infos. Pierre Coquelin, bonjour.
9: Bonjour Eric, bonjour à tous.
0: C'est un héros du large au panthéon des marins.
9: Vainqueur du Vendée Globe en 2025, le Havrais Charlie Dalin a succombé hier à un cancer gastro-intestinal. Il n'avait que 42 ans. Le Normand avait réussi à battre le record de cette course, le Vendée Globe, course exigeante, en solitaire, autour du monde et sans escale, tout en sachant que ce cancer le rongeait. Depuis hier, c'est un flot d'hommages qui l'accompagne dans son dernier grand voyage, à l'image du grand Villet Nicolas Jossier, un navigateur lui-même en rémission d'un cancer du système immunitaire.
10: Enfin, je le connais depuis des années. On a navigué ensemble, l'un contre l'autre, que ce soit à l'entraînement ou en course. Enfin, moi, je me souviens surtout des années Figaro. Moi, j'ai surtout ces moments, voilà, de fraternité, de partage qu'on a eu à nos débuts sur les courses en Figaro, les petits moments, des petites phrases échangées à la VHF pendant la course, la nuit, des petits encouragements, des petites rivalités aussi. À l'époque, c'est à la fois le sport et la fraternité du sport, quoi. C'est quelqu'un que j'aime bien, qui était très abordable, enfin très gentil, et puis c'était aussi quelqu'un qui était un technicien très dans les détails, et donc quand il a gagné le Vendée Globe, ça m'a fait vraiment vraiment vraiment plaisir, du côté autant sportif que du côté humain, quoi. Voilà, quand on sait comment il l'a gagné en plus, enfin moi ça m'a touché énormément.
9: Le Grandville et Nicolas Jossier sur ici.fr. Vous pouvez retrouver le parcours de Charlie Dalin et cette émission spéciale qu'on vous a proposée hier soir. À voir aussi sur le site internet de votre radio locale, ce Face à la presse avec Bernard Cazeneuve, l'ancien député maire de Cherbourg, s'est entretenu pendant une heure avec Ici Cotentin, la presse de la Manche et Ouest France. Il n'est pas officiellement déclaré candidat pour la présidentielle, mais il avance ses pions. L'ex-locataire de Matignon est aussi revenu sur la défaite de la majorité sortante à Cherbourg en Cotentin municipal de mars. On l'a entendu il y a quelques minutes. C'est le résultat, selon lui, de fautes de comportement et d'un recroquevillement sectaire. Bernard Cazeneuve, qui est aussi revenu sur l'affaire Liana, il dénonce un manque de moyens de la justice. C'est une politique qu'il faut revoir, indique l'ancien ministre de l'Intérieur. Les obsèques de la collégienne de 11 ans ont lieu cet après-midi dans le Gers. La famille, par la voix de ses avocats, a appelé à respecter son intimité. Un rapport confidentiel des inspections générales de la police et de la justice révélé en 2023, il y a 3 ans, l'engorgement massif des procédures pénales. 3 millions de dossiers anciens liés à des faits graves, dont des violences sexuelles sur mineurs, sans enquête depuis plusieurs années. À l'époque, le ministre de l'Intérieur n'était autre que Gérald Darmanin. Si vous avez prévu de prendre le bus demain à Cherbourg, prenez vos précautions. Des perturbations sont à prévoir sur le réseau de transport Cap-Cotentin demain samedi. Conséquence d'un appel à la grève portant sur les conditions de travail. Ce mouvement, il concerne les lignes urbaines de 1 à 8 et le service Cap-Access. En revanche, les lignes intercommunales, le service Cap à la demande et les transports scolaires hors agglomération cherbourgeoise ne devraient pas être touchés.
4: 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Pour 86% des sondés, partir en vacances est nécessaire pour tenir toute l'année.
9: C'est ce qui ressort du baromètre du Secours Populaire qu'Ici Cotentin vous révèle ce matin. Mais plus d'un Français sur 4 ne partira pas cet été, principalement à cause du pouvoir d'achat. C'est dans ce contexte que le Cotentin prépare sa haute saison après un beau printemps. Des hôtels et des gîtes affichent complet pour le mois de juin. Le grand défi, ça reste quand même de trouver des saisonniers. Arnaud Ferron est le propriétaire du restaurant Le Panoramique à La Pernelle dans le Val-de-Serre.
6: Alors les 6 premiers mois de l'année sont très bons. On peut remarquer qu'on a, depuis le mois de mars, on a une activité qui est encore en hausse par rapport à l'an dernier, qui était déjà très bien. Cette année en plus, on a beaucoup plus de facilité à recruter par rapport aux autres années. Donc on est vraiment dans le vert, on a vraiment plein de chance pour nous le Cotentin. On a la chance de pouvoir les loger gracieusement, donc ça c'est vrai que c'est une réelle richesse, mais on a eu beaucoup de facilité cette année à retrouver des saisonniers, et entre autres aussi par l'intermédiaire du Cotentin, de l'OT du Cotentin, qui a mis en place un système de ressources auprès des socioprofessionnels pour retrouver des salariés. On a des commerçants qui sont présents, une région qui est au plein emploi, donc on a vraiment une chance inouïe. Maintenant il faut qu'on développe encore pour encore se faire plus connaître.
9: Arnaud Ferron du Panoramique à La Pernelle a noté aussi la présence en masse des Normands dans le Cotentin cette année, ce qui booste la fréquentation. Eux, ils viennent principalement d'Allemagne. 2000 croisiéristes débarquent aujourd'hui à Cherbourg. Le paquebot Aïda Sol est en escale dans le Cotentin jusqu'à 19h ce soir. Ils mettent le cap ensuite vers le port d'Hambourg en Allemagne. Avis de recherche pour retrouver un drapeau américain perdu en Normandie. Dimanche dernier, la bannière étoilée d'un parachutiste s'est envolée dans la nature alors qu'il sautait sur les marais de la Fière. Alors ce drapeau, il a une grande valeur sentimentale pour cet ancien militaire à la retraite. Le domaine de Saint-Vigor qu'il avait hébergé invite donc à le contacter si vous retrouvez ce drapeau dans le secteur. Les infos sont sur ici.fr.
4: Du 100% local dans l'assiette des cantines.
9: C'est le principe de l'opération de Saint-Lô Agglo dans 7 écoles du territoire, un lycée et un foyer des jeunes travailleurs. Un des repas de la semaine n'est constitué que de produits locaux. Illustration dans la cantine de l'école de Moyon-Village où mange environ 120 enfants chaque jour, le situé.
11: Un repas en 2 services, d'abord les élèves de maternelle, puis ceux d'élémentaire. Au menu aujourd'hui,
12: les betteraves de Kibou. Là, on a le yaourt vrac sucré qui vient de Tessy.
11: Ajoutez à cela du bœuf de Glatigny, une purée pomme de terre carotte de Kibou également. Caroline Hu cuisine et gère les commandes de la cantine de l'école.
12: Déjà, c'est une volonté de la commune de faire travailler les commerçants du village, à la base. Et puis, on a plein de producteurs aux environs de Moyon. Et là, j'ai de nouvelles adresses, du coup, par exemple le bœuf, comme aujourd'hui. Je pense que par la suite, je vais en prendre.
11: C'est l'objectif de cette journée, faire connaître aux gestionnaires de restauration collective de nouveaux producteurs locaux, en plus de ceux qui les approvisionnent déjà.
13: Bah, des fois, on ne se connaît pas, même si on n'est pas très loin, ou on n'ose pas. C'est des frontières qu'il faut un petit peu casser.
11: Florence Mazier est élue à Saint-Lô Agglo. Elle est en charge du plan alimentaire territorial.
13: C'est simplement refaire ce qui existait il y a 50 ans. Hein. Donc s'essayer, remettre ses habitudes en place.
14: C'est quoi qu'il y a dans le...
15: Alors des betteraves.
14: D'accord. Ça vient de la ferme.
15: D'un maraîcher. Tu vas goûter un petit peu?
16: Ouais, de base j'aime pas trop les betteraves, mais ça va.
14: Là c'est vrai que c'est trop bien.
17: C'est meilleur quand c'est proche de chez nous.
11: Et face au succès du yaourt en vrac, la cuisinière s'est d'ores et déjà promis d'en recommander.
9: Et pour terminer ce journal, on va pas faire sans sel puisqu'on va parler de cyclisme. Cinquième étape du Tour d'Auvergne-Rhône-Alpes, c'est le Belge Wout van Aert qui s'est imposé au sprint. Au général, le Français Alex Baudin reste en jaune, talonné par le Bayeuxin Kevin Vauclin en deuxième position. Sixième étape aujourd'hui, 182 km entre Saint-Volabe et Cré-Volant, avec une arrivée en haut d'une côte à 7,7%.
0: Ça va être salé, ça.
9: Ça va être salé, ouais, effectivement.
0: Alors,
9: bon, côté ciel aujourd'hui.
0: Bah écoutez, nuages hein, pour commencer, et éclaircies plutôt l'après-midi et plutôt pour le sud du département. Ce qu'il faut retenir, c'est que les choses devraient s'arranger. En tout cas, on devrait avoir un ciel un petit peu plus bleu dans les prochaines heures, avec du soleil, mais toujours ce vent d'ouest à nord-ouest qui va souffler encore assez fort. Les températures maximales, agréables, sur la moitié sud, 20-23 degrés. 17 à 19 degrés au maximum sur la moitié nord du département. Et actuellement, on a 15 degrés à Cerisy-la-Salle, à Montebourg, 15 degrés également à Tour-la-Ville. La Tour-la-Ville, notée ce dimanche, festivité, c'est à la ferme des Flottes, un marché de créateurs, des animations, des initiations, des démonstrations d'activités du pôle culture et loisirs, des concerts aussi. C'est avec ici Cotentin, tout un programme donc dimanche à la ferme des Flottes. Ce que je peux vous dire aussi, c'est que le week-end s'annonce plutôt agréable, avec demain de belles éclaircies, surtout l'après-midi, et puis une hausse des températures à partir de dimanche. Entre 25 et 28 degrés sur le département, sur la moitié sud, et 21-24 degrés au maximum, plus au nord, sous un beau soleil. Alors, concernant maintenant la circulation, c'est bien compliqué là sur Cherbourg en Cotentin, et notamment compliqué aux abords du pont tournant, les axes hein, qui mènent au pont tournant. Je pense que c'est dû à la manœuvre qui a eu lieu là juste avant 8h. Voilà, donc secteur un petit peu à éviter. En tout cas, prenez votre mal en patience. Au-delà de Cherbourg, ça circule bien en agglomération comme hors agglomération. Je vous invite évidemment à partager l'infotrafic où que vous soyez dans la Manche. Ralentissement, accident, contrôle de vitesse. Vous êtes dans les secteurs d'Avranches, Coutances, Granville-Saint-Lô, Cherbourg. Vous composez le 0233 23 13 23.
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0: Musique et bonne musique, avec un bon Jean-Jacques Goldman pour démarrer la journée. Au bout de mes rêves, il est 8h09.

0: 8h12, au bout de mes rêves, Jean-Jacques Goldman.
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0: Nous sommes le vendredi 12 juin et à 8h12, le vendredi, qu'est-ce qui se passe? Que fait-on? Eh bien voilà, j'ai une urne juste à côté de moi, avec plein de papiers dedans, plein de noms. En fait, celles et ceux qui ont gagné aux différents jeux d'ici Cotentin, déjà depuis plusieurs jours, vous voilà dans la boboîte. 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Dans un petit instant, 8h13, attention aux arnaques aux fruits et légumes. À tout de suite.
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0: C'est pas vrai, le rendez-vous anti-arnaque. Attention, si des vendeurs de fruits et légumes se présentent chez vous. Audrazo, en cette fin de printemps est marquée par le retour d'une arnaque cruelle.
4: Effectivement, et je n'arrive même plus à compter le nombre de témoignages que j'ai reçus sur mon adresse mail ici.arnaque@radiofrance.com. Coralie, par exemple, qui se retrouve chez elle avec des montagnes de patates, de pommes, de carottes. La facture, accrochez-vous, 1143 euros. Une autre auditrice qui veut rester anonyme parce qu'elle a trop honte, me dit-elle. Le vendeur lui refourgue des kilos de carottes, d'échalotes, etc. Elle m'écrit « J'en avais pour nourrir tout le quartier ». Un couple a aussi témoigné sur notre radio ici, 600 euros, 90 kilos de fruits et légumes, des cagettes, des seaux, des sacs entassés dans la cave, et toujours ce sentiment de culpabilité que j'entends chez beaucoup de victimes.
0: Alors Aude, comment fonctionne cette arnaque? Expliquez-nous.
4: Le scénario, c'est toujours le même. Les escrocs ciblent généralement des femmes qui sont seules à la maison. Ils vous baratinent, ils vous font miroiter des bons produits locaux qui se conservent longtemps. Aucun prix n'est affiché. Ils vous les détaillent à l'oral, à toute vitesse. Vous n'avez même pas le temps de réfléchir. Ils déchargent le tout, rien n'est pesé et bim, ils vous présentent la facture exorbitante. Alors là, certains vont se dire, mais pourquoi avoir payé? Pourquoi ces victimes n'ont pas dit non? Eh bien, je réponds, facile à dire. Toutes les victimes avec qui j'ai discuté me disent « j'étais seule, ils étaient sympas, je me suis sentie prise en étau, ils avaient déjà tout déchargé, ils ont beaucoup insisté, j'étais complètement dépassée ». Un conseil, insistez toujours pour avoir le détail des prix et tapez dans Google pour vérifier les tarifs. Si vous n'arrivez pas à vous débarrasser de vendeurs trop insistants, appelez la police. Je peux vous dire que ces messieurs vont vite vous laisser tranquille.
0: Audrazo, merci en tout cas pour ces conseils. Votre rendez-vous anti-arnaque tous les matins. Il est 8h16. Dans un petit instant, on ira à l'ancien hôpital des armées à Cherbourg. Retour sur l'histoire de ce bâtiment de santé aujourd'hui fermé. Et cela dans le cadre des 400 ans de la Marine Nationale. C'est juste après, je m'en vais. Voici Vianney.
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0: Merci en tout cas d'être passé nous voir. Je m'en vais à l'instant, c'était Vianney.
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0: 8h20, comment la Marine Nationale a-t-elle façonné le paysage manchois? À l'occasion des 400 ans de la Marine Nationale, ici Cotentin vous ouvre les portes de 10 lieux du Cotentin liés à cette histoire. Aujourd'hui, nouvel épisode de notre série, la Marine en héritage, l'ancien hôpital des armées, l'espace René Lebas, désormais à l'ouest là de Cherbourg, c'est l'espace René Lebas, hein, l'ancien hôpital des armées, et décidé par l'empereur Napoléon III, ce bâtiment de santé a fermé ses portes en 2002, Pierre Coquelin.
2: Oui, on entend les petits oiseaux chanter là dans ce parc, on est devant un bâtiment emblématique, style Napoléon III, bâtiment que vous connaissez bien, François Zonkin, adjoint conservateur du service historique de la Défense, vous y avez travaillé ici, hein ?
3: Oui, quelques années. Avant sa fermeture, en 2002.
2: Pourquoi il a été construit, cet hôpital ?
3: Pour répondre à un besoin de soins important pour le personnel militaire présent sur l'arsenal, pour le personnel ouvrier et pour les marins qui sont à bord des bâtiments, qui reviennent de campagne. Alors, initialement, il était à l'abbaye du Vœu, mais le bâtiment était trop vestigieux, trop petit, donc c'est Napoléon III qui prend la décision de la construction de ce bâtiment. La décision est prise en 1858, lors de sa visite, et il sort de terre en 1869 et il est terminé en 1869.
2: Il y a eu plusieurs vies, cet hôpital.
3: Alors, effectivement, il a donc accueilli beaucoup de personnel pendant la Première Guerre mondiale, déjà. On compte à peu près 49 000 personnes qui sont venues se faire soigner. Bien avant, il va accueillir beaucoup de personnel militaire qui ont des maladies tropicales. Donc, on va construire des pavillons à cette destination. Il va aussi voir le développement de l'anesthésie, il va voir le développement de la radiothérapie, des soins électriques, des soins par bain. Et on va même construire une glacière pour permettre au personnel d'utiliser de la glace pour refroidir les malades.
2: Au-delà des bâtiments, c'est un espace vaste, il y a des serres, il y a un jardin pharmaceutique.
3: Alors on est sur 10 hectares avec des 40 000 mètres carrés construit et on va avoir un développement de serres et qui vont se mettre sur le côté est où on va essayer de cultiver du raisin. On étudie le nombre de raisins de kilos par personne qu'il faut pour apporter des vitamines. Donc on va essayer de développer ça. Et puis on a aussi un jardin pharmaceutique qui va être créé. Alors jardin qui a disparu un peu sur des frondaisons parce que les arbres ont poussé. Alors on a 1500 arbres à peu près qui ont été plantés, des espèces rares. Il faut savoir que les officiers de marine ramenaient aussi des arbres lors de leur voyage dans les colonies.
2: Alors maintenant, ce n'est plus un hôpital.
3: Initialement, on a eu une école qui est l'ECAR, une école de cinéma, qui est maintenant remplacée par les Beaux-Arts, il me semble. Puis vous avez aussi une association qui s'appelle L'Autre Lieu, qui anime un espace bar, culture, de loisirs et spectacle.
0: Reportage signé Pierre Coquelin. Les multiples vies de l'hôpital des armées de Cherbourg. C'est à retrouver sur le site ici.fr. 400 ans de la marine, évidemment, ça se fête, les amis, à Cherbourg. Demain, il y aura de nombreuses animations, des défilés, visites de bateaux dans le bassin du commerce, ciné en plein air, entre autres. Retrouvez ici Cotentin demain. Demain, en direct de la place Jacques-Hébert à Cherbourg, de 14h à 17h. La place Jacques-Hébert, c'est juste devant le centre commercial des Hélices. Voilà, émission spéciale avec Lionel Robin, entouré de nombreux invités. Soyez là, venez rencontrer l'équipe. Le Quintet ce soir à Paris, Vincennes. Vous retrouvez les préférés d'Hervé Fortin dans un instant après Blondie, Heart of Glass.

0: Heart of Glass, à l'instant c'était Blondie, il est 8h26. Vous avez de quoi noter, papier, crayon, je vous communique les préférés d'Hervé Fortin. Il y a des courses ce soir, le quintet se court à Paris-Vincennes. Dans la quatrième course à 20h15, Hervé vous propose de jouer le 4, le 13, le 8, le 12, le 6, l'As et le 10. Coup de cœur d'Hervé Fortin, notez le 4 pour Jolie Star, je répète. 4, 13, 8, 12, 6, As et 10. Allez, dans un petit instant, j'offre à l'un d'entre vous une expérience incroyable de bien-être chez Sagesse Végétale à Réville. À tout de suite.
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0: Donc voilà, depuis vendredi dernier, vous avez participé, vous avez joué, vous avez gagné aux différents jeux d'Ici Cotentin. Et vous avez participé donc au tirage qui a eu lieu il y a quelques minutes en direct pour tenter de gagner cette expérience bien-être complète chez Sagesse Végétale à Réville. Allô Charline ?
4: Oui, bonjour Eric.
0: Bonjour Charline, comment ça va ?
4: Ça va très bien, dis-je, je vous ai au téléphone.
0: Vous êtes à Surtainville, c'est ça ?
4: Oui, c'est ça.
0: Bon, vous avez joué à un jeu d'Ici Cotentin là, il y a quelques jours ?
4: Lundi soir, oui.
0: Lundi soir, c'était avec Lionel,
4: le
0: Lionel
4: jeu
0: Robin.
4: De l'intro, voilà, le jeu de l'intro avec Lionel.
0: Ouais, à 17h40.
4: C'est
0: bon,
4: ça.
0: Vous avez participé au tirage qui a eu lieu là tout à l'heure, il y a une dizaine de minutes.
4: Oui.
0: Bon, ben voilà, c'est tout ce que j'avais à dire.
4: Merci beaucoup.
0: Mais je ne vous ai pas dit que vous aviez gagné.
4: Ah ben oui, mais je me doute que si vous m'avez téléphoné, c'est que vous avez gagné quand même.
0: Pierre Coquelin qui fait les infos.
5: Oui.
0: Est-ce que Charline a gagné du coup ?
5: Eh ben je crois bien que oui.
0: Ah ben moi aussi ! Bravo Charline !
5: Bravo Charline !
4: Merci beaucoup !
0: Bravo ! Alors vous avez gagné une expérience bien-être complète chez Sagesse Végétale à Réville. Réville dans le Val-de-Serre donc, avec une séance d'accompagnement personnalisé en pleine santé et un rituel souffle d'été. C'est un truc de fou ! De fou et de folie. Bain, massage, purification, etc. Le tout pour d'une valeur de 300 euros. Profitez-en bien. Bravo, Charline.
4: Ah oui, je vais en profiter. Merci beaucoup à la radio Ici Cotentin.
0: Je vous en prie. Quelle est votre radio locale dans la Manche, Charline ?
4: Ici Cotentin.
0: Ah, super.
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0: Pierre, dans un instant dans l'info d'ici.
6: Irati-Ratipa, l'ancien député maire de Cherbourg, Bernard Cazeneuve, ménage le suspense sur une potentielle candidature à la présidentielle l'an prochain. Il était l'invité de Face à la Presse hier. On y revient dans quelques instants.
0: Restez avec nous. Il est 8h30, voici 90 secondes. L'actu en France et dans le monde.
7: Les drapeaux en berne sur les frontons des mairies du Gers. Les obsèques de la petite Liana ont lieu cet après-midi à Fleurance avec une cérémonie laïque ouverte à tous. Puis dans l'intimité familiale. La collégienne de 11 ans a été retrouvée morte il y a une semaine. Les anciens présidents François Hollande et Nicolas Sarkozy ou encore Lynn Renault présents à l'enterrement de Bernadette Chirac cet après-midi, une semaine après le décès de la première dame à l'âge de 93 ans. Patrick Bruel conteste les faits et entend démontrer son innocence, dit son avocate. Il a coopéré aux investigations et continuera de le faire, dit-elle. Le chanteur a été mis en examen mercredi, notamment pour viol et agression sexuelle. Il est placé sous contrôle judiciaire. Les Pyrénées-Orientales, l'Aude, les Bouches-du-Rhône et le Var classés orange pour un risque élevé de feux de forêt aujourd'hui et demain. Les conditions météo aggravent le risque de départ et de propagation selon Météo France. Plus d'un Français sur quatre ne partira pas en vacances cet été. Étude publiée ce matin par Ipsos pour le Secours Populaire. Le coût des vacances est trop élevé et ces ménages doivent prioriser les dépenses essentielles du quotidien. Et puis le Mondial de foot est lancé. Premier match hier soir avec la victoire du Mexique. Mexique, l'un des trois pays hôtes. 2-0 sur l'Afrique du Sud. La Corée du Sud, elle, bat la République tchèque 2-1. La France joue mardi à 21h contre le Sénégal. L'entraînement des Bleus a débuté près de Boston aux États-Unis. Préparation publique prévue aujourd'hui devant quelques 600 spectateurs.
6: Cyril, à un an de l'élection présidentielle, Bernard Cazeneuve était face à la presse locale hier dans le studio d'Issy Cotentin. L'ancien Premier ministre et député maire de Cherbourg ne se cache plus vraiment sur ses intentions. Il avance ses pions sans pour autant franchir le Rubicon d'une déclaration officielle, Jacqueline Fardel.
5: Oui, ce n'est pas encore son heure, même s'il bande les muscles pour le bien commun.
8: Je ne suis pas dans une démarche individuelle qui consiste, dans un contexte où les comportements individuels désespèrent les Français, à accroître leur désespoir en ajoutant une candidature à toutes les autres. Je pense qu'il faut se préparer sur le fond.
5: Lui a déjà proposé 4 axes prioritaires entre lutte contre le réchauffement climatique, respect de l'état de droit, pas un programme présidentiel, mais une prise de responsabilité.
8: J'ai simplement dit que dans la période particulière où nous nous trouvons, moi j'estime qu'il est absolument indispensable qu'à gauche, il y ait des responsables politiques qui ne soient pas là pour entretenir, pour leur propre compte, l'égo-présidentialisme de l'époque, mais qui soient là pour énoncer les problèmes et dire quelles sont les solutions qui doivent être mises en face des problèmes, c'est-à-dire apporter des solutions au pays qui est confronté à une angoisse absolue et qui voit bien que, à défaut de réponses crédibles, il y aura le basculement du pays vers le dégagisme. Et donc moi, mon objectif, c'est pas de me projeter au milieu de la piste de danse pour dire « mais moi aussi, je suis là ». Ça, c'est une préoccupation que je n'ai jamais eue.
5: Mais ce que vous faites quand même en ce moment, vous dites quand même « je suis là et j'ai le désir d'y aller ».
8: Ce que
5: et
8: je dis en ce moment, c'est « voilà ce qu'il faut dire ». Pour créer les conditions d'un rassemblement large qui permette de créer les conditions de l'évitement pour notre nation de ce qui la menace, c'est-à-dire du dégagisme d'extrême droite et d'extrême gauche. C'est ça que je dis.
5: Il faut donc des voix désintéressées, dit Bernard Cazeneuve, mais sur la ligne de départ, il n'est pas seul. Le créneau du centre-gauche, anti-mélenchoniste, est bien encombré. Dans les starting blocks, Raphaël Glucksmann, François Hollande et Bernard Cazeneuve ne croient pas à la primaire pour les départager.
8: Mais ça ne divisera pas parce qu'à la fin de la journée, les Français, par les enquêtes d'opinion publique, vont dire qu'ils souhaitent voir les représenter.
5: Ça veut dire que c'est les sondages qui vont vous départager, Bernard Cazeneuve ?
8: Je pense que à un moment donné, les Français qui constituent un peuple éminemment intelligent et responsable, et il l'a montré dans les moments les plus difficiles de son histoire, trouvera les moyens d'exprimer ce qu'il ressent, c'est-à-dire le moment venu de siffler la fin de la récréation. Et je pense que ça se produira quelque part entre aujourd'hui et la fin de l'année.
5: En attendant, candidat ou non, Bernard Cazeneuve entend bien occuper le terrain cet été et à la rentrée avec des déplacements dans toute la France.
6: Et il reviendra dans le Cotentin, dit-il, en septembre pour évoquer, je cite, les échéances électorales. Entretien à retrouver en vidéo en intégralité sur ici.fr et nos réseaux sociaux.
7: Et tout à l'heure à 9h, Pierre Coquelin, on ira manger à la cantine.
6: Avec nos copains et nos copines. Alors peut-être, hein, mais surtout du 100% local dans l'assiette. Opération menée par Saint-Lô Agglo, notamment dans 7 écoles du territoire. L'idée, c'est de favoriser les circuits courts.
9: Je pensais pas un jour chanter du Carlos.
6: Ça vous va bien pourtant.
9: Super, donc ouais. Je vais enchaîner tout seul. Hein. Je vais... Et vous souhaitez une bonne journée, Pierre.
6: Oui, la météo du littoral.
9: Oui, bien sûr.
6: Bah oui,
9: bien entendu.
6: Important.
9: Alors, les nuages sont partout. Les éclaircies doivent revenir plutôt sur la moitié sud du département là cet après-midi, sur le littoral aussi. Hein. De la BDV au Cap de la Hague. Voilà ce que prévoit Météo France. Pour aujourd'hui, un vent d'ouest, 15 nœuds, 4 beaufort, avec des rafales atteignant localement 30 nœuds en début d'après-midi. Ça continue de souffler. La mer peu agitée à localement agitée sur Nord-Cotentin. Et là, beaucoup de nuages hein, sur cette zone. 18 degrés au maximum. Du Cap de la Hague à la baie du Mont-Saint-Michel, le vent d'ouest à nord-ouest aujourd'hui, de 15 à 20 nœuds, 4 à 5 beaufort, la mer peu agitée. Ça sera très nuageux, mais ça va s'éclaircir par moments. 17 à 19 degrés du Cap de Lague à la baie du Mont-Saint-Michel au meilleur de la journée. Coefficient de marée, 64 et 69. Les horaires de marée pour Granville, Renierville et les îles Chausey. La mer sera haute à la mi-journée, basse pardon, à la mi-journée, 12h10, haute à 17h40. À Carteret, marée basse, 12h20, haute, 17h55, quasiment 18h. Cherbourg, marée basse à 13h35, elle sera haute à 19h20. Enfin, Barfleur, Saint-Valahougue, la mer sera basse à 14h25 pour être haute à 20h20. Concernant maintenant la circulation, écoutez, la circulation se fait correctement, sauf sur Cherbourg en Cotentin et aux abords de la gare, et notamment quai Alexandre III et une partie du boulevard Madès-France en direction de la gare. Ailleurs, ça circule bien. Je vous rappelle, tiens, qu'à Cherbourg, la prochaine manœuvre du pont tournant, enfin, je vous le rappelle, je vous l'annonce, après une manœuvre ce matin avant 8h, la prochaine aura lieu à 18h19. 18h19, sa manœuvre tient bateau se présente. Où que vous soyez dans le département, Avranches, Coutances, Granville, Saint-Lô, Cherbourg, partagez l'infotrafic au 02 33 23 13 23. Ralentissement, accident, contrôle de vitesse.
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6: Comment il va lancer ça?
9: Non, mais je vois sur mon écran Étienne Dao et Paul Tatou. Et là me vient une idée, j'ai une question que
6: est-ce
9: je vous
6: que
9: ai
6: vous
9: jamais...
6: avez un tatouage?
9: Eh ben non. Eh ben non, c'est pas ça du tout. Si, un peu quand même. Vous avez un tatouage, Pierre?
6: Eh bien non, Eric.
9: Parfait. 8h37, c'est l'info en direct.

0: Et Paul Tatou, Étienne Dao, 8h41.
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0: Alors, à cette heure-ci, les questions peuvent être sérieuses, parfois loufoques, parfois vraiment très très sérieuses ou très très loufoques. En tout cas, les réponses, elles, sont savoureuses, elles sont nature, elles sont sans filtre. Avec les enfants, c'est vrai, on peut s'attendre à tout. Mia, Louison, Nina, Ewen, Kian, Lexi, Roséane, Luna sont les enfants de Picoville rencontrés par Yannick Leflo. Question ce matin, à quoi sert l'histoire ?
2: Nous, on travaille sur le chapeauté, pas sur le chapeauté. Pas sur le chapeauté.
3: Est-ce que vous savez à quoi sert l'histoire ? Vous apprenez l'histoire ?
4: Ben non.
3: Vous n'avez pas de cours d'histoire ?
2: Non. C'est nul, maîtresse, elle nous en fait pas.
5: La lecture qu'on fait, nous, c'est on apprend le livre du chapeauté.
2: Non !
5: Beauté.
2: Du chapeauté. Parce qu'en fait, le chapeauté...
6: Les beautés. Il a des bottes.
2: Oui, c'est parce qu'il y a des bottes.
3: Et le chapeauté, il a quoi alors ?
6: Il est poté.
2: Non, non, mais nous, on travaille sur le chapeauté, pas sur le chapeauté. Pas sur le chapeauté.
3: Alors, puisque vous prenez pas d'histoire, autre chose qui concerne la photo. À quoi ça sert, la photo ?
5: On peut mettre des filtres, c'est rigolo. Aussi pour des souvenirs. C'est pour faire dans des pubs, pour faire joli. Et pour faire des souvenirs, par exemple, moi j'ai ma boîte à souvenirs, j'ai des photos quand j'étais bébé. Par exemple, une photo de plan de classe pour savoir où on se situe.
3: Et pourquoi tous les gens ils font autant de selfies ?
2: C'est pour faire les beaux gosses.
7: Ça sert à mettre sur TikTok.
2: Moi je connais pas TikTok parce que ça a l'air nul.
8: Il y a que des gens qui disent 6-7, il y a que des gens qui disent ça. Bah en fait c'est des réseaux, c'est sur les réseaux sociaux, il fait que de faire 6-7, mais ça m'énerve. C'est m'énerve parce que c'est sur Roblox sur les réseaux sociaux et tout.
5: C'est juste parce qu'il y avait quelqu'un à un foot, il dit je fais la pointure 66,5 et du coup l'autre il a dit 6-7, c'est pour ça. C'est une règle.
9: Comme ma maman, quand elle va dans les toilettes, à chaque fois elle regarde TikTok et elle reste trop dans les toilettes.
0: Eh ben voilà. Les toilettes, c'est un vrai lieu de vie. Hein. Merci les enfants d'être passés par le micro d'ici Cotentin. Il est 8h43. Allez, dans un petit instant, une méthode dite révolutionnaire pour diviser par deux son budget course. Ça, c'est du sérieux. À tout de suite.
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0: Valère Coréard nous rejoint chaque jour avec vous un bon plan pour notre pouvoir d'achat. Aujourd'hui, vous vouliez nous parler d'une méthode pour faire des économies sur son budget course.
11: On en entend pas mal parler en ce moment et comme d'habitude, les réseaux sociaux font chambre d'écho. Je voulais revenir sur la méthode IMC qui serait, je cite, révolutionnaire et permettrait de diviser par deux son budget course. Alors on va pas s'emballer, mais je vais vous expliquer en quoi ça consiste parce qu'on peut en effet espérer faire des économies. On parle d'environ 30%, ce qui n'est pas rien. Il s'agit de la méthode IMC. I pour inventaire, M pour menu et C pour course. Alors on va commencer par l'inventaire. En fait, avant d'aller faire ses courses, savoir ce qu'on a exactement dans notre frigo, congélateur, dans nos placards, c'est un peu la base pour savoir de quoi on a besoin, mais ça va aussi permettre de faire le point sur les dates limites de consommation et éviter au passage un coûteux gaspillage alimentaire.
0: Et c'est d'ailleurs plus pratique de savoir ce qu'on a à la maison avant de faire ses courses. On peut adapter.
11: Oui, c'est pour cela qu'après le I d'inventaire, vous avez le M de menu, puisque vous y voyez clair maintenant, vous pouvez imaginer les menus de la semaine, en parler en famille, faire des surprises, chercher sur Internet et écrire tout ça. Et c'est là que le C de course arrive avec la fameuse

0: Fever Dream à l'instant, c'était Alex Warren. Sacré Yannick, bonjour.
1: Bonjour Eric.
0: Ça surprend. Bonjour Yannick Leflo.
1: Ça va bien?
0: Oui, c'est très bien, merci. Ça se passe ici en musique, avec une tournée manchoise à ne pas rater ce matin.
1: Exactement, c'est le... Alors,
0: Sacred
1: Concert de Duke Ellington qui vient de passer par Cherbourg, qui sera à l'essai le 14 juin prochain. Il sera ensuite joué entre autres à Avranches, à Coutances. C'est un événement et on va vous expliquer pourquoi. Avec la chef de chœur de cet ensemble incroyable, c'est Sylvie Léniaud qui est avec nous. Bonjour Sylvie.
2: Bonjour Yannick.
1: Merci de nous accorder un petit peu de votre temps ce matin. Vous proposez donc cette tournée de 9 concerts en Normandie dans des édifices patrimoniaux, événements par l'œuvre, rares et les personnes nombreuses qui vont l'interpréter. Expliquez-nous qu'est-ce qui se cache derrière ce concert à ne pas rater.
2: Alors, il se cache la constitution d'un chœur de 70 chanteurs amateurs qui ont été recrutés dans le Sud-Manche pour les trois quarts. À cette chorale s'est associé le chœur du conservatoire d'Herblay et préparé par la chef de chœur Aurélie Loyer,
1: ouais.
2: Et sur lequel va jouer un quartet de jazz de musiciens réputés. C'est-à-dire qu'on a la chance d'avoir Emmanuel Bex à l'orgamont, Pierre Guillemont à la contrebasse, Robert Ménière à la batterie. Aussi Marie-Laure Bourdin qui est chef de chœur des Free Gospel d'Avranches qui est au chant solo, et on a aussi ce qui est typique de cette œuvre-là, une danseuse de claquettes, ouais, Patricia Grégoire. Ouais,
1: c'est ce que j'allais vous dire, parce que c'est une des spécificités de cette œuvre. Je parlais d'une œuvre rare, hein, qui est ponctuellement jouée alors dans le monde, quelque chose qu'on ne connaît pas vraiment chez Duke Ellington, mais c'est monumental, c'est gigantesque en fait, et ça ne peut se vivre que dans des endroits exceptionnels. C'est pour ça que vous serez à l'essai, par exemple. Ça sera joué en plus dans des édifices particuliers. Hein. On est d'accord, Sylvie?
2: Oui, c'est ça, des édifices patrimoniaux. Donc, on a voulu la remettre dans les églises. En fait, Duke Ellington a répondu à une commande aux États-Unis pour inaugurer une église. Donc, on a repris cette idée-là. Il l'avait écrit pour Big Band. On l'a adapté pour Quartet. C'est une

0: a écrit en trois versions. On a choisi une qui soit adaptée à la formule instrumentale qu'on avait choisie. Et elle est très rare parce qu'elle a été très peu jouée en France, parce qu'elle demande effectivement une logistique assez importante.
1: Exactement, c'est en ça que c'est réellement un événement. On pourra en parler pendant très très longtemps, mais je vous invite surtout à réserver votre place, vos billets pour ce concert exceptionnel, cette œuvre rare, avec en plus un ensemble monumental, gigantesque, donc à l'essai, je le disais, le 14 juin, le 20 juin, c'est à Avranches, à Coutances, le 13 septembre. La billetterie est ouverte, c'est sur Hello Asso. Allez y faire un tour pour réserver vos billets le plus vite possible. Merci beaucoup Sylvie d'avoir été avec nous et bravo pour ce que vous faites, bravo pour le boulot réalisé. À très bientôt.
0: Merci Yannick.
1: Au revoir.
0: Au revoir.
2: 8h52 minutes, ici Cotentin, on va parler de TDAH avec le docteur Kierzek juste après le baiser d'Alain Souchon.

0: Le baiser, c'est Alain Souchon. 8h56, vous écoutez ici Cotentin, la consultation du matin avec le docteur Kierzek. Et ce matin, docteur, journée mondiale du TDAH, c'est très à la mode.
1: Bonjour à tous. Sujet qui fait beaucoup parler sur les réseaux sociaux, dans les open space et même autour de la machine à café. La phrase, vous l'avez tous et toutes entendu. De toute façon, on a tous un peu un TDAH. Non, c'est vrai. Est-ce qu'on n'est pas tous un peu hyperactifs, un peu tête en l'air, un peu impulsifs? C'est la journée nationale de sensibilisation au TDAH.
0: Ah, on a un petit souci avec le docteur Kierzek, avec l'enregistrement du docteur Kierzek. Peut-être passer à la suite des conseils du docteur Kierzek. Oui. Et alors, comment faire la différence entre une simple distraction et un vrai trouble?
1: Je vais vous donner quelques signaux d'alarme. Si vous ou votre enfant avez constamment du mal à soutenir l'attention, par exemple, même pour des choses qui vous plaisent, si vous semblez ne pas écouter quand on vous parle, comme si votre esprit était un peu ailleurs, si vous perdez systématiquement vos affaires, vos clés, votre téléphone, vos lunettes, plusieurs fois par semaine, ou si vous avez tendance à interrompre les autres ou à finir leurs phrases, eh bien ce sont des petits signaux qui pourraient vouloir dire que vous êtes peut-être TDAH. Vous consultez, et là, vous allez avoir un vrai diagnostic, et parfois vous aurez besoin de médicaments. Sinon, pour tout le monde, TDAH ou pas, allez, trois conseils. La méthode Pomodoro, c'est simple, vous travaillez par intervalle de 20 minutes, 20-25 minutes, et vous accordez 5 minutes de pause. Là, votre cerveau adore la routine, ça va limiter la dispersion. Conseil numéro 2, vous chassez les distracteurs, les notifications, toutes les choses qui perturbent sur votre téléphone, même la couleur un peu vive, vous mettez un fond gris, ça va apaiser tout le monde. Et conseil numéro 3, une bonne routine de sommeil, c'est fondamental. Couchez-vous, levez-vous à heure fixe. Tout ça, c'est un excellent régulateur de l'attention. Si vous rajoutez un peu d'activité physique, eh bien, vous serez parfait. Allez, d'ici là, portez-vous bien.
0: Merci, docteur.
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0: Yannick Leflot vous accompagne juste après les infos de 9h avec Pierre Coquelin, à suivre après les infos donc. Bienvenue chez vous. Le soleil, alors pas toujours notre ami Yannick.
7: Exactement, le soleil et ses dangers ce matin. En effet, un bon bain de soleil, ce sentiment agréable d'être réchauffé, de bronzer, tout ça c'est sympa. Mais attention au coup de soleil, attention au cancer. Régine Vimon, qui va me rejoindre, connaît bien le sujet. Le soleil n'a pas été que sympa avec elle. Alors, comment fonctionne le soleil? Quand s'exposer? Comment peut-on faire confiance aux crèmes solaires, par exemple? Si oui, lesquelles? Est-il bon de se préparer au soleil avec des lampes à UV, par exemple? On va tout vous dire. On va surtout essayer de vous aider à vous protéger au mieux des dangers du soleil au 02 33 23 13 23. Ça, c'est pour vos questions.
0: Ah ben, c'est super.
7: Voilà, Eric.
0: Je vais vous souhaiter une bonne journée.
7: Eh ben, on fait comme ça, sous le soleil.
0: Ben, sous le soleil, hein.
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7: Et merci d'être avec nous, nous sommes le vendredi 12 juin, il est 9h. Et c'est toute l'actu avec Pierre Coquelin. Bonjour Pierre.
9: Bonjour Yannick, bonjour à tous.
7: Vers les Français et non vers son nombril, simple anti-système finalement.
9: Les mots du président du parti radical de gauche, Guillaume Lacroix, après l'entretien face à la presse de Bernard Cazeneuve. L'ancien député maire de Cherbourg ne s'est toujours pas officiellement déclaré candidat à la présidentielle de 2027. Ce n'est pas encore l'heure, dit-il. Il est aussi revenu pour la première fois dans les médias sur les résultats des municipales de mars à Cherbourg-en-Cotentin, marqués par la victoire de la droite. Pour Bernard Cazeneuve, la défaite de l'équipe sortante est due à des fautes de comportement et un recroquevillement sectaire. Entretien en intégralité à retrouver sur ici.fr. Les municipales s'est pliées à Cherbourg-en-Cotentin depuis quasiment 3 mois, mais pour d'autres communes manchoises, ce n'est pas le cas. Illustration à Sauce-Ménil, 1 000 000 d'habitants entre Cherbourg et Valogne. Il n'y avait pas de candidat en mars dernier. Les électeurs sont donc invités à passer dans l'isoloir ce dimanche. Sarah Saltier-Drago.
10: Oui, alors la situation de Sosmesnil était unique dans le département, seule commune sans liste déposée à temps. Mais c'est désormais chose faite avec Ensemble pour Sosmesnil qui se présente aux électeurs sur les bulletins ce dimanche. Toutes les autres ont donc voté en mars, mais suite au scrutin, des recours ont été déposés en justice sur 14 communes. L'immense majorité de ces recours a été rejetée, mais pas tous, comme à Villedieu-les-Poils-Rouffigny, où le tribunal administratif de Caen a annulé l'élection à cause d'irrégularités au dépouillement. Le maire, qui avait en principe été élu, Frédéric Lemonnier, a désormais jusqu'au 19 juin pour indiquer s'il fait appel. Si cette décision est confirmée, de nouvelles élections devraient avoir lieu à Villedieu. Même situation à Beauficel, dans le Sud-Manche, près de Sourdeval. Là aussi, retour aux urnes après annulation d'élection. Et dans ces deux cas, les cartes pourraient être complètement rebattues car très peu de voix séparaient les deux candidats au scrutin du mois de mars.
9: À Sosmesnil, c'est donc l'heure de la campagne électorale jusqu'à ce soir minuit avant la traditionnelle période de silence jusqu'à l'annonce des résultats dimanche soir. Patrick Bruel conteste les faits et entend démontrer son innocence. C'est ce qu'affirme son avocate ce matin. Le chanteur et acteur a été mis en examen avant-hier, notamment pour viol et agression sexuelle. Il est placé sous contrôle judiciaire après que de nombreuses plaintes de femmes ont été déposées à son encontre. Après les lettres, voici les chiffres. Au lendemain de l'épreuve anticipée de français, plus de 500 000 élèves de première, générale et technologique tablent en ce moment sur la nouvelle épreuve de maths au baccalauréat et ça va se passer sans calculatrice. Les candidats doivent répondre à un QCM, un questionnaire à choix multiples de calcul et à plusieurs exercices indépendants.
7: Pour reprendre des forces après les épreuves, eh bien on va aller à la cantine.
9: Ouais, bon programme, hein, d'autant qu'à Saint-Lô-Aglo, c'est en ce moment la 4e édition de Tous à table mangeons local. Une opération qui consiste à proposer un repas 100% local par semaine dans les assiettes de 7 écoles, un lycée et un foyer des jeunes travailleurs. Ça découle du plan alimentaire territorial de Saint-Lô-Aglo. Paul Roussel en est le référent. Depuis quelques mois, il a lancé des groupes de travail pour favoriser les circuits courts dans les cantines.
11: L'idée, c'est de rapprocher les producteurs locaux des cantines, de la restauration collective. Mais nous aussi, ça nous sert un petit peu de laboratoire. C'est-à-dire qu'on essaye de structurer la logistique des circuits courts entre producteurs locaux et encore une fois restauration collective. Et donc cette édition, ça nous permet d'identifier là où il y a des manques, là où c'est compliqué. Et donc on s'en sert aussi pour ça.
12: Mais c'est l'aspect logistique qui est le plus compliqué ?
11: Oui, bah parce que c'est cher pour un producteur de des fois livrer dans une petite cantine qui a besoin que de 4 kilos de carottes. On sait que pour lui, c'est pas rentable. Donc on essaye de travailler sur ces questions-là parce que c'est le plus gros frein qui empêche ces acteurs de travailler ensemble. Parce que quand on discute avec chacun, ils ont envie de travailler ensemble. Mais le problème, c'est que il y a des petites quantités à livrer. Si on se déplace, ça va coûter plus cher, donc ça augmente le tarif. Donc voilà, on essaye de rationaliser un petit peu tout ça et de voir un peu si les producteurs entre eux, ils peuvent pas se rassembler, faire des tournées communes. Enfin, on travaille sur ce sujet.
9: On espère qu'ils vont manger du lion pour la prochaine saison en Ligue 3. Les footballeurs du Stade Malherbe Caen, c'est désormais officiel. Deux anciens de la Maison Rouge et Bleue reviennent au Bercail. L'ancien défenseur canet Mathieu Bodmer va occuper le poste de directeur du football. Et puis Nasser Larguette prend les rênes du centre de formation et devient vice-président du club en charge du technique. Puis toujours en football, la Coupe du Monde en Amérique et le Mexique qui débute de la meilleure des manières. Victoire 2-0 hier soir en ouverture du Mondial face à l'Afrique du Sud. Cette nuit, la Corée du Sud a battu la Tchéquie, 2-1. Aujourd'hui à 21h, Canada-Bosnie-Herzégovine. Et à 3h du matin, la nuit prochaine, États-Unis-Paraguay. Et hier, les Français ont découvert leur terrain d'entraînement à l'université de Bentley, près de Boston. Les Bleus débutent mardi contre le Sénégal. Alors, ça met du temps à se lever, hein, côté soleil. Hein.
7: C'est ça. Un temps assez gris pour ce début de journée. Ça va durer une bonne partie de la matinée. Et petit à petit, le soleil devrait revenir. Il devrait pointer le bout de son nez, en particulier sur la baie du Mont-Saint-Michel et sur le sud du Cotentin. Cet après-midi, le vent sera d'ouest à nord-ouest, assez fort. Sur le centre du département en particulier, finira par se calmer également. Et puis, côté température, on sent cette petite hausse annoncée par Météo France, puisqu'on attend 17 à 20 degrés. Ça va vraiment concerner l'ensemble du département. 17, 18, 19, c'est à peu près la même chose pour tout le monde. Mais sur la baie du Mont-Saint-Michel, on attend jusqu'à 23 degrés. Vous aurez 17 degrés à Tour-la-Ville, par exemple. Vous avez dimanche, festivités, c'est à la ferme des flottes. Un marché de créateurs, des animations, initiations et démonstrations d'activités du pôle culture et loisirs. Et puis des concerts aussi, avec ici Cotentin. La route, à cette heure-ci, les choses se passent plutôt pas mal sur le département. Vous circulez à Avranches, Coutances, Granville, Saint-Lô ou Cherbourg. Vous avez des infos pour nous. Ça se passe toujours au 02 33 23 13 23 pour nous joindre. Et puis, je vous signale le pont tournant de Cherbourg qui pourrait fonctionner si un bateau entre ou sort du port. Ce sera tout à l'heure à 18h20 ou encore à 20h20.
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7: On l'espère tous, en tout cas Michel Polnareff a chanté, on ira tous au paradis.
9: Ah bah,
7: ça, on le souhaite.
9: On le souhaite, hein.
7: Ouais. Oh, vous, ça va aller, je crois, Pierre. Bon, très bien. Et dans tous les cas, vous revenez à 10h?
9: Oui.
7: Allez, okay. Ça c'est sûr.
9: Oui, c'est sûr.
7: Alors à tout à l'heure.

0: Terre à tous au paradis, c'était Michel Polnareff.
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0: Bienvenue à l'été, bienvenue au soleil qui devrait arriver cet après-midi, en tout cas on l'espère. Mais attention, derrière tout ça, il y a un danger qui se cache. Le soleil a des vertus, mais pas que. On peut attraper un coup de soleil, évidemment. Mais également des cancers de la peau si on n'y prête pas garde. On va donc vous expliquer ce matin comment fonctionne ce soleil, comment en profiter sans risque, comment se protéger efficacement avec Régine Vimont qui est avec nous. Bonjour Régine.
3: Bonjour.
0: Vous avez une association qui œuvre dans ce sens, ça s'appelle France Asso Cancer et Peau, c'est bien ça?
3: Oui, alors ce n'est pas mon association, c'est une association nationale, je suis bénévole.
0: Vous êtes membre de cette association?
3: Voilà, exactement.
0: On est d'accord. Vous avez été confronté vous-même aux effets néfastes du soleil.
3: Oui.
0: Vous avez chopé, je vais le dire, pour simplifier, un très très mauvais coup de soleil.
3: Oui,
0: on va dire ça comme ça.
3: C'est pas tout à fait ça, mais bon, j'aurai l'occasion d'expliquer un petit peu plus de quoi il s'agit. Oui.
0: Et justement, vous allez nous éclairer sur le sujet, nous faire comprendre en fait que ce soleil, il est sympa, mais il a un mode de fonctionnement un petit peu tordu. Vous avez une question d'ailleurs à ce propos, n'hésitez pas à nous joindre, question au témoignage, toujours au 02 33 23 13 23. On va commencer par ça. Le soleil, alors on dit des UV, sans trop savoir. Comment ça fonctionne le soleil?
3: Alors déjà, nous, dans notre association, on voudrait remplacer ces risques du soleil par risque des UV, parce qu'en fait le soleil, il est nécessaire dans la vie. En aucun cas on ne conseille de s'enfermer
0: vous
3: dans une grotte. On n'a rien contre le soleil. La lumière, la chaleur, on en a évidemment besoin. Alors, faut relativiser cette histoire de vitamine D, parce que c'est vrai que le soleil permet de recharger ses batteries en vitamine D, mais 10 minutes dans la journée suffisent amplement. Ça ne doit pas être un prétexte à s'étaler pendant 2 heures.
0: Faire la carpette toute l'après-midi en disant j'ai besoin de vitamine D, ça sert à rien.
3: Non, exactement. Nous, notre combat, c'est vraiment de montrer que le risque est lié avant tout aux UVA et aux UVB. Donc, ce sont des rayons électromagnétiques qui sont extrêmement néfastes et dangereux pour la peau. Ils passent à travers les nuages. Le vent, il s'en moque éperdument. Il passe aussi. Alors, une journée comme aujourd'hui, on est tranquille. Mmh. Et il suffit de vérifier sur son appli ou d'écouter le bulletin météo de Francis Cotentin qui vous annonce les indices UV. L'élément important, c'est toujours, quand vous savez que vous devez sortir, c'est regarder l'indice UV. S'il est inférieur à 3, vous n'avez pas besoin de prendre des précautions particulières. À partir de 3, il faut essayer d'avoir quelques réflexes, c'est tout.
0: Trois compris.
3: Exactement, oui.
0: Est-ce que c'est comme pour le cholestérol, il y a le bon et le mauvais quand on parle d'UV, UVA, UVB, il y en a un qui est moins pire que l'autre?
3: Les deux. Non, alors là, il ne s'agit absolument pas de faire une différence entre les deux. Alors, UVA, en fait, le problème, c'est qu'il traverse absolument tout, y compris le verre. Vous n'êtes pas à l'abri dans une voiture agressé par le soleil. Une infirmière disait par exemple que elle s'était rendue compte qu'elle avait la marque de sa montre. Une infirmière fait beaucoup de kilomètres dans la journée, alors qu'elle roulait vitre fermée. Donc, elle a compris, après coup, que, en fait, le soleil passait à travers la vitre, et depuis, elle se protège. Mmh. Souvent, en fait, on dit aux gens, attention, si vous partez en vacances, si vous avez des transports assez longs, pensez aussi à vous protéger la peau, parce que vous n'êtes pas à l'abri dans un avion, vous n'êtes pas à l'abri dans un train, vous n'êtes pas à l'abri dans une voiture, à moins de rouler en Rolls, mais une voiture basique. Il y a pas de filtre anti-UV, et donc vous n'êtes pas à l'abri avec le fameux rayon A, qui est responsable surtout du vieillissement de la peau. C'est A comme âge, accélération du vieillissement. Voilà. UVB, c'est... alors je simplifie, hein. L'UVB, c'est B comme brûlure, c'est plus court, mais beaucoup plus violent, et il faut s'en méfier particulièrement lorsque le soleil est au zénith l'été, entre midi et 16h.
0: Alors on va y venir ça aussi. Hein. Donc vous avez déjà noté le premier conseil, même quand vous êtes dans votre voiture, si vous avez le soleil qui vous tape dessus, faites attention, là vous vous exposez peut-être un petit peu trop, surtout à certains horaires. On va vous détailler tout cela, évidemment. Charlotte Cardin, c'est tout de suite, et si vous avez une question, évidemment, 02 33 23 13 23.

0: The Way We Touch, c'était Charlotte Cardin. Il est quasiment 9h20.
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0: Alors, vous êtes peut-être en train de vous poser la question de la cohérence de cette émission avec le temps qu'il fait en ce moment, parce que c'est vrai que c'est un petit peu brouillasseux, c'est le moins que l'on puisse dire. Mais l'été arrive, les beaux jours également, le soleil devrait revenir cet après-midi, mais ça va me faciliter la transition. Je vous rappelle, si vous venez de nous rejoindre, que nous sommes toujours en compagnie de Régine Vimont, bénévole au sein de l'association France Asso Cancer Repo. Vous avez été touché, vous, par justement ce fameux cancer. Et les nuages... Vous avez commencé à l'expliquer tout à l'heure, j'aimerais juste qu'on soit très pédagogique aujourd'hui. Des fois, on se dit, bon, il y a une couverture nuageuse assez basse, on perçoit le soleil derrière, pas de danger, tout va bien. Et là, vous nous dites méfiance déjà, là encore.
2: C'est la raison pour laquelle les cancers de la peau explosent un petit peu partout, hein, en France et même en Europe, mais tout particulièrement au nord de la Loire, parce que nous, contrairement à quelqu'un qui habite dans le sud, on peut très bien sortir l'après-midi entre midi et 16h sans souffrir de la chaleur. Il va faire 20-25 degrés au maximum, même en plein mois d'août. On ne va pas être importuné par la chaleur. Mmh. Dans le sud, ils ont le réflexe de faire la sieste, de se mettre à l'ombre. Pas nous. Ce qui est déterminant pour savoir si les nuages sont assez épais ou pas, je le répète, hein, c'est vraiment l'indice UV que vous pouvez trouver partout et que maintenant, l'on donne systématiquement quand on annonce la météo et que vous avez sur votre téléphone, sur n'importe quelle appli.
0: Exactement.
2: Vous regardez l'indice UV, c'est lui qui va déterminer la façon dont vous allez vous protéger du soleil.
0: Il est bon d'insister sur ça, hein, parce qu'on se sent presque protégé chez nous, surtout avec cette couverture nuageuse qui parfois nous touche. Et l'indice UV, c'est pas uniquement c'est bon, je vais pouvoir aller profiter de la plage cet après-midi.
2: Voilà, on confond en fait la chaleur et les UV. C'est pas du tout lié, hein. Comme vous dites, c'est totalement invisible. Les risques des UV ne sont pas forcément liés à la chaleur. Je vais vous donner un exemple. J'ai regardé la météo là des jours suivants. On annonce 24 lundi prochain, avec un indice UV l'après-midi de 6. La veille, vous aurez à peu près 6 degrés de moins, 4-6 degrés de moins, et l'indice UV est plus fort. Je ne sais pas comprendre, hein, mais c'est comme ça.
0: Donc méfiance, regardez bien ça. Ça, c'est un des premiers conseils.
2: Voilà.
0: Est-ce qu'on est égaux devant le soleil? Alors géographiquement, on a compris que non.
2: Non.
0: Au final,
2: non, pas
0: est-ce qu'on est égaux? C'est-à-dire une peau blanche, une peau mate, un roux, un blond.
2: Non. Alors d'une manière générale, même lorsqu'on a la peau noire, on n'est jamais à l'abri d'avoir un cancer de la peau. Mais c'est évident que lorsque vous avez la peau blanche, les yeux clairs, etc. Vous avez une façon de vous protéger du soleil. On a tous un capital solaire au départ, sauf que ce qui va vous permettre de vous protéger du soleil, c'est le pigment, la mélanine, qui est de nature différente selon que vous soyez blond, selon que vous ayez des taches de rousseur ou non, le nombre de grains de beauté, etc. Tout ça, ça joue. Et en fait, votre mélanine va vous permettre de vous protéger des agressions du soleil quand vous êtes brun, etc. Donc ça va donner, c'est ce qu'on appelle le mélanine, il y a de la bonne mélanine. Mais par contre, il y en a de la mauvaise. Par exemple, quelqu'un qui est roux ne peut absolument pas s'exposer au soleil parce qu'il a de la mauvaise mélanine qui ne lui permet pas de se protéger du soleil.
0: Il court des dangers plus importants que les autres.
2: Exactement. Nous ne sommes pas du tout égaux face au soleil. C'est une réalité qu'on ne doit absolument pas nier.
0: Très bien. Donc
2: même si d'une manière générale, j'insiste bien, même quand vous êtes brun, j'ai croisé un cousin récemment qui était retourné parce qu'il a été opéré pour un cancer de la peau, et c'est quelqu'un qui effectivement a la peau extrêmement mate.
0: Il se pensait protégé.
2: Ouais. Et puis on aura peut-être l'occasion d'y revenir. C'est un homme, et les chiffres montrent très clairement que les hommes se protègent beaucoup moins que les femmes.
0: On pense qu'on est plus fort.
2: Exactement. 444% d'augmentation en 20 ans pour les hommes de cancer cutané, 230 pour les femmes. Il y a quand même une différence qui est importante. Quoi.
0: Voilà. Alors, je ne vais pas apporter de commentaires à ce que vous venez de nous dire, ma chère Régine. On va se retrouver d'ici quelques instants, évidemment. évidemment, on va parler, vous avez commencé à l'évoquer, mais tout ce qui est grains de beauté et autres petits détails que l'on a sur notre peau qui jouent aussi un rôle très important. On surveille les dangers du soleil ce matin. Question 02 33 23 13 23. Florent Pagny, si tu veux m'essayer, c'est dans un instant.
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0: Si tu veux m'essayer, c'était Florent Pagny, 9h29.
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0: Des actus pour vous, comme chaque jour, ça c'est dans quelques instants. Nous continuons avec Régine Vimont de parler des dangers du soleil ce matin. Écoutez bien, parce qu'on a beaucoup de conseils à vous donner pour que vous puissiez passer un été serein, été et autres périodes d'ailleurs. J'aimerais qu'on parle aussi de tout ce qui est, vous l'avez là également évoqué un peu vite, tout ce qui est grains de beauté par exemple, à surveiller, ça aussi énormément.
3: Alors, il faut vraiment les surveiller. Il y a une méthode qui s'appelle ABCDE. Vous devez surveiller la symétrie, si c'est asymétrique, c'est-à-dire si vous couper votre grain de beauté en deux et que les deux moitiés...
0: C'est une image, on est d'accord.
3: Voilà, que les deux moitiés... oui, évidemment. Alors surtout, un grain de beauté qui saigne, vous devez consulter immédiatement,
0: d'accord.
3: C'est très dangereux.
0: Très important.
3: Mais voilà, si les deux parties sont égales, ça va. Si c'est pas égal, c'est pas terrible. Les bords B, donc si jamais c'est irrégulier, méfiance. La couleur, si c'est pas la même couleur, si la couleur a changé... Vous devez vraiment être très très vigilant. Le diamètre, je crois que si c'est supérieur à 6 mm, idem, c'est pas bon. Bref, l'évolution d'un grain de beauté, faut absolument s'affoler tout de suite. Mais attention, on a un vrai problème de dermatologue en France, on n'en a pas du tout assez. Vous avez 3,25 dermatologues pour 100 000 habitants actuellement. Il y a que 10 dermatologues dans certains départements français. C'est évidemment très très insuffisant. Et en 2030, on nous annonce 2,2
0: Ça
3: va encore baisser. Donc c'est extrêmement inquiétant. C'est pour ça que l'autosurveillance est nécessaire. Il y a un autre parcours qui existe et qu'il faut absolument avoir en tête. Si jamais vous observez une tache brune, un grain de beauté qui est en train d'évoluer d'une façon qui vous semble très très suspecte, en fonction des critères que je viens de donner, vous prenez immédiatement rendez-vous avec votre médecin généraliste. Il va prendre en photo, alors s'il a un dermatoscope, c'est une grosse loupe, c'est encore mieux, il va prendre des photos, il va envoyer ses clichés en télé-expertise, Omnidoc je crois, et là au bout d'assez 48 heures peut-être je crois, vous saurez si le grain de beauté en question est dangereux ou pas.
0: Suspicieux ou pas.
3: Voilà.
0: Donc surveillez, absolument. On a Brigitte qui nous appelle de Kerqueville je crois. Bonjour Brigitte.
4: Oui, bonjour.
0: Vous avez une question ou un témoignage, de quoi s'agit-il?
4: Oui, je voudrais savoir pourquoi on dit toujours de midi 16h. On ne tient pas compte du décalage horaire. Parce qu'à 16h, il est 14h au soleil et c'est l'horreur. À midi, il est 10h. Et moi, les médecins, ils disent toujours 18h.
0: Ah oui, vous parlez en fait là, vous parlez à ce moment-là de ce qu'on appelle le temps universel en fait, hein, c'est bien ça.
4: Moi-même,
0: intéressant.
4: J'ai eu un mélanome il y a quelques années, donc... les horaires au soleil, personne à la télé, on entend toujours midi, 16h.
0: Alors justement, écoutez...
4: 14h au soleil, c'est très, bien beau.
0: Très intéressant, merci Brigitte pour ce témoignage et cette question, oui, parce que justement je voulais qu'on en parle. Bonne journée Brigitte, on va parler des horaires. En effet, à quel moment elle me facilite la transition Brigitte, c'est super.
3: Alors c'est vrai que l'été, le soleil est à son zénith entre midi et 16h, mais votre auditrice a tout à fait raison, ça ne veut pas dire qu'avant midi et après 16h, le soleil n'est pas dangereux, je vais me répéter, mais l'indice UV, vous regardez l'indice UV, vous le saurez tout de suite et vous adaptez toujours.
0: Oui, mais ce que dit Brigitte est vrai. En fait, on nous dit aussi, il y a des messages qui sont des fois rabâchés de façon un petit peu caricaturale. Ne vous exposez pas au soleil entre midi et 16h. Donc les gens, avant midi, ils font un peu n'importe quoi et après 16h, ils font un peu n'importe quoi.
3: Le problème, il est là. C'est pour ça qu'on dit effectivement l'ombre de midi à 16h. Mais si on commence à dire aux gens, vous restez à l'ombre de 11h à 18h, ils vont vous dire non, mais c'est quoi ce. On vit dans une grotte, c'est ça. On est obligé aussi de bien montrer que il s'agit pas de refuser totalement le soleil. Il s'agit simplement de sortir avec des vêtements couvrants.
0: C'est ça. Il y a des recommandations malgré tout. Il faut donner des cadres. C'est toujours
3: exactement
0: le problème. Mais c'est pas parce qu'il y a un cadre que ça veut dire que hors de ce cadre tout va bien.
3: Midi 16h l'été en plus. Attention. Ouais, hein, ça dépend aussi de la saison.
0: On fait attention. On se surveille. On continue de parler de tout cela d'ici quelques instants parce que justement on va parler des protections éventuelles, les crèmes solaires. On va y venir, c'est à suivre. Surtout, vous restez bien avec nous. Et si vous, comme Brigitte, vous avez une question, un témoignage, 02 33 23 13 23.
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0: Voilà, je pense qu'il n'y a pas de problème. Demain, à partir de 19h, nouvelle réunion hippique en nocturne sur l'hippodrome de Graignes. Plusieurs compétitions sont proposées, dont 5 qui sont labellisées à réclamer. C'est-à-dire que tous les chevaux qui participent sont à vendre. Je ne sais pas si vous aurez les moyens de les acheter. Présence du stand PMU, évidemment. C'est demain à partir de 19h pour cette nouvelle réunion hippique en nocturne, donc sur l'hippodrome de Graignes. Et puis dimanche à Saint-Va, un concert pour deux chorales, un chœur d'hommes, un chœur mixte, avec des morceaux a cappella accompagnés au piano. Les Stabilo et Spinolia vous feront voyager de Caccini à Alain Souchon et même jusqu'à Adèle. Tout cela, ce joli programme, est à découvrir à l'église de Saint-Va ce dimanche à 16h30. L'entrée est libre et surtout totalement généreuse, j'ai envie de dire, parce que tous les dons seront reversés intégralement à la station SNSM de Saint-Va. 9h34.
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0: On va pas forcément chercher de lien entre le sujet du jour et cette chanson. Idée noire, Bernard Lavilliers et Nicoletta.

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0: Idée Noire, c'était Bernard Lavillier et Nicoletta. Il est 9h38, nous parlons toujours des risques du soleil avec Régine Vimont, qui est à mes côtés. Alors, ça fait un petit moment maintenant que vous nous dites méfions-nous. On a parlé des horaires, alors c'est vrai, midi 16h, c'est là où c'est le plus dangereux. Vous nous dites et vous nous rabâchez que l'info essentielle, c'est l'indice UV. Regardez l'indice UV, quel qu'il soit, quelle que soit la météo du jour, hein, parce que parfois, même quand c'est un peu nuageux, l'indice UV peut être plus important que quand il fait un plein soleil. On le redira. Mais on se dit, bon, il va falloir qu'on se protège, parce que je vais faire du bateau, parce que je vais sur la plage. On nous parle des crèmes solaires, et certaines sont, là on en voit des publicités un petit peu partout, sont, semble-t-il, vendues comme étant la protection suprême. Alors, que penser des crèmes solaires, Régine ?
1: Alors, avant la crème solaire, on essaie de se couvrir la tête avec un chapeau, de préférence à la casquette, parce que la casquette laisse les oreilles à l'air et il y a beaucoup, beaucoup de cancers de la peau, de mélanome au niveau des oreilles. Donc, méfiance, votre nuque aussi sera beaucoup moins protégée. Donc, le chapeau, ça c'est...
0: Chapeau plus que casquette.
1: Voilà, d'accord. les vêtements couvrants, évidemment. Et puis ensuite, la crème. La crème solaire avec 100%, ça n'existe pas. Hein. Les rayons UV, il y en a toujours qui passent, ce n'est absolument pas possible. Donc, moi j'ai l'impression que tout le monde met de la crème. Le problème,
0: donc,
1: c'est que...
0: Donc l'écran total dont on nous parle.
1: Non, ça n'existe pas. C'est terminé d'ailleurs, maintenant on ne peut plus
0: parler
1: d'écran
0: total. Vous avez raison, on parle d'indice, d'indice de protection.
1: Voilà, ça n'existe pas. Mais le problème, c'est que maintenant, beaucoup de gens, on va dire, mettent de la crème et oublient de la renouveler au bout de 2 heures. Donc il faut absolument en remettre de façon...
0: Qui plus est si on va se baigner. Quoi.
1: Voilà. Et en plus, la crème solaire, on n'en met pas forcément toujours très très bien. On n'en met pas assez. On a tendance à oublier les extrémités du visage. Les mains, par exemple, on se dit, bon non, je n'ai pas attrapé un coup de soleil sur les mains. Non, mais les mains, vous pouvez avoir des taches brunes qui apparaissent. Les mains, quand on parle d'exposition au soleil, tout de suite, on s'imagine quelqu'un qui est allongé sur du sable. Alors que vous allez dans votre jardin, vous occuper de votre potager pendant 2 heures... Vous exposez au soleil. Dès que vous sortez, même pour vous promener en ville, vous exposez au soleil. Donc en fait, le réflexe qui doit changer, c'est de mettre de la crème, pas seulement quand vous êtes en vacances, pas seulement parce que vous êtes au bord de la mer, mais dès que vous sortez. Quoi.
0: J'ai dit, on a parlé tout à l'heure de l'égalité qu'on avait les uns et les autres face au soleil. Alors on a parlé des couleurs de peau en particulier, et petits et grands. Est-ce que les petits sont encore plus exposés que les grands ?
1: Bien sûr, ils ont une peau extrêmement fine, il n'y a pas d'exposition au soleil pour les moins de 3 ans. C'est complètement...
0: Irresponsable.
1: Bah oui, totalement irresponsable. Pour les enfants un petit peu plus grands, c'est eux qui sont de toute façon les plus exposés. Et d'ailleurs, beaucoup de mélanomes s'attrapent au moment de l'enfance. Les enfants, le midi après la cantine, ils sont dehors. Les récréations, ils sont dehors. Vous n'avez pas demandé aux maîtresses ou au personnel de la mairie, de leur mettre de la crème. Enfin, c'est pas possible. Donc, eux, ils sont particulièrement exposés au risque des UV. Donc, du coup, il faut faire très, très attention avec les enfants.
0: Donc, le chapeau, les vêtements recouvrants,
1: bien sûr,
0: au maximum.
1: Les vêtements, la crème solaire, encore plus que pour un adulte. Ouais. Je vous dis, les personnes qui se retrouvent avec un cancer, souvent, l'ont attrapé. Il suffit de 5 coups de soleil pour doubler son risque de mélanome. 5 coups de soleil dans une vie, mais c'est rien.
0: Ouais, c'est pas grand-chose.
1: Voilà.
0: En effet, donc attention avec l'arrivée de l'été en particulier, on se protège du soleil à tout moment, même dans notre voiture. J'ai noté aussi tout à l'heure, c'est complètement dingue. Allez, on se retrouve d'ici quelques instants parce que je voudrais qu'on parle 20 secondes également de ces fameuses cabines UV qui arrivent. Des fois, on se dit, tiens, je vais anticiper, je vais me protéger en faisant ça. Bonne ou mauvaise idée ? Réponse à suivre.
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0: Marine, c'était Isabelle Adjani.
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0: France Asso Cancer Repos, c'est l'association que représente Régine Vimont ce matin et qui est mon invitée, qui essaie

0: À vous ou à vos enfants. On en parlait il y a quelques instants. Restons dans les jeunes, justement. Parce que, en fait, le soleil, avant même de provoquer des cancers de la peau, provoque un vieillissement accéléré. C'est peut-être un message aussi à l'attention des jeunes.
1: Exactement. En fait, l'association a travaillé avec des laboratoires pharmaceutiques, enfin bref, et avec des jeunes. Hein, l'association est à l'origine de vidéos qui ont été projetées dans des cinémas, etc., destinées aux jeunes. Et on s'est rendu compte que les jeunes étaient beaucoup plus sensibles à ce discours qui consiste à dire « Attention, vous vieillissez de 10 ans quand vous exposez au soleil, attention, enfin au rayon UV, excusez-moi, attention, vous vieillissez votre peau. »
0: En clair, le cancer, ça les inquiète pas, on se sent immortel, voilà, comme tous les jeunes.
1: Exactement.
0: Mais en revanche, quand on leur dit « Tu vas vieillir un peu plus vite
1: ». Pour abîmer, pour bronzer, je peux vous dire que là, c'est quelque chose qui leur parle.
0: C'est un message qui passe.
1: Exactement.
0: Donc attention les jeunes, si vous vous exposez trop au soleil, vous allez vieillir plus vite que prévu. Voilà, c'est un petit message quand même qui était très important. Je voulais qu'on parle vite fait des stations UV qui sont susceptibles de nous préparer.
1: Les cabines UV. Non mais c'est une catastrophe. Hein. Les dermatologues,
0: c'est pas une bonne idée ça.
1: Les dermatologues les appellent des fabriques à cancer.
0: Mon Dieu.
1: C'est comme si ce soir vous me disiez j'ai une soirée où il y a que des fumeurs et pour préparer mes poumons j'ai fumé 2 cigarettes là juste avant. C'est totalement absurde. Je précise que l'image elle est pas de moi, elle est d'un chef de service du CHU de Lille. Moi, j'ai pas trouvé mieux comme image pour faire comprendre l'idée.
0: Ça dit tout.
1: C'est totalement absurde. Vous recevez des doses d'UVA et les dangers des UV artificiels, c'est le même que les UV naturels.
0: Ouais, ouais.
1: Et en plus, il y a quelques années, on a contrôlé 1000 cabines UV et on s'est rendu compte que les deux tiers ne respectaient pas la dose d'UV prescrite. Donc, alors peut-être que ça s'est arrangé depuis, mais reste extrêmement dangereux. Nous avons une pétition pour demander la suppression, comme dans d'autres pays au monde. Hein, le Brésil, l'Australie, etc. C'est interdit. C'est interdit aux mineurs, excusez-moi.
0: Voilà, j'aimerais juste qu'on conclue, justement, vous me facilitez la transition là encore, puisque là on parle d'UV, vous vous êtes même repris en disant pas le soleil, mais les UV.
1: Oui.
0: Donc, si on devait conclure, c'est vraiment le conseil suprême. Regardez l'indice UV avant de faire une activité en extérieur.
1: Exactement. Dès que vous avez une activité en extérieur, on est toujours intéressé par la température qui va faire la chaleur, évidemment. Mais vous devez tout de suite regarder aussitôt après l'indice UV et adapter votre activité à l'indice UV qui est préconisé.
0: Voilà, donc...
1: Je sais pas si vous marchez beaucoup, si vous courez, parce qu'alors on a oublié de le dire. Hein, les coureurs ne se tartine pas assez. Hein. Ouais.
0: Dès l'instant, on a une activité physique exposée au soleil.
1: Exactement.
0: Donc attention, l'indice UV, c'est ce que vous regardez absolument. Merci Régine. Ça a été riche d'enseignements, très pédagogique.
1: Merci
0: donc on se
1: invitation.
0: Protège et on profite du soleil, bien entendu, mais en se protégeant. À très bientôt. Il est 10h10, on va retrouver Pierre Fabin, notre veto, d'ici quelques instants après Lewis Capaldi.

0: Wish you the best, c'était Lewis Capaldi. 9h53, on parle de vos animaux maintenant. On continue de parler des beaux jours qui reviennent. Ce sera le cas sans doute ce week-end. On va ressortir également les barbecues. Mais attention, ça peut rapidement virer au drame si votre chien traîne dans le coin. On en parle avec notre véto, Pierre Fabin.
1: Alors, le danger numéro 1, c'est l'ingestion de corps étrangers. Quand votre chien vole un morceau de viande sur la table, il avale tout rond. L'urgence absolue qu'on voit chaque week-end, c'est le fameux pic à brochette en bois. Le chien sent le jus de viande et l'avale d'un trait. Ce pic va littéralement perforer son estomac ou ses intestins comme une aiguille et ça cause une infection mortelle. L'autre classique, c'est les os cuits, comme ceux des côtelettes. La cuisson rend l'os extrêmement cassant. Sous la dent, il éclate en petites échardes tranchantes qui vont lacérer le tube digestif. Sans parler des brûlures graves de la bouche s'il vole une saucisse qui est encore brûlante.
0: Voilà, mais côté nourriture, nos restes de grillade par exemple, sont-ils adaptés à leur estomac, Pierre ?
1: Et pas vraiment, la viande de barbecue comme les merguez ou la poitrine est beaucoup trop riche en graisse et en épices. Le pancréas de votre chien n'est pas conçu pour digérer tout ça d'un coup. Résultat, il peut déclencher une belle gastro, voire une pancréatite aiguë. C'est une inflammation très douloureuse avec des vomissements violents qui nécessitent souvent une hospitalisation. N'oublions pas non plus les oignons et l'ail des marinades qui détruisent ces globules rouges. Et attention à l'épi de maïs grillé. S'il avale l'autre oignon, cela agit comme un bouchon de liège et provoque une redoutable occlusion intestinale.
0: Ok, donc Pierre, quelles sont les règles à mettre en place pour profiter des grillades en toute sécurité alors ?
1: Alors la première règle, c'est l'éloignement. Le chien ne doit jamais avoir accès au périmètre autour du barbecue, ni pendant la cuisson, ni pendant le refroidissement des braises. La deuxième règle, c'est de briefer vos invités. Personne ne donne rien sous la table. Mettez plutôt à disposition une gamelle avec ses friandises habituelles pour que les invités puissent le gâter sans aucun risque. Et enfin, le point le plus critique, sécurisez vos poubelles. Un chien attendra que tout le monde dorme pour les fouiller. Les os et les graisses doivent aller dans une poubelle extérieure, non accessible. Et si malgré tout, vous le voyez engloutir un pic en bois ou un os, ne le faites surtout pas vomir pour éviter de déchirer son œsophage. Appelez tout simplement directement le vétérinaire de garde.
0: Voilà, les conseils de Pierre Fabin, notre véto, le véto d'ici Cotentin. Je vous retrouve à 11h parce qu'en fait, je serai à nouveau en votre compagnie pour une bonne paire de manches avec Stéphanie Barrier d'ici quelques instants. Elle va d'ailleurs prendre le relais de bienvenue chez vous juste après les infos de 10h. Je vous signale que lundi, on s'intéressera encore une fois à l'été qui arrive et à vos vacances. Nous serons avec Anne-Sophie Courteil de la CPAM et on vous donnera tous les bons conseils pour partir à l'étranger en particulier en toute sécurité, surtout si vous rencontrer sur place un problème de santé. Ce sera donc lundi, juste après les infos de 9h. À suivre, justement, toute l'actu, c'est dans 4 minutes.
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0: Effectivement. Bonjour.
1: Bonjour Stéphanie. Vous prenez le relais ?
0: Oui. Et puis vous reviendrez nous rejoindre tout à l'heure à 11h pour
1: reprends le relais.
0: On sera tous les deux, ça va être sympa. Génial. Avec nos auditeurs pour jouer, c'est surtout ça qui compte. On a de beaux cadeaux encore à offrir. Et entre 9h et 10h, un programme particulièrement éclectique.
1: Moi je dirais plutôt entre 10 et 11.
0: Ah oui, vous avez raison. Ça commence bien. C'est mal barré.
1: Allez, on a fait.
0: Allez, à tout à l'heure. Salut.
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0: Et en effet, bonne matinée, il est 10h. On fait tout de suite un point sur l'actualité avec Pierre Coquelin. Bonjour Pierre.
3: Bonjour Stéphanie, bonjour à tous. Ce n'est pas encore l'heure. Face à la presse locale, Bernard Cazeneuve a avancé ses pions sur une potentielle candidature à la présidentielle l'an prochain. Mais pour l'heure, toujours pas d'officialisation. Cet été, il compte continuer ses déplacements dans tout le pays, y compris dans le Cotentin, une terre dont il est resté proche. Entretien avec l'ancien Premier ministre et député maire de Cherbourg à retrouver en vidéo sur ici.fr. Bernard Cazeneuve qui est aussi revenu sur la polémique autour de l'affaire Liana. Il dénonce un manque de moyens de la justice. C'est une politique qu'il faut revoir, indique l'ancien ministre de l'Intérieur. Les obsèques de la collégienne de 11 ans ont lieu cet après-midi dans le Gers. Les escrocs se font passer pour des gendarmes à Perrier. Ils ont utilisé le numéro de téléphone de la brigade pour contacter 7 habitants de Millières, une commune du secteur. Ils envoyaient un lien avec une fausse facture à régler. C'est ce qu'on appelle du spoofing, c'est-à-dire sur le site internet de notre radio locale ici Cotentin. Une avant-saison encourageante pour le tourisme dans le Cotentin. 11% de nuitées en plus par rapport à l'an dernier, avec un mois de mai boosté par les ponts et le beau temps. Et les perspectives sont bonnes pour la haute saison. L'objectif, c'est de faire mieux qu'en 2025, où le Cotentin avait accueilli 5 millions de touristes durant l'été. Eux, ils viennent principalement d'Allemagne. 2000 croisiéristes débarquent aujourd'hui à Cherbourg. Le paquebot Aïda Sol est en escale jusqu'à 19h. De retour à la maison au Stade Malherbe-Caen, l'ancien défenseur formé au club de foot Mathieu Bodmer devient directeur du football et Nasser Larguette va prendre les rênes du centre de formation de Malherbe. La Coupe du Monde se poursuit, toujours du football. Aujourd'hui à 21h, Canada-Bosnie-Herzégovine et à 3h du matin la nuit prochaine, États-Unis-Paraguay. Hier en match d'ouverture, le Mexique a battu l'Afrique du Sud 2-0. Et puis Charlie Dalin est parti pour son dernier voyage. Le skipper normand de 42 ans est mort hier des suites d'un cancer gastro-intestinal. Un marin exceptionnel au palmarès très riche, notamment cette victoire sur le Vendée Globe en 2025. Le Havre a également remporté deux fois la face nette à Cherbourg en 2021 et 2023. Il est là en mode diesel, le soleil aujourd'hui. Du temps.
0: Effectivement, on a un début de journée gris. Malgré cela, le soleil apparaît. Voilà, il fait des petites apparitions comme ça sur la baie du Mont-Saint-Michel.
1: On voit.
0: C'est ça. Ainsi que sur le sud Cotentin. Alors, on aura du vent aujourd'hui. Un vent s'établissant à l'ouest, à nord-ouest, assez fort sur le centre Cotentin. Les températures 15 degrés sur Cherbourg, même température à Réville, encore à Flamanville. 17 à Granville cet après-midi. On aura entre 17 et 20 degrés, jusqu'à 23 degrés sur la baie du Mont-Saint-Michel.
1: La route.
0: Ça va bien. C'est chouette, hein?
1: Bah oui, c'est bien.
0: Bah pour que ça dure, hein? Bah oui, non, tout va bien. 02 33 23 13 23. Si vous constatez des ralentissements. Et les horaires du pont tournant, 18h19, 20h19 à Cherbourg.
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0: Une petite menthe à l'eau?
1: Oh, bah avec plaisir. Hein.
0: Pour vous hydrater.
1: Ah oui, il faut. C'est important.
0: Oui, c'est important. Un bon week-end à vous, merci de nous avoir informés.
1: Eh bien, bon courage à vous, bonne journée.
0: Oh là là, on en a besoin. Voici Dimitri.

0: Pantalo, c'était bien sûr Eddie Mitchell sur votre radio ici Cotentin.
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0: Ouais, je suis ravie de vous accompagner jusqu'à midi. Je vous rappelle qu'entre 11h et midi, une bonne paire de manches avec Yannick Leflot qui nous retrouvera tout à l'heure pour jouer tous ensemble. En attendant, on a pas mal de choses à se dire et à écouter également. On va évoquer d'ici quelques minutes la 4e édition de la Nuit du Handicap à Granville qui se déroulera demain à partir de 17h. On va également faire une très bonne sauce maison qui accompagne énormément de plats. C'est la fameuse sauce tartare avec tout à l'heure, de nouveau Yannick, et vous le savez, notre gastronome ici à la radio. On va planter des haies également, on va se faire une petite balade à vélo du côté de Cherbourg avec Clémence Castel qui va nous dévoiler un nouveau coup de cœur. Et il paraît qu'il y a un mot à connaître, on verra ça juste avant 11h dans ces tendances. Ce mot, c'est Truck Spotters. Qu'est-ce que ça signifie? Reste avec nous pour le savoir. Voici tout de suite les Enfoirés avec Lilo Trésor sur votre radio ici Cotentin.

0: Les Enfoirés sur votre radio ici Cotentin avec l'île au trésor.
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0: Ici Cotentin solidaire avec Louis Briand, bonjour.
2: Bonjour.
0: Bonjour. Vous êtes adjoint au maire de Granville. Vous êtes en charge des affaires sociales et vous allez nous parler de la 4e édition de la Nuit du Handicap qui se déroulera demain à partir de 17h. Avant de nous dévoiler le programme, il faut savoir que cette Nuit du Handicap est organisée chaque année dans une quarantaine de villes en France, dont Granville. Quel est le principe de ce rendez-vous ?
2: Eh bien, c'est un événement qui a été créé sur le modèle de la fête de la musique, où pendant quelques heures, les personnes en situation de handicap viennent exposer leurs talents, tant culturels, sportifs, artistiques, et on est vraiment sur une occasion de parler du handicap sous un angle très festif et fédérateur.
0: Oui, c'est ça, ça change le regard sur le handicap, effectivement, oui.
2: Exactement, l'objectif vraiment de cet événement, c'est de pouvoir créer la rencontre, de briser aussi les clichés, et puis de révéler vraiment la richesse de l'ensemble des personnes qui sont présentes.
0: Voilà, donc personnes en situation de handicap et valides vont donc se côtoyer demain à partir de 17h. Vous pouvez peut-être nous dévoiler le programme ?
2: Oui, bien sûr. C'est un programme qui est très riche avec de nombreux partenaires. On aura des activités physiques adaptées, comme de la sarbacane, du tir à l'arc. On aura aussi des jeux géants, différents stands d'information pour venir échanger et sensibiliser l'ensemble des participants. Et puis, à partir de 19h30, chacun pourra apporter son repas pour partager un moment de convivialité. Et puis, à partir de 20h30 jusqu'à 22h, place au bal et puis à la fête.
0: Oh, ça va être formidable, effectivement. Pourquoi Granville s'est lancé dans ce projet ?
2: Eh bien, c'est un projet qui a débuté sous la mandature précédente que l'équipe actuelle a souhaité conserver. Pourquoi ? Parce que c'est, comme je le disais tout à l'heure, l'occasion vraiment de briser les clichés, de pouvoir créer la rencontre et de pouvoir, là, on sera aussi dans un cadre qui est un peu exceptionnel sur la promenade du Plagoussé. Normalement, le temps sera avec nous, mais vraiment de pouvoir venir aussi valoriser l'ensemble des personnes en situation de handicap et de valoriser aussi ce qu'elles font et de non pas venir appuyer sur leur handicap mais plutôt sur leur savoir-faire.
0: Non, mais c'est formidable ce que vous faites et franchement, je vous tire mon chapeau parce que je le disais au début de cet entretien, c'est seulement une quarantaine de villes dans toute la France.
2: Exactement.
0: Ouais.
2: Tout à fait, et c'est vraiment un événement très mobilisateur, même au niveau de la ville de Granville. On a plus d'une dizaine de partenaires qui vont se relayer. Je pense à l'UNICEF, à l'AGAPI, à la Web Radio, on a la paroisse, les foyers des jeunes travailleurs, les espaces jeunes, évidemment le Normandie, qui est un établissement reconnu à l'échelle de Granville. Donc voilà, on a aussi la place du handicap à Granville, elle est importante, donc c'est tout naturellement que la collectivité aussi y apporte sa contribution.
0: Un grand merci à vous, Louis Briand. Je rappelle que vous êtes adjoint au maire de Granville en charge des affaires sociales. La 4e édition de la Nuit du Handicap, c'est demain à Granville, de 17h à 22h, vous l'avez dit, promenade du Plagoussé. À très bientôt, bonne journée.
2: Merci, au revoir.
0: Michael Field, tout de suite, sur votre radio avec Tout France. Allez bien cette programmation musicale, c'est normal, vous le méritez. À tout de suite.

0: Michael Fick n'est pas tout seul, avec Maggie Ray, il y a l'instant sur votre radio. Ici Cotentin avec Tout France. Allez, dans 5 secondes, il sera précisément 10h20. Après la pause, on écoute Les Innocents avec un autre Finistère et après on se met en cuisine, on va faire une très bonne sauce.
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0: Moi, ça reste dans la tête, hein, ce titre, c'est normal. Les Innocents, l'autre Finistère, énorme succès du début des années 90.
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0: Allez, vous êtes prêts à vous régaler? Oh que oui! Voici un classique. Des sauces idéales pour accompagner viande, légumes. Rôti également, c'est la fameuse sauce tartare. Et oui, vous pouvez la faire vous-même à la maison, Yannick Leflo.
3: Avez-vous déjà fait une sauce tartare? Non, eh bien, vous avez tort. Elle accompagne tellement de choses. Quand on la fait soi-même, en plus, c'est tellement meilleur que ce qu'on trouve dans le commerce. Donc, lancez-vous. Alors, c'est parti. Il faut, pour faire une sauce tartare maison, une cuillère à café de vinaigre de cidre. Vous savez que ça, c'est mon préféré. Vous prenez sinon celui que vous voulez, un jaune d'œuf, une demi-cuillère à café de moutarde, des câpres, 4 cornichons, de l'estragon, huile de pépins de raisin. Je l'utilise beaucoup dans mes vinaigrettes, même dans des desserts. Donc, j'ai toujours de l'huile de pépins de raisin à la maison. Il faut également du sel, du poivre. Pour le reste, eh bien, c'est vraiment très facile. Vous allez hacher une grosse cuillère à soupe de câpre, on en parlait. Vous allez tailler vos cornichons en dés. Vous allez rincer et ciseler finement l'estragon. Pour le reste de la recette, vous allez battre le jaune d'œuf avec l'huile de pépins de raisin en filet très fin pour obtenir une base de mayonnaise. Vous allez ajouter la moutarde, le sel, le poivre et pour finir un petit peu de vinaigre et l'estragon vraiment finement ciselé. On termine avec les câpres, les cornichons, c'est prêt, un petit peu de fraîcheur et vous consommez cette sauce tartare comme vous voulez. Quand vous voulez, avec une viande rôtie par exemple, l'été, c'est délicieux. Voilà, il n'y a plus qu'à.
0: C'est vrai que la tartare, ça va vraiment avec tout. Hein. Merci beaucoup Yannick, à tout à l'heure hein, pour une bonne paire de manches. D'ici une bonne demi-heure, maintenant, avant de vous donner notamment des idées de sortie, si on s'écoutait un petit Elton John, ça le fait? Oh oui, le voici Elton John, I'm Still Standing sur la radio, ici Cotentin.

0: Still Standing, c'était Elton John sur votre radio ici Cotentin. Il est 10h30.
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0: Et en ce moment, c'est le grand rendez-vous des vides-greniers, hein, et l'occasion pour vous peut-être de faire de bonnes affaires. L'association des parents d'élèves de l'école Sainte-Marie des Cœurs de Reville propose leur vide-grenier dans la cour de l'école, sur le parking attenant et sur la rue Jeanne d'Arc, entre la rue du Général de Leclerc, je vais y arriver, et la rue de Belgique, à Cœurs de Reville, bien sûr. Ce sera dimanche de 8h à 17h. Vous pourrez chiner en famille, et puis il y aura même une vente d'anciens bureaux d'écoliers. Notez que l'école Sainte-Marie est située au 7 rue Jeanne d'Arc à Cœurs-de-Reville. Et puis on va maintenant prendre la direction de Saint-Sauveur-le-Vicomte, parce que si vous avez un besoin d'écoute, un petit moment, rien que pour vous, sachez que le cercle de parole au musée Barbey d'Orvilly vous attend demain à 16h dans un espace bienveillant et sans jugement. C'est gratuit et c'est sur inscription. Donc voilà, pensez à vous inscrire peut-être aujourd'hui, puisque c'est demain le rendez-vous.
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0: Et avant de reboiser, en tout cas de replanter des haies, vous savez qu'on en a besoin, hein, sur notre beau territoire qu'est la Manche, hein, on va écouter Charles Aznavour avec Comme ils disent.
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0: comme ils disent. C'était Charles Aznavour.
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0: C'est parti pour votre rendez-vous entre terre et mer qui s'intéresse aujourd'hui aux ébocagères. Il est entendu, évidemment, que ces haies jouent un rôle essentiel en ville comme à la campagne d'ailleurs. D'où cette belle opération de la Chambre d'agriculture Normandie qui vous aide financièrement pour vos futurs haies.
3: Que vous soyez particulier ou agriculteur, vous êtes concerné par l'opération reboisement initiée par la Chambre d'agriculture Normandie. Que ce soit pour votre jardin autour de votre maison, ou pour replanter ou restaurer vos haies bocagères sur votre exploitation, il existe aujourd'hui une aide non négligeable que nous présente Héloïse Pichot. Elle est conseillère en gestion du bocage et agroforesterie à la Chambre d'agriculture Normandie.
4: C'est une action qui est ouverte à un public plus large que simplement les agriculteurs, puisque toute personne morale ou physique, donc aussi bien particulier que entreprises, agriculteurs, mais aussi des établissements publics, des mairies, des écoles, etc., peuvent participer à cette opération qui consiste en une commande groupée d'arbres et d'arbustes. Donc on a environ une douzaine d'essences à disposition, dont du noisetier, troène pour les arbustes, au chêne, hêtre, merisier, sont des essences arborées adaptées à notre climat normand. Donc c'est une commande avec des prix attractifs afin que justement tous les publics puissent planter avec des tarifs très avantageux. Sur la Manche, l'opération est ouverte à l'ensemble du département. Par contre, il y a effectivement des collectivités qui ont choisi d'être partenaire plus actif à cette opération et qui abonde avec une enveloppe d'aide de 1 euro par plan en général dans la limite des 100 premiers plans commandés. Le tarif de base étant 1,80 €, il revient en fait à 80 centimes pour les 100 premiers plans pour les personnes qui commandent résidant sur les territoires de ces collectivités. Donc il y a le Cotentin, Saint-Lô Agglo, Grandville Terre et Mer et Ville du Intercom qui sont partenaires actifs de cette opération sur le territoire de la Manche. La quantité minimum c'est 20 plants, mais les collectivités ont fait le choix de elles plafonner leur aide aux 100 premiers plants. On conseille de plutôt planter tous les 0,5 mètres, ce qui fait que, avec 20 plants, on va pouvoir planter 10 mètres. Il n'y a pas besoin d'avoir un grand jardin pour réussir à parvenir à cette quantité minimale de 20 plants.
3: Quelle est la marche à suivre?
4: Vous pouvez trouver les bons de commande sur le site internet de la Chambre d'agriculture Normandie en tapant dans le moteur de recherche commande groupée d'arbres et d'arbustes. Vous pouvez également trouver les bons en mairie, mais également en général sur les sites internet des collectivités partenaires de l'opération.
3: Et vous avez jusqu'au 15 juillet pour passer votre commande. L'an dernier, c'est 220 planteurs qui ont passé commande et grâce à eux, c'est environ 17 km de haies qui ont été replantés.
0: Eh ben, c'est toujours mieux que rien. En effet, il en faudrait encore plus, des kilomètres de à replanter. Merci beaucoup. Yannick Leflo, Entre Terre et Mer, est aussi, vous le savez, sur votre application ici ou sur notre site ici.fr. Pierre Garnier à suivre avec son nouveau titre, L'Horizon.
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0: Le régional de l'étape, ben oui, à Pierre Garnier avec l'Horizon sur votre radio ici Cotentin. Et si vous venez d'arriver dans la région, sachez que Pierre Garnier est de Villedieu-les-Poêles-Rouffigny.
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0: Allez, retrouvons maintenant le coup de cœur de Clémence Castel et on va prendre le vélo. Faut dire que Clémence, vous le savez, hein, quand même deux victoires à Koh-Lanta, c'est quand même une grande sportive. Elle va nous amener dans le Val-de-Serre, sur la Voie Verte, une piste à découvrir.
2: Bonjour à tous, j'ai testé pour vous la voie verte de Cherbourg à Barfleur à vélo. Aujourd'hui, je prends la route à vélo pour vous emmener sur l'un des plus beaux itinéraires cyclables du Cotentin, la portion de la Vélo Maritime qui relie Cherbourg à Barfleur à travers les paysages magnifiques du Val-de-Serre. Un itinéraire d'environ 40 km qui mêle côte, bocage et village de Char. La Vélo Maritime, c'est un itinéraire cyclable de 4500 km qui longe la façade atlantique de l'Europe, de l'Irlande à la Bulgarie. Et le tronçon Cherbourg-Barfleur en est l'un des plus beaux joyaux. Sur le chemin, l'air sent la fleur de pommier au printemps et le foin coupé en été. J'ai testé ce parcours par une belle journée de mai, en famille, avec mes deux grands garçons, et c'était une journée parfaite. Le relief est doux après Cherbourg, juste quelques montées avant d'atteindre le Vat, ce village aux cascades et aux bois denses. Le Vat mérite une pause obligatoire. Ses ruisseaux, ses vieilles pierres couvertes de mousse et sa fameuse brioche, confectionnée depuis 1900 par les boulangers locaux, une halte gourmande à ne pas manquer. Après cette petite pause, l'itinéraire redescend vers la côte et nous offre les premiers regards sur la mer. On rejoint Saint-Vallaouque puis on longe le littoral jusqu'à Barfleur. L'arrivée dans ce village de pêcheurs est un vrai moment de plaisir. Barfleur est l'un des plus beaux villages de France et on comprend immédiatement pourquoi. Mon conseil, l'itinéraire est accessible à tous les cyclistes à partir de 8 ans. Prévoyez une journée complète avec quelques petites pauses. Et pour information, des vélos à assistance électrique sont disponibles à la location à Cherbourg et à Saint-Va si le dénivelé vous inquiète. Et si 40 km vous semblent trop, prenez le bus retour depuis Barfleur. Les vélos y sont acceptés à bord en été. Très belle journée à tous et surtout n'oubliez pas, les plus beaux voyages commencent bien souvent tout près de chez vous.
0: C'est vrai qu'on le répète assez régulièrement, la région est magnifique. Il faut savoir en profiter. Hélène Segarra, Andrea Bocelli, Vivo Perlei, ça c'est la musique. Et ensuite, on retrouvera Muriel Giordan pour ses tendances à propos de drôles de camions.

0: Vive au Perlaigne, Hélène Segarra. Andrea Bocelli, qui était à la cérémonie d'ouverture de la Coupe du Monde de football, hier au Mexique.
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0: Allez, c'est votre rendez-vous tendance entre info, humour et humour avec Muriel Giordan, qui chaque jour décrypte une tendance qui raconte notre monde et on s'intéresse à des amoureux de camions.
3: Oui, ce sont les truck spotters. Vous les avez peut-être déjà vus au bord des nationales, des autoroutes ou des ponts piétons en train de filmer ou prendre en photo des camions. Alors ce sont des sortes de paparazzis de la route, si vous voulez. Ils font comme les badauds au Festival de Cannes, capables de risquer une insolation pour un autographe de Virginie Efira, pour finalement n'apercevoir qu'un youtubeur inconnu au bataillon. Les truck spotters, eh bien c'est pareil, mais pour apercevoir un semi-remorque customisé, un camion original avec une peinture délirante. Tapez le mot truck spotting sur Facebook, Instagram, TikTok ou YouTube et vous allez voir combien de vidéos ou de photos apparaissent. Et tout ça, ça a piqué ma curiosité. Alors j'ai décidé de contacter un truck spotter, Mathis, 21 ans, chasseur de camions sur l'A39 et la RN6. Et il est chauffeur routier, il habite en Côte d'Or à Arnay-le-Duc. Il partage cette passion sur ses comptes Instagram et TikTok qui s'appelle Matt Spotting.
4: Ma passion du truck spotting, elle m'est venue vraiment depuis tout petit. Je pense que c'est le fait d'avoir habité toujours dans un village sur le bord d'une grande nationale et de voir le défi, le camion toute la journée ou forcément comme tous les gamins en passant sur le bord de la route avec papa-maman, toujours le signe au conducteur routier, les coups de klaxon et tout, etc.
3: Donc si vous voyez comme ça au bord des routes des gens mitraillés avec leur smartphone ou appareil photo des camions, ce ne sont pas des fous mais des chasseurs de camions, des truck spotters. Et ce qui est génial, c'est de voir les chauffeurs qui les klaxonnent comme ça toute la journée en guise de clin d'œil. C'est hyper bon esprit.
0: Et Muriel, on imagine que ces chasseurs de camions ne prennent pas en photo des poids lourds classiques,
3: Ah non, ils prennent les plus beaux de France. On connaissait les avions de chasse, voici les

0: camions de chasse. Ce sont eux qui intéressent les truck spotters, les plus originaux, les camions décorés selon un thème spécifique, par exemple. Tiens, Mathis, quelle a été ta plus belle prise, ta fierté?
1: C'est un cliché que j'ai pris il y a deux ans à Blétrand, dans le Jura, un rassemblement camion. C'était le dimanche, fin de journée, heure des départs. C'est un camion, un Scania Longline, qui est peint sur le terme Transformers des transports beaux, avec un autre camion derrière décoré. Je trouve la photo juste magnifique et comme quoi, pas besoin d'un beau rayon de soleil pour faire une photo parfaite.
0: Et bien sûr, ces chasseurs de camions ont leur spot favori.
1: C'est le National qui a un raccourci et une économie d'argent pour les transporteurs sur l'axe Paris-Lyon, du coup sur l'ancienne RN6 à Arnay-le-Duc en Côte d'Or. Bah, j'ai toujours été servi avec les beaux camions, le défilé de camions qui passent toute la journée. Je me mettais tous les après-midi sur le bord de la route les mercredis.
0: Bref, photographier les beaux camions, bah, c'est de plus en plus tendance. Les autoroutes et les nationales vont bientôt attirer plus de paparazzi que la croisette.
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0: couturier, c'était Indochine sur votre radio ici Cotentin. Il est de retour. Allez-y, préparez-vous, mettez le casque, voilà, vous êtes prêts.
1: Je débute, excusez-moi.
0: Ouais, c'est un petit jeune, hein. C'est un jeune quinquard en fait, hein, c'est ça. Yannick Leflo, c'est parti pour une bonne paire de manches. On va avoir besoin de vous, mesdames et messieurs, pour jouer au 02 33 23 13 23. Alors déjà, on peut parler des cadeaux. On a le fameux sac à dos ici Cotentin à gagner, très chouette, très moderne. Ouais, oh, puis c'est toujours pratique, un sac à dos. Hein. Ainsi que votre sélection pour tenter de remporter après tirage au sort, ce sera vendredi de la semaine prochaine, un petit séjour à Jersey, valable du 1er au 30 septembre de cette année, pour un séjour de deux nuits au départ de Granville ou de Barneville-Cartray. Alors attention, il faut être muni d'un passeport, c'est important. Sinon, on ne pourrait pas partir. Vous vous dites, ah, je vais jouer, je vais faire mon passeport. Ouais. Et les délais vont être un peu courts quand même. Ça va être un petit peu chaud. Vous vous inscrivez pour jouer avec nous? Ah bon? D'ici septembre, ça peut aller, nous dit Morgane qui réalise l'émission. Écoutez, tentez votre chance. Voilà. 02 33 23 13 23.
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0: Et je vous souhaite évidemment une excellente fin de matinée. Il est 11h. Elle vous informe, Sarah Satiel-Rago, bonjour.
3: Bonjour Stéphanie, bonjour à toutes et à tous. Je ne suis pas venue pendant la campagne parce qu'on ne me l'a pas demandé. Bernard Cazeneuve règle ses comptes avec l'ancienne municipalité de Cherbourg. Après le basculement à droite de la ville en mars dernier, l'ancien Premier ministre et député maire de Cherbourg qui répond aux questions d'ici Cotentin dans un entretien exceptionnel en partenariat avec la presse de la Manche et Ouest France. C'est à retrouver en intégralité en vidéo sur ici.fr. Les élections municipales pas complètement terminées pour certains. Sauce-Ménil vote ce dimanche. La commune entre Cherbourg et Valognes n'avait pas de liste en mars. C'est désormais chose faite. Fin de la campagne donc ce soir minuit. Et puis d'autres communes vont devoir elles revoter. Des recours avaient été déposés dans 14 communes. La justice s'est prononcée pour tous et les élections ont été annulées sur deux. Villedieu-les-Poils-Rouffigny et Beaufucel qui vont retourner dans l'Isle-de-Loire. On vous explique tout là encore sur ici.fr. Les obsèques de Liana ont lieu cet après-midi dans le Gers. La collégienne de 11 ans retrouvée morte il y a une semaine. Cérémonie à Florence dans la plus stricte intimité. C'est dans ce contexte qu'on apprend qu'un rapport de l'inspection générale de la justice et de la police avait été remis il y a 3 ans au ministre de l'Intérieur alertant sur des dossiers sur des violences sexuelles pour mineurs restés sans enquête. Ministre qui était à l'époque nul autre que Gérald Darmanin. Il planche en ce moment même les élèves de première devant la nouvelle épreuve anticipée des mathématiques du baccalauréat. Épreuve créée après des résultats décevants dans les classements internationaux sur cette matière de la France et ça comptera pour l'orientation sur Parcoursup l'année prochaine. Plus 11% de nuitées dans le Cotentin, les bons chiffres de cette première moitié de l'année 2026 révélés par l'Office de Tourisme avec des hôtels et gîtes complets pour ce mois de juin. Côté nationalité, pas de surprise, 74% de Français quand même, principalement des Normands, des Bretons et des Franciliens. Les Anglais restent la nationalité étrangère qui plébiscite le plus le Cotentin. On apprend que le chanteur Franck Michael est mort. L'artiste italo-belge avait 79 ans, auteur de titres comme « Toutes les femmes sont belles » ou « Dites-lui que je l'aime ». Il est décédé d'un cancer des poumons fulgurant. Stéphanie, la météo, quel est le programme pour cette fin de semaine?
0: Bon, début d'après-midi, déjà, ça va souffler un peu plus que ce matin. Vent s'établissant à l'ouest, à nord-ouest assez fort sur le centre Cotentin. Il s'atténuera ensuite. Après, la journée va rester grise malgré quelques apparitions du soleil, notamment sur la baie du Mont-Saint-Michel, ainsi que sur le sud Cotentin. Les températures maximales voisines de 17 à 20 degrés, 23 degrés sur la baie du Mont-Saint-Michel. Demain, le temps sera nuageux. Le retour du soleil est normalement prévu pour dimanche. C'est une bonne nouvelle.
3: C'est une bonne nouvelle. On jette un petit coup d'œil à la circulation peut-être.
0: Ah, mais là encore, j'ai des bonnes nouvelles à vous annoncer.
3: Ah bah voilà, mais moi j'aime quand vous m'annoncez des bonnes nouvelles, Stéphanie.
0: Mais je ne fais que ça. Tout va bien. Voilà, pas de difficulté à vous annoncer, ça roule bien. Si jamais ça coince, un petit coup de fil. Je regarde Yannick Leflo, il me fait rire. Timélia au 02 33 23 13 23.
3: Ça va être quelque chose, Stéphanie.
0: Non, mais là, vous voulez entendre une couleur, c'est ça? Tout est au vert. Voilà, tout va bien. Quant à vous, à midi.
3: Oui, je serai là.
0: Pour le journal complet.
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0: Marc Lavoine, avant de jouer avec vous, pour une Begin avec toi.

0: cuisine avec toi, c'était Marc Lavoine.
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0: Avec Timélia qui est au standard et qui vous attend vos appels au 02 33 23 13 23. Je vous rappelle que celle qui réalise avec brio cette émission, c'est Morgane.
3: Oui, c'est vrai.
0: C'est vrai, il faut le dire. Quand les choses sont bien faites, il faut le dire. Yannick Leflot nous accompagne et on va avoir besoin de vous. On peut peut-être parler de la règle du jeu, oui ?
3: Volontiers. En fait, vous allez vous promener, vous allez choisir un bout du territoire.
0: Ouais.
3: Vous allez nous le suggérer tout à l'heure. Vous choisissez votre territoire. À chaque territoire de la Manche correspond à un jeu. Une fois que vous avez choisi votre territoire, vous allez découvrir le jeu auquel
0: voilà.
3: vous allez être confronté. Il faudra, à ce moment-là, essayer de faire le score idéal, en fait. Et le score idéal, c'est un minimum de temps et un maximum de réponses. Vous pouvez marquer 4 points au maximum. Donc, il y a toutes sortes de jeux. Je peux parler du blind test, je peux vous le dire, parce qu'en fait, il n'y en aura pas aujourd'hui. Par exemple,
0: voilà.
3: Donc il y a le blind test. Par exemple, il faut réussir à découvrir 4 titres ou 4 auteurs. Et ça, le plus vite possible. Et les deux meilleurs de la partie se retrouvent en finale. Une question chiffré, c'est celui ou celle qui me donne la réponse la plus proche de la bonne réponse qui remporte la manche du jour.
0: Bon, ben c'était clair comme de l'eau de roche. Alors le cadeau, le sac à dos, voilà,
3: c'est
0: tout
3: ça.
0: Simplement, le sac à dos et votre sélection pour tenter de remporter après tirage au sort, on verra ça la semaine prochaine, un séjour à Jersey quand même, hein, valable du 1er au 30 septembre de cette année, un séjour de 2 nuits au départ de Granville ou de Barneville-Cartrey. Alors on vous rappelle
3: que le requin est mort.
0: Oui,
3: on en parlait ce matin avec Emmanuel.
0: Le requin féroce, ça.
3: Voilà.
0: Féroce, c'est la marque du requin.
3: C'est ça.
0: C'est la marque, c'est l'espèce. Il n'était pas forcément méchant, c'est ça qu'on veut dire.
3: C'est le modèle.
0: Voilà. C'est le modèle,
3: ouais.
0: Voilà. 02 33 23 13 23 pour jouer avec nous. Et pour partir à Jersey, il faut, bah, voilà, comme c'est 2 jours, il faut un passeport. On écoute The Christian Words, on y va. C'est parti. Parce que c'est super bien.

0: Titre des Christian Worlds à l'instant sur votre radio ici Cotentin.
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0: Avec Yannick Leflo qui nous a rejoint et Alexis qui est à Montebourg. Bonjour Alexis.
3: Bonjour à tous les deux.
4: Bonjour Alexis.
0: Vous m'avez l'air d'être en forme Alexis.
3: Ah oui, oui, tout à fait.
0: J'ai envie de vous dire comme d'habitude.
3: Ah oui, comme d'hab.
0: Bon, bah qu'est-ce que vous
4: buvez, qu'est-ce que vous faites là, Alexis, là?
0: Vous sortez de la voiture?
3: Non, c'est parce que je m'en allais au code, mais là je m'en vais à la maison, c'est pour ça. J'ai pas eu trop le temps de revenir à la maison, donc le temps que.
0: Ah oui, oui, oui, oh, bah vous inquiétez pas, c'est pas grave. Vous étiez au code?
3: Oui, je fais du code maintenant depuis janvier 2026.
0: Mais du code de quoi? Du code de la route?
3: Oui, du code de la route, parce que je souhaite avoir une voiture plus tard.
0: Ah bah c'est bien, et c'est pas trop difficile?
3: Si, un peu quand même, il y a des questions, c'est un peu, voilà, mais...
4: Ouais, c'est vrai que des fois c'est un peu tordu, quoi.
0: Ah, mais moi, on me le fait repasser, je suis pas sûr de l'avoir du tout.
4: Moi, je l'ai pas, non, mais c'est sûr et certain.
0: Ah bah oui,
4: en pense... plus, c'est que des trucs que, de toute façon, on verra jamais. Vous avez un lama qui traverse. À ce moment-là, il y a un avion qui décolle. Le tracteur, à ce moment-là, double la voiture qui est devant. Et n'oublions pas qu'une fée arrive et sort du bois, qui est prioritaire. Non, mais c'est vrai que des fois, les gars, ils disent, mais c'est pas possible, ça arrive pas, ça, dans la vie. C'est un petit peu ça, le code, aujourd'hui.
0: Oh là là. Bon, en tout cas, on vous souhaite beaucoup de courage et de la voir rapidement, très cher Alexis. On
3: va
0: Oui?
3: Ça va me permettre d'aller venir vous voir aussi.
0: Ah, bah là, ça va nous faire plaisir. Ouais, super. Bon, bah, on a hâte que vous ayez le permis. Mmh. On va vous proposer de choisir l'un de ces territoires. Il y a le sac à dos à gagner. Et puis après tirage, un petit séjour à Jersey. Vous souhaitez prendre le Val-de-Serre, le Saint-Lois, la Hague, la Côte-des-Îles, le Pays-Grand-Villers, le Coutançais ou Carentan?
3: Le Val-de-Serre, s'il vous plaît.
0: On y va. Alors Yannick, dans le Val-de-Serre...
4: Il se passe plein de choses ce week-end. Ça, c'est une petite parenthèse, comme ça, je fais
0: c'est
4: ça
0: vrai.
4: Vite.
0: Ouais, ouais.
4: Et puis, on va jouer au petit bac aujourd'hui, dans le Val-de-Serre, Alexis. J'adore.
3: Je m'y connais, j'adore.
4: J'adore le petit bac. Je ne sais pas pourquoi, ça me rappelle plein de souvenirs d'enfance. C'était pour que mes parents réussissent à voyager sans qu'on les énerve trop.
0: Oui, oh, dans oui la voiture. Ça c'est sûr. Ouais. Nous regarder les plaques d'immatriculation.
4: Et les plaques d'immatriculation pour reconnaître les départements.
0: Exactement.
4: Bon, on va pas raconter nos souvenirs d'enfance toute l'émission, ça va être long. En plus, tout le monde va pleurer à la fin. Donc le petit bac, Alexis, c'est très simple. Il va falloir me trouver quatre noms en rapport à une lettre. Voilà. Et vous aurez un maximum de temps. Surtout, il faudra essayer de faire ça en un minimum de temps pour marquer un maximum de points, c'est-à-dire quatre points. Donc on y va dès que vous êtes prêt, mon cher Alexis.
3: Je suis prêt.
4: Allez, top. Citez-moi quatre animaux dont la première lettre est un P.
3: Panda.
4: Oui.
3: P comme panda. Perruche.
4: Oui.
3: Perroquet.
4: Oui.
3: Et il y a perruche, perroquet, panda.
4: Un animal de la jungle, pas très sympa, qui peut être noir.
3: Je sais pas.
4: Bon allez, on en reste là. Ouais, parce que sinon après le chrono va vraiment être trop long.
0: Oui.
4: Donc ça nous fait. Et vous faites super bien la panthère.
0: C'est n'importe quoi.
4: Mais non, mais j'ai cru qu'il y avait une panthère dans le studio.
0: Alexis a pas reconnu, donc j'ai pas forcément très bien joué mon rôle de panthère.
4: Ouais, j'ai trouvé ça un peu convaincant. Oui, c'était panthère. On pensait à panthère. Il y a pan, il y a pélican, il y a percheron. Il y a après. Alors il y en a certains auxquels on ne pense pas parce que c'est PH, mais il y a phoque, phacochère. On a aussi le paresseux ou le pangolin qui rappelle pas que des bons souvenirs.
0: Non, arrêtez de dire ça. Je m'offusque.
4: Pour quelle raison?
0: Mais parce que en fait, il y est absolument
4: non,
0: pour
4: bien,
0: rien. Pour le COVID 19. En plus, je suis adorable comme tout, ces petites bêtes.
4: Pareil, c'est très beau. Alors, je plaisante.
3: Alors, le pangolin, ça me fait penser au coronavirus.
4: Oui, c'est ça. Mais on est d'accord. Non, mais c'est vrai qu'à chaque fois, on y pense malgré tout.
0: C'est une chauve-souris. Regardez maintenant les documentaires là-dessus. Ça viendrait des chauves-souris.
4: Une pauvre-souris, ça ne marche pas.
0: Pas possible.
4: Bon, allez, en tout cas, ça nous fait 3 points avec un chrono plutôt sympa.
0: Ouais.
4: Écoutez, on va peut-être se retrouver à la fin de l'émission, mon cher Alexis.
0: Peut-être à tout à l'heure, Alexis.
3: À tout à l'heure.
0: Ça marche, ça. Manon Lisa, le petit pêcheur?
2: Bah pourquoi pas.
0: Allez, allons-y, 02 33 23 13 23 pour jouer avec nous, vous voyez.
4: Ah, c'est encore des petits pêcheurs.
0: Dans la joie et la bonne humeur.

0: C'est bien ça, hein, c'est tout nouveau, c'est tout neuf, elle est toute jeune, pleine de fraîcheur. Manon Lisa avec Le Petit Pêcheur. Waouh. Je suis un peu poète, hein, il y a des moments.
1: Je vois ça, ça rime.
0: Ça rime.
1: Voilà. Magnifique ça.
0: Ah, si on fait... Et on devenait poète juste en faisant une pauvre rime une fois de temps en temps, mon Dieu.
1: Ouais, bah c'est un bon début.
0: C'est un bon début. 02-33-23-13.
1: Poursuivez les efforts qu'on disait à l'école.
0: C'est ça. Pour jouer avec nous, une bonne paire de manches. Il nous reste de la place, venez nous rejoindre. Avant cela, on va écouter les Super Tramp. It's raining again.
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0: It's Raining Again, c'était les Super Tramps sur votre radio ici Cotentin.
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0: Une bonne paire de manches avec Yannick Le Flo, Isabelle qui nous rejoint depuis Tours-la-Ville. Bonjour.
2: Exactement, bonjour.
3: Bonjour.
0: Ouais, ça va et vous?
2: Très bien.
3: Ah bah, elle est là. Vous êtes là, Isabelle?
0: Mais
3: ou pas?
0: Oui, elle est là, regardez. Elle est là. Je fais des petites blagues.
3: Mais arrêtez de toucher l'écran.
0: Ah, regardez, elle est plus là. Mais... Elle est là.
3: Oh là là, Isabelle, elle me fatigue, si vous savez.
2: Non, mais dites donc.
3: Oh là là.
2: Moi, je suis pas dans mes poulets ni à ma rôtisse ce matin.
0: Ah bon?
3: Comment ça?
2: Ah, parce que je prépare mes poulets pour ma rôtisserie le jeudi avec mes agneaux et je rôtis que le dimanche et les jours fériés.
0: Ah! Et vous rôtissez où? Où, Isabelle?
2: À Bagatelle, sur le parking de la salle Bagatelle.
3: D'accord.
0: Ok, à Tours-la-Ville.
2: Donc n'hésitez pas à venir nombreux dimanche, puis surtout les concessions parce que c'est porte ouverte.
0: Ah bah, okay. Bah voilà. Bon, on sait quoi faire, on sait quoi manger dimanche.
3: Donc c'est gratuit.
2: Voilà.
0: Non, bah.
2: Ah, je peux faire un petit quelque chose pour ici, quand
0: même. Non, mais. Il est terrible.
2: Infernal.
0: Ah, oui, comme vous dites, hein. Infernal. Vous voyez, elle vous a bien cerné, Isabelle.
3: Je prends.
0: Elle vous a bien cerné. Je vais vous proposer le Saint-Loi-l'Agle, la Côte des Îles, le Pays Grand-Villé, le Coutancé ou Carentan. Qu'est-ce qui vous ferait plaisir?
2: La Côte des Îles.
0: On y va. La Côte des Îles. Et alors, mon très cher Yannick, que se cache?
3: Le défi de la Côte des Îles aujourd'hui, c'est le quiz express. C'est très simple. Je vais vous poser une question. Si vous avez la réponse, vous y répondez directement. Si jamais vous ne l'avez pas, vous n'êtes pas inspiré, vous faites « Oh, c'est con !»
2: Voilà.
3: Et je vous fais deux propositions. Est-ce qu'on est d'accord?
2: D'accord. Tout à fait. Allez, c'est parti.
3: Non,
0: je suis pas prête. Stop. Non, mais c'est quand même moi le maître du temps.
3: Ben oui, mais en même temps, Isabelle, elle dit top. Moi, j'y vais,
0: mais mon chrono est pas prêt. Qu'est-ce qu'il a, ce chrono? Il veut pas se remettre à zéro.
3: Elle a du mal avec la technique, Isabelle, je vous assure. C'est très fatigué.
0: Non, bah écoutez, elle est douée dans d'autres trucs.
3: Bon, voilà. Dans quoi?
2: Allez,
3: on y va, on est prêt.
2: Allez, on est parti.
3: Quel pays l'équipe de France rencontre-t-elle pour son premier match en Coupe du Monde mardi prochain?
2: L'Afrique.
0: Plus précisément,
2: le Sénégal.
3: Oui. Comment s'appelle le Festival des musiques du Large qui a lieu fin août dans le Val de Serre?
2: Au secours.
3: Les traversées Tatiou ou les retrouvailles de Tatiou?
2: Les traversées Tatiou.
3: En quelle année la cité de la mer de Cherbourg est-elle devenue le monument préféré des Français?
2: Oh la vache.
0: Au secours ou pas au secours?
2: Au secours.
3: 2019 ou 2022?
2: 2019.
3: Guillaume Foisse est un célèbre peintre et sculpteur manchois, mais où est-il né?
2: Guillaume Foisse, au secours.
3: À Réville ou à Surtainville?
2: À Réville.
3: Bon, on fait le point. Oui, vous avez raison. Quel à propos, Stéphane.
2: Il bafouille aussi, hein.
3: C'est en effet ça. J'étais interrompu par son charme et son intelligence.
2: Ah, c'est
0: ça.
2: Voilà.
0: Mon Dieu.
3: Non, mais c'est parce que quand vous avez dit Afrique, c'est vrai que c'était un petit peu large. Non, la réponse était le Sénégal. Vous avez répondu correctement. Comment s'appelle le Festival de musique du Large qui a lieu fin août dans le Val de Serre, les traversées Tati, où vous avez eu raison? C'est avec ici Cotentin, bien entendu. Nous y serons. En quelle année la cité de la mer de Cherbourg est-elle devenue le monument préféré des Français? Vous avez dit 2019. C'est en 2022.
2: Oh merde!
3: Comme vous dites. Et puis enfin, je termine avec la dernière. Guillaume Foix, ça vient du cœur. Hein. Guillaume Foix, c'est un célèbre peintre et sculpteur manchois, mais où est-il né? Vous m'avez dit Réville, et c'est à?
2: Surtainville.
3: Non, c'est à Réville. C'est une très bonne réponse, ma chère Isabelle.
0: J'adore. Bah, ça fait 3 points.
3: C'est pas mal.
2: C'est pas trop mal.
3: Avec
0: Alexis, vous êtes.
3: Vous me permettez une toute petite parenthèse. Émission spéciale, premier match de la Coupe de France, de la Coupe du Monde avec la France. Ce sera mardi prochain. Toute la matinée sera consacrée à cet événement sur votre radio ici Cotentin.
0: Très bien.
2: Ouais, mais moi je préfère le rugby.
0: Ah, voilà une connaisseuse.
3: Bah,
2: et au moins c'est des gentlemen. C'est des voyous joués par. Non, merde.
0: Arrêtez avec le caca là, mais ça suffit maintenant. Un sport de brute.
3: En fait, le rugby, c'est un sport de. Gentleman, voilà, c'est ça, ou le contraire, je ne sais
2: et
3: plus par rapport au fond.
0: Oui, on n'est pas très bon.
2: Il aura 50 ans demain.
0: Qui ça?
2: Donc, si je peux me permettre, mon petit frère, il aura 50 ans demain. Donc, je lui souhaite un très très bel anniversaire.
0: Moi, c'est très gentil.
2: 50 ans,
0: hein, ça se fête. Oh là là.
3: Ou pas.
2: Un demi-siècle, c'est pas rien.
0: Ouais, c'est pas rien, oui, comme vous dites. Hein. Isabelle, peut-être à tout à l'heure, c'est bien parti pour l'instant, hein, pour la question chiffrée. D'accord ?
2: Avec grand plaisir, j'espère.
0: Allez, sinon, on se voit dimanche à la rôtisserie.
2: Pas de soucis, au contraire. Mais vraiment, vous allez me faire un petit coucou.
0: Si c'est possible, on viendra, évidemment. Et...

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1: Je vous donne la parole.
3: Oui, alors, on précise bien les choses. Le foot est un sport gentleman pratiqué par des voyous. Le rugby, un sport de voyous pratiqué par un gentleman.
1: Voilà. Par des gentlemen.
3: On remet les choses en ordre.
1: Très bien.
3: Par rapport à ce qu'on disait tout à l'heure. Quelques infos pour vous. Voyage dans le passé et même dans un passé très lointain avec une expo visible en ce moment au manoir du Tour à Aumont-Ville-la-Rogue. Découvrez l'expo Le Monde fascinant des fossiles. Je ne pense à personne en particulier. Le sol de la Normandie et plus spécifiquement du Cotentin regorge de précieux témoins. Une exposition qui vous propose donc de découvrir en famille tous les secrets de ces fossiles, visite ludique pour tout le monde, c'est ce dimanche, c'est de 16h à 17h au manoir du Tour à Aumont-Ville-la-Rogue. À l'honneur également demain, la culture bretonne avec l'association Zaf Braise, ça sent le chouchen et le sarrasin, tout ça. Au programme stage de danse bretonne à l'espace Buisson de Tour-la-Ville, 10h-16h30. Un fest-noz le soir à partir de 20h à la salle des fêtes de la place centrale de Cherbourg. C'est ouvert à tout le monde. Le but est de faire découvrir et de partager avec vous la richesse de la culture bretonne à travers la musique, la danse et les rencontres. Kenavo.
1: C'est ça.
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1: Vous l'avez senti, le gars qui vient de Bretagne, hein, hein. Vous l'avez bien senti, là, hein. Et voilà, c'est comme ça.
3: Mon passeport est en règle, madame.
1: Ben, j'espère bien. Janas, Johnny, et ensuite, on va retrouver un troisième candidat, évidemment, pour une bonne paire de manches. Oh, candidate, oulala.

0: Elle fait partie des reines des années 80. Jeanne Masse avec Johnny Johnny sur votre radio ici Cotentin.
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0: Avec Daniel qui nous rejoint depuis Tourville-sur-Sienne. Bonjour Daniel.
3: Bonjour.
4: Bonjour.
0: Daniel, nous allons vous proposer de choisir un territoire. Avant cela, si vous venez d'arriver, nous jouons une bonne paire de manches. Il y a le sac à dos ici Cotentin à gagner, ainsi que votre sélection pour tenter de remporter après tirage au sort un séjour à Jersey. Je vous propose de choisir soit le Saint-Lois, la Hague, le Pays Grand-Villet, le Coutançais ou 40 ans, Daniel.
4: Allez, le 1, le Saint-Lois.
0: On y va dans le Saint-Lois.
3: Le Saint-Lois, le jeu qui vous attend, le jeu des trois indices. Je vous donne trois mots et derrière ces trois mots se cache un autre mot qu'il faudra découvrir, et cela en un minimum de temps. Vous avez la possibilité de marquer quatre points, ce qui vous placerait en tête de la partie, mon cher Daniel. Est-ce que vous êtes prêt?
4: Oui, je vous écoute.
3: Et est-ce que c'est très clair pour vous?
4: On va essayer. Hein.
3: Très bien. Vous avez raison. Je regarde Stéphanie. Est-ce que vous avez un problème avec votre chrono?
0: Cette fois, c'est bon.
3: Voilà, très bien. Tout le monde est prêt, mon cher Daniel? Top! Si je vous dis houblon, mousse et blanche.
4: La bière.
3: Si je vous dis fraîche, pâtissière et liquide.
4: La crème.
3: Percheron, course, fiscale.
4: Cheval.
3: Couteau, ouais. Petit et garde.
4: Je passe.
3: Bien géré par rapport au chrono, je pense.
0: Ah oulala, oui. Ça va faire mal.
3: Très malin. Le dernier était un peu plus compliqué que les autres, je vous l'accorde. Houblon, mousse blanche, bière, on est d'accord. Fraîche, pâtissière, liquide, on est d'accord. Hein, crème fraîche, crème pâtissière, crème liquide. Percheron, course fiscale, là, ça se tendait un petit peu. En effet, le percheron, un cheval percheron, cheval de course, cheval fiscal.
0: C'est vrai.
3: Et enfin, le dernier, couteau petit et garde. La réponse était suisse. Couteau suisse, petit suisse, garde suisse. Et voilà, Daniel, 3 points, mais un très joli chrono, me semble-t-il.
0: Absolument, je
3: très
0: confirme.
3: Bien, c'est validé.
0: C'est validé. Daniel, restez près de votre téléphone, parce qu'à mon avis, ça risque de sonner dans les prochaines minutes pour participer à la question chiffrée. On va écouter Axel Red avec ma prière tout de suite après. Oh, écoutez ce petit message qui arrive. Oh là là.
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0: Je ne vous cacherai pas que Timélia vient d'arriver en courant pour m'apporter un papier sur lequel est inscrit ceci. Il y a un incendie en cours dans la zone des Miels à Cherbourg. Ce serait un véhicule en feu. Si vous pouviez éviter le secteur, s'il vous plaît. Incendie en cours dans la zone des Miels à Cherbourg avec un véhicule en feu. Et si jamais il y a d'autres informations qui concernent ce problème, un petit coup de fil de nouveau à Timélia au 02 33 23 13 23. Merci de faire la route avec votre radio.

0: sur la radio, ici Cotentin avec ma prière.
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0: C'est notre dernière candidate, Marie-Claire, à Équeurdreville-Engeville. Bonjour.
2: Bonjour.
3: Bonjour.
0: Ça va bien, Marie-Claire?
3: Ça va bien?
0: Ouais, super. Nous, on est super en forme.
2: Comme d'habitude.
0: Bah, vous aussi, ça va?
3: Oui, ça va. Mais...
0: Bon. Équeurdreville-Engeville.
2: C'est ça.
3: C'est ça.
0: Bon, bah, c'est tout ce que j'avais.
2: C'était encore très très profond. Merci beaucoup, ma chère Stéphanie.
0: De rien. Ça m'a fait plaisir.
2: On avance.
0: Marie-Claire, allez, je vous propose la Hague, le Pays Grandville et le Coutançais aux 40 ans. Dites-moi tout.
3: Allez, le Coutançais.
0: Le Coutançais, allons-y.
2: Le jeu, le dernier de la matinée, c'est chasser l'intrus. En fait, c'est très simple. Je vais vous donner le nom de trois communes. Dans cette liste, une n'est pas manchoise. Il faudra la découvrir. Il faudra chasser l'intrus, Marie-Claire. Est-ce que c'est bon pour vous? Est-ce que c'est clair pour vous?
3: Oui, c'est clair, mais c'est pas simple.
2: Mais si, vous allez voir. Laissez-vous porter, respirez un grand coup et dès que vous êtes prête, on y va.
3: C'est parti.
2: Allez, top. Auderville, Audierne, Réville.
3: Audierne.
2: Barfleur, Barneville-Carteret, Barville.
3: Barville.
2: Mondebourg, Cherbourg, Cametour.
3: Mondebourg.
2: Carneville, Hérouteville, Trouville.
3: Trouville.
0: Oh là là là là là là. Oh la grosse claque.
2: Comment vous disiez, Marie-Claire? Ouh là,
0: oh là
2: là,
0: ça a l'air compliqué.
3: Je l'ai déjà entendu, ce jeu, et j'avais trouvé que des fois, c'était pas si simple. Ah, mais bah aujourd'hui, oui. Ma foi.
2: Il y avait un petit piège avec la troisième, on va y venir. Auderville, Audierne, Réville, Audierne dans le Finistère, on est d'accord. Barfleur, Barneville-Carteret, Barville, Barville, c'est une commune qui aurait pu prêter à confusion. C'est une commune de l'Orne. C'est là où il y avait un piège, Mondebourg. Je l'ai dit doucement quand même, parce que j'aurais très bien pu faire Mondebourg, vous voyez, un truc comme ça, mais non, c'est Mondebourg, commune de Seine-Maritime, Cherbourg-Cametour, on est d'accord. Et enfin, Carneville-Hérouteville.
3: Voilà, je connaissais Cametour, donc du coup, ça m'a...
2: Bah oui, parfois c'est comme ça, c'est par élimination qu'on y arrive. Hein. Et enfin, en effet, Trouville, connue, hein. Ça c'est une ville du Calvados. Ça fait 4.
0: Mais 4 points.
2: Ça fait 4 points.
0: Alors, 4 points, du coup, on a fait les comptes, hein. C'est maintenant que je le dis, où il faut attendre un petit peu. Moi, je veux bien garder le suspense. Hein.
2: Non, on y va.
0: Comme Didier Deschamps, on fait dans la taconique et dans la technique. Hein. Attention, hein. Moi, c'est comme vous voulez.
2: Eh ben, allons-y maintenant, si vous le voulez bien.
0: Ah, je le dis alors. Hein.
2: Ouais.
0: Alors, Daniel, qui est avec nous, formidable, qui a fait 3 points avec un chrono à 29,56, qui a explosé effectivement.

0: Les chronos de Alexis et d'Isabelle. On est désolé pour vous, Alexis.
1: Gros bisous à vous deux.
0: Et Isabelle, on vous embrasse bien fort. Attention, la petite finale, la finale. La question chiffrée arrive. Bon, on va mettre ça.
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0: Et nous rejoignent tous les deux. Marie-Claire n'a pas bougé, voilà. Et Daniel qui est revenu avec nous. Je vous laisse vous présenter tous les deux. Faites-vous des bisous.
5: Oui, bonjour Daniel.
6: Bonjour.
0: Il n'y a pas eu beaucoup de bisous.
6: J'ai quitté ma voiture, j'ai oublié le prénom.
7: C'est Marie-Claire.
6: Marie-Claire.
7: Voilà, c'est pour ça. La question chiffrée.
0: Voilà.
7: Ouais, très bien, je vous aide. J'ai vu qu'il y a eu un tout petit moment d'absence. J'ai vu comme un vide apparaître derrière son regard. Daniel, Marie-Claire, c'est très simple. Je vais vous poser une question qui nécessite une réponse chiffrée. C'est celui ou celle qui sera le plus près de la bonne réponse qui remporte la manche. Daniel, comme vous avez été le premier, quelque part, en quelque sorte, à arriver par rapport à Marie-Claire, c'est vous qui prenez ou gardez la main ou vous la laissez à Marie-Claire?
6: Je lui laisse.
7: Allez. Ça peut être stratégique, on fait attention. Donc Marie-Claire, Daniel, une question, vous répondez tout de suite, hein, sans réfléchir, le plus vite. Faites comme Stéphanie,
0: voilà,
7: réfléchissez
0: comme
7: pas.
0: Moi, réfléchissez pas.
7: Combien d'habitants en 2023 y avait-il à Orval-sur-Sienne, près de Coutances?
0: Marie-Claire.
5: Allez, 1200.
7: 1200, Daniel.
6: Orval, 650.
7: 650.
5: C'est vrai que c'est une petite commune.
7: Alors attendez, je suis obligé de sortir. Oui,
0: alors là, je me marre. je me gausse.
7: Je suis obligé de sortir la calculatrice.
0: La calculatrice, elle est mauvaise en calcul mental.
7: Ah, moi, c'est une catastrophe. Ah, attendez, bougez pas, je vais vous dire. Voilà, 980.
5: Retiens 2.
7: Voilà, je retiens 2, machin. Et enfin, 950 égale. Et c'était quand même pas loin. Hein.
0: Ah!
7: Eh ben, c'est Daniel qui a la bonne réponse.
0: Oh là là là là là.
7: La différence, voilà. Vous aviez une différence de 280, Marie-Claire, et Daniel une différence de 270. C'est lui qui était plus près de la bonne réponse, c'est quand même pas passé loin.
0: Oh, c'était chaud. Hein.
7: Puisque la bonne réponse était 920. 920, en fait. Voilà.
5: Eh ben, bravo Daniel.
7: Eh ben, ouais, ça s'est joué à pas grand chose.
0: Bon, bah, Marie-Claire, on vous embrasse bien fort.
7: À bientôt.
0: À très bientôt. Au revoir.
7: Au revoir.
0: Et Daniel, félicitations. Le sac à dos, il est pour vous et on vous inscrit pour le tirage au sort, si vous le souhaitez, bien entendu, pour tenter de remporter ce séjour à Jersey. Merci Daniel.
6: Eh bien, merci. Et puis, bon week-end à vous.
0: Eh ben, ça marche.
7: Comme ça, bon week-end à vous. C'était parfait. Bravo, Daniel.
0: Les Jackson 5, ABC, tout de suite. Et merci, très cher Yannick. Bon week-end à vous également. Les infos arrivent dans 4 minutes. 3.

0: Les Jackson 5 avec le titre ABC.
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0: Il est précisément midi. Les infos, c'est avec Sarah Saltiel-Rago et un incendie en cours à Cherbourg en Cotentin.
2: Oui, un poids lourd a pris feu dans la zone des Miels. La police demande aux habitants d'éviter le secteur qui a été fermé à la circulation. Antoine Van Dendrich, vous êtes sur place. Que sait-on pour le moment ?
3: Oui, je suis sur le rond-point Codignon. Là, la circulation est totalement fermée sur la nationale 13 en direction donc du centre de Cherbourg. Pour cause, vous l'avez dit, un poids lourd qui a pris feu dans la zone des Miels près de la station d'épuration. Ce sont les pneus qui ont pris feu. Il y a quelques minutes, on voyait encore des grandes panaches. Là, c'est quand même bien réduit. Les pompiers sont sur place pour l'intervention avec la police municipale. Il y avait eu une crainte parce que ce poids lourd à côté de cuves de gaz, donc de la station d'épuration. Pour le moment, les interventions sont...
2: On vous entend très très mal, Antoine. On comprend qu'il y a une cuve de gaz à côté de la station d'épuration et donc un risque d'explosion dans le secteur. La liaison est très mauvaise. On va être obligé de vous laisser, mais bien sûr, toutes ces informations sont à retrouver dès maintenant sur ici.fr. On vous tient informé de l'évolution de cette situation à Cherbourg. Et on le rappelle, la police demande aux habitants d'éviter le secteur qui, vous l'avez dit, a été fermé à la circulation. Tout autre sujet dans l'actualité aujourd'hui, l'avant-saison touristique qui démarre bien dans le Cotentin. L'Office du tourisme a partagé ses premiers chiffres et tendances. Sur les nuitées, une belle progression de 11% par rapport à 2025. Des hôtels et des gîtes affichent déjà complet sur ce mois de juin avec une très bonne saison estivale qui se profile. Mais pour faire tourner ces commerces cet été, il faut des saisonniers. Et là aussi, les voyants sont heureusement au vert pour Arnaud Ferron, propriétaire du restaurant Le Panoramique à La Pernelle et représentant des socioprofessionnels à l'Office du tourisme du Cotentin.
4: Alors les six premiers mois de l'année sont très bons. On peut remarquer qu'on a, depuis le mois de mars, on a une activité qui est encore en hausse par rapport à l'an dernier, qui était déjà très bien. Cette année en plus, on a beaucoup plus de facilité à recruter par rapport aux autres années. Donc on est vraiment dans le vert, on a vraiment plein de chance pour nous le Cotentin. On a la chance de pouvoir les loger gracieusement, donc ça c'est vrai que c'est une réelle richesse, mais on a eu beaucoup de facilité cette année à retrouver des saisonniers, et entre autres aussi par l'intermédiaire du Cotentin, de l'OT du Cotentin, qui a mis en place un système de ressources auprès des socioprofessionnels pour retrouver des salariés. On a des commerçants qui sont présents, une région qui est au plein emploi, donc on a vraiment une chance inouïe. Maintenant, il faut qu'on développe encore pour encore se faire plus connaître.
2: À noter aussi la présence en masse des Normands dans le Cotentin cette année, ce qui booste la fréquentation. Un accident de la route ce matin à Ducey-lès-Chéry dans le sud Manche. Un seul véhicule impliqué, mais deux personnes sont légèrement blessées. Une femme de 20 ans et un homme de 28 ans. Ils ont été transportés par les secours vers l'hôpital d'Avranches. Du football et le retour de deux anciens au stade Malherbe quand s'est confirmé Mathieu Baudemer, ancien défenseur formé au club et ex-directeur sportif du HAC au Havre, arrive comme directeur du football chez les Rouges et Bleus. Et puis Nasser Larguet retrouve lui aussi le SMC après avoir été directeur du centre de formation. Il devient vice-président du club en charge du technique. Et le football, c'est aussi bien sûr le mondial. Hier, le Mexique a battu 2-0 l'Afrique du Sud pour le match d'ouverture. Et puis la Corée du Sud a elle aussi gagné son match 2-1, 2-1 pardon, c'était contre la Tchéquie. Ce soir à 21h, le Canada jouera chez lui à Toronto contre la Bosnie-Herzégovine. On vous rappelle l'information de ce journal, cet incendie en cours à Cherbourg en Cotentin dans la zone des Miels. Un poids lourd a pris feu avec une cuve de gaz à proximité. La police demande d'éviter le secteur, soyez donc prudents. L'intervention des secours est en cours. Stéphanie, la météo.
0: Bon, c'est pas si mal que ça tout compte fait, parce qu'on a un soleil qui apparaît malgré tout, malgré la grisaille. Alors pas pour tout le monde, c'est vrai, hein. Du soleil un peu plus sur la baie du Mont-Saint-Michel ainsi que sur le sud Cotentin. On aura un petit peu de vent cet après-midi, en début d'après-midi, un vent d'ouest à nord-ouest assez fort sur le centre Cotentin. Il s'atténuera ensuite. Quant aux températures, les maximales seront comprises entre 17 à 20 degrés, 23 degrés sur la baie du Mont-Saint-Michel. Alors demain, la journée va débuter sous un ciel très très nuageux. On va avoir du mal à apercevoir le soleil. Il se dégagera progressivement ce ciel pour laisser un soleil radieux en fin de journée, ce qui signifie que le dimanche, nous serons sous le soleil avec des températures qui remontent gentiment mais sûrement. Il est midi 5, allez, tous au taquet avec Valérie D'Amido et Eric Bastien.
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6: Bonjour la France, j'espère que tu vas bien la France. Tu vas forcément bien puisque c'est vendredi, c'est le week-end. Moi je vais super bien parce que bon, évidemment, j'ai tous les candidats qui vont jouer pour moi. C'est... voilà. Ça va Eric Bastien ?
7: Bah écoutez, pas vraiment, hein, surtout avec cette présentation merveilleuse. J'en ai pas mis un dedans de la semaine. Je suis dégoûté.
6: Eh oui,
7: mais je suis quand même content parce que je suis en Damidolandie.
6: Ah, Damidolandie.
7: Je me réjouis d'être dans ce pays de l'amour.
6: Ah, le pays de l'amour et de la joie. Ah, on a quand même 650 demandes, hein, donc on est un petit pays, mais on est bien. Pour nous rejoindre.
7: Eh oui.
6: Alors, je rappelle que le premier prix aujourd'hui, c'est un séjour pour deux personnes à l'occasion de la 65e édition du Mondial La Marseillaise à Pétanque. Ah là là là là. Alors, vous allez direction hein, la cité phocéenne, vous dormirez à l'hôtel Villa M, un petit 4 étoiles sympa. Vous aurez évidemment plein de cadeaux, des jeux de triplettes, des sacs, des polos et surtout 100 euros de carburant pour aller jusqu'à Marseille. Si vous ne gagnez pas ça, vous gagnez quoi, mon petit bouchon ?
7: À votre avis, qu'est-ce qui se cache derrière la Villa M ? Vous croyez que c'est Marseille ?
6: Ah non, je crois pas.
7: Évidemment que non.
6: C'est Malongo !
7: Pour vous avouer que c'est toute la team Malongo qui vous accueille dans cette villa. Ils l'ont construit eux-mêmes. Hein.
6: Ah là, avec leurs petites mains.
7: Ah, c'est pas en briques, ouais. C'est une maison en café.
6: Ah, c'est une maison en café.
7: 32 dosettes de café pour bâtir cette villa à M. Ah. Et puis alors les fenêtres en verre, comme les verres.
6: Comme les six verres qu'on gagne.
7: Exactement.
6: Okay. Eh bien, nous allons accueillir tout de suite mes quatre candidats.

0: parce que
1: qui que ce soit qui gagne
0: aujourd'hui, c'est un... tout le monde chante, voilà. Évidemment, parce que tout le monde... Tout le monde est citoyen du Dami d'Hollande. Et de champion. Ah là là là là.
1: Alors que moi, dans ma tête...
0: Oui, dans ta tête, toi...
1: C'est plutôt ça, vous voyez.
0: Oui, je sais.
1: Il n'y en a pas un, quoi.
0: Où sont-ils,
1: les candidats?
0: Ils sont au Dami d'Hollande. Alors, j'accueille donc Mireille, Christine, Remireille et Loïc. Comment ça va, mes petits chéris?
2: Bonjour tout le monde.
3: Ah, bien. Bonjour tout le monde.
1: Youhou! Bonjour, j'en connais pas.
0: On se demande pourquoi, n'est-ce pas? Bah écoutez, c'est simple, hein, c'est parce qu'il sait pas coacher les gens. Hein. Pour coacher les gens, faut les aimer.
1: Il y en a quand même qui vont devoir jouer avec moi, ils sont cons,
0: évidemment,
1: hein.
0: On a tiré au sort, qu'est-ce que tu veux que je te dise? Je suis désolé, mes petits canards, il y en a deux qui vont aller dans la team. Qui vont être punis dans la team du désespoir. Alors, nous avons tiré au sort. Mireille de ici Orléans, tu démarres avec moi contre Christine de ici Vaucluse.
1: Qui rejoint la team de la Louse.
0: Et la deuxième demi-finale, nous aurons Mireille ici Vaucluse contre Loïc.
1: Qui rejoint la team de la Louse.
0: Voilà
1: aussi.
0: Mon petit canard.
1: Louseland.
0: Allez, on démarre avec Mireille et Christine. Comment ça va, les filles?
2: Ça va très bien.
3: Très bien.
0: Alors, Mireille, je le rappelle, a joué lundi avec nous. Elle joue avec ici Orléans. Elle habite à Boisne, dans le Loiret. Elle est mariée à Hervé. Elle a 3 enfants, 5 petits-enfants. Et elle s'appelle Mimi et Nanou. J'ai bien résumé ou pas?
2: Tout à fait.
0: Ah, voilà. Alors, attention, elle rigole pas. Elle est un peu comme moi. Elle adore les jeux. Il paraît que tu fais des concours de belote.
2: Ah oui, tout à fait. Oui, bah, peut-être demain aussi. Je vais peut-être en faire un demain.
0: Alors, coinché, pas coinché, comment on fait?
2: Ah non, la belote simple.
0: Ah oui.
2: Avec la belote et rebelote, et c'est tout.
0: Belote et rebelote. Voilà. J'adore. Alors, tu fais aussi des lotos, des mots croisés, des sudoku. Ah là là là là, t'es une joueuse, quoi.
2: Ah oui, j'aime bien jouer, oui.
0: Et voilà, elle adore.
2: La preuve, je suis avec vous aujourd'hui, donc.
0: La preuve, ma chérie. Alors, on va tout de suite jouer, et on va tout de suite surtout marquer le premier point. Tiens, je te mets une ambiance de taverne.
1: J'ai peut-être allé me saouler pour oublier que j'ai pas un candidat.
0: Du rhum, des femmes, de la bière, nom de Dieu. On va parler de rhum, ma petite Mireille. Écoute bien. Le meilleur rhum arrangé du monde, eh ben, il vient de La Réunion. Est-ce que c'est vrai ou faux que le meilleur rhum arrangé vient de La Réunion? Top chrono, 5 secondes.
2: Oh oui.
0: Tu dis oui?
2: Oui.
0: C'était un piège. Wow. Et oui, le meilleur rhum arrangé du monde, il est fabriqué en Loire-Atlantique à Saint-Hilaire-de-Chaléon. Et c'est vraiment le meilleur rhum arrangé. Alors, pour vous dire, hein, je l'ai goûté, il est en vente à l'île de Ré chez des amis. Et c'est très très bon. Voilà, bon, pas de points, mais tu vas te rattraper.
1: Christine, ne sois pas déçue. Je sais. Mais Christine, on va quand même tenter de tout donner, Christine.
3: Mais moi, je suis contente d'être avec mon ciré, comme ça s'il pleut.
1: Mais c'est vrai. Je vous rappelle qu'elle parle, elle sait lire les prénoms à l'envers, effectivement.
0: Exactement.
1: C'est vrai, je me souviens. Avec ici Vaucluse, je vais te dire, Christine, ma première radio au sein du réseau France Bleu à l'époque, c'est France Bleu Vaucluse. Donc tu vois, c'est peut-être ainsi. C'est ma radio de cœur, comme toi. Tu habites à Piolinx, à quelques kilomètres d'Orange, à 6 kilomètres d'Orange, et c'est vrai qu'on a parlé
0: de Mornas, du manoir.
1: Et oui, parce que t'étais à l'accueil de la forteresse.
3: Non,
1: tu oublies Valérie. Aujourd'hui, Valérie n'existe plus. Tu ne t'intéresses qu'à moi.
3: C'est quand même elle qui avait dormi au manoir.
0: Elle a dormi pendant 10 ans au manoir chaque été. Elle connaît très bien Mornas, elle adore.
1: Elle dort partout où elle passe, Valérie, vous savez bien. Et oui, t'étais en costume, Christine, je me souviens.
0: Oui.
1: T'étais à l'accueil de la forteresse, exact. Mariée à Patrick, une fille, Tiffany, le petit chat gazelle qui va bien, et la farfelue, ton pseudo, pour ta belle-fille, qu'on embrasse, qui s'appelle Laetitia. Christine, moi je crois en nous. Je crois en nous.
0: J'y crois encore.
1: Voici la possibilité de marquer un premier point et peut-être gagner ce beau séjour, donc à Marseille. Question. Extrait. François Valéry.
0: Aimons-nous vivants.
1: Le chanteur François Valéry tient son nom d'artiste de François Mitterrand, mixé avec Valéry Giscard d'Estaing. C'est pour ça qu'il s'appellerait François Valéry. Est-ce que selon toi c'est vrai ou faux? Tu as 5 secondes, top chrono.
3: Pour moi c'est faux.
1: Ah, mon poulain.
0: Non, c'est vrai, ma chérie.
1: Eh oui, François Valéry. Ah, ouais. Eh oui, parce qu'il a bien choisi son pseudo. Il s'est inspiré de l'élection de 74.
0: Ah, ouais. Et son tube est sorti en 74.
1: Et voilà, et c'était, souviens-toi, 74, c'était justement Mitterrand-Giscard pour le duel. Aïe, ouïe, ouïe.
0: Aïe, ouïe, ouïe. 0 plus 0, la tête à Toto pour mes deux candidates. Mais c'est pas grave parce qu'il y a plein de questions. Et là, tout de suite, vous écoutez ici. Et on va partir. On sort les guitares. On est dans sa voiture, on est chez soi. On bouge son petit bolide. On écoute Francis Cabrel, Sarbacane. Je vous aime, mes petits canards.
1: Ouais, bah méfie-toi. Parce que, oui, parce que moi, je vais aller chercher la Sarbacane. Les flèches que tu vas avoir.

0: Barbacane à 12h15 en ce début de week-end avec Francis Cabrel. Merci d'écouter ici.
1: Allez,
0: ah, elle est joviale, elle est joviale. Quatre candidats.
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0: C'est tellement... trop souvent.
1: Ah, écoutez, mon petit chat, je ne sais pas. Remettez-vous en cause. Remettez en cause vos méthodes de coaching. Qu'est-ce que vous voulez que je vous dise? Alors, nous sommes donc avec Mireille d'ici Orléans et Christine de ici Vaucluse.
0: La meilleure.
1: Les bateaux, ils sont tous meilleurs. Hein. Moi, j'aime bien Orléans. Hein. C'est une très belle ville, Orléans. Alors, comme ça, on aimerait bien déjeuner avec lui.
3: Jour. Nuit.
4: Oui.
3: Jour.
1: Nuit. Oui. Écoutez, monsieur.
5: Je vous en prie, allons, ça devient casse-pied. Je sais que votre ami ne veut pas se mettre à table, c'est gênant.
1: Alors, tu aimerais déjeuner avec Christian Clavier, c'est ça?
4: Oui, tout à fait, oui, parce que je trouve sympa. C'est un très bon acteur et j'aime bien tous ses films.
1: C'est quoi ton film préféré avec Christian Clavier? C'est Les Visiteurs ou il y en a d'autres?
4: Oh ben non, il y en a d'autres.
1: Ah, puis il fait de la résistance.
4: Au bon Dieu, tout ça, je sais plus, il y en a tellement. L'enquête corse, il est sympa, c'est le bon bonhomme, ça.
1: Ouais, Papy fait de la résistance, il est drôle aussi.
0: Michel comment déjà?
1: Michel Taupin, j'ai rendez-vous avec la France. Ah, oui, c'est réglé ça, comme du papier à musique.
0: Exactement.
1: Alors, c'est bien. Alors, comme ça, on est prête à jouer au Valoche et Rico Fredonne.
0: Ah oui, c'est du lourd aujourd'hui.
1: C'est-à-dire, c'est le quiz musical, mon petit canard, et je vais fredonner un titre, puis un autre, d'accord?
4: Oui.
1: Et donc, tu devras reconnaître, d'après mes fredonneries, tu devras reconnaître, évidemment, la chanson. Est-ce que tu es prête, chérie?
4: Je suis prête.
1: Alors, écoute bien, premier titre. La la la la la la la la la la la la la ti la la la la la ti la la la la la la la la la la la la la la ton c'est qui?
4: Alors
1: quelqu'un là?
4: Très bien. Vous voyez, c'est pas mieux.
1: Alors

0: Ça va aller là.
1: Stop.
2: Chrono.
3: C'est une chanson de Goldman,
2: peut-être. Bien sûr, bah voilà.
1: Oh, yeah,
2: yeah. Tellement mieux chanté.
1: Oh, du ton, tu vas la fermer, hein. Alors attention, pas du tout, c'était ça.

0: C'était Julien Clerc quand je joue. Allez.
1: Ah, dis donc, Christine, on a peut-être l'occasion là de.
2: Hein de quoi je redonne bien.
1: Ah. Oh, la pression.
0: Eh oui,
1: bon, on va tout faire. Hein. Ici, Vaucluse, tu fredonnes un peu, toi? Tu aimes chanter? C'est ton truc pour.
2: J'aime bien siffler, moi.
1: Oui, ah, vas-y, qu'est-ce que tu nous siffles un petit truc, vite fait? Alors, j'ai pas reconnu.
0: Alors, écoute, Micheline Dax, tu vas reprendre tes cours.
1: Alors, j'ai tellement pas reconnu. Alors,
0: et on va se retrouver. Voilà. Bon. Allez.
2: Arrête, on sonne automne.
1: Ah, bien sûr. Christine, voilà. Voici donc une première chanson que je vais tenter, bien sûr, de fredonner, que tu vas reconnaître. Voilà.
0: Il a gardé les chansons les plus faciles.
1: Ah, bah pas du tout.
0: Si. Je t'aime. C'est moi qui avais demandé à fredonner Johnny.
1: Christine, je vais quand même te faire rêver un instant. Et je vais laisser Valérie fredonner la chanson qui arrive. Parce que c'est.
0: Ah, parce
1: effectivement...
0: qu'il sait pas le faire.
1: Non, parce que c'est Valérie qui avait choisi toutes les chansons qui arrivent. Et donc, non, c'est Valérie qui va la fredonner. Mais attention, le point est pour moi. Hein, si elle
0: ouais,
1: trouve,
0: ça va, c'est bon, allez. Voilà.

0: Allez, chrono.
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2: Et c'est qui?
0: La chanteuse.
1: La chanteuse. Oh merde. Si maman si. Je croyais qu'il fallait que le titre.
2: Ah non.
1: Si maman si.
2: C'est France Gall, maman, c'est France Gall,
1: si
2: c'est
1: tu
2: France
1: voyais
2: Gall.
1: Ma vie, ouais.
2: France Gall.
0: Si, si, maman, si.
2: Ah là là là là.
0: Maman, ouais, si, ouais, tu ouais, voyais ma vie. Est-ce que tu l'avais, Mireille?
3: C'était plus facile.
0: Ah, tu vois, il a pris les plus faciles.
2: Bon, enfin, on l'a pas trouvé.
0: Allez, ça va.
3: Pas pour moi.
0: Allez, un point pour Christine. Pas de point pour Mireille, mais il restera une question. Allez. Et là, on va faire un petit bond dans le temps, là. 1988. On va partir avec Tracy Chapman, vous vous rappelez de ça?
2: Je sais pas,
0: Talking about a revolution. Vous écoutez ici, on vous aime, à tout de suite. 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

0: Tracy Chapman, on est en fin de saison, je fais un effort. Talking about the revolution. Talking about the revolution.
1: Qui veut dire quoi?
0: Oh, alors, donc, bon, je verrai ça la saison prochaine. Déjà, je fais les accents.
1: Nous
0: là,
1: allons parler de révolution. Talking about. Ah, voilà. Revolution.
0: Oui, on va faire la révolution.
1: Non, on va parler la révolution.
0: On va parler.
1: On va en parler.
0: Bah, allez-y, je vous écoute, Alain Decaux.
1: Allez, jingle.
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1: Ici, nous sommes avec Mireille qui joue avec ici Orléans contre Christine qui joue avec ici Vaucluse. Mireille, elle habite, je l'ai dit, à Boisne, qui est une toute petite commune. Mais il paraît qu'entre le 16e et le 19e siècle, c'était la capitale du safran dans le monde.
3: Oui, tout à fait, oui, oui.
1: Alors, il paraît que même quand tu avais des bulbes de safran, c'était dans une dot de mariage.
3: Ah ça, je savais pas ça par contre.
1: Mais il y avait un...
3: si dans les dots, oui, il me semblait avoir entendu parler de ça, oui.
1: Il y avait un carnaval. Eh oui, il y avait un carnaval du safran.
3: Oui, oui, tout à fait.
1: Et alors, dis donc, qu'est-ce qui s'est passé? Pourquoi on a arrêté de faire du safran?
3: Je crois que c'est dû à la maladie, il me semble, quelque chose comme ça. Vous savez, c'est assez ancien. Moi, j'étais pas née, hein, remarquez. Hein.
1: Bon, j'espère bien qu'au XVIe siècle, t'étais pas née. Ou alors, on va consulter, t'es un vampire.
3: Oui.
1: Voilà. Mais alors, il paraît que t'en as un petit peu chez toi de...
3: Oui, oui, oui. J'ai quelques bulbes de safran. Tous les ans, au mois d'octobre, je récolte mes petites stigmates de safran.
1: Et alors, qu'est-ce que tu fais? Parce que, par exemple, je sais qu'il faut beaucoup, beaucoup de petites, justement, de petits machins, là, pour faire du safran. T'en as...
3: Oui.
1: Tu t'en sers pour épicer quel plat, par exemple?
3: Ben quand je fais une paella ou quelque chose comme ça, au lieu de prendre dans le commerce, j'ai mon safran naturel.
4: Oh là là là là.
1: Hop, hop, hop, hop, hop. Eh ben, dis donc. Bien, alors écoute, tu n'as pas de points et Christine a un point. Ce qui veut dire que t'es obligé de marquer. T'es obligé, il faut marquer et prier qu'elle ne marque pas. Voilà, donc... T'es prête?
3: Ben on va essayer, oui.
1: Allez, c'est une petite chanson.

0: va parler de mots croisés. Oui. Ça ne devrait pas être dur parce que t'aimes bien ça. Comment on appelle les passionnés de mots croisés? Top chrono, 10 secondes.
1: Cruciverbis.
0: Voilà, j'étais sûre que t'allais trouver tout de suite. Évidemment, tu fais des tellement de jeux, de machins, de trucs, que tu savais la réponse. Oui.
1: Oui, oui,
0: oui. Parce que le mot vient du latin crux, qui veut dire croix, et qui désigne les amateurs des grilles de mots croisés. Voilà. Donc, Mireille, tu as 5.
2: Je ne sais pas vous, mais j'ai un petit peu faim. Il est déjà 12h27. Voilà, on a tous envie d'aller à table. Et je sais que Christine, à Piolingue, dans le Vaucluse, aime bien cuisiner. Et prépare des bonnes choses. Ben ouais. Qu'est-ce que tu nous proposes à midi? Quels sont tes talents cachés en cuisine?
3: Eh ben moi, je vous propose une ratatouille. Avec les légumes cuits les uns après les autres, séparément, donc dans un peu d'huile d'olive, et aromatisé avec l'ail de Piolinque, évidemment, avec de la farigoule de mon jardin.
0: De la farigoule, non?
3: Et après, on remet tout ça dans la même marmite. On laisse un peu ratouiller, ratatouiller.
2: Ouais, oui, c'est
3: voilà,
2: possible,
3: Et voilà, et on agrémente la ratatouille avec différentes choses. Moi, aujourd'hui, ça sera avec de la graine de couscous nature, parce que je trouve que ça se marie bien pour faire le féculent et le légume. C'est pas mal.
2: J'ai déjà réservé mes places pour le TGV, là, pour faire un petit Paris-Avignon. On arrive. Quiche, tarte salée, elle sait faire aussi la flamiche picarde, rien à voir avec le Vaucluse. Magret au poivre vert, ou encore le poulet au curry.
0: Je sais que Mireille aussi, elle cuisine.
3: Elle n'a pas le safran,
0: mais elle a cuisiné pour 50 personnes à l'anniversaire de son chéri. Enfin, tu vois, on a des auditeurs magnifiques.
2: Ah, merveilleux. Qu'est-ce que tu fais, Christine, ce week-end? T'as déjà un truc de prévu à Piolinque ou pas?
3: Ce week-end, non, rien de prévu, mais il y a des petites fêtes médiévales, par exemple, dans le secteur. Donc, on ira peut-être fête médiévale à Visan, village sympa. Donc,
2: Ceux qui sont du côté de Visan, Orange, Piolin, vous avez compris, il se passe plein de choses ce week-end. On joue tout de suite avec cette question. Alors, elle a combien, Mireille?
0: Elle a 5 et Christine a 1. Ce qui veut dire que si Christine remporte.
2: Grosse pression, Christine, extrait.
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1: Quel type de saucisse met-on traditionnellement dans le hot dog? On parlait de cuisine. Quel type de saucisse met-on traditionnellement dans le hot dog? Top chrono.
2: Saucisse de Strasbourg.
3: Ta ta ta ta ta ta ta ta ta.
1: Tu vas rajouter quelques kilomètres depuis Strasbourg, c'est pas très loin. C'est Francfort. Les saucisses, la saucisse de Francfort dans le hot dog.
3: Eh oui. Ah bon, alors.
2: Très bien, bravo Mireille.
3: Bravo Christine d'avoir joué. Mireille, t'as compris, t'es qualifiée.
1: Bravo, Mireille.
4: Merci, oui, je m'y attendais pas du tout.
2: Désolée, Eric.
1: Ah bon. Bah, c'est moi qui suis désolée parce que je perds encore une fois de plus. Donc,
3: oui, bon, ça va, allez.
1: J'ai fait ce que je pouvais, Christine.
3: Bon, Christine, bravo, Mireille, à tout de suite. Et nous.
2: Plaisir d'une prochaine fois.
3: Mais oui.
1: Merci, Christine.
3: Nous allons faire tout de suite la réclame, mais pas que. C'est aussi l'actualité dans vos régions grâce aux 44 locales de votre radio ici. À tout de suite.
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9: Si vous habitez ou circulez dans le Val-de-Serre les jours prochains, notez qu'à Saint-Val-la-Hougue, il va y avoir des travaux route du Marais, des travaux de réfection de chaussée nécessaires, qui vont commencer ce lundi 15 juin, des travaux qui vont durer jusqu'au 26 juin. Il va évidemment y avoir des déviations qui seront mises en place en direction de Réville et de Quétou. Dans tous les cas, soyez prudents. À Grévillague, ne manquez pas un samedi chez Millet. C'est ce samedi 13 juin, c'est à 15h. C'est un atelier cyanotype, une des plus anciennes techniques photographiques. Un atelier animé par Corinne Costé. Pour cet atelier, chacun est libre d'apporter ses végétaux séchés sous presse. Pour participer, il est plus prudent de prévoir un tablier. Il faut réserver sa place en ligne. L'atelier a donc lieu ce samedi de 15 à 17h à la maison natale Jean-François Millet au hameau Gruchy. Il vous en coûtera 8 euros. Pour réserver, une adresse, geoparc-lahague.fr.
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3: Mireille, d'ici Orléans, s'est qualifiée pour la finale. Dans un instant, on va jouer avec Mireille, d'ici Vaucluse et Loïc. Je rappelle les prix de cette finale. Le premier prix, c'est un séjour pour deux personnes à l'occasion de la 65e édition du Mondial, la Marseillaise à Pétanque. Vous dormirez à l'hôtel Villa M à Marseille, un petit 4 étoiles très sympa. Vous aurez plein de cadeaux et surtout 100 euros de carburant pour aller à Marseille. Si vous ne gagnez pas ça, vous gagnez la machine à café Malongo.
1: À la Villa M, Malongo,
3: oui,
1: la légende.
3: Avec, évidemment, 32 dosettes, 6 verres en verre. Et là, on reprend la compétition avec Mireille Vaucluse et Loïc. Allez, c'est parti.
1: C'est une autre Mireille.
3: C'est une autre Mireille, mais celle-ci, elle joue avec ici Vaucluse. Donc finalement, t'as perdu Christine d'ici Vaucluse, mais le Vaucluse est en force encore.
1: Ah ouais.
3: Ici Vaucluse est là. Comment ça va Mireille depuis hier?
11: Eh ben, ça va très bien, Valérie. Merci beaucoup.
3: Alors, tu tu habites Pernes-les-Fontaines. Tu as 73 ans. Tu as un chéri qui s'appelle Alain, qui cuisine, qui bricole et qui jardine.
11: Mmh. Oui.
1: Oui, c'est le matoufin.
3: Oui, c'est un homme parfait.
12: Mmh. Bon, ben voilà.
3: Alors, en revanche, Mireille, elle fait de l'aide aux devoirs. Elle a fait une association pour les dons d'organes. Donc, elle est quand même très active dans plein de domaines qu'on adore. Mais alors, surtout, ce qu'on n'avait pas dit de Mireille hier, c'est que Mireille, elle a fait de la figuration dans une série avec Florence Pernelle et Jacques Penaud qui s'appelait Tarandole.
11: Oui, à Pernelle-les-Fontaines, oui.
3: Et voilà. Et oui, dans les années 80. Et alors, qu'est-ce que tu faisais? C'était quoi le, si on te voit, tu joues quoi?
11: Eh ben, j'avais mon fils aîné dans les bras et j'allais prendre le train.
3: Oh là, oh
11: parce
3: là.
11: À l'époque, il y avait encore la gare à Pernes-les-Fontaines.
3: Il n'y a plus la gare à Pernes-les-Fontaines.
11: Oh. Non, c'est un restaurant maintenant.
1: Ah, c'est mieux.
3: Ce restaurant de la gare, bah non, c'est pas mieux.
1: Ah bah si.
3: Bah non.
1: Bah dans une gare, c'est pour on mange pas. Sandwich, des trucs, non mais.
3: Je pense que les habitants, ils préfèrent les gares, tu sais, pour pouvoir circuler en fait.
1: D'accord.
3: Voilà. Tu as aussi joué, enfin, tu as participé au casting de Et la montagne fleurira pour France 3.
1: Tout le monde s'en souvient.
11: Oui.
3: Et alors, tu devais ramasser des fleurs de tilleul chez toi pour la tisane.
11: Voilà, je devais montrer aux acteurs, donc j'étais silhouette, je pense que c'était comme ça que ça s'appelait, montrer comment il fallait ramasser les fleurs de tilleul, parce que c'était des petits jeunes, donc pas ramasser.
3: Voilà. Et oui, et toi, on sait, ton petit rituel, hein, tous les jours, c'est de boire la tisane au tilleul verveine de ton jardin. Bien,
11: voilà.
3: On va tout de suite marquer le premier point avec cette question vrai ou faux. Écoute bien, il paraît qu'on ne peut pas nager dans de l'eau. Donc on ne peut pas plouffer non plus. Enfin si on peut, mais on peut pas nager dans l'eau gazeuse. Est-ce que c'est vrai ou faux?
11: Faux.
3: Et non, c'est vrai, on peut pas nager, on peut plouffer, hein, mais parce que l'eau qui est chargée en bulles, elle est moins dense et elle offre moins de flottabilité, donc on flotte pas très bien et on nage pas trop bien. Voilà. Bon, pas de point.
1: On peut pas tromper mille fois, oui. Mille personnes.
3: Voilà.
1: Mais on peut mille personnes.
3: Prenez un chewing-gum, Emile, et jouez avec votre candidat.
1: Loïc, ah, moi je suis content, Loïc. Je rappelle que j'ai zéro candidat. Hein. J'ai vraiment été pitoyable tout au long de la semaine. Mais enfin, je récupère quand même quelques candidats. Vous avez vu, j'ai brillé dans la première partie de l'émission. Hein. Elle n'a pas gagné. Loïc, je pense que tout ça est très encourageant pour toi.
13: Oui, tout à fait, Eric. Oui.
1: Loïc, on va montrer qu'on est capable. Voilà, c'est mon Loïc.
13: Mais bon, je m'aperçois d'une chose.
1: Oui.
13: C'est que je suis encore le seul homme contre trois femmes.
3: Eh ouais. Oui, bah t'es un homme à femme, qu'est-ce que tu veux?
1: Bon Loïc.
13: Dis tcha à la mienne.
3: Bah je vais lui dire. Tiens.
1: Il est 12h37 et dans 23 minutes, tu brandiras la coupe. Oui, mon Loïc, parce que Loïc, il joue à la pétanque. Je voulais vous rappeler qu'il est de Saint-Laurent en Gâtine. Oui. Comme on gagne quand même un séjour à la Marseillaise, là, tu connais bien ce sport. Tu fais encore quelques tournois, un peu moins, mais t'en fais encore, hein.
13: Non, beaucoup moins maintenant.
1: Ouais. Hein? T'as jamais été au mondial
13: avec l'âge. Hein.
1: Oui, mais t'as jamais été au mondial à Marseille et tu rêverais d'y aller. Je sais que ça fait partie vraiment de tes rêves absolus.
13: Ouais, tout à fait, tout à fait.
3: Eh ben,
1: il collectionne les coups.
13: Rencontrer,
1: oui, les grands. Bah oui,
13: très grand joueur.
1: Allez, ce qu'on va faire. D'ailleurs, t'en as rencontré certains aux 24 heures de pétanque, c'était il y a quelques années maintenant. Et très joli le bateau que vous avez dessiné, Valérie.
3: Ouais, j'ai dessiné un très beau bateau. C'est le bateau dans le port de Marseille.
1: Exactement. Allez, nous jouons avec cette première question. Et cet extrait, allons-y.
14: C'est la caissière de Jules Verne. C'est la caissière de Jules Verne.
3: C'est la caissière de chez Leclerc.
1: Eh ben, on salue toutes les caissières de chez Leclerc. Hein. En Belgique, un supermarché a créé une caisse lente réservée aux clients qui aiment discuter et prendre leur temps.
3: C'est une caisse pour moi, ça.
1: Ah ouais. Alors, vrai ou faux, top chrono, 5 secondes. Eh bien, figure-toi que c'est vrai. C'est une ancienne néerlandaise qui s'appelle Jumbo qui a lancé en Belgique une caisse bavarde pour les clients qui aiment discuter avec le caissier, notamment les personnes âgées plus isolées. Donc, c'est quand même quelque chose de social derrière tout ça. C'est une très belle idée. Ça pourrait arriver peut-être chez nous. Ça, on
3: ne
1: sait jamais.
3: Non, non, ça, c'est que belge. La vie, elle est belge puisque les Belges sont exceptionnellement géniaux. Bon, et ça fait 0+0 la tête à Toto, hein. Et puis là, tout de suite, aux voisins, les voisines, je veux dire bonjour. Allez, vous écoutez ici. On bouge son petit body. Renan Luce, les voisines, à tout de suite.

0: Alors. Les voisins, les voisines, Renan Luce, sur ici.
1: Eh oui, jingle.
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1: Nous sommes au taquet avec Mireille qui joue avec ici Vaucluse et Loïc qui joue avec ici Touraine. Alors comme ça, Mireille, grâce à l'émission hier, t'as un ami que t'avais pas vu depuis longtemps qui t'a appelé.
3: Oui.
1: Alors,
3: Saint-Brieuc.
1: Un ami de Saint-Brieuc. Et alors, vous allez vous revoir?
3: Je sais pas, mais enfin, c'était sympa. Il m'a reconnu, voilà.
1: Il t'a reconnu, voilà, ok. Et alors, du coup, il a comment il a trouvé ton numéro? Par le bottin, l'annuaire?
3: Non, il avait mon numéro, mais c'est qu'on ne s'appelle pas souvent, voilà.
1: Ah, voilà, on ne s'appelle pas souvent, mais là, on s'est appelé quand même, hein, voilà.
0: La magie de la radio.
1: La magie de la radio.
3: Oui, mais là, il écoute, hein, sûrement.
1: Et comment il s'appelle?
3: Bernard.
1: Eh ben bonjour Bernard.
0: Pareil qu'il y a Mélanie qui est contente de retrouver Bernard dont on parle
1: voilà.
0: Aujourd'hui.
1: Bernard, alors ma chérie, c'est le moment du quiz musical. Il va falloir nous dire qui chante. Nous sommes sur des artistes étrangers et c'est des chanteuses, mais il va falloir bien écouter. Première chanson.
3: Étranger.
1: Oui, enfin international. Bon, écoute bien.
0: C'est des tubes.

0: Qu'est-ce que tu dis?
1: Céline Dion.
0: Céline Dion.
2: Mmh. On est sur le même registre vocal. Hein.
0: Oui, c'est une diva, mais c'est pas la bonne. Hein. C'est... Non,
1: ah, pas c'est du... pas la bonne. Non. Ah,
0: c'est pas Whitney lune. Houston.
1: Ah oui.
0: Alors, c'est pas moi qui fais les bingos musicaux, hein. Évidemment, il aurait pu prendre un tube, hein, mais non, il a pris
2: un tube,
0: peu...
2: ça. Attends, non, tu rigoles, non, ou quoi, non, non, non. Eh, c'est la finale, hein. C'est un peu plus compliqué.
0: Écoute bien cette deuxième chanteuse internationale et ce tube.

0: vas me dire que c'est pas un tube, ça, peut-être.
1: Allez, qui c'est qui chante, ma chérie?
2: Je sais même pas si c'est une anglo-saxonne, je sais pas.
1: Oh, tu m'as fait comment? Ta Mimi, c'était Lady Gaga, Poker Face. Alors, ben on ne sait pas. Je ne sais pas ce qu'il lui a pris. Il a pris que des trucs musicaux.
0: Ah bah c'est que des tubes, ça. Pardonnez-moi.
1: Oui, allez,
0: je
1: suis désolé. Hein. Bon, allez, on va voir si Loïc y trouve.
0: Hein. Bah oui. Alors on a combien là pour Mireille en tout?
1: Zéro. Et Loïc, zéro.
0: Ah bah c'est bien. Loïc, il suffit d'un seul point pour accéder à la grande finale.
1: Non, il y a encore la question cash.
0: C'est vrai. Calme-toi. Je l'avais oublié celle-là. Bon, mon Loïc, on va jouer tout de suite avec ici Touraine, à Saint-Laurent-en-Gâtine. Loïc qui se prépare à passer un bon week-end. Juste un petit mot, tu sais si toi, tu fais quelque chose en Touraine ce week-end?
3: Je garde toujours les chiens.
1: Voilà, ça, c'est une bonne activité.
0: Oui, c'est une bonne activité. Profite bien de ce week-end qui sera un peu chaud d'ailleurs dans toute
3: la France. Je garde même des girondelles.
1: Et voilà.
3: Dans mon sous-sol.
1: L'homme aux animaux.
3: Et deux coupes.
0: Ah mais c'est l'homme orchestre quoi, c'est Rémi Bricat avec les colombes. Voici ta chanson, à toi de reconnaître ce tube.
3: Queen.
0: On va pas envoyer le chrono bien sûr, c'est Bohemian Rhapsody. Voici un point.
1: Allez,
0: et on va tenter de gagner un deuxième point. Allez, attention. On enlève Queen s'il vous plaît, pour qu'il ait de bonnes conditions d'écoute. On y va.

0: Alors là.
1: Ouais.
2: Eh ben alors.
3: C'est qui?
2: Alors qui c'est?
0: Eh ben je sais pas.
2: Elle l'a Mireille ou pas? Non, je pense pas.
3: Mireille, tu l'as? Voilà, elle est morte de rire, Mireille. C'était.
2: C'est Justin Timberlake.
3: Eh oui. Justin Timberlake.
2: Que des stars internationales.
3: Oh, bon, ça veut dire Loïc, un point. Mireille, pas de point. C'est pas grave, il reste encore la question cash. Et là, tout de suite, on part avec Bruno Mars, I Just Might. C'est une petite nouveauté. Et là, c'est vraiment fait pour qu'on bouge son body. Vous écoutez ici. À tout de suite, mes petits canards.

0: Alors ici nous sommes avec Mireille qui joue avec ici Vaucluse contre Loïc qui joue avec ici Touraine. Mireille n'a pas de points, Loïc a un point. Alors, dis donc, il paraît que t'as plein de trèfles à quatre feuilles dans ton jardin.
1: Oui.
0: Tu vas aller m'en chercher un tout de suite, puis tu vas me l'envoyer par la poste. Tu vas l'envoyer à Maître Coupet, parce que j'en ai besoin de la petite trèfle à quatre feuilles. Puis toi, tu vas aller t'en couper un pour maintenant.
2: Mais pas bon signe pour nous, ça, Loïc. Pour bon signe.
0: Tu vas aller t'en couper.
3: Si.
0: Et tu vas te couper un petit trèfle à quatre feuilles, puis tu vas te le garder dans la main pendant la question, hein. Elle se marre, elle est morte de rire, Mireille. Il paraît que t'as un talent inutile exceptionnel. Tu es très souple. Mais c'est pas inutile, hein.
1: Non, c'est pas inutile.
0: Bah, tu peux toucher le sol avec tes mains.
1: Au moins pour attacher les
0: lacets. Eh oui. Parce que, attends, tu peux toucher le sol avec tes mains.
2: Ben, tout le monde.
1: Oui.
0: Non, pas toi, non. Non, vas-y, fais-le. Allez. Non, les jambes tendues. Voilà. Non. Debout. Ouais. Allez, voilà.
4: Oh, j'ai mal partout.
0: Voilà, il est mort. Qu'est-ce que tu veux que je te dise? On n'est pas aidé, ma pauvre
2: Mimi. Où est le docteur Kirsek?
0: Madame Mimi, on n'est pas bien aidé. Hein. Bon, écoute, on va y aller. On va essayer de gagner. Je sens que c'est la question à 5 points. On va s'en sortir. On respire, on y va. Écoute bien. Dans les héros de romans de Frédéric Dard, il y a un commissaire de police. C'est le héros du roman de Frédéric Dard. Comment il s'appelle ce commissaire de police dans les romans de Frédéric Dard? Comme chrono, 10 secondes. Le commissaire dans les romans de Frédéric Dard.
1: Sant'Antonio.
0: Tu diras merci à Alain qui est près de toi. Oui, c'est San Antonio, bien évidemment que c'est San Antonio. On l'adore avec son copain Berrurier et voilà. Bon, eh ben bravo, 5 points pour Mireille.
2: Mireille, 5 points, Loïc, 1 point. Ça veut dire, Loïc, que si tu réponds correctement, c'est toi qui te sélectionne. Si tu réponds à côté, tu t'en vas.
0: Tu t'en vas.
3: Ce n'est rien. Un ton en dessous, hein.
0: Pardon, mais c'était pour chanter.
2: Il a raison, Loïc. Alors, Loïc, c'est un drôle, Loïc, hein, d'ailleurs. Dans les années 80, l'équipe des Grosses Têtes était venue faire un spectacle en public chez Tours, hein, voilà. Alors, il y avait Philippe Bouvard, il y avait Sim, il y avait Zitrone, il y avait Jean-Yann, grande équipe des Grosses Têtes. Et puis, la soirée se termine. Tu prends ta voiture, tu te rends compte qu'à côté ou derrière, il y a une voiture qui est un peu paumée. C'était qui était dedans?
3: Eh ben, c'était Léon Zitrone et Sim.
2: Et Sim, alors qu'est-ce que tu as fait pour eux?
3: Alors, je me suis arrêté.
2: Ouais.
3: Je leur ai demandé s'ils cherchaient leur route, parce qu'ils étaient un peu paumés. Et je leur ai dit, écoutez, moi j'habite sur Tournord. Donc, il n'y a pas de souci, je peux vous sortir de Tours.
2: Et ils t'ont suivi.
3: Donc, ils m'ont suivi.
2: Oh, super.
3: Et je les ai amenés jusqu'au dernier feu. Et je leur ai demandé, j'ai écouté, il est 11h30, minuit. Si vous voulez, je vous paye un café. Là, j'habite juste à
2: et
3: côté.
2: Alors et alors?
3: Et Sim, il a dit oui. Mais Léon Zitrone, il a dit non.
2: Mais non.
0: Et
2: rien,
0: voilà.
2: Parce que Léon, il devait retrouver.
0: Allez, pose ta question parce que là tu vas trop loin.
2: Longtemps que j'avais pas fait Guilux.
0: Ouais,
2: j'ai plus de gorge. Allez, voici ta question. On écoute Pascal Obispo. Elle est simple. Pour peut-être te rendre à Marseille, réponds à cette question. Quel est le plus long fleuve de France? Top chrono 10 secondes. Le plus long fleuve de France, c'est quoi?
3: La Loire. Et elle passe chez nous.
2: Avec plus de 1000 km, en prenant sa source au Mont Gerbier des Joncs en Ardèche. Oui, monsieur, c'est la Loire. Et tu es en finale.
0: Et tu es en finale. Bravo à toi quand même, Mireille, d'ici Vaucluse. Hein, tu as très bien joué. Mais c'est Loïc qui rejoindra Mireille d'ici Orléans juste après notre ami La Réclame. Bravo. Et bien, à tout de suite, on écoute La Réclame.
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2: À ma gauche, Mireille, elle joue avec Ici Orléans. Elle a 70 ans, elle habite à Boisne, elle est mariée à Hervé. Elle a 3 enfants, 5 petits-enfants. Autant vous dire qu'elle ne va pas lâcher l'affaire et que c'est elle qui va partir à Marseille. À ma droite,
3: le chiffre du jour, 4. Elle en avait 4. Seulement j'en ai récupéré un, Loïc. Loïc qui habite à Saint-Laurent-en-Gâtine. Et je vais montrer que malgré ma défaite tout au long de la semaine, mon Loïc, aujourd'hui, c'est lui qui va gagner.
2: Ouais, c'est ça. Ah là là là là, décidément. C'est bien, l'espoir fait vivre.
3: Ah, j'en ai quand même un, j'en récupère un. Quand
2: oui,
3: même.
2: Oui, bah c'est moi qui l'ai coaché, le petit Lolo. Hein, ouais, le petit
3: c'est moi qui l'ai conduit en finale aujourd'hui. Hein.
2: Oui, oui, ça va. Allez, allez, allez. Chut. Alors Mireille, est-ce que tu te sens d'attaque, ma petite chérie?
4: Bah, il va falloir.
2: Il va falloir, tu vas y arriver. Alors, je rappelle hein, que tu aimes énormément Henri Salvador, Michel Sardou, mais tu aimes aussi Johnny Hallyday. Et pour t'encourager, on va te mettre ça.
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0: ça. Oh là là.
1: Oh Mike Brandt, qu'est-ce qu'il était beau. Il était beau. Oui. Oh, il était beau, hein, on est d'accord.
2: Et je l'ai vu.
1: Oh, bah t'as bien de la chance. Moi, je l'ai pas vu, mais je l'ai vu à la télé. Mais qu'est-ce qu'il était beau.
2: Oui. Non, non.
1: Mon Dieu. Alors, ma chérie, il s'agit de remporter le bingo, mon petit cœur. Alors, le bingo, il est très simple. Tu dois me donner un maximum d'acteurs étrangers, donc pas français, américains, anglais, espagnols, qui tu veux, qui sont vivants ou morts. Mais je veux un maximum d'acteurs hommes étrangers. Top chrono, 10 secondes.
2: Qu'est-ce qu'il va y avoir comme acteur étranger? Oh là là là là là là,
0: mon Dieu.
2: Oui, Bruce Willis, Nicholson.
1: Ça fait deux. Il y avait Tom Cruise, Brad Pitt, George Clooney, John Wayne, Jason Statham, Leonardo DiCaprio, Robert De Niro, Johnny Depp, que sais-je, Pacino, Eastwood. Bon, tu m'en as donné deux, c'est déjà pas mal.
0: Loïc.
2: On est en France.
1: Eh oui, je sais, mais on a déjà fait les acteurs français la semaine dernière.
0: Ah, Loïc, qui dans un instant va chanter rien qu'une larme dans tes yeux.
1: Alors, t'es gentil, tu ne peux pas massacrer Mike comme ça.
0: Et je fais ce que je peux.
1: Oui, c'est ça, fais ce que tu peux.
0: Je sais que quelqu'un va avoir les larmes dans les yeux. Peut-être les larmes de bonheur pour mon Loïc. Parce que là, les compteurs étant mis à zéro.
1: Ton Loïc.
0: Oui, c'est mon Loïc. Oui, il est devenu mien. Il est
1: ton Loïc, il a joué deux fois avec moi, ton Loïc.
0: Il est à moi. Il a quitté le David Holland pour rejoindre la Loose Land.
1: Non.
0: Chut. Non, et franchement, Loïc, il y a deux points. Mais tu peux ne pas y arriver.
3: Tu sens
0: un peu le coaching, tu peux ne pas y arriver.
1: Oui, allez, dépêche-toi. Là.
0: Allez, voici la chanson que tu aimes. Non, t'inquiète, ça va aller. Voici Céline que tu adores.
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0: Allez, bah moi je sais où tu vas aller, c'est à Marseille. En marquant 3 points maintenant, je te donne 10 secondes. 10 secondes pour me citer un maximum d'actrices qui ne sont pas françaises. Tu l'as compris, des actrices étrangères. Des actrices, top chrono, 10 secondes, on y va.
3: Alors, Céline Dion.
0: Actrice.
3: Meryl Streep.
1: Ouais, d'accord. Alors, je t'explique, vous avez deux chacun.
0: Ah bah oui, il y en a deux chacun.
1: Et c'est celui qui a marqué le plus de points qui l'emporte.
0: Alors, combien elle avait marqué votre Mireille cette semaine?
1: 20 points.
0: Eh bien, Loïc, cette semaine, puisque nous cumulons l'ensemble des points, il a marqué 21 points, Loïc.
1: Voilà. Ça s'est joué à un point.
0: Loïc,
1: t'as gagné. Tu pars à la pétanque, au Mondial La Marseillaise, à Marseille. Tu vas dormir à l'hôtel Villa M, qui est un hôtel 4 étoiles. Tu vas gagner des jeux de triplettes, des sacs, des polos, 100 euros de carburant pour y aller. T'es content?
0: Ah oui.
3: Ah bah oui.
0: Un fan de pétanque.
3: La victoire appartient aux plus opiniâtres.
1: Bien sûr.
0: À qui qu'on dit merci, Loïc, hein?
1: On dit merci à Valou. Mireille, toi, tu gagnes la machine à café Malongo avec les 32 dosettes et les 6 verres en verre.
0: C'est
1: bravo, Mireille.
0: Cadeau, hein. Bravo, Mireille.
2: Merci. Je suis content pour le candidat qui aimait la pétanque. C'était son rêve, donc je suis content pour lui.
1: Bravo, vous êtes trop mignon.
3: Merci, bien. Mireille.
1: Allez, on vous embrasse tous, vous êtes formidables. Je remercie Céline à la réalisation, Emma à la technique. Nous aurons évidemment à embrasser Maître Coupèze au savoir. Je ne sais plus qui est au standard, mais
0: Sadika.
1: Je ne voyais pas, ma petite chérie. Sadika, Eric Bastien, bravo.
0: Oui.
1: Bon week-end à tous, on vous aime.
0: Je vais essayer de m'en remettre.
1: Amusez-vous, profitez bien.
0: J'ai gagné quand même. Des comptes, Wendy Bouchard, des candidats perdants qui sont heureux pour les candidats gagnants.
5: Ça, j'adore. C'est beau, j'adore quand on entend l'épouse souffler.
0: Oui. Fred de Noé, c'était très mignon.
5: Voilà. C'est l'important, c'est la joie de participer.
1: Exactement.
5: Les auditeurs. Eh bien, écoutez, je reçois une famille de cœur dans quelques instants. Au nom et avec le Secours Populaire, elle permet aux enfants, notamment défavorisés, de passer quelques vacances. C'est un baromètre inquiétant qu'on vous livre dans Ma France, mais de jolies solutions à l'appui, évidemment.
0: Et c'est bien, Ma France.
1: Bonne émission, bon week-end, chérie.
0: Bon week-end, Wendy. À tout de suite.
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0: D'autres voyages, d'autres cadeaux et plein de bonne humeur dès lundi. Et la Loose, j'y serai. Au rendez-vous.
1: 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Il est 13h.
0: Bon week-end, Valérie. Bon week-end à tous. Voici Wendy Bouchard.
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5: Bonjour à tous et merci d'être fidèles à Ma France, une France qui se rassemble en pensée au jour des obsèques de Liana dans le Gers. Des hommages anonymes affluent de tout le pays pour entourer la famille de la petite fille. La mobilisation ne faiblit pas par ailleurs devant les tribunaux du pays pour demander plus de moyens et une priorité à ces dossiers de violence sur les enfants. Patrick Bruel conteste tous les faits d'agression et de violence sexuelle qui lui sont reprochés. Sous contrôle judiciaire, il prépare sa défense et en théorie ses concerts, car rien ne l'empêche juridiquement à se produire sur scène pour sa tournée de l'automne. La mort du chanteur Franck Michael à 79 ans. Il s'était produit pour la dernière fois en Alsace au mois de décembre dernier. 20 millions de disques vendus, 2000 concerts en France et en Belgique. On lui doit les titres à succès. Toutes les femmes sont belles ou dites-lui que je l'aime. Au cœur de vos régions, l'hommage de la Corrèze à Bernadette Chirac, dont la cérémonie d'obsèques se déroule aussi à Paris cet après-midi. L'épreuve de bac mathématiques dès la première, vécue par ces lycéens de Valence. L'épreuve était ce matin. Et puis cette réalité contre laquelle se bat notamment le Secours populaire. Plus d'un Français sur quatre ne part pas en vacances cet été. Un enfant sur trois. Les vacances entre copains, les guinguettes solidaires sont soutenues par l'association pour offrir ces moments d'ailleurs aux plus démunis. On en parle avec notre invité dans Ma France et avec une famille. Famille, je vous le disais, de cœur. Les obsèques de la petite Liana sont célébrées à 14h30 à Florence, la commune du Gers où elle habitait avec ses parents. Une famille qui, par la voix de l'avocat, demande à respecter l'intimité de ce moment tragique. L'association des maires du Gers demande par ailleurs de mettre tous les drapeaux en berne au fronton des mairies du département. Et Marc Bertrand, les hommages arrivent de toute la France en mémoire de Liana.
7: La fleuriste est en train de charger des bouquets dans sa camionnette, des commandes d'anonymes venues de toute la France, aux pompes funèbres aussi. Le téléphone n'a pas arrêté de sonner.
8: J'ai même une plaque des gens qui font de la belote en ligne, qui se sont cotisés, ils la connaissent pas la petite. Pour mettre une petite plaque, vous voyez.
7: Il y a écrit quoi ?
8: Aliana, un petit ange parti trop tôt. En fait, je pense qu'on se sent tous concernés, puis ça touche un enfant, c'est l'innocence.
7: À Florence, tout le monde tient à respecter l'intimité de la famille. Alors, il y aura des rassemblements dans les villages alentours. Céline habite Cadeillan, à 10 km.
9: Il y a 14h30, belle heure des obsèques, on est appelé à se rejoindre devant la mairie. Ça me semble important, en solidarité pour les parents, puis parce qu'on a des enfants aussi. C'est vrai qu'on dépose les enfants et on ne regarde pas forcément ce qui se passe autour.
7: Devant le collège, les bouquets de fleurs de la Marche Blanche sont toujours là. Les gendarmes patrouillent à l'heure de la sortie, les professeurs montent la garde. Olivia vient chercher sa fille, elle se dit que les obsèques vont faire du bien.
10: Ça permet que le village retrouve un peu, pas d'apaisement, mais qu'il fasse son deuil. On est tous en deuil. C'est l'enfant du village, on fait peut-être pas partie de la famille, mais on est du village, donc on est en deuil.
7: Cet après-midi, il n'y aura pas de cours. Les élèves et les enseignants sont invités à venir à la cérémonie.
5: Et le maire de Florence a pris la parole hier pour rappeler l'évidence. Ce n'est pas un symbole qu'on enterre, c'est une enfant. Une semaine après la découverte de son corps, ses obsèques procurent évidemment une vague d'émotions. Romain Biteau, vous êtes, vous, pour ici, Occitanie, à Florence, justement, dans ce deuil qui étreint ce village de 6000 habitants. Romain, comment la cérémonie va-t-elle s'organiser ?
11: Je suis actuellement devant le cimetière de Florence où deux portraits de Liana, petite fille souriante, sont exposés à côté de l'entrée. Et juste en face, des rubalises sont accrochées des deux côtés de la route sur plusieurs centaines de mètres. Des rubalises derrière lesquelles va prendre place le public. Car dans un premier temps, une cérémonie laïque est prévue avec des prises de parole des proches et de la famille de Liana. Les élèves du collège de Florence, vous l'avez dit, là où la petite fille de 11 ans était scolarisée, n'ont pas cours cet après-midi et sont invités à venir à la cérémonie. Les journalistes aussi seront autorisés à rester. Ça, c'est donc pour la partie publique. Et dans un second temps, place à l'inhumation dans la plus stricte intimité. Seule la famille et les proches pourront y assister.
5: Bien sûr, Romain, avec une ambiance très pesante. On le ressent encore dans cette commune du Gers.
11: Oui, dans le centre, on croise, pour tout vous dire, très peu d'habitants qui disent vouloir venir assister aux obsèques. Certains sont même partis ou vont partir pendant la cérémonie. En revanche, beaucoup de personnes de la région ont fait la route en soutien à la famille et en mémoire pour Liana. Par exemple, j'ai croisé Jean-André, il vient d'un petit village à une trentaine de kilomètres. En tant que grand-père, il voulait être présent. D'autres viennent de Haute-Garonne, du Tarn même. Et tout le Gers va accompagner une dernière fois Liana et sa famille dans plusieurs communes communes du département. Des appels au recueillement vont se tenir à 14h.
5: Romain Bito en direct de Florence pour ce temps de l'adieu, pour ce temps du deuil, mais aussi le temps des comptes. Le ministre de la Justice, Gérald Darmanin, son collègue à l'intérieur, Laurent Nunez, ont lancé, vous le savez, une enquête administrative confiée aux inspections générales de la gendarmerie et de la justice, qui doit rendre ses conclusions le 19 juin sur ces défaillances tragiques qui ont conduit à la mort de Liana. Gérald Darmanin continue de marteler qu'il n'y a pas de problème de moyens. Réponse vive sur ici héros de la présidente de l'Assemblée nationale, Yaël Braun-Pivet, qui était en visite à Castelnau-le-Lez auprès des gendarmes et des policiers municipaux.
12: Je suis totalement en désaccord. Il y a un problème de loi. Il faut aller plus loin. Il y a des dispositions qui sont importantes. Et deuxièmement, il faut mettre plus de moyens. On a mis des moyens. Il ne faut pas dire qu'on n'a rien fait. Le budget de la justice a augmenté sous ces 10 années de plus de 50%. On a 1500 magistrats qui sont en train d'être formés pour justement renforcer nos tribunaux. Mais ça ne suffit pas. Il y a un problème de moyens au niveau de nos forces de l'ordre. Il y a un problème de moyens au niveau de la justice. Et il faut regarder le problème en face parce qu'on a aussi depuis des années sous-investi ces secteurs et on a une explosion du nombre de plaintes. Donc entre l'explosion du nombre de plaintes et le sous-dimensionnement de notre justice, eh bien ça craque de partout. On le voit, moi j'ai des gens qui m'écrivent, des avocats, des magistrats. Il faut regarder la réalité en face. Et donc on a fait beaucoup, mais c'est manifestement insuffisant.
5: Et un nouveau rassemblement de colère pour Liana aura lieu notamment à Perpignan, lundi 19h devant le palais de justice, alors qu'Emmanuel Macron avait demandé à ce qu'il n'y ait pas de cri sur cette affaire. Eh bien les voix s'élève face à la douleur de l'injustice. On ne lâchera rien les prochaines semaines, promet la Fondation des Femmes, qui appelle aussi en mémoire de Liana à une grande manifestation le 4 juillet. Patrick Bruel continue de nier toutes les accusations de viol et d'agression sexuelle. Le chanteur, mis en examen pour 4 affaires, est libre, mais placé sous contrôle judiciaire, alors que de nouvelles plaintes continuent à être déposées. Ce matin, son avocate, Maître Fanny Collin, a précisé sa ligne de défense sur France Info.
13: Pour ce qui a été porté à sa connaissance, il conteste les faits qui lui sont imputés et les qualifications pénales qui assortissent ces faits-là. Pour le reste, il s'explique, il apporte des réponses. C'est le processus judiciaire auquel nous devons tous, chacun, nous tenir. Chacun aura compris que M. Bruel conteste les faits et entend démontrer son innocence. Il ne peut le faire que dans un cadre judiciaire, qui est un cadre secret, pour le faire de manière sereine, tout simplement.
5: Patrick Bruel pourra-t-il se produire en concert? Rien ne l'en empêche aujourd'hui, juridiquement. D'ailleurs, à partir du mois d'octobre, il est possible de réserver une place pour son spectacle. Julien Baldacchino, il a le droit.
14: Eh bien, en théorie, oui, d'abord parce que le contrôle judiciaire auquel est soumis Patrick Bruel ne lui interdit pas de se produire sur scène, en France en tout cas. Et par ailleurs, la tournée qui s'engage à partir d'octobre n'est plus une tournée des festivals, mais une tournée des grandes salles de type Zénith. Et dans ce cas, la plupart des contrats sont des contrats de location de salles, beaucoup plus difficiles à rompre pour les lieux qui accueillent les spectacles. Joint par France Inter, des responsables du monde du spectacle vivant rappellent qu'un Zénith ne peut pas déprogrammer un concert, tout simplement parce qu'il ne l'a pas programmé, il a simplement louer son espace. Il peut donc retirer la date de la location, mais il s'expose à des poursuites judiciaires. Il faut donc avoir les moyens financiers de s'exposer à un tel risque, d'autant plus que la plupart du temps, des producteurs régionaux, donc plus modestes, sont aussi dans l'équation. Patrick Bruel, qui est producteur de ses propres spectacles, peut de son côté annuler la tournée, comme il l'a fait pour les dates jusqu'à l'automne, et devra payer des indemnités, prises en charge ou non par ses assurances, selon les clauses de son contrat. Le seul pouvoir public à pouvoir décréter une annulation, c'est le préfet, mais il faut pour cela qu'il estime qu'il y a un risque de trouble à l'ordre public.
5: À la une judiciaire encore, la Cour de cassation annule l'arrêt de la Cour d'appel de Versailles qui avait ordonné en mars que le policier auteur du tir fatal sur Naël soit jugé pour violence ayant entraîné la mort sans intention de la donner. Cette décision rouvre la voie à un possible procès pour meurtre, ce qu'avait requis initialement le parquet de Nanterre. 4 départements du sud-est, les Pyrénées-Orientales, l'Aude, les Bouches-du-Rhône et le Var sont placés en vigilance orange pour risque élevé de feux de forêt. La préfecture de l'Aude déconseille notamment les promenades ainsi que les travaux professionnels et interdit les travaux mécaniques des particuliers entre 10h et 22h. On vous rappelle en effet que 90% des incendies sont d'origine humaine. La disparition d'un chanteur de charme très aimé du public français, Franck Michael, est mort à l'âge de 79 ans d'un cancer des poumons. De son vrai nom Franco Gabelli, il naît en Italie avant de rejoindre la Belgique à la fin des années 40 et de sortir son premier tour en 1974. Il connaîtra le grand succès dans les années 90 avec notamment ce titre.
15: Toutes les femmes sont belles.
5: Philippe Michael, c'est un succès populaire. 20 millions de disques vendus. Un artiste qui aura sillonné la France, la Belgique pour des galas avec ce dernier concert en Alsace qu'il affectionnait. Concert à Bischwiller en décembre dernier. Sa fille annonce que des visites pour rendre un dernier hommage au chanteur seront autorisées en témoignage d'affection. Quelques mots du mondial de foot qui a commencé hier avec les Mexicains, pays hôte pour une partie de la compétition, qui ont parfaitement lancé les hostilités en s'imposant 2-1 face à l'Afrique du Sud. Près de 5 millions de téléspectateurs ont suivi cette ouverture hier soir sur M6. Et pendant ce temps, l'équipe de France continue de prendre ses marques à Boston en s'entraînant sur le terrain réservé à l'université de Bentley.
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5: On commence ce tour des régions à Paris avec à 14h30 les obsèques de Bernadette Chirac à la basilique Sainte-Clotilde, proche de la chapelle du même nom où elle s'était mariée il y a 70 ans avec Jacques Chirac. Une partie de l'église sera en accès libre, le parvis sera sonorisé et permettra donc au public de suivre la messe de l'extérieur. Une seule prise de parole est attendue, c'est celle de son petit-fils unique, Martin Ray Chirac. Brigitte Macron, qui lui a succédé à la tête de la fondation Hôpitaux de France, Hôpitaux de Paris, est attendue, ainsi que Nicolas Sarkozy et Carla Bruni, François Hollande et Lynn Renault. La Corrèze, département de cœur de Bernadette Chirac, va également lui rendre hommage. Elle avait choisi ces terres, vous le savez, pour son parcours, pour son ancrage politique, en y étant élue pendant plus de 40 ans, en nouant donc un lien singulier avec ses habitants, des Corréziens et des Corréziennes qui pourront donc lui témoigner leur reconnaissance, Philippe Graziani, avec dimanche deux temps forts au programme.
15: Oui, le premier, c'est à Corrèze, le chef-lieu de l'ancien canton dont Bernadette Chirac fut l'élue durant 36 ans. Une messe sera célébrée à 10h par l'abbé Roland Néné, vicaire général du diocèse, dans l'église Saint-Martial et en présence de l'évêque, uni aux prières de la famille et des fidèles pour honorer une femme de courage et de foi, précise Mgr Bidot dans un communiqué. L'hommage se poursuivra à Clairgoût, au château de Sédière, lieu culturel emblématique de la Corrèze, que Bernadette Chirac avait largement contribué en son temps à faire rayonner. Il s'agira d'un moment amical de partage de souvenirs et de recueillement, précise le conseil départemental qui organise l'événement. Il est ouvert à tous les Corréziens. Un temps de discours est prévu avec les interventions courtes de plusieurs personnalités, en particulier de Pascal Coste, le président du département, et de Claude Chirac. Toutes ces prises de parole seront entrecoupées d'air d'accordéon, un instrument très prisé de Bernadette Chirac.
5: Merci Philippe. Partout en France, 500 000 de lycéens ont planché sur les épreuves de bac français hier et on accompagne la nouveauté cette année. C'était même ce matin, l'épreuve de maths pour tous, pour tous les lycéens. 2 heures d'examen, coefficient 2 ce matin pour les élèves de première. Une nouvelle épreuve qui divise les intéressés. Vous étiez à l'Institut Notre-Dame à Valence, Pauline Aubel, pour ici Dromardèche.
16: Oui, parce qu'avant même le contenu du sujet, ce qui a surpris les élèves, c'est surtout une règle, interdit d'utiliser sa calculatrice. Pour Emma, ça change tout.
17: Je trouve ça un peu stupide de la part du ministère de l'Éducation, alors qu'on nous a habitués depuis toute petite à avoir la calculatrice. Donc là, on est complètement perdu en fait.
16: Pourtant, sur le fond, l'épreuve reste assez accessible selon plusieurs lycéens.
18: Honnêtement, c'est vraiment facile. Enfin non, je trouve ça vraiment facile.
19: Ouais. Ça reprend des sujets du collège en fait.
18: En fait, on a tous une partie automatisme et après des exercices.
16: Et puis surtout, cette épreuve compte relativement peu dans la note finale du bac, coefficient 2 contre 10 pour le français par exemple, de quoi relativiser un peu la pression selon Léo.
20: Vu que c'est un petit coefficient, c'est pas très très inquiétant, mais faut quand même réviser parce que ça fait une bonne note en plus.
16: Reste une question parmi les élèves, est-ce vraiment utile d'imposer des maths en première à tout le monde, même aux plus littéraires ? Pour Théodora, oui, ça peut toujours servir.
21: Je me dis que si par exemple on a un diplôme certifiant qu'on a quelques connaissances en mathématiques, même si c'est minime, ça montre quand même qu'on sait un minimum et peut-être qu'on pourrait, si jamais, se réorienter vers un autre parcours et peut-être plus scientifique, on va dire, vu que nous on est littéraire. Mais...
16: Alors pour elle, pas question de rater son épreuve. Hier après-midi, elle a enchaîné les exercices pour être totalement prête.
5: Allez, bon courage encore à tous ceux qui passent leur bac, notamment la semaine prochaine. Nous voici en Loire-Atlantique pour terminer ce tour des régions près de Nantes, où la ministre de l'Agriculture, Annie Genevard, s'est rendue à l'usine LU de la Haie Foissière. C'est un site qui fête ses 40 ans. Elle est venue y défendre notre souveraineté nationale en matière agroalimentaire. 24 000 tonnes de biscuits sont sorties de cette usine, dont 6 000 Leïla Meshaouri pour le fameux petit beurre.
22: À peine entrée dans l'usine, une bonne odeur de beurre nous met en appétit.
23: Donc bienvenue au façonnage. Et là, ici, vous avez tous nos pétrins qui sont au fond.
22: On suit notre guide.
24: Paul Corbard, je suis responsable de l'une des deux sections du site.
22: Face à nous, de très gros bacs remplis de 300 à 1000 kilos de pâte à biscuits, et pas n'importe laquelle.
23: Ça, c'est la pâte du petit beurre.
22: L'iconique biscuit de la marque LU.
23: Au global, un véritable petit beurre, à partir du façonnage jusqu'à son emballage, il fait quasiment 1,5 km
0: de tapis.
22: Un site entièrement automatisé avec 7 lignes de production. Des milliers de biscuits dorés défilent sur d'interminables tapis.
0: Alors là, ça sent la pâte et là, ça va sortir le biscuit.
22: 40 ans après l'ouverture, l'usine Luce se veut aujourd'hui plus écologique. Elle a remplacé les emballages plastiques des petits beurres par des emballages papier. Laure Amélie Didot de la communication de Mondelez France.
1: 63% de plastique en moins sur l'emballage du véritable petit beurre grâce à ce nouvel étui en monopapier qui a été développé de manière très innovante et qui a demandé 3 ans de recherche, de tests en usine puisque le papier est un matériau beaucoup plus fragile que le carton ou que le plastique.
22: Le groupe met aussi l'accent sur les circuits courts. Les 18 000 tonnes de farine utilisées chaque année dans cette usine viennent d'un blé cultivé à moins de 250 km et transformé par des meuniers locaux.
5: Merci d'être à l'écoute. D'ici, il est 13h15.
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5: Et dans Ma France, on vous montre aussi la force de la solidarité et de la fraternité dans une société qui vacille, où l'enfant est si mal protégé par nos institutions. Heureusement, les associations abattent un travail admirable pour aider ceux qui en ont besoin, les plus vulnérables aussi, notamment en cette période à l'approche des vacances. Merci d'accueillir, chers auditeurs, pour le Secours Populaire, Émilie Schaff. Bonjour Émilie.
2: Bonjour Wendy.
5: Vous qui êtes membre du bureau national de l'association et en charge des vacances, et vous n'êtes pas venu seul, et je vous remercie parce que ce studio est auréolé de soleil grâce à nos invités. Est-ce que vous pouvez nous les présenter?
2: Oui, donc en fait, on a fait la route de Caen ce matin. Ouais. Et en fait, eh ben, je suis accompagnée d'une famille qui est accompagnée par le Secours Populaire. Donc il y a Sandra, la maman, et puis bah, ses deux fils, Nolan et Mathéo. Voilà, avec cette plus-value qu'ils sont commencés à être accompagnés par le Secours Populaire et depuis sont tous bénévoles.
5: Ça, c'est absolument voilà. Magnifique. Nolan, bonjour Nolan.
3: Bonjour.
5: Tu as 11 ans. Je oui. Te laisse présenter ton frère, Mathéo.
3: Mathéo, il a 14 ans et voilà.
5: C'est un exemple pour toi?
3: Oui.
5: Comme les autres garçons de la famille. Bonjour Mathéo.
4: Bonjour.
5: Mathéo, 14 ans et donc vous êtes deux des garçons, des 7 garçons de la famille. Et
4: oui, tout à fait.
5: Je disais à Émilie hors antenne, est-ce qu'ils sont tous aussi incroyables que vous?
3: Ouais.
5: Comment tu me dépeindrais ta famille, Mathéo?
4: Elle est incroyable. Parce que on peut faire beaucoup de choses, on s'ennuie jamais.
5: Ouais.
4: Et voilà.
5: Sacrée famille nombreuse, vous allez nous dire justement ce que vous mettez à profit pour le Secours Populaire. Et la maman est là, parce qu'il n'y a pas d'enfant sans maman. Sandra, bonjour Sandra.
25: Bonjour.
5: Merci beaucoup d'être venue aussi nous parler de cette expérience. Quand je vous dis, c'est la réalité qui la chiffre aujourd'hui, on va en parler avec Émilie, qu'un Français sur 4 ne part pas en vacances, que pour une majorité de Français, les vacances sont devenues un luxe, qu'un enfant sur 3 ne part pas en vacances. Cette réalité, vous l'avez connue, vous la
25: oui.
5: connaissez?
25: Oui. Avant, je connaissais pas du tout les vacances plus que ça. Je connaissais un petit peu les week-ends avec mes parents, mais autrement, jamais j'étais partie en vacances.
5: Oui.
25: C'est grâce au Secours Populaire que j'ai pu partir mes premières fois en vacances.
5: Avec vos enfants.
25: Avec mes enfants.
5: En faire profiter aussi vos enfants.
25: Tout à fait.
5: Changer d'air et partager un moment ailleurs ensemble.
25: Oui, tout à fait, pour qu'ils voient autre chose et qu'ils voient, qu'ils oublient les soucis de la maison,
5: ouais.
25: Qu'ils connaissent des copains, copines, et des endroits où ils peuvent pas spécialement aller avec nous et quand ils partent en colonie, tout ça, quoi.
5: Bien sûr, ça a été quoi les vacances marquantes, Mathéo?
4: Le ski, ouais. Premièrement, parce que c'était ma première fois que je faisais du ski. Et.
5: C'était quand?
4: C'était il y a 2 ans.
5: Ouais, la première au ski. Avec le Secours Populaire.
4: Bien sûr.
5: Avec des copains du Secours Populaire ou avec la famille?
4: Avec la famille.
5: Avec la famille. Et toi, Nolan, ton grand souvenir?
3: C'était le ski.
5: Le ski aussi. Première fois pour toi aussi.
3: Oui.
5: Ouais. Qu'est-ce que tu dirais de ce moment que tu as découvert, de ces vacances-là?
3: C'était bien, c'est bien éclaté.
5: Ouais.
3: Moi. Qu'est-ce que j'ai préféré? C'était juste de skier, de profiter.
5: Ouais. Et de voir ta maman profiter avec vous aussi.
3: Oui.
5: Ouais. Émilie, c'est une histoire de famille et je vous remercie à tous les trois vraiment de venir témoigner aussi. Parce que les vacances, on dit les vacances c'est sacré, on entend souvent ça, c'est un moment, c'est une bulle, sauf qu'on a presque 30% des Français qui ne peuvent pas se les autoriser, ces vacances.
2: Tout à fait. Qui ne peuvent pas ou alors qui ne savent pas comment faire. En fait, on nous dit souvent que le premier frein, c'est le financier, mais c'est pas le financier. Le premier frein, c'est de se dire qu'on n'y a pas le droit. Et en fait, je pense que ça, c'est le principal frein sur lequel va lutter le Secours Populaire grâce à un accompagnement humain. Et finalement, notre plus grande réussite, alors la première, c'est quand on voit des sourires d'enfants. Quand on fait une journée des oubliés des vacances, hein, comme l'année dernière.
5: Ça se passe l'été, hein, les oubliés
2: des vacances. Tout à fait, toujours après le 15 août. Le deuxième souvenir, quand c'est famille, c'est quand on nous envoie une petite carte postale qu'on accroche dans l'accueil du Secours Populaire à destination de tous les bénévoles qui se sont donnés, quand même, qui ont collecté pour pouvoir rendre ces vacances possibles. Et puis, la dernière des victoires pour nous, c'est quand ils arrivent à partir en vacances sans nous, où ils ont pris en main leur projet, ils se le sont autofinancés, et ça, c'est ce qu'il y a de plus beau, en fait, parce qu'on dit, voilà, on n'est pas là pour distribuer des vacances, on est là pour accompagner et qu'un jour, ils n'aient plus besoin de nous. Voilà.
5: Ça, c'est super joli, et c'est une jolie leçon aussi. Alors, Mathéo, tu fais grand, je te vous vois maintenant, mais tu as 14 ans. Mais en tout cas, une maturité pour comprendre ce que vient de dire Émilie. L'idée, c'est de pouvoir s'autoriser, de dire à ta maman, bah, allez, on peut partir en vacances, on va s'organiser, on va le faire, ça, ensemble.
4: Oui, tout à fait.
5: Et comment tu l'imagines, toi, par exemple?
4: Que ça nous a débloqués dans la vie.
5: Oui.
4: Parce qu'avant, on était bloqués, on avait une restriction au niveau des moyens, tout ça.
5: Oui.
4: Et
5: maintenant, ça.
4: C'est débloqué.
5: Bah, ça, c'est. Ça,
2: et une des belles histoires, quand même, c'est Mathéo qui. Je pense qu'il peut le dire par lui-même, mais en fait, il a déjà une vocation qui est née de tout ça, dont il aime nous parler. Et est-ce que tu veux nous dire, par exemple, ce que tu aimerais faire plus tard?
4: Plus tard, j'aimerais créer un camping. Parce qu'avant, on s'est fait accueillir par un camping en Bretagne.
5: D'accord.
4: Avec le Secours Populaire, et pour leur rendre hommage, j'ai envie de créer un camping plus tard, et après pouvoir accueillir ensuite des familles dans mon camping.
5: Ah, ça, c'est magnifique.
2: Voilà,
5: ça.
2: Donc je trouve que c'est aussi une des grandes victoires, en fait.
5: Oui.
2: Parce que c'est venu de lui-même, en fait. Oui. Et voilà.
5: Et en l'occurrence, le camping qui les a accueillis, c'est une famille accueillante pour les vacances, c'est une structure accueillante en lien avec le Secours Populaire.
2: Oui, ça peut arriver, en fait, sur vraiment des familles qui ne savent pas comment partir en vacances. Les premiers projets qu'on leur propose, en fait, c'est on réserve le camping, on s'occupe de la caution, et vous avez juste à prévoir le transport, la nourriture, et vous vous installez dans le mobil-home et vous profitez ensemble.
5: D'accord.
2: Et puis après, bien sûr, on peut essayer de mettre en œuvre où c'est eux qui vont choisir leur camping. Nous, on va juste les aider à financer. Donc, c'est-à-dire que c'est à eux de payer la caution, tout ça. Enfin, le but, c'est vraiment de les rendre autonomes au fur et à mesure de l'accompagnement, puis après qu'ils partent tout seuls, comme je le disais.
5: Si vous êtes réunis aujourd'hui, si on en parle aujourd'hui du Secours Populaire, on en parle souvent, mais merci aussi de venir éclairer les 90 ans des congés payés avec cette enquête qui nous fait pas plaisir, parce que les choses n'ont pas changé depuis les années 80, pour des raisons financières, mais pas seulement, car un quart des Français ne partent pas aujourd'hui en vacances, je vous le disais, un enfant sur trois ne part pas, et beaucoup considèrent que ces vacances sont un luxe, ce qui explique vos différents programmes toujours en cours, avec vacances pour tous, des séjours en famille, ils en ont bénéficié au ski, des colonies, des vacances adaptées aux seniors, parce que là, on a des jeunes, mais on n'oublie pas les plus âgés. Alors ça c'est un programme qui fonctionne aussi beaucoup.
2: Exactement, donc ça peut être des programmes pour les seniors, ça peut être des programmes pour les familles monoparentales, où là, finalement, les soucis administratifs pour pouvoir y arriver, c'est encore plus complexe. Ça peut être des séjours pour les personnes isolées. Oui. Et dans certaines fédérations, il existe aussi des séjours pour les personnes qui sont à la rue, pour essayer de leur donner un petit peu de souffle face à un quotidien très précaire et très difficile au quotidien. Enfin voilà, on essaye toujours de s'adapter au public que l'on a en face de nous, et on crée le projet, en fait, pas selon ce que nous avons envie, mais surtout selon les besoins des publics que l'on accueille.
5: C'est ça. Et puis vous nous parlez aussi des guinguettes solidaires. Alors
2: oui,
5: ça, c'est un moment important qui arrive à Paris. Vous allez y participer, y aller après, super. Alors, dites-nous comment ça se passe, Émilie.
2: Eh ben, les guinguettes solidaires, en fait, c'est ce qui a été voulu, en fait, pour déjà guinguette, pour cet anniversaire des 90 ans, essayer de trouver un rassemblement un petit peu, référence à l'époque, Donc, et c'était pour nous de le faire de cette façon-là, avec des jeux en bois, avec des animations faites par les bénévoles. Donc, ce sera à l'espace périphérique, ce soir et demain.
5: De la Villette, à Paris.
2: À la Villette, tout à fait. Mais vous en avez dans toute la France. Donc, on vous invite vraiment à vous rapprocher de votre fédération. Il y a une fédération par département, de façon à vous aussi connaître le jour et le lieu de cette guinguette, qui va aussi nous servir à collecter pour faire partir des personnes en vacances. On n'oublie pas que les bénévoles, au Secours Populaire, ils sont animateurs, collecteurs, bénévoles. C'est-à-dire qu'ils animent, mais ils collectent aussi pour mettre en œuvre les projets. Et les guinguettes vont être l'expression même de cette campagne vacances, de ce lancement de la campagne vacances. Dans l'heure, ce sera par exemple le 27 juin prochain.
5: Mmh. Le 14 juin, donc ce week-end à la base nautique de Mercus dans l'Ariège.
2: Exactement, tout à fait. Donc ça va être tout le long du mois de juin, hein, selon les sites qu'on pouvait nous mettre à disposition.
5: Émilie Schaff est avec nous pour le Secours Populaire en charge des vacances dont on parle aujourd'hui avec une partie de la famille de Sandra qui est présente, la maman avec Nolan 11 ans, avec Mathéo 14 ans. Et alors ce qui est beau aussi, très beau dans votre histoire, c'est que vous avez bénéficié de ce soutien du Secours Populaire, peut-être est-ce encore le cas, mais aujourd'hui vous leur rendez avec du bénévolat. Comment ça se passe, Sandra, très concrètement pour vous ?
25: Bah, au niveau du bénévolat, on fait des braderies, on fait des lotos, on fait la chasse aux œufs.
5: Oui.
25: On fait pas mal de choses.
5: Des grands moments de collecte de fonds, finalement.
25: C'est ça, la GOV avec les enfants. On fait pas mal de choses qui est ouvert et que ça nous fait plaisir et que les enfants puissent participer à tout et eux-mêmes donnent un coup de main pour les remercier comme ils peuvent, quoi.
5: C'est pas spécialement. C'est une très belle philosophie que vous leur donnez à vos enfants et donc je pense que les 7 garçons sont élevés exactement de la même manière et ça c'est très beau. Alors ton frère Nolan, il veut ouvrir son camping pour célébrer d'autres enfants à venir, ça c'est magnifique, et rendre hommage à ceux qui vous ont accueilli. Tu sais déjà toi à 11 ans ce que tu aimerais faire, ce qui te plairait en tout cas?
3: Non, je sais pas encore.
5: Tu sais pas encore, mais toi, quand tu te sens bénévole, tu aimes faire quoi, par exemple, dans ces actions de bénévolat ?
3: Bah, beaucoup de trucs. Par exemple, faire.
5: Vas-y.
3: Village du Copain du Monde.
5: Ah, alors raconte-moi, Village Copain du Monde, c'est quoi ?
3: Bah, on aide les gens, on fait beaucoup de trucs.
5: Ouais, pour rassembler Village Copain du Monde, ça c'est un beau programme dont on n'a pas vraiment parlé.
2: Ouais, alors le Village Copain du Monde, en fait, c'est une amorce ou une pérennité à l'engagement d'un enfant.
5: Oui.
2: C'est-à-dire qu'on leur offre en fait un village qui dure 15 jours. Donc par exemple, nous pour la Normandie, ce sera Urville-Nacqueville hein, en août. Et en fait, c'est plein d'enfants qui viennent de toute la région Normandie, mais qui viennent aussi d'ailleurs en France. Et en fait, on accueille des délégations venues de l'étranger ou des outre-mer.
5: Enfants défavorisés.
2: Pas spécialement. En fait, il faut savoir que pour être copain du monde, en fait, peu importe d'où vient l'enfant. D'accord. Tout ce qu'on veut, c'est qu'il ait une envie d'engagement. On n'est pas là pour voir sa CSP, ses ressources. Tout ce qu'on veut, c'est développer finalement cette envie d'engagement qu'il pourrait avoir. Mmh. Et surtout, créer de la mixité sociale, en fait. C'est important. Et donc, là, cette année, dans notre village, on va accueillir, si les visas passent, des Cubains, on va accueillir des Portugais, des Guyanais, des Mahorais et certainement des Ukrainiens. Voilà. Et en fait, le but, c'est que tous les enfants aient un espace d'expression et de liberté en commun et qu'ils se disent, c'est quoi être un enfant ailleurs ? Et tous ces enfants qui vont retourner dans leur pays, finalement, après, c'est aussi se dire, je veux mettre ça en place dans mon pays et je vais m'engager pour mon pays, quoi.
5: Ça, c'est super. Mathéo, tu y participes à ce programme Village Copain du Monde. Comment tu ressens les choses et quelles expériences tu en retires là depuis ?
4: On apprend à parler d'autres langues.
5: Ah oui.
4: Ce qui est super. Parce que quand on voyage, on peut croiser n'importe qui, n'importe quelle langue, tout ça. Et après, ça nous. On est plus sociable aussi. On est moins dérangé envers les autres.
5: Oui. On est à l'écoute ?
4: Oui, souvent.
2: Et donc l'année dernière, il nous a accompagnés en Guyane pour aller rencontrer notre club copain du monde guyanais. Donc il a eu la chance de faire les 9000 kilomètres.
5: J'ai l'impression qu'il prend du galon, Mathéo. Prend du galon au Secours Populaire.
2: Non, mais c'est vrai. Et puis c'est aussi pour la Guyane, ça reste un territoire français, mais les enfants sont pas pareils là-bas.
5: Ouais.
2: Voilà. Et donc ils ont tourné un film sur les problématiques rencontrées par les enfants en Guyane, qui est magnifique. Ça dure 3 minutes, c'est un court métrage et ils se sont éclatés à écrire le scénario, à tourner. Enfin voilà. Parce qu'en fait les vacances, c'est découvrir d'autres horizons, se faire des amis, avoir du souffle, avoir des souvenirs.
5: Bien sûr.
2: C'est important pour le moral.
5: Et alors, je peux vous demander ce que vous allez faire pour les prochaines vacances ? Est-ce qu'il y a des choses de prévues, Sandra ? Est-ce que vous avez réussi à organiser quelque chose pour votre famille et pour vous ?
25: Partir en famille, pas pour ces vacances-là, mais les enfants partent. Donc, il y a Mathéo et Nolan qui partent en colonie pendant une semaine.
5: Oui.
25: Et j'ai mon troisième enfant et quatrième enfant qui partent en Hollande 15 jours dans une famille qui les accueillit.
5: Oui.
25: Et après pour les autres, on fera des petites sorties entre deux parce que après j'ai le avec le Secours Populaire on fait la GOV et
5: la GOV c'est
2: la journée des oubliés des vacances et ce sera pour nous le 20 août au Mans.
5: Donc colonie pour vous, Mathéo et Nolan. C'est quoi le thème de la colonie ?
4: Char à voile.
5: Char à voile, oh, bah, c'est super.
2: Et bon. Pour Nolan, équitation. Je crois.
5: Équitation. Oui. Tu mets ta bombe. Hein. pas. Merci, bravo.
2: Merci à vous pour votre accueil.
5: Émilie Chat, pour le Secours Populaire et ses vacances, ses belles vacances grâce à vous, à votre lumière, les amis. Merci Mathéo, merci Sandra, merci Nolan et bravo.
2: Bravo.
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10: Et demain, à partir de 19h, nouvelle réunion hippique en nocturne sur l'hippodrome de Graignes avec plusieurs compétitions qui sont proposées, dont 5 épreuves labellisées à réclamer. C'est-à-dire que tous les chevaux en fait, qui participent sont à vendre. Présence également du stand PMU avec des conseils de jeu. C'est gratuit, tout cela sur inscription. Le rendez-vous est donné demain à partir de 19h pour cette nouvelle réunion hippique en nocturne notée sur l'hippodrome de Graignes. Et puis dimanche à Saint-Val-à-Hougues, il y a un concert avec deux chorales, chœur d'hommes et chœur mixte d'ailleurs, avec des morceaux a cappella accompagnés de piano. Ça vous fera voyager, vous le verrez. Il y aura même du Alain Souchon et jusqu'à Adèle côté chanson. C'est à découvrir à l'église de Saint-Va, dimanche à 16h30. Et puis l'entrée est libre. 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

0: Merci d'écouter ici Cotentin cette veille de week-end avec Sultans of Swing, Dire Straits à l'instant. Dans quelques minutes, le rendez-vous sera donné à l'occasion des 400 ans de la Marine Nationale. À cette occasion, ici Cotentin vous emmènera dans un nouveau lieu chargé d'histoire avec un réseau d'acheminement stratégique entre la gare et le site militaire. Pierre Coquelin nous en dira quelques mots. Bel après-midi à vous et merci de nous rejoindre sur la radio locale ici Cotentin.
1: Je sais pas.

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1: La Marine nationale célèbre ses 400 ans cette année et à cette occasion, pour ce 7e épisode de la Marine en héritage, direction la voie ferrée, un réseau d'acheminement stratégique entre la gare et le site militaire, Pierre Coquelin.
2: Oui, on entend les petits oiseaux chanter là dans ce parc. On est devant un bâtiment emblématique, style Napoléon III. Bâtiment que vous connaissez bien, François Zonkin, adjoint conservateur du service historique de la Défense. Vous y avez travaillé ici, hein ?
3: Oui, quelques années. Avant sa fermeture, en 2002.
2: Pourquoi il a été construit, cet hôpital ?
3: Pour répondre à un besoin de soins important pour le personnel militaire présent sur l'arsenal, pour le personnel ouvrier et pour les marins qui sont à bord des bâtiments, qui reviennent de campagne. Alors, initialement, il était à l'abbaye du Vœu, mais le bâtiment était trop vestige, trop petit, donc c'est Napoléon III qui prend la décision de la construction de ce bâtiment. La décision est prise en 1858, lors de sa visite, et il sort de terre en 1869 et il est terminé en 1871.
2: Il y a eu plusieurs vies, cet hôpital.
3: Alors, effectivement, il a donc accueilli beaucoup de personnel pendant la Première Guerre mondiale, déjà. On compte à peu près 49 000 personnes qui sont venues se faire soigner. Bien avant, il va accueillir beaucoup de personnel militaires qui ont des maladies tropicales. Donc on va construire des pavillons à cette destination. Il va aussi voir le développement de l'anesthésie, il va voir le développement de la radiothérapie, des soins électriques, des soins par bain. Et on va même construire une glacière pour permettre au personnel d'utiliser de la glace pour refroidir les malades.
2: Au-delà des bâtiments, c'est un espace vaste, il y a des serres, il y a un jardin pharmaceutique.
3: Alors on est sur 10 hectares avec des 40 000 mètres carrés construits. Et on va avoir un développement de serres qui vont se mettre sur le côté est, où on va essayer de cultiver du raisin. On étudie le nombre de raisins, de kilos par personne qu'il faut pour apporter des vitamines. Donc on va essayer de développer ça. Et puis on a aussi un jardin pharmaceutique qui va être créé. Alors jardin qui a disparu un peu sur les frondaisons parce que les arbres ont poussé. Alors on a 1500 arbres à peu près qui ont été plantés, des espèces rares. Il faut savoir que les officiers de marine ramenaient aussi des arbres lors de leur voyage dans les colonies.
2: Alors maintenant, ce n'est plus un hôpital.
3: Initialement, on a eu une école qui est l'ECAR, une école de cinéma, qui maintenant est remplacée par les Beaux-Arts, il me semble. Puis vous avez aussi une association qui s'appelle L'Autre Lieu, qui anime un espace bar, culture, de loisirs et spectacles.
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0: Que vous soyez dans votre voiture, à la maison ou au travail, soyez les bienvenus. C'était Pink avec All Out of Fight. Avant 14h, la musique pour vous accompagner cet après-midi avec Michel Sardou qui arrive avec la Java de Broadway après cette pause.
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1: Nous sommes le vendredi 12 juin, il est 14h et voici les infos.
2: Cortège de motards et des farandoles de fleurs et de bougies à Florence dans le Gers. Les hommages avant les obsèques de Liana dans une demi-heure. La collégienne de 11 ans retrouvée morte la semaine dernière. Le principal suspect est mis en examen pour enlèvement. À la même heure, ce sont d'autres obsèques qui ont lieu à Paris. Celle de Bernadette Chirac, la veuve de Jacques Chirac. Elle est morte à l'âge de 93 ans. Encore un rebondissement judiciaire. Près de 3 ans après la mort de Naël, tué par un policier à Nanterre, la cour de cassation annule la requalification des faits pour violence, ce qui rouvre la voie à un possible procès du policier pour meurtre. Un peu de rab pour les agriculteurs, la prolongation jusqu'à fin août des aides à l'achat de carburant publiées aujourd'hui au journal officiel. Plus 15 centimes par litre de gasoil non routier livré entre mai et août pour des travaux agricoles ou forestiers. Autre conséquence de la guerre au Moyen-Orient, l'inflation en hausse, 2,4% en mai sur un an selon l'INSEE, notamment du fait de l'accélération des prix de l'énergie. Un nouvel entraîneur pour Auxerre, il s'appelle Will Steele, ancien coach de Reims et de Lens. Il succède à Christophe Pélissier, démis de ses fonctions en fin de saison malgré le maintien en Ligue 1 de foot obtenu in extremis. Et puis toutes les femmes sont belles, c'est pour cette chanson notamment qu'il était connu. Franck Michael est mort à l'âge de 79 ans, chanteur italo-belge aux millions d'albums vendus.
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4: Prévision de Météo France pour notre département de la Manche avec une alternance entre nuages et éclaircies prévues cet après-midi. Il faudra compter avec le vent aussi, hein. Un vent d'ouest à nord-ouest assez fort sur le centre Cotentin. Les températures voisines de 17 à 20 degrés jusqu'à 23 degrés tout de même, hein, sur la baie du Mont-Saint-Michel. Demain, on va commencer la journée sous un ciel particulièrement nuageux. Ça va s'arranger en fin de journée et dimanche, nous aurons un temps largement ensoleillé avec des températures maximales qui remontent.
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0: Ici Cotentin avec Big in Japan, Alphaville. Trois chansons françaises à la suite. Et puis dans quelques instants, je vous parlerai aussi entre autres d'un vide-grenier qui aura lieu à Équeurdreville. Encore une occasion pour vous de faire de bonnes affaires. C'est la suite du programme sur votre radio locale ici Cotentin avec, dans quelques instants, Mentissa avec sa chanson, nouvelle chanson, la chanson d'amour. Mentissa qui est de retour. Son deuxième album, Enfance difficile, sort aujourd'hui. Finaliste de The Voice en 2021. Vianney donc l'aide et dans son parcours. Elle nous en parlera, c'est l'invité de Décibel d'ailleurs ce soir à partir de 20h.
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1: En ce moment, c'est le grand rendez-vous des vide-greniers et l'occasion aussi pour vous de faire de très bonnes affaires. L'association des parents d'élèves de l'école Sainte-Marie des Cœurs d'Enville propose leur vide-grenier dans les cours de l'école sur le parking attenant et la rue aussi Jeanne d'Arc. En fait, c'est entre la rue du Général Leclerc et la rue de Belgique à Cœurs d'Enville. Dimanche donc, rendez-vous de 8h à 17h pour chiner en famille et pourquoi pas profiter de cette vente d'anciens bureaux d'écoliers. Notez que l'école Sainte-Marie est située au 7 rue Jeanne d'Arc à Cœurs d'Enville. Allez donc y faire un petit tour et faire de bonnes affaires ce dimanche. Prenons la direction de Saint-Sauveur-le-Vicomte aussi. Vous avez besoin d'un moment rien que pour vous, d'une écoute. Le cercle de parole du musée Barbet d'Aurevilly vous attend ce samedi à 16h dans un espace bienveillant et sans jugement. C'est gratuit, vous pourrez donc parler et c'est aussi sur inscription avant le 13 juin. Renseignez-vous 02 33 23 13 23.
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0: Riders on the Storm, c'était The Doors, souvenir de l'année 71. Dans quelques minutes, les infos de 15h, et d'ici là, de la musique pour vous accompagner en cette veille de week-end, vers justement le week-end. Il y aura Philippe Bailey avec Phil Collins, Easy Love. C'est à qui le tour? La nouvelle chanson de Mylène Farmer arrive, et puis Jackie Quartz avec Mise au point, juste après cette petite pause. Bon vendredi.
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1: Excellente journée, il est tout juste 15h, voici les infos.
2: Florence dit adieu à Liana, ses obsèques depuis une demi-heure dans cette ville du Gers, cérémonie en cours dans le cimetière avec des prises de parole. Le corps de la collégienne de 11 ans a été retrouvé la semaine dernière, un homme est en détention provisoire, mis en examen pour son enlèvement. À Rouen, un policier mis en examen pour corruption en formation. Ici, Normandie, il est suspecté d'avoir vendu des fichiers confidentiels et procédé à des levées d'immobilisation de véhicules contre rémunération. Alerte au feu de forêt, 4 départements du sud-est de la France sont en orange pour risque élevé. Il s'agit des Pyrénées-Orientales, de l'Aude, des Bouches-du-Rhône et du Var. Sans calculette, stylo à la main et pendant 2 heures, plus de 500 000 élèves de première générale et technologique ont planché sur les mathématiques ce matin. Épreuve inédite du baccalauréat et qui comptera pour Parcoursup. Pour les terminales, les épreuves écrites commencent lundi avec la philo. À l'approche des vacances d'été, beaucoup de Français laisseront leurs valises en placard. Plus d'un sur quatre ne partiront pas, selon un baromètre d'Ipsos. Une étude commandée par le Secours Populaire, invitée dans Ma France ce midi. L'association a donc rappelé l'importance de sa journée des oubliés des vacances afin d'emmener des familles à la mer ou à la montagne. Ses œuvres à lui représenter beaucoup de piscines, des piscines californiennes. L'artiste David Hockney est mort à l'âge de 88 ans chez lui à Londres. Figure majeure de l'art contemporain aux lunettes rondes et dont les œuvres sont depuis rentrées dans la culture populaire.
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4: Prévision de météo France pour notre département de la Manche avec une alternance entre nuages et éclaircies prévues cet après-midi. Il faudra compter avec le vent aussi, hein. Un vent d'ouest à nord-ouest assez fort sur le centre Cotentin. Les températures voisines de 17 à 20 degrés, jusqu'à 23 degrés tout de même, hein, sur la baie du Mont-Saint-Michel. Demain, on va commencer la journée sous un ciel particulièrement nuageux. Ça va s'arranger en fin de journée et dimanche, nous aurons un temps largement ensoleillé avec des températures maximales qui remontent.
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0: Edith, oui, à l'instant sur votre radio locale ici Cotentin. Trois chansons françaises à la suite et quelques idées de sortie arrivent, dont une exposition visible en ce moment au Manoir du Tour à Montville-la-Roque. Je vous en parle dans un court instant. La musique revient aussi avec Jean-Jacques Goldman encore un matin. Il y aura Adieu, Jérémy Frérot et puis Souvenir de l'année 88 tombé du ciel avec Jacques Higelin dans quelques minutes. Bonne journée.
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1: Allez, un petit voyage dans le passé, et dans le passé même très lointain, avec cette expo visible en ce moment au Manoir du Tour, à Monville-la-Rogue. Découvrez le monde fascinant des fossiles, le sol de la Normandie, du Cotentin, regorge de ses précieux témoins. Une expo qui vous propose de découvrir en famille tous les secrets des fossiles, comment ils se forment, ce qu'ils racontent. Oh, le temps des dinosaures est bien avant, c'est dingue. Visite donc ludique, destination bien sûr de vos familles, vos enfants. C'est ce dimanche de 16h à 17h au Manoir du Tour, à Monville-la-Rogue. Et puis à l'honneur demain, à la culture bretonne, donc avec l'association ZAF Braise, au programme Stage de danse bretonne à l'espace Buisson de Tour-la-Ville de 10h à 16h30. Fest-Noz le soir à partir de 20h à la salle des fêtes de la place centrale de Cherbourg, et c'est ouvert à tous. Le but est de vous faire découvrir et partager la richesse de la culture bretonne à travers la musique, la danse, mais aussi les rencontres. Profitez-en et amusez-vous donc tout simplement à l'espace Buisson.
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0: 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C'était Kiss, souvenir de l'année 79. Ça m'amène à vous parler justement des années 80, vous qui êtes fan. 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Avant 16 heures, la musique, toujours avec l'année 85 cette fois. Kate Bush, Running Up That Hill. C'est juste après cette pause.
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2: Bon début de week-end, il est tout juste 16h, voici les infos.
3: Nous ne disons pas au revoir à un symbole, une lutte, mais à une enfant de 11 ans et demi, Liana. Les mots cet après-midi du maire de Florence dans le Gers, alors qu'en ce moment se déroulent les obsèques de la collégienne, son corps retrouvé la semaine dernière et dont la mort provoque une vive émotion en France. C'était il y a presque 3 ans, la mort de Thomas lors d'un bal à Crépol dans la Drôme. Eh bien, le parquet requiert le renvoi de 11 accusés devant les assises pour le meurtre de l'adolescent. Tous nient avoir porté le coup mortel. Dans le dossier épineux de la 69, devant Rollier-Castres à Toulouse, le rapporteur public demande le rejet du pourvoi devant le Conseil d'État, demande faite par les opposants à ce projet d'autoroute et qui sera examiné ce lundi. Il manque 20 000 dons de sang en France. C'est le constat de l'établissement français du sang par rapport à l'an passé, 2 jours avant la journée mondiale à ce sujet. Des stocks trop faibles, notamment après les nombreux ponts de mai et la vague de chaleur. Il réaffirme sa volonté d'aller sur Mars. Elon Musk vient d'acter l'entrée en bourse historique de SpaceX. Sa valeur est estimée à 1,8 milliard de dollars. Et puis vous avez été nombreux à suivre la cérémonie d'ouverture du mondial de foot. Presque 5 millions devant la télé hier soir. Le Canada et les États-Unis entrent à leur tour dans la compétition à 21h et 3h du matin. La nuit prochaine, les Bleus jouent mardi et ont fait hier leur premier entraînement sous la chaleur étouffante des États-Unis.
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4: Alors, pour cette fin d'après-midi, le ciel est en général assez nuageux, mais le temps reste sec. Hein. On peut espérer quand même une ou deux éclaircies. Sur la moitié sud du département, le soleil se montre beaucoup plus facilement. Vent d'ouest à nord-ouest, faible à modéré, mais des rafales quand même jusqu'à 55 km/h par moment, surtout sur l'est cotentin. Pour les températures, en maximal, on est entre 17 et 20 degrés jusqu'à 22 au Mont-Saint-Michel. Tenez, on a 17 degrés à Tour-la-Ville. Tour-la-Ville où dimanche, ce sera festivité. Festivité, c'est à la ferme des Flottes, c'est un marché de créateurs. Il y a des animations, des initiations et des démonstrations des activités du pôle culture et loisirs, des concerts, et c'est avec ici Cotentin. Un œil sur le week-end, demain samedi, quelques nuages en début de journée et ensuite un beau soleil, vent faible 20 à 23 degrés et dimanche une belle journée. Le soleil va briller sans interruption pour les maximales jusqu'à 28 degrés sur le département.
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4: Et oui, c'est votre radio locale dans la Manche, c'est ici que ça se passe, ici Cotentin. Vos chansons préférées sont là aussi. Voici Pink Floyd, Another Brick in the Wall.

0: Ah, si je traduis, hein, si tu finis pas ta viande, t'auras pas de pudding. Pink Floyd, Another Brick in the Wall. C'était en 79, une autre époque.
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0: Et tous les jours, évidemment, on sélectionne vos chansons préférées. Tiens, par exemple, tout à l'heure, on écoutera The Best, Tina Turner, Quelque chose de Tennessee par Johnny Hallyday, il y en aura bien d'autres. Et l'humeur de notre ami Manu, aussi, Emmanuel Gouache, on l'écoute avec impatience et attention, hein, il sera d'ici 5 minutes parmi nous aujourd'hui. Il s'intéresse aux dents de la mer. Alors, on reste perplexe, on attend, on verra ça tout à l'heure, juste après Vita, qui chante Ça fait mal, comme les dents de la mer, évidemment.

0: C'est ici Cotentin avec Vita, ça fait mal. Emmanuel Gouache observe le monde. Il observe le monde et il en pense pas mal de choses. Et il nous livre tout cela chaque jour, chaque matin à 7h40 en direct. Et on le retrouve l'après-midi, c'est l'humeur de Manu avec Éric Delors. Bonjour Manu.
1: Ben oui, tiens, bonjour tout le monde.
2: Dimanche, un requin s'est échoué sur une plage de Jersey.
1: Oui, mais pas un petit requin râpeux, là. Hein. Pas un petit requin sympa non plus.
2: Hein.
1: Pas un requin câlin.
2: Non.
1: Un petit requin quin ou un requin bisou. Non.
2: C'était quoi?
1: Un énorme requin. 4 m30, deux fois la taille de Wembanyama, qui pourtant est un très grand basketteur. Un requin de 597 kilos. 5 fois le poids de Wembanyama, qui n'est pas connu pour ses prestations d'eau crawlée. Un requin avec des dents.
3: C'est un petit peu terrifiant de votre histoire.
1: Avec de multiples dents, des rangées de dents toutes pointues, blanches, étincelantes au soleil, le regard torf, ses petits yeux tout ronds, tout noirs. On ne sait même pas qui regarde vraiment quand il regarde vraiment. Un requin tigre de sable à petites dents, nous dit un article. Des petites dents, oui, mais très coupantes. Il faut aller voir sa tête sur Internet avec sa grande bouche et ses multiples rangées de canines acérées qui sortent de sa gueule de requin denté.
2: Ouh ! Oh ben... Comme vous dites.
1: Dans un autre article, il est appelé requin féroce avec cette légende. Le requin féroce est inoffensif. Bah oui, bien entendu. On l'a appelé requin féroce pour la blague, pour pouvoir mettre sous sa photo pleine de dents. Le requin féroce, complètement inoffensif. Un spécialiste explique dans un autre article qu'on ne connaît jamais la réaction d'un animal sauvage. Il peut nous blesser involontairement en nous donnant un coup, en nous mordant. Bah oui. Il peut nous blesser involontairement, excédant s'il a faim. Moi, il m'arrive régulièrement de blesser involontairement des religieuses au chocolat ou des Paris-Brest, par exemple. Je peux tout à fait envisager de ressembler à un Paris-Brest dans les yeux d'un requin féroce. Et en même temps, on blague parce que c'est plus fort que nous, on aime se faire peur un peu. Mais les requins font des millions de fois moins de dégâts dans les rangs de l'humanité que l'humanité elle-même. Alors vive les requins!
2: Vive les requins!
1: Féroce ou pas?
2: Féroce ou pas?
0: Bon, bah c'est sûr. Moi je verrai pas les Paris-Brest de la même façon. Hein. Manu Gouache, l'humeur du jour, c'est chaque matin à 7h40 sur votre radio locale ici Cotentin. Tiens, une chanson qui va nous ramener dans les années 90, c'est Edwyn Collins, Girl Like You, et puis Tina Turner avec The Best, chanson qui a été interprétée à l'origine par Bonnie Tyler. Bah oui, c'est Bonnie Tyler qui l'a chantée, mais oui, elle sera reprise un an plus tard en 89 par Tina Turner sur son album qui avait bien marché à l'époque, Foreign Affair, et qui va devenir un tube planétaire.

0: 16h20, vous écoutez ici Cotentin et vous écoutez Edwin Collins, A Girl Like You, et vous écouterez Fred Ballard dans quelques instants, l'humour en tube. Alors aujourd'hui, comment connaître l'âge des autres sans leur demander leur âge? Eh bien, figurez-vous que Fred Ballard a la réponse. Ça, c'est intéressant, ça demande à être révélé. On verra ça dans 5 minutes, enfin, j'espère qu'on aura une bonne réponse. Bon après-midi avec nous, dans un instant, Lavilliers, Stand the Ghetto.
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0: Ici Cotentin et Bernard Lavillier, Stan the Ghetto. 16h25, Fred Ballard arrive pour l'humour en tube et aujourd'hui, alors écoutez bien, comment connaître l'âge des autres sans leur demander leur âge? C'est un petit jeu lancé par Fred aujourd'hui parce que visiblement, tous les âges ne se calculent pas de la même manière.
1: Hippolyte vient d'avoir 24 mois. Ah ben non, il a 2 ans, c'est un gosse, pas une tonne de Savoie.
2: Très bizarre, hein. Pour les enfants en bas âge, comme pour le comté ou le Saint-Nectaire, on compte en mois, vu que comme le fromage, le bébé s'apprécie mieux quand il a quelques mois d'affinage. Mais bonne nouvelle pour Julie Conti, une fois adulte, on ne compte plus les âges en mois.
3: Je prends de l'âge, là, il y a pas longtemps, j'ai fêté mes 30 balais. Et oui, à 30, on commence à compter en balais. 30, c'est les balais. Oui, j'ai remarqué ça. Chaque dizaine, c'est un terme. 30, c'est les balais. 40, c'est les piges. 50, c'est les berges. Et à 60, c'est le printemps. Alors là, on compte en saison, on n'en peut plus.
2: Ben oui, c'est plus poétique de fêter ses 95 printemps, même si on a pigé que ça commençait à sentir le sapin et qu'on préférerait avoir les 30 balais d'Adèle Fugazzi. L'âge, c'est dans la tête. Et puis, l'avantage, c'est que quand on aime, on ne compte pas. Hein, c'est ce que Thomas Angelvie a pu vérifier en papotant avec son public.
4: Vous avez combien d'écarts?
5: Je sais même pas. Je connais pas son âge.
4: Et vous êtes meilleur ami depuis 10 ans?
5: Tout ce que je peux te dire, c'est que je l'ai rencontré, j'étais majeure et j'avais 18 ans, il en avait 14. Je suis incapable.
4: Alors,
5: C'est juste que j'ai la flemme de calculer.
4: Ah ouais!
5: Et comme son âge, il change tous les ans.
4: Non! C'est hyper rare.
2: Mais oui, c'est tout le problème hein, avec ce concept débile de temps qui passe. C'est qu'à force, il y en a qui arrivent peu à suivre. Mais bon, la bonne nouvelle, c'est que l'humour n'attend pas le nombre des années. De 24 mois à 107 printemps, marrons-nous vivants.
0: Et pourvu que ça dure, merci Fred Ballard.
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0: Oui, oui, c'est ici Cotentin. Un bon après-midi avec Pascal Obispo en duo avec Francis Cabrel. Il faudrait que pleuve l'amour.

0: Un extrait du nouvel album de Pascal Obispo, l'album Héritage. Vous dites, bah oui, mais il est déjà sorti au mois de septembre, l'album Héritage. Ben là, c'est le volume 2 de l'album Héritage. Un album avec pas mal de duos, avec Renaud, Axel Red, Julien Clerc, Michel Jonas, par exemple, et Francis Cabrel, donc, on vient d'écouter à l'instant. Il faudrait qu'il pleuve l'amour.
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0: Non, c'est Il faudrait que pleuve l'amour. Voilà, si je trouve dans les titres, rien ne va plus. Si vous habitez ou si vous circulez dans le Val-de-Serre, les prochains jours, à Saint-Val-à-Hougues, il va y avoir des travaux, route du Marais, des travaux de réfection de chaussée nécessaires qui commencent lundi. Les travaux vont durer jusqu'au 26 juin. Il va évidemment y avoir des déviations, elles seront mises en place en direction de Réville et de Quétou. Et puis à Grévillag, ne manquez pas un samedi chez Millet, un samedi chez le peintre Millet, bien sûr. Ce sera demain à 15h. C'est un atelier cyanotype, c'est l'une des plus anciennes techniques photographiques, un atelier animé par Corinne Lecostet. Pour cet atelier, chacun est libre d'apporter ses végétaux séchés sous presse pour participer. Il est quand même prudent de prévoir un tablier, on ne sait jamais. Et pour cet atelier, il faut réserver sa place en ligne sur Internet. L'atelier, donc, c'est demain de 15h à 17h à la maison natale Jean-François Millet, au hameau Gruchy. Il vous en coûtera 8 euros. Pour réserver, il y a une adresse mail ou alors directement sur le site internet geoparc-lahague.fr.
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0: Dans quelques minutes, ici ça marche. Rendez-vous avec l'économie locale. Aujourd'hui avec Eric Delors, on va s'intéresser à une nouvelle boutique de créateurs. C'est à Réville, dans le Val-de-Serre. Et puis, si on écoutait quelque chose de Tennessee, bah oui, bah ce sera Johnny Hallyday avec la participation de Nathalie Baye. Écoutez.
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0: C'était l'année 82. Quel tube, chagrin d'amour, chacun fait ce qui lui plaît. 16h40, ici ça marche avec Éric Delors. Votre rendez-vous avec les nouvelles entreprises de notre région, les créateurs manchois. Alors aujourd'hui, on va parler de cadeaux, de souvenirs, de déco. Vous êtes peut-être à la recherche de l'objet unique, finalement la création qui saura toucher la personne à qui elle est destinée, Éric.
1: Tendez l'oreille, écoutez bien. Carole Le Révérend, bonjour.
2: Bonjour Éric.
1: Merci d'être avec nous dans les studios d'ici Cotentin. Rivage et Jardin Création à Réville, dans le Val-de-Serre. C'est ça. Avec c'est ça. Vous avez été à l'origine de ce projet, de ce concept même,
2: on peut parler.
1: C'est pas une boutique en fait.
2: Tout à fait, ce n'est pas une boutique. J'ai voulu créer quelque chose de différent, qui s'encadrait bien dans l'endroit où on se situe, entre la mer et le jardin. Mmh. Et je voulais, voilà, une boutique différente, pas une énième boutique de créateurs, un endroit où on pouvait venir découvrir de jolies choses, échanger, et puis aussi rencontrer les créateurs et partager tous ces moments.
1: Alors, Carole Le Révérend, justement, qu'est-ce que vous créez, vous, personnellement ?
2: Alors, moi, je fais tout ce qui est galets décoratifs, des coquilles Saint-Jacques, d'accord, des plateaux décoratifs aussi, l'univers déco avec la mer et la nature, bon, pour cible.
1: Ouais, il faut voir ça, faut découvrir ça. Et un petit mot de présentation aussi des autres créations et des autres créateurs qui vous accompagnent.
2: Voilà, tout à fait. Nous sommes donc 6 créateurs sélectionnés par rapport à leur travail et leur création justement autour du thème de la mer et du jardin. Donc on a Jardin Bohème qui détourne la vaisselle pour faire de la belle décoration de jardin, des abreuvoirs pour les oiseaux. Mmh. Nous avons Sylvie Le Cardonnel qui est une photographe que j'apprécie beaucoup. Nous avons Christine Bergard qui travaille tout ce qui est bois flotté, panier en poche d'huître. Puis Clémentine Prudhomme qui est une décoratrice d'intérieur qui va détourner les objets et en faire de nouveaux. Mmh. Et Martine Sutre qui est notre céramiste. Et puis moi, si je n'ai oublié personne, ça doit être ça.
1: Carole Le Révérend, qu'est-ce qui vous anime ? C'est une passion ?
2: Tout à fait.
1: Mais enfin, c'est quoi ? La passion de quoi ?
2: La passion de quoi ? La passion de créer du beau autour de moi, d'échanger, voilà, tout à fait. De créer, d'en rencontrer des gens et de faire profiter de cette good vibes, on va dire.
1: Ouais, bien sûr. Alors, rendez-vous, alors c'est ouvert le week-end, hein, samedi, dimanche, les jours fériés.
2: C'est ça.
1: De 10h à midi et demi et de 14h à 19h. C'est à Réville, au 80 route du Phare. L'occasion de découvrir donc toutes vos créations, les vôtres et celles de celles et ceux qui vous accompagnent. Rivage et Jardin Création à Réville. Et puis on vous retrouve aussi sur les réseaux sociaux.
2: Tout à fait, sur les réseaux. Et je rajoute aussi également que nous allons proposer des ateliers créatif, voilà, organisé par nos créateurs, notamment une initiation à la poterie et des paniers en poche d'huître.
1: Merci. Ah oui, des paniers en poche d'huître.
2: Voilà.
1: C'est plutôt pas mal, hein, dans ce secteur.
2: Voilà, tout à fait, on est
1: merci
2: dans le thème.
0: Éric Delors, ici ça marche, rendez-vous avec l'économie locale, c'est tous les matins, 7h20 en direct sur votre radio locale. Si on écoutait Sia, vous savez, Sia, c'est une chanteuse australienne qui a fait beaucoup de tubes, dont celui-ci qui s'appelle Gimme Love.

Gimme Love, c'était donc si à vous écouter ici Cotentin et Dionne Warwick. Qui chantait Heartbreaker en 1982, une chanson que lui ont écrite à l'époque les Bee Gees, mais Dionne Warwick, qui n'aimait pas particulièrement la chanson au départ, s'est tout de même décidé à l'enregistrer. Elle a dit « Bon, c'est peut-être tubesque cette chanson ». Elle a bien fait, car c'est devenu l'un de ses plus grands succès. On l'écoute avec les Bee Gees dans les chœurs. Voici Dionne Warwick, Heartbreaker.

0: Ici Cotentin avec une chanson écrite par les Bee Gees pour Dionne Warwick, Heartbreaker. Dans 10 minutes Touron, ne manquez pas l'info locale d'ici Cotentin et on poursuivra en musique avec un candidat au tube de l'été, tiens, Benjamin Biolay. Sa nouvelle chanson est Écran Total, une des chansons inédites de son 11e album d'ailleurs, le Disque Bleu. Et on écoutera aussi Téléphone, un autre monde.
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0: Ah, c'est l'été, hein. Ce sera peut-être un tube cet été, hein. Il est candidat, en tout cas, Benjamin Biolay. Avec Écran Total, une des chansons inédites de son 11e album. Le disque bleu, c'est le nom de cet album. Allez, dans un instant, les infos.
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0: Vendredi 12 juin, c'est le week-end, il est 17h. C'est l'heure du flash présenté par Sarah Saltiel-Rago. Bonsoir Sarah.
2: Bonsoir Lionel, bonsoir à tous. Un incendie en fin de matinée à Cherbourg en Cotentin. Un poêlot a pris feu près d'une cuve de gaz au niveau des chantiers des miels. Le secteur a été coupé un temps à la circulation car les secours craignaient un risque d'explosion. Mais les pompiers sont parvenus à maîtriser le feu. Danger écarté. C'est à voir en vidéo sur le site et l'application ici. Pour quelqu'un qui a été Premier ministre et aspire à être Président de la République, je ne crois pas que ce soit à la hauteur de la fonction. Réaction sur Ici Cotentin de Benoît Arrivé, l'ancien maire de Cherbourg en Cotentin, battu par la droite de Camille Marguerite en mars. Après les critiques de Bernard Cazeneuve sur votre radio, on y revient dans le journal de 18h. Les réactions se multiplient dans le sillage de l'affaire Liana. Dernière en date, les avocats du barreau de Coutances-Avranches. Aucune question n'est illégitime, mais aucune non plus ne doit être écartée, principalement celle des moyens, écrit la bâtonnière dans un communiqué. Elle souligne que les avocats alertent depuis des années sur les délais de traitement des affaires, faute de moyens. Un drame peut révéler l'effondrement d'un système, estiment ces professionnels de la justice. On apprend aujourd'hui la mort du peintre britannique David Hockney. Il avait 88 ans, un artiste profondément ancré en Normandie, puisqu'il s'était installé en 2019 dans le Pays d'Auge, qu'il avait peint dans plusieurs œuvres ensuite. Récemment, il s'était aussi inquiété de la tapisserie de Bayeux, très fragile, et envoyé en Angleterre pour une exposition exceptionnelle cet été. Drapeau retrouvé. On vous avait parlé de cet appel sur Ici Cotentin. Un parachutiste américain avait perdu sa bannière étoilée en sautant de la fière dimanche dernier. Un avis de recherche avait été lancé sur les réseaux sociaux et ça a fonctionné. Le drapeau a été retrouvé par une famille de Sainte-Mère-Église. Une photo a été envoyée à l'ex-militaire américain qui l'a reconnu. C'est bien le sien. Il va pouvoir lui être envoyé. Et puis un petit mot du mondial de football avec une nouvelle rencontre ce soir. Le Canada joue à domicile contre la Bosnie-Herzégovine à 21h. Mon cher Lionel, qu'est-ce qui nous attend côté ciel?
0: Alors, le ciel est généralement assez nuageux. Vous pouvez le constater par la fenêtre.
2: Je le constate, c'est assez gris derrière vous.
0: Voilà, et ça reste sec.
2: Ça, c'est la bonne nouvelle.
0: Ah, bah oui. Hier, on disait, oui, c'est sec, mais humide. Bon, voilà, là, c'est sec.
2: Là, c'est sec.
0: Court.
2: Voilà.
0: C'est sec.
2: J'ai pas besoin de prendre mon ciré.
0: Non, on peut même espérer une ou deux éclaircies,
2: ah,
0: voyez-vous.
2: Ah, bah voilà.
0: Voilà. Et on voit plus le soleil sur la moitié sud que sur la moitié nord, d'ailleurs. Bon, alors, côté température, où en sommes-nous? Nous sommes à Utah Beach avec 18 degrés, 16 degrés à Bréal, 17 degrés pour Perrier et 17 degrés à Tour-la-Ville. Tour-la-Ville où dimanche, ce sera festivité à la Ferme des Flottes, un marché de créateurs, des animations, des initiations et des démonstrations d'activités du pôle culture et loisirs. Il y aura aussi des concerts et c'est avec Ici Cotentin. Le week-end, Sarah. Alors, demain samedi, quelques nuages en début de journée, mais un beau soleil par la suite, vent faible, demain c'est important, et 20 à 23 degrés en maximale. Et pour dimanche, le soleil brille sans interruption toute la journée. Vivement dimanche. Les températures maximales vont grimper jusqu'à 28 degrés dimanche sur le sud du département.
2: Beau programme ce week-end.
0: Ah bah oui,
2: d'autant bon. Que demain samedi, vous êtes en émission spéciale, Lionel.
0: Exactement, sur le port de Cherbourg, à côté des Élysées, place Jacques Hébert, à côté du bassin du commerce, pour les 400 ans de la Marine nationale. Émission spéciale.
2: Et sous le soleil.
0: Et sous le soleil, bien sûr. Et donc émission spéciale entre 14h et 17h.
2: Ouais. Ah bah ça va être bien. C'est mieux quand même que les collègues qui ont eu le vent sur
0: à Sainte-Mère-Église, ouais.
2: Par exemple.
0: Voilà. Bon. Nous, on mettra une casquette et on sera bien. Et des lunettes de soleil.
2: Vous allez pouvoir frimer.
0: Voilà. Alors, autrement, côté circulation, il n'y a pas de quoi frimer puisque les accès à la gare, c'est compliqué ce soir sur Cherbourg. Boulevard Mendès-France vers la gare, dans la descente du boulevard de l'Atlantique vers la gare aussi. Ouais, ça coince pas mal. Si vous contournez le centre-ville de Cherbourg par l'Arsenal, la plage verte jusqu'au pont tournant quai de Caligny, mauvaise pioche parce que là, ça roule pas très très vite non plus. Voilà pour Cherbourg. Pour Saint-Lô, rue de Torigny en direction du rond-point des Matignons, ça ralentit pas mal. Et puis à Granville, en sortant de Granville, c'est dense, surtout avenue des Matignons vers la route de Villedieu, c'est dense, mais ça coince pas, hein, ça roule bien. Donc n'hésitez pas les amis, vous qui nous écoutez, on fait la route ensemble. Vous le savez, que vous soyez à Cherbourg, Avranches, Saint-Lô, Granville, Coutances, National 13, 40 ans, Saint-Sauveur-le-Vicomte, par exemple, ou Perrier.
2: Que vous soyez.
0: Partagez l'infotrafic les amis, 02 33 23 13 23.
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0: On compte sur vous à 18h.
2: Ouais, vous m'invitez.
0: Oui.
2: À 18h.
0: Absolument.
2: Je tente de faire votre métier avec
0: Louise Attaque, bien sûr.
2: Qui arrive.
0: Oh là là là là, mais c'est incroyable.
2: Je fais ce que je peux.
0: Ah bah oui, non mais c'est bien, c'est super bien. Merci Sarah Saltel-Rago.
2: À tout à l'heure.

0: Vos chansons préférées avec Ici Cotentin 1998 sur le tout premier album de Louise Attaque, c'était Ton Invitation.
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0: Et dans quelques minutes, nous avons rendez-vous avec Clémence Castel pour la découverte d'un coin chouette, vraiment chouette, dans notre département, pour une balade à vélo entre Cherbourg et Barfleur. On va faire toute la côte nord du département, toute la côte nord du Val-de-Serre en tout cas. Bon, il faut de bons mollets, mais c'est sympa à faire. On vous explique tout ça dans quelques minutes, le temps de découvrir le nouveau titre de Charles Doré, Famille ou pas famille.

0: Coubertin et Charles Doré, révélation l'an dernier de la Starac avec une nouvelle chanson qui paraîtra sur son premier album qu'on attend. La chanson c'était Famille ou pas famille. Et Clémence Castel, alors eh bien elle est là tous les jours sur l'antenne d'ici Cotentin pour se balader, pour découvrir des endroits. Elle nous en fait profiter évidemment aujourd'hui avec Clémence. Eh bien nous sommes partis sur la route du Nord Cotentin à bicyclette.
1: Bonjour à tous, j'ai testé pour vous la voie verte de Cherbourg à Barfleur à vélo. Aujourd'hui, je prends la route à vélo pour vous emmener sur l'un des plus beaux itinéraires cyclables du Cotentin. La portion de la Vélomaritime qui relie Cherbourg à Barfleur à travers les paysages magnifiques du Val-de-Serre. Un itinéraire d'environ 40 km qui mêle côte, bocage et village de Charles. La Vélomaritime, c'est un itinéraire cyclable de 4500 km qui longe la façade atlantique de l'Europe, de l'Irlande à la Bulgarie. Et le tronçon Cherbourg-Barfleur en est l'un des plus beaux joyaux. Sur le chemin, l'air sent la fleur de pommier au printemps et le foin coupé en été. J'ai testé ce parcours par une belle journée de mai, en famille, avec mes deux grands garçons, et c'était une journée parfaite. Le relief est doux après Cherbourg, juste quelques montées avant d'atteindre le Va, ce village aux cascades et aux bois denses. Le Va mérite une pause obligatoire. Ses ruisseaux, ses vieilles pierres couvertes de mousse et sa fameuse brioche, confectionnée depuis 1900 par les boulangers locaux, une halte gourmande à ne pas manquer. Après cette petite pause, l'itinéraire redescend vers la côte et nous offre les premiers regards sur la mer. On rejoint Saint-Vallaouc puis on longe le littoral jusqu'à Barfleur. L'arrivée dans ce village de pêcheurs est un vrai moment de plaisir. Barfleur est l'un des plus beaux villages de France et on comprend immédiatement pourquoi. Mon conseil, l'itinéraire est accessible à tous les cyclistes à partir de 8 ans. Prévoyez une journée complète avec quelques petites pauses. Et pour information, des vélos à assistance électrique sont disponibles à la location à Cherbourg et à Saint-Va si le dénivelé vous inquiète. Et si 40 km vous semble trop, prenez le bus retour depuis Barfleur. Les vélos y sont acceptés à bord en été. Très belle journée à tous et surtout n'oubliez pas, les plus beaux voyages commencent bien souvent tout près de chez vous.
0: Clémence Castel, merci pour cette balade. Balade à bicyclette entre Cherbourg et Barfleur aujourd'hui. Rendez-vous que vous retrouvez évidemment en podcast, hein, vous pouvez le réécouter. Également sur internet, bah oui, c'est sur ici.fr en podcast et également tous les matins à 10h45 sur votre radio ici Cotentin. Voici Laurent Voulzy, My Song of You.

0: C'est ici Cotentin avec My Song of You de Laurent Voulzy. Laurent Voulzy qui a enregistré d'ailleurs une nouvelle version de cette chanson en 2017, mais en portugais cette fois, bah oui, parce que c'était sur son album Belém. Belém comme la ville du Brésil et comme le bateau évidemment sur lequel il revisitait la musique brésilienne.
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0: Vous écoutez ici Cotentin, Lola Yang qui chantait Messi, il est 17h24, voici Émilie Mazoyer, notre spécialiste de l'actu musicale avec Décibel La Chronique. Salut Émilie.
1: Salut tout le monde. Émilie au rapport pour votre dose quotidienne d'actualité musicale. Je parie que l'anniversaire du jour va vous donner le sourire et peut-être, si vous êtes en voix, vous faire chanter à plein poumon.

concert du Roi Lion, dont la toute première projection a eu lieu il y a 32 ans, le 12 juin 1994, à Los Angeles et à New York. À l'époque, les sorties mondiales, ça n'existait pas vraiment. Alors nous, en France, on avait dû attendre 6 mois de plus pour découvrir Simba, Nala, Pumba et l'affreux Scar. Et musicalement, le Roi Lion, c'était un coup de maître, signé Hans Zimmer pour l'instrumental, et puis Elton John et Tim Rice pour les chansons inoubliables. Découverte au sein de son groupe Brigitte, la talentueuse Aurélie Saada présente son nouveau projet en duo avec le rocker Gaspard Royan. Ça s'appelle

L'amour fait des ravages, alors le groupe Ravage fait des chansons d'amour. La première que vous découvrez ici, Entre ton épaule et ton cœur, sent bon les années 60 et donne envie d'en découvrir plus. Rendez-vous sur les festivals cet été et sur album, on espère, à la rentrée. La série dont on avait besoin et on ne le savait même pas, Growing Up Dion, l'histoire de la famille de notre reine, Céline.

C'est la première fois que la famille Dion accepte un projet biographique. La série racontera l'histoire, au Québec, de Adhémar et Thérèse, les parents, et de leurs 14 enfants, dont la petite dernière et future star mondiale de la chanson, Céline. On retrouve Jacques Dion, son frère, à la production, et Jimmy Dion, son neveu, au scénario. En coulisses, en ce moment même, les enchères font rage, car tous les diffuseurs de la planète veulent mettre la main sur ce succès assuré. Sinclair reprend la route avec son tube magique Ensemble. D'abord sur les festivals cet été, puis partout en France dès le mois d'octobre. Les billetteries sont ouvertes et prises d'assaut. Il est temps de réserver si vous ne voulez pas le rater.

ensemble. Eh oui, c'était Sinclair. Émilie Mazoyer revient à 20h pour Décibel l'émission. Invitée ce soir, ce sera Mentissa. Mentissa qui sort un nouvel album aujourd'hui même, Enfant difficile. Voilà, c'est le titre de ce nouvel album. Nous, on file avec Jean-Pierre Madère dans les années 80 à plein tube avec Macumba.

0: La musique d'ici Cotentin avec Jean-Pierre Madère. Tiens, vous savez qu'au départ, il avait proposé la mélodie à Philippe Laville. Philippe Laville a dit, oh ben non, ça marchera jamais, mais j'en veux pas. Et quelques temps plus tard, notre Jean-Pierre va finalement l'enregistrer parce qu'il avait plus que ça à faire et cette chanson deviendra le tube de l'été 1985. Et voilà. C'est ici Cotentin, 17h40, ça se passe ici, le rendez-vous dans lequel on parle de vos manifestations, de vos spectacles, de concerts, de théâtre. Eh bien, on parlera de musique au port. C'est à Saint-Valahoug, c'est dimanche prochain avec un marché artisanal et des concerts sur les quais.
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0: Demain, à partir de 19h, nouvelle réunion hippique en nocturne sur l'hippodrome de Graignes. Plusieurs compétitions de bonne facture sont proposées, dont 5 épreuves labellisées à réclamer. À réclamer, c'est-à-dire que tous les chevaux qui participeront seront à vendre. Présence également du stand PMU avec des conseils de jeu et vous aurez aussi la possibilité de suivre les courses dans la voiture suiveuse pour approcher au plus près du peloton. C'est gratuit, mais sur inscription pour aller dans la voiture suiveuse. Rendez-vous demain à partir de 19h pour cette nouvelle réunion hippique en nocturne sur l'hippodrome de Graignes. Dimanche à Saint-Valahoug, un concert pour deux chorales, un chœur d'hommes et un chœur mixte avec des morceaux a cappella ou accompagnés au piano. Les Stabilo et Spinolia vous feront voyager de Caccini à Alain Souchon et même jusqu'à Adèle. C'est à découvrir à l'église de Saint-Va dimanche 16h30. L'entrée est libre et espérons qu'elle sera généreuse de votre part car tous les dons seront reversés intégralement à la station SNSM de Saint-Va.
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0: La musique d'ici Cotentin avec le nouveau Mentissa sur son deuxième album, chanson écrite avec Ben Mazuet et Noé Pressoff. Et oui. Et puis, ce sera juste après John Lennon qui chante Woman. Je pense que vous avez reconnu l'intro.

0: chanson d'amour.
1: Vous écoutez ici Cotentin, c'était la nouvelle chanson de Mentissa, la chanson d'amour, c'est le titre, hein, Mentissa qui sera d'ailleurs l'invité tout à l'heure à 20h d'Émilie Mazoyer ce soir dans l'émission Décibel pour présenter son nouvel album qui s'appelle Enfant difficile et qui est sorti d'ailleurs aujourd'hui même.
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1: Et ça se passe ici dans la Manche. Aujourd'hui, on va parler d'une journée sympa. Ce sera ce week-end dans le Val-de-Serre, Musicoport à Saint-Valahoux. Ce sera dimanche prochain. Bonsoir Philippe Le Borgne.
4: Oui, bonsoir.
1: Alors, vous êtes deuxième adjoint à la mairie de Saint-Va, délégué au sport, aux associations, aux manifestations et au tourisme.
4: Oui, c'est ça.
1: Voilà, ça occupe.
4: Ça, c'est long.
1: C'est bien, vous êtes quelqu'un d'occupé. Alors, 11e édition de Musicoport. C'est quoi le principe de cette journée, alors, Musicoport?
4: Bah, c'est un peu sur le modèle de la fête de la musique.
1: Ouais.
4: Mais on s'est aperçu qu'on avait essayé pendant plusieurs années de faire la fête de la musique et on pouvait pas être en concurrence avec Cherbourg et Valogne, les gens allaient à Cherbourg ou à Valogne, donc on s'est dit on va le faire une semaine avant. Voilà. C'est un peu le même principe.
1: Ouais.
4: Donc quatre groupes disséminés sur les quais, on essaie de faire le tour. Cette année d'ailleurs on va vraiment faire le tour parce qu'il y aura un groupe à la Marina et un groupe à la Chapelle des Marins.
1: Ah oui, effectivement. Ouais. Ouais.
4: Mmh. Donc si vous connaissez, oui, ça fait assez loin. Bon, notre hantise, c'est que les gens n'aillent pas jusqu'à la Chapelle des Marins. On va essayer de flécher, mais c'est vrai que c'est un cadre très sympathique.
1: Alors, bah, puisqu'on parle de musique, on va parler des groupes. Alors, il y a Noza, qui est un rappeur connu dans la région.
4: Ah non?
1: Il n'y a pas Noza?
4: Non,
1: cette année,
4: non, on n'a pas Noza. Non,
1: ah
4: non,
1: bon,
4: non.
1: Alors, vous avez qui?
4: Non, on a The Hobos, du folk américain.
1: Mm-hmm.
4: Le duo Nedum, qui propose de la pop française et internationale.
1: Mm-hmm.
4: Blue Pulse, du blues, du rock, de la soul.
1: Ouais.
4: Et on a un bar à vinyle.
1: Ah,
4: c'est, voilà.
1: Ah oui, alors,
4: c'est ça.
1: Justement, ça c'est nouveau, un bar à vinyle. Ça fonctionne comment, ça?
4: Bah, ça nous était proposé par Gérard Viel, qui est notre conseiller artistique.
1: Oui.
4: Et bon, on va voir, on va découvrir. A priori, je pense que les gens peuvent choisir le vinyle qu'ils veulent.
1: Ouais, il y a un comptoir, j'imagine.
4: Ouais, je pense. Mais je suis impatient de voir ça. C'est vrai que c'est la grosse surprise.
1: Ouais, ouais, parce qu'il y a un DJ, en fait, derrière le bar.
4: Ouais, il y a un DJ, ouais, c'est ça. Ouais. Et donc, oui, ben Gérard a l'air de nous annoncer quelque chose de très bien.
1: C'est bien, ça. Il faut qu'on découvre ça, alors.
4: Oui, tout à fait.
1: Alors, ça, c'est le volet musical. Et puis, il y a le côté marché artisanal. Hein. Ce sera Place de Gaulle. Place de Gaulle, c'est directement sur le port, pour ceux qui ne connaissent pas Saint-Va. Hein.
4: Bon, oui, tout à fait.
1: Alors, là, qu'est-ce qu'il va y avoir?
4: C'est vraiment un marché artisanal sur le modèle des marchés artisanaux qu'on fait le mercredi l'été.
1: Mmh.
4: C'est exactement la même chose. On va avoir, je sais pas, une trentaine d'exposants au moins. Donc, mais vraiment que de l'artisanat.
1: Oui, oui, c'est
4: vraiment
1: des vrais artisans.
4: Tout à fait.
1: Ouais.
4: Ouais. Mmh. Donc, c'est géré par Laura Stel, une association qui gère des concerts, souvent de ça. Donc, ça fait plusieurs années que c'est eux qui ont pris en main le marché artisanal.
1: D'accord.
4: Et okay. C'est pas mal de travail quand même.
1: Bon, tout est gratuit, il n'y a pas d'accès à payer. Hein,
4: non, tout est gratuit.
1: Voilà, pour les concerts aussi, c'est en plein air. Donc,
4: tout à fait.
1: On en profite.
4: De 15h à 18h. Ouais.
1: Voilà, j'imagine qu'on peut manger sur place, tout est prévu.
4: Non, on laisse la restauration.
1: D'accord.
4: Oui.
1: Ah, bah, il y a des restos, ça va, de toute façon.
4: On laisse la restauration. Place, oui, tout à fait, oui. Bah, oui, on veut pas faire de concurrence, quand même.
1: Bon, c'est bien normal.
4: Oui.
1: Bon, ça marche. Donc, Musicoport, 11e édition. Merci beaucoup, Philippe Le Borgne, adjoint à la mairie de Saint-Va. Hein, et donc, rendez-vous dimanche pour Musicoport, marché artisanal, des concerts, c'est tout ça sur le port de Saint-Va.
4: Oui, merci.
1: Eh ben, avec plaisir. Et puis, à dimanche, alors.
4: Oui, bonsoir.
1: Allez, bonne soirée.

the World, bien sûr. We are the champions. C'était Queen, 17h45. Vous allez jouer au jeu de l'intro. Le jeu de l'intro, c'est super facile. Je vais vous faire écouter l'intro musicale d'une chanson que vous connaissez forcément. Vous devrez me donner le nom de l'interprète, puis peut-être le titre si ça vous fait plaisir. Alors, je vous parle du cadeau parce que j'ai un cadeau sympa à vous offrir. Écoutez donc l'intro. Ça paraît mystérieux comme ça au début, mais ça va venir, vous allez voir.

Ça y est, vous l'avez. Mais oui, vous l'avez reconnu. Bon, alors, vous appelez le 02 33 23 13 23 rapidement. Et ce soir, vous allez pouvoir remporter Normandie 44 libre. C'est un format magazine sur le débarquement et puis les jours qui ont suivi, les jours et les semaines qui ont suivi le débarquement avec des documents d'époque, des photos d'époque, évidemment. Et bien tous les détails sur cette période de notre histoire, le choc des cultures, la résistance, le jour J, les civils en guerre. Ce document avec la presse de la Manche et Ouest France, eh bien on vous l'offre. Si vous découvrez le nom de l'intro, hein, voilà. Nom de l'intro qu'on vous a passé tout à l'heure. Le nom du chanteur, pas le nom de l'intro. Oui, ça n'a pas de nom, une intro. Voilà, ça raconte n'importe quoi. Bon, et puis on vous inscrit également à notre jeu fil rouge pour la semaine prochaine qui vous permettra peut-être de remporter un séjour sur Jersey. Oui, mesdames, messieurs. Alors, on tente sa chance au 02 33 23 13 23. Et nous, eh bien, on écoute Native, si la vie demande ça.

Gagner des cadeaux avec le jeu de l'intro, le jeu le plus simple du monde, identifier une intro et remporter des cadeaux. Ce soir, vous allez pouvoir remporter ce bouquin Normandie 44 libre, un livre format magazine, donc grand format, format 21, 29, 7 ou A4, hein, c'est comme on veut, avec énormément de documents à l'intérieur. C'est vraiment très intéressant sur cette période de la libération. Mais il faut identifier qui chante. Ben oui, écoutez cette intro mystérieuse là. Ouh là là, c'est qui ?

0: Alors, de qui s'agit-il? Je vais poser la question à Chantal qui nous appelle de Jullouville. Bonsoir Chantal.
1: Oui, bonsoir.
0: Chantal, avez-vous identifié notre artiste mystère du soir?
1: Eh bien, Étienne Dao.
0: Oh, mais forcément, et le nom de la chanson, le titre, vous l'avez?
1: Non, ça me rappelle.
0: Alors, épaule quoi? Épaule tatou. Mais bien sûr. Bon, bravo Chantal. Je vous offre Normandie 44 libre, un chouette ouvrage. Et puis, je vous inscris d'office à notre jeu fil rouge hein, avec un tirage vendredi prochain pour peut-être remporter cette semaine un séjour sur l'île anglo-normande de Jersey. Vous pourrez peut-être séjourner de nuit à l'hôtel, un séjour au départ de Granville ou de Barneville-Carteret. Bon, si vous remportez la mise, ce sera Granville pour vous, hein, je pense, hein, Chantal.
1: Tout à fait.
0: Ça marche.
1: Ça serait un joli cadeau pour notre anniversaire de mariage.
0: Eh bien, ce serait formidable. Je vous le souhaite. En tout cas, merci d'être passé nous voir ce soir, Chantal. Je vous souhaite un bon week-end. Au revoir.
1: Oui, de même. Merci. Au revoir.
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0: Tam Tam l'homme préhisto, c'était Michel Polnareff. On va faire un point sur vos conditions de circulation ce soir et sur la météo juste après les infos.
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0: Et je vous souhaite un excellent week-end, il est 18h. Le journal de la rédaction, Sarah Saltiel-Rago. Bonsoir Sarah.
2: Bonsoir Lionel, bonsoir à tous.
0: Et du rififi au sein de la gauche, chère bourgeoise.
2: Dans un entretien exceptionnel avec Ici Cotentin, Bernard Cazeneuve, ancien Premier ministre et ex-maire de Cherbourg, est revenu sur la défaite de la gauche aux dernières municipales. Un scénario qui, selon lui, condamne moins une politique qu'un comportement, précisant que s'il ne s'était pas impliqué, c'est parce qu'on n'avait pas souhaité qu'il vienne. Le maire déchu, Benoît Rivet, réagit ce soir. S'il reconnaît des erreurs, il condamne une partie des propos de Bernard Cazeneuve.
3: Il y a un problème de fond et de forme dans son interview. La première partie, je la partage. Effectivement, il a raison. Si nous avons perdu, c'est que des erreurs ont été commises. Et j'ai déjà fait mon mea culpa là-dessus. Après, est-ce que quelqu'un qui a été Premier ministre, qui souhaite être président de la République, doit dire des choses comme cela? Sincèrement, je ne le crois pas. Je ne crois pas que ça soit à la hauteur de la fonction. Et quand Bernard Cazeneuve a perdu les législatives ici à Cherbourg, heureusement qu'à l'époque, nous l'avions un peu plus soutenu que cela. Quant au fond, Bernard Cazeneuve a sa propre perception de l'histoire et de notre histoire collective, évidemment. Et à l'évidence, on ne partage pas la même histoire.
2: La réaction ce soir de Benoît Rivet, ancien maire de Cherbourg-en-Cotentin, est retrouvée sur ici.fr. Les élections municipales pas complètement terminées pour certains. Sauce-Ménil vote ce dimanche. La commune entre Cherbourg et Valognes n'avait pas de liste en mars. C'est désormais chose faite. Fin de la campagne ce soir à minuit. Et puis d'autres communes vont devoir revoter. Des recours avaient été déposés sur 14 communes. La justice s'est prononcée pour toutes. Et les élections ont été annulées pour deux. Villedieu-les-Poils-Rouffigny et Beauficel qui retournent aux urnes. On vous explique tout là encore sur ici.fr. L'incident aurait pu être d'une toute autre ampleur. En fin de matinée, un poids lourd a pris feu au miel à Cherbourg-en-Cotentin, du côté de Tours-la-Ville, à proximité d'une cuve de gaz. Les secours s'inquiétaient donc d'un risque d'explosion, mais les pompiers ont pu maîtriser les flammes. C'est une vidéo à retrouver sur l'application ici.
0: Un drame peut révéler l'effondrement d'un système.
2: Le barreau de Coutances-Avranches réagit suite aux répercussions de la mort de la jeune Liana, dont les obsèques avaient lieu cet après-midi. Alors que des défaillances de la justice et des services d'enquête sont pointés du doigt, les avocats soulignent que cela fait en réalité des années qu'ils alertent sur les retards des procédures à cause justement du manque de moyens et que cela ne doit pas être écarté de la réponse de l'exécutif face à ce drame. Il était un ambassadeur prestigieux de la Normandie, le peintre David Hockney qui vient de décéder à l'âge de 88 ans. Lui qui avait été de son vivant donc l'artiste le plus cher du monde et peut-être le plus normand des Britanniques. En 2019, David Hockney s'était installé dans le Pays d'Auge et il y a peint des paysages et des portraits qui sont depuis exposés à travers le monde, Noël Lejeune.
4: Ce n'est pas un hasard s'il s'était installé ici, raconte Sophie Gauguin, la maire de Dozulé, commune proche de Beuvron-en-Auge.
5: Il avait l'habitude de me dire que si les impressionnistes nous avaient donné la chance de pouvoir voir tous les bleus du ciel et de la mer normande, eh bien lui, il avait envie de nous faire voir les mille et un verts de notre campagne.
4: L'artiste prolifique a peint quantité de paysages. Il était un ambassadeur précieux pour la Normandie, poursuit-elle. Il était aussi un homme très simple qui a peint les gens qui l'entouraient.
5: Je crois qu'il avait envie de faire un clin d'œil et de rendre hommage à l'accueil que lui ont réservé les Normands dans le Pays d'Auge, son jardinier, sa cuisinière, son infirmière. J'ai eu la chance de faire partie de ces personnes qui ont été peintes par David Hockney. C'était un moment hors du temps.
4: Deux jours à poser dans son atelier, installé dans le fauteuil où le chanteur Harry Styles, dont il a aussi peint le portrait, s'est probablement lui-même assis. Et puis un repas partagé sur le pouce, se souvient-elle.
5: Une petite toile cirée, un petit carreau bleu et blanche, un casse-croûte à la bonne franquette. Ça, c'est des moments où tout d'un coup, vous vous retrouvez avec un des plus grands artistes du monde à tabler, à échanger. C'était une chance incroyable.
4: Ces toiles sont désormais exposées à travers le monde, notamment l'an dernier lors de la grande rétrospective qui lui a été consacrée à la Fondation Vuitton à Paris.
2: Le reportage de Nolwenn Lejeune. Tout est bien qui finit bien. Vous avez parlé de cet appel sur Ici Cotentin. Un parachutiste américain avait perdu sa bannière étoilée en sautant de la Fière dimanche dernier pour les commémorations du D-Day. Avis de recherche lancé annoncé sur les réseaux sociaux et ça a fonctionné. Le drapeau a été retrouvé par une famille de Sainte-Mère-Église qui l'a vu tomber. Il va donc pouvoir lui être renvoyé. Et puis 400 ans d'histoire de la marine, comme chaque vendredi ici, Cotentin retrace les vestiges de cette histoire dans le paysage manchois. Aujourd'hui, épisode sur l'hôpital maritime de Cherbourg. 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Et puis demain, émission spéciale en direct de 14h à 17h, car des événements sont organisés toute la journée à Cherbourg en Cotentin. Et ce sera avec vous, mon cher Lionel.
0: Bien sûr, nous y serons.
2: Au taquet.
0: Sous le soleil.
2: Sous le soleil, exactement. Et justement, quel enchaînement. Ah, c'est un travail de professionnel.
0: Beau, hein. Ah oui.
2: Dites-nous un petit peu ce qui nous attend côté ciel.
0: Alors, déjà pour ce soir, bon, un petit point météo pour ce soir. C'est nuageux. Ouais. Certes, c'est nuageux, mais sec. Voilà,
2: c'est déjà ça.
0: 17 degrés à Tour-la-Ville. Ce soir ou dimanche aura lieu le festivité à la Ferme des Flottes. Un marché de créateurs, des animations, des initiations et des démonstrations d'activités du pôle culture et loisirs, des concerts, et c'est avec ici Cotentin. Et demain samedi, alors, quelques nuages en début de journée qui vont laisser place à un beau soleil. Donc, chouette alors.
2: Bah oui. C'est parfait.
0: Ah oui, le vent.
2: Les conditions idéales.
0: Ah ben oui, le vent sera faible, les maximales 23 degrés, donc on est bien. Pour dimanche, le soleil brille sans interruption, vent faible là aussi, et des maximales 25 à 28 degrés sur la moitié sud du département, 21 à 24 sur le nord du département. On n'est pas si mal que ça non plus.
2: Ah, magnifique, hein, c'est même l'été qui refait une petite apparition.
0: Mais
2: là.
0: Je trouve ça formidable.
2: Après une petite intermède automnale quand même.
0: Exactement, le retour de l'été. Du côté du retour chez vous, côté circulation, bah ça va mieux. Hein, sur Saint-Lô et Granville, ça circule pas trop mal. Là, c'est même assez fluide ce soir. Un coup d'œil sur l'agglo cherbourgeoise à présent. Alors, je vous conseille d'éviter quand même le boulevard Mendès-France ou d'éviter de contourner le centre-ville de Cherbourg en passant par la plage verte jusqu'au quai de Caligny. Hein, parce que bon, ça roule pas très très vite, autant vous le dire. En tout cas, vous circulez dans le département de la Manche à Coutances, Granville, Saint-Lô, Cherbourg ou à Avranchoux, 40 ans. Partagez l'infotrafic au 02 33 23 13 23.
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0: Et je voudrais rajouter que le pont tournant va manœuvrer à 18h19, Sarah.
2: Ah, ça approche.
0: Ah, ouais. Ah oui, ça approche. C'est bientôt. Soon. Bon week-end avec nous. C'est ici Cotentin. Je vous souhaite un excellent week-end, Sarah.
2: Merci. Pareillement, mon cher Lionel.
0: Et voilà. Et puis, pour partir sereinement au week-end, voici Madonna. Et c'est la Isla Bonita. Ça vous va?
2: Ah, bah oui, un petit goût de soleil d'Espagne.
0: Ouais, c'est bien. C'est super, ça.
2: C'est pas mal.
0: Voilà.

0: Merci d'écouter ici Cotentin. Les tubes des années 80-90 sont ici. C'était Madonna et la Isla Bonita, 18h10.
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0: Merci de nous écouter. On parle de ce qui se passe ici dans le département de la Manche et dans quelques instants, ne manquez pas notre rendez-vous du vendredi, dans quelques instants, c'est-à-dire dans 20 minutes, hein, à 18h30 tout à l'heure, l'émission Ça passe crème, la crème de la musique en Normandie avec Manu Gouache et Ma Pomme. Et notre invité ce soir, ce sera le duo Grandvillet, Bonjour, Bonsoir, Bisous, qui seront le 24 juillet prochain sur la scène du festival Grande Marée. Puis on parlera également de l'actu musicale dans la Manche. Rendez-vous tout à l'heure à 18h30 hein, pour Ça passe crème, une demi-heure de musique chez nous dans le département. Autre chose, Stéphanie Barrier, elle passera nous voir pour Ici Cotentin Solidaire avec aujourd'hui la 4e nuit du handicap à Granville. On en parle juste après Matt Pokora qui chante quand même.

0: quand même, c'était M. Pokora. Vous écoutez ici Cotentin. Et c'est l'heure de votre rendez-vous solidaire que vous retrouvez aussi le matin à 10h10 avec Stéphanie Barrier. Aujourd'hui, la nuit du handicap à Granville, Stéphanie.
1: Ici Cotentin solidaire avec Louis Briand. Bonjour.
2: Bonjour.
1: Bonjour. Vous êtes adjoint au maire de Granville. Vous êtes en charge des affaires sociales et vous allez nous parler de la 4e édition de la Nuit du Handicap qui se déroulera demain à partir de 17h. Avant de nous dévoiler le programme, il faut savoir que cette Nuit du Handicap est organisée chaque année dans une quarantaine de villes en France, dont Granville. Quel est le principe de ce rendez-vous ?
2: Eh bien, c'est un événement qui a été créé sur le modèle de la fête de la musique, où pendant quelques heures, les personnes en situation de handicap viennent exposer leurs talents, tant culturels, sportifs, artistiques, et on est vraiment sur une occasion de parler du handicap sous un angle très festif et fédérateur.
1: Oui, c'est ça, ça change le regard sur le handicap, effectivement, oui.
2: Exactement, l'objectif vraiment de cet événement, c'est de pouvoir créer la rencontre, de briser aussi les clichés, et puis de révéler vraiment la richesse de l'ensemble des personnes qui sont présentes.
1: Voilà, donc personnes en situation de handicap et valides vont donc se côtoyer demain à partir de 17h. Vous pouvez peut-être nous dévoiler le programme.
2: Oui, bien sûr. C'est un programme qui est très riche avec de nombreux partenaires. On aura des activités physiques adaptées comme de la sarbacane, du tir à l'arc. On aura aussi des jeux géants, différents stands d'information pour venir échanger et sensibiliser l'ensemble des participants. Et puis à partir de 19h30, chacun pourra apporter son repas pour partager un moment de convivialité. Et puis à partir de 20h30 jusqu'à 22h, place au bal et puis à la fête.
1: Oh, ça va être formidable, effectivement. Pourquoi Granville s'est lancé dans ce projet ?
2: Eh bien, c'est un projet qui a débuté sous la mandature précédente que l'équipe actuelle a souhaité conserver. Pourquoi ? Parce que c'est, comme je le disais tout à l'heure, l'occasion vraiment de briser les clichés, de pouvoir créer la rencontre et de pouvoir, là, on sera aussi dans un cadre qui est un peu exceptionnel sur la promenade du Plat Goussé. Normalement, le temps sera avec nous, mais vraiment de pouvoir venir aussi valoriser l'ensemble des personnes en situation de handicap et de valoriser aussi ce qu'elles font, et de non pas venir appuyer sur leur handicap, mais plutôt sur leur savoir-faire.
1: Non, mais c'est formidable ce que vous faites, et franchement, je vous tire mon chapeau, parce que, je le disais au début de cet entretien, c'est seulement une quarantaine de villes dans toute la France.
2: Exactement.
1: Ouais.
2: Tout à fait, et c'est vraiment un événement très mobilisateur, même au niveau de la ville de Granville. On a plus d'une dizaine de partenaires qui vont se relayer. Je pense à l'UNICEF, à l'AGAPI, à la Web Radio, on a la paroisse, les foyers des jeunes travailleurs, les espaces jeunes, évidemment le Normandie, qui est un établissement reconnu à l'échelle de Granville. Donc voilà, on a aussi la place du handicap à Granville, elle est importante. Donc c'est tout naturellement que la collectivité aussi y apporte sa contribution.
1: Un grand merci à vous, Louis Briand. Je rappelle que vous êtes adjoint au maire de Granville en charge des affaires sociales. La 4e édition de la Nuit du Handicap, c'est demain à Granville, de 17h à 22h, vous l'avez dit, promenade du Plat Goussé.
0: Ici Cotentin solidaire, Stéphanie Barrier. Pour en savoir plus, rendez-vous sur ici.fr. Vous mettez tout simplement Ici Cotentin solidaire dans un moteur de recherche pour avoir les infos complémentaires et puis les liens, on vous a mis tout ça. Prochaine manœuvre du pont tournant à 18h19 à Cherbourg, c'est dans une minute. Eh oui, je vous préviens, c'est dans une minute. Le temps d'écouter John Jett à I Love Rock'n'Roll. 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

0: Vos chansons préférées, c'est sur Ici Cotentin, Axel Bauer, Cargo. Dans quelques minutes à 18h30, ça passe crème, la crème de la musique en Normandie avec Manu Gouache et nos invités ce soir. Ce sera le groupe Grandvillet. Bonjour, bonsoir, bisous.
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0: Vous venez de découvrir le nouveau Charlotte Cardin, The Way We Touch. 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
0: En ce moment, c'est le grand retour des vide-greniers et l'association des parents d'élèves de l'école Sainte-Marie des Cœurs d'Orville propose son vide-grenier dans les cours de l'école, sur le parking attenant et dans les rues aux alentours. Ce sera dimanche de 8h à 17h. Là, vous pourrez venir chiner et il y aura en plus une vente d'anciens bureaux d'écoliers. L'école Sainte-Marie, c'est rue Jeanne d'Arc, numéro 7, et c'est à Cœurs d'Orville. Et puis à Saint-Sauveur-le-Vicomte cette fois, si vous avez besoin d'un moment rien que pour vous, d'une écoute, le cercle de parole au musée Barbet de Révilly vous attend demain samedi à 16h dans un espace bienveillant et sans jugement. C'est gratuit et c'est sur inscription. Vous leur passez un petit coup de fil et vous n'hésitez pas à nous appeler au 02 33 23 13 23 pour les coordonnées. Il est 18h30.
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0: Nous sommes ensemble durant une demi-heure pour passer en revue l'actualité de la scène musicale manchoise. Ça passe crème, c'est jusqu'à 19h. Bonsoir Manu.
3: Bonsoir Lionel, bonsoir à toutes et à tous. Un festival à Julouville, un duo pour feinter l'ennui, des confettis, de la musique pop et colorée, un nom rigolo. Nous sommes ce soir avec Bonjour, Bonsoir, Bisous.
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3: Bonsoir Lucie et Simon.
4: Hello. Salut.
0: Bonsoir.
3: Et bonjour, bisous aussi, évidemment. Merci d'être avec nous ce soir. Vous êtes deux, vous aimez les ambiances de fête, la mer, les soirées d'été, vous faites de la pop bisous, c'est vous qui la qualifiez comme ça, votre musique. Vous avez une définition de la pop bisous ?
4: Eh ben, c'est un peu de pop et un peu de tout ce qui nous a toujours inspiré. Un peu d'impro aussi.
5: C'est une pop qui vous fait un gros câlin quand vous l'écoutez.
4: C'est ça.
3: Un premier EP est attendu le 21 juin. Vous serez sur la scène du festival Grande Marée à Julouville le vendredi 24 juillet avec Yannick Noah, Imani, Axel Bauer, les chansons envoûtantes afro-trip-hop d'Ocali et le mix électro de PSCL, un DJ normand. Alors ça démarre fort. Comment on se retrouve à l'affiche d'un des plus gros festivals normands alors que vous êtes ensemble depuis très peu de temps finalement? Deux titres sur les plateformes seulement pour le moment. Comment est-ce que ça arrive ça?
5: Avec beaucoup de culot.
4: C'est ça, on n'a pas hésité à demander directement au directeur du festival et puis il faut croire que ça a dû lui plaire et plaire à toute l'équipe qui ont décidé de nous faire confiance.
3: Tout simplement, vous êtes allé le voir, vous êtes allé toquer à la porte du festival et vous avez dit bonjour, on habite juste à côté, nous on aimerait bien passer sur le festival.
5: C'est vraiment ça, ouais.
4: C'est ça. J'étais bénévole et j'ai pu avoir son contact et du coup on s'est dit bah faisons-le, envoyons-lui un message.
5: Au début on s'attendait à passer sur une des scènes qui a avant, pour préparer le festival, il y a souvent des petites animations dans les villes aux alentours. Mmh. Et en fait, non, pas du tout. On était vraiment dans le festival. C'était la surprise plutôt agréable.
3: Et je crois que Lucie, vous êtes toujours bénévole d'ailleurs.
4: Oui, c'est ça. Je suis encore bénévole cette année.
3: Vous faites quoi sur le festival?
4: L'année dernière, j'étais à la boutique et cette année, je serai à l'accueil artiste.
3: Depuis un an sur les réseaux, déjà un ou deux faits glorieux, comme de jouer sur un bateau en pleine tempête. Vous nous racontez ça?
5: Oula, quelle anecdote. Ouais, on s'est retrouvés... coincé à faire un concert dans un bateau pour aller aux îles Chausey. C'était assez drôle, le bateau se soulevait de 2 ou 3 mètres et les instruments volaient dans tous les sens.
3: Waouh. Et vous avez réussi à jouer?
5: Et à l'aller, on a dû s'interrompre pour vomir à notre tour. Et au retour, on a réussi à jouer. Puis les passagers ont plutôt apprécié le changement de sujet par rapport à la tempête.
3: Et puis, vous avez fait l'ouverture du carnaval de Granville aussi, forcément pour vous qui êtes Granvillais, si j'ai bien tout compris. Ça doit représenter un rendez-vous particulier, non?
4: Ah oui, ça c'était super de pouvoir être entouré de plein de têtes qu'on connaît et de pouvoir participer à un événement aussi important et qui fait partie du patrimoine. Donc c'était vraiment super chouette.
3: Et puis vous qui aimez faire la fête et qui avez un morceau qui s'appelle Confetti, finalement, ça cadrait plutôt pas mal quand même. Hein.
5: Ah oui.
0: Ça passe quand même dans le Mag Musique d'ici Cotentin avec nos deux invités aujourd'hui. C'est Lucie et Simon du groupe Grand Villet, Bonjour, Bonsoir, Bisous, qui seront en concert au festival Grande Marée.

0: Ça passe crème, le Mac de la musique dans la Manche. On vient d'écouter Confetti de Bonjour, Bonsoir, Bisous. C'est un duo Grandvillet qui est à l'affiche du festival Grande Marée. Vous pourrez les voir sur scène le 24 juillet. Lucie et Simon qui sont avec nous. On continue la discussion avec eux dans quelques instants. À tout de suite.
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0: Ça passe crème jusqu'à 19h. On parle de musique dans notre département. Alors du 20 au 26 juillet, elle va résonner la musique justement dans la Manche avec le festival Grande Marée. Et parmi tous les artistes, il y a des Manchoises et des Manchois comme The Landskies, il y a Issara, Palladium ou Bonjour, Bonsoir, Bisous du Haut de Granville. Ce sont nos invités ce soir. Alors ce titre Confetti qu'on vient d'entendre, c'est la fête, mais c'est la fête pour pas pleurer. On a l'impression que c'est un peu comme ça que vous sentez l'époque et votre génération peut-être.
4: En fait, il parle un peu de ce qu'on appelle la FOMO, ça veut dire le fait d'aller à la fête par peur de louper quelque chose si on ne s'y rend pas. Et du coup, effectivement, c'est la fête et on avait envie de faire un rythme qui bouge et qui entraîne les gens, mais en même temps de parler de ce sujet, de se dire, bah, en fait, on n'a pas vraiment envie d'être là et on se dit qu'on aurait pu rester chez nous et qu'on aurait passé une meilleure soirée, quoi.
0: Ouais, la FOMO, c'est peur de louper un truc intéressant. C'est comme ceux qui sont sans arrêt en train de scroller de peur de perdre une info qui passerait sur les réseaux sociaux
5: sur les chaînes. C'est carrément le parallèle qu'on peut se faire. Ce qui est bien avec cette chanson, c'est Lucie qui a écrit beaucoup les paroles. Donc, moi, j'admire l'écriture et c'est que chacun peut se reconnaître vraiment. On a tous un petit côté où on a peur de louper quelque chose et que ce soit une ambiance dans une soirée ou des infos sur les réseaux, tout le monde peut se reconnaître.
0: Et en même temps, la fête, la mer, Granville, les salines, les soirées d'été, pourquoi est-ce qu'on a l'impression que ça vous rend heureux de vivre sur la côte ouest de la Manche ?
4: Parce que comment ne pas être heureux quand on vit sur la côte ouest de la Manche ?
6: Voilà. On est d'accord.
4: C'est ce qui berce notre jeunesse aussi, et c'est comme ça qu'on grandit. Donc c'est forcément, on en a une partie qui se retrouve dans nos chansons.
6: Lucie, Simon, bonsoir, bonjour, bisous, c'est vous, c'est le moment d'écouter et de jouer avec nous. On a deux extraits, vous nous dites de quoi ou de qui il s'agit. On écoute ce premier extrait.
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6: Si vous avez reconnu, vous nous le dites. Hein.
4: C'est la femme,
6: effectivement. Où va le monde ? On a l'impression qu'ils ont ouvert un peu une voie, la femme, j'ai l'impression, moi en tout cas. Vous aussi, vous avez l'impression de ça ? Et pour vous aussi, en l'occurrence ?
4: C'est vrai que on nous a un peu parlé de la ressemblance avec nos morceaux, parfois, avec ce groupe-là. Et c'est vraiment un groupe dont on admire le travail. Et c'est vrai qu'au niveau même des sonorités et je trouve de l'esthétique, ils ont vraiment rapporté quelque chose d'hyper nouveau dans la pop française et forcément on s'en inspire même si c'est pas forcément volontaire mais c'est vraiment ouais. Un groupe qu'on adore.
6: Et puis en plus il y a une place à prendre puisque je crois qu'ils ont raccroché les gants il n'y a pas si longtemps que ça, ils ont fait leur dernier concert à Paris. Donc
4: oui, j'ai
5: ouais.
6: On écoute un deuxième extrait.

0: Grandville-Jersey.
1: Eh oui, c'est ça, Grandville, avec Jersey, la pop de ce groupe. Ça fait partie de ces groupes du début des années 2010 qui expliquaient, vouaient un culte à la pop des années 60. Celle en France qui rejoignait celle en Angleterre. C'est aussi un peu ce que vous recherchez, vous, une sorte de pop entre l'Angleterre et chez nous ?
2: Entre l'Angleterre et chez nous, peut-être pas forcément. Nous, on a voulu déjà s'écarter des textes en anglais parce que j'arrive pas à chanter en anglais. Non, parce que ouais, c'est ça. C'est plus ouais, non, nous on reste côté de la côte normande.
0: Ouais, c'est ça.
2: Ouais.
1: Mais ça fait partie de ces groupes-là, Grandville, qui vous ont marqué aussi, peut-être un peu.
2: C'est pas ce qu'on écoutait le plus. Alors ouais, forcément, on connaît, quoi, on a entendu parler. Peut-être que ouais, nos inspirations, elles sont un peu plus large, un peu plus loin de Grandville.
0: Ouais.
1: Un peu plus anglo-saxonne aussi, du coup, ou pas?
2: Oui, aussi. Mais aussi française.
1: Donc l'actu, c'est le concert le 24 juillet au Grand Marais avec Axel Bauer, Yannick Noah, Imani. J'imagine que vous attendez ça avec impatience. Vous serez aussi le 14 juillet au Théâtre Marin de Grandville. Et puis, il y a l'EP hein, qui sort le 21 juin, jour de la fête de la musique. Est-ce qu'il y a d'autres choses à ajouter concernant l'actualité?
0: Bah non, pour l'instant.
2: Bah pour l'instant, ça m'a l'air pas trop mal.
1: Ouais.
2: On a hâte de vous rencontrer tous. Là, le public, ça va être extraordinaire. On a hâte que de ça, vraiment.
0: Et de pouvoir partager notre univers et nos nouvelles chansons aussi.
1: Eh ben, rendez-vous donc au Grand Marais le 24 juillet prochain. Merci à tous les deux. Simon, Lucie, bonsoir, bonjour, bisous. C'est le nom de votre duo. Merci d'avoir été avec nous.
0: Merci à vous.
1: On reste en contact. Les réseaux, les dates de spectacle. On soutient nos artistes locaux.
3: Et puis bisous, bien sûr. Et on poursuit avec le journal de la musique dans la Manche.

0: Vous écoutez Ici Cotentin avec le collectif Ensemble et sa raison d'être.
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0: Et c'est le journal de l'actu musicale, Manu, dans la Manche, évidemment. Agenda et infos vibrantes, voire un peu croustillantes, hein, on n'a pas peur. Non. Avec un festival à Tolva, au sud de Cherbourg demain.
2: Le Tolplay Festival Apéro-Concert, 4e édition, avec des talents de la région. Le public retrouvera les incontournables Flying Chicken.

0: Les Flying Chicken qui seront aux côtés de Bailamé, déjà passé par le festival.
1: Et deux autres formations seront à Tolva. Demain soir, il y aura Inner Sea Project et puis Elhagen que nous suivons depuis longtemps.

0: Dis donc, ça va être rock'n'roll, hein. Et la gueule à Tolva demain soir. Une soirée enlevée avec de quoi manger puisque vous trouverez des food trucks sur place. La soirée se terminera par un feu d'artifice.
1: Tchou, tchou, tchou. Et puis, apéro concert également, mais à Blouville cette fois-ci. Okay. Hein, c'est ce soir. C'est à côté de Sainte-Mère-Église, donc à Blouville, 19h30 avec le groupe Attics of Delay. La tonalité est plutôt rock. Restauration sur place, donc à Blouville ce soir.
0: Et puis, à Ducé les Chéries, on fête la musique un peu en avance. Dès ce soir, dans le parc du château, apéro concert également, à partir de 19h. Ce soir, parking dans parking de la salle polyvalente de Saint-Ébremont de Bonfossé, près de Canisy, avec le groupe Les Mouettes ont les pattes au sec. J'adore le nom de ce groupe. Musique au port à Saint-Va également. Plusieurs concerts s'enchaîneront sur les quais entre 15h et 18h. Blues, rock, soul music, country, folk américain, chansons françaises et internationales. Il y en aura pour tous les goûts dimanche sur le port de Saint-Va, la Hougue.
1: Et puis à Barfleur, toujours ce soir, des chants de marins avec la présentation d'un clip qui a été tourné à Barfleur, plus un concert à la salle du Moras, c'est à partir de 20h. Et puis c'est le retour du festival Les Hétéroclites. C'est la 29e édition, c'était à Saint-Lô ce week-end, samedi et dimanche, avec du théâtre de rue, de la musique, c'est dans le quartier de la Dolée. Alors 5 groupes au programme. Il y a Isa Comive, Chaka Zulu, Force the Hackers, Isodoro, Kesuna, Solduc, tout simplement, et Paris Orly aussi, et Splin Mantis, et Casablanca Drivers. Ça alors, on écoute les Diepois de Force the Hackers.

0: Forziaker parmi les 5 groupes qui viennent jouer sur le festival Les Hétéroclites. Les concerts auront lieu sur le Carpanorama, figurez-vous. C'est le toit d'un car alimenté à l'énergie solaire. Festival Les Hétéroclites dans la vallée de la Dolée, quartier de la Dolée, à Saint-Lô durant tout le week-end. Voilà, c'est la fin de l'agenda.
1: Mais c'est pas encore la fin du Mag Music, puisque c'est le T'écoute quoi toi en ce moment de Karl Kurgis qui arrive juste après Damiano David.
0: Ah bah d'accord. Ça

0: donc dans le T'écoute quoi tout en ce moment de Karl Turgis. T'écoute quoi d'autre? Alors, il y a d'autres morceaux que t'écoutes?
1: Bien sûr, il y en a plein. Et là, en ce moment, je me suis remis à fond dans Converge, groupe hardcore américain de Boston, qui est là depuis des années, les années 90, je crois qu'ils ont commencé. C'est une musique qui me rappelle mes années lycée, quoi. Quand j'ai commencé à un peu foncer là-dedans, dans les musiques un peu vénères.
0: C'est énergique, quand même, ça. Hein,
1: ouais, c'est bien, bien énergique. Et ça faisait 9 ans qu'ils n'avaient pas sorti de disque. Et cette année, ils en ont sorti 2 en février. Et là, en mois de juin, on est le dernier.
0: Et ça, c'est le morceau qu'on va écouter. Ça fait partie des derniers albums.
1: Du dernier, là. Ça s'appelle Doom in Bloom.
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0: 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Donc voilà, c'est de la tension, c'est, ouais, c'est du vénère, comme on dit. Hein. On va terminer avec un morceau peut-être un petit peu plus tranquille.
1: Ouais, un truc plus cool. C'est un morceau de Quentin Sauvé, qui est bassiste dans un groupe un peu vénère aussi. Birds in Row, un groupe français de Laval. En solo, en fait, il se fait de la musique un peu plus tranquille, donc indie folk rock, on va dire.
0: Ouais.
1: C'était très folk sur les deux premiers albums, c'est-à-dire plus lui tout seul, sa guitare, des petits effets, sa voix.
0: C'est ça le principe du folk,
1: voilà,
0: en fait. Hein.
1: Et là, sur les deux extraits de son futur album qui sortira en mois d'octobre, bah, c'est un peu plus instrumentalisé, on va dire, un peu plus rock, quoi. Et, c'est très très bien. J'adore sa voix, il a des mélodies qui sont super.
0: Bah, on l'écoute.
1: Ça s'appelle Drawing the Line.
0: Quentin Sauvé.

0: the line, Quentin Sauvé. C'était donc le T'écoute quoi toi en ce moment de Carl Turgis, technicien réalisateur pour Ici Cotentin.
1: Oui, bah on se donne rendez-vous la semaine prochaine parce que c'est terminé.
0: Ah, c'est fini déjà.
1: Du mag, la semaine prochaine.
0: Bah on s'en va.
1: Vendredi prochain.
0: 18h30, 19h. Hein.
1: D'accord. À bientôt alors.
0: Bon, bah bisous. Ouais, hein,
1: bisous.
0: Au revoir. Hein.
1: Bah, bisous.
0: Et si on écoutait Daniel Balavoine, c'est son premier succès il y a fort longtemps avec Le Chanteur.

0: Vous écoutez ici Cotentin, c'était Daniel Balavoine et le chanteur. Voilà, juste après les infos de 19h, ce sera Laurent Petit-Guillaume qui prendra la suite 100% 80, le meilleur des années 80 évidemment. Et à 20h, Décibel avec Émilie Mazoyer, son invité ce soir, ce sera Mentissa pour son nouvel album Enfant Difficile, un album qui sort aujourd'hui.
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0: Bonne soirée et bon week-end à tous, il est 19h. Le journal est présenté ce soir par Philippe Thibaudeau.
2: L'adieu douloureux de la ville de Florence, Aliana, collégienne de 11 ans, ses obsèques avaient lieu aujourd'hui dans le Gers, elle dont le corps a été retrouvé la semaine dernière. Cérémonie, Marc Bertrand, que vous avez suivie.
3: Le père de Liana a le visage crispé quand il marche derrière le corbillard. On sent toute la colère qu'il tente de contenir. À côté du portrait de Liana, c'est le maire de Florence, Grégory Bobato, qui prend la parole.
4: Nous ne disons pas au revoir à un symbole, une lutte, mais à une enfant de 11 ans et demi. Liana, nous ne sommes pas dans un combat, mais dans un deuil intime, celui des parents, celui d'une famille, et un deuil collectif, celui d'une ville, d'un territoire et d'un pays qui perd un enfant de trop.
3: Un lâcher de ballon et cette musique, la même qu'à la Marche Blanche. À la sortie de la cérémonie, t-shirt blanc avec écrit « Plus jamais ça », Gloria, 26 ans, pleure de colère, c'est une amie de la famille.
5: Il faut que la justice se réveille, il faut qu'on arrête de laisser toucher nos enfants, c'est horrible. J'ai été victime aussi de viol, ici même en Florence, par un cousin à moi. Et il est toujours là, il est toujours lâché, ça a été classé sans suite alors que j'étais mineure. Et ça arrive pas qu'aux autres. Ça arrive pas qu'aux autres et malheureusement, Eliana, elle en a payé...
3: Elle étouffe un sanglot. Le maire a fait cette promesse aux parents de Liana. Florence ne vous lâchera pas la main. Gloria l'a pris pour elle aussi et pour tous les enfants victimes.
2: Et dans cette affaire, on apprend que les autorités françaises ont reçu plusieurs signalements sur les activités en ligne de Jérôme Barella par une plateforme américaine. Le principal suspect dans la mort de Liana est mis en examen. On parle d'échanges écrits avec des mineurs. D'autres obsèques avaient lieu aujourd'hui à Paris, celle de Bernadette Chirac, l'ex-première dame, est morte la semaine dernière à l'âge de 93 ans. Presque 3 ans après la mort de Thomas lors d'un bal à Crépol dans la Drôme, le parquet requiert le renvoi de 11 accusés devant les assises sur les 14 personnes mises en examen, et cela pour meurtre et pour tentative de meurtre et violence aggravée. Aurélien Tirard, cela ne fait aucun doute pour le procureur de Valence, il y avait bien intention de tuer.
6: Oui, car le procureur le rappelle, lors du bal de l'hiver à Crépol, Thomas a reçu les coups de couteau dans des zones létales au niveau du thorax. Certains témoins, précise le procureur, évoquent même des frappes chirurgicales dont la violence et l'intensité ont été soulignées par les médecins légistes. Ce qui ne laisse donc, selon le procureur, aucun doute sur l'intention de tuer de ces 11 personnes qui ont tout fait pour compliquer l'enquête, insiste le magistrat, qui dénonce la loi du silence. Ces prévenus ont, selon lui, fait disparaître des indices essentiels, à commencer par le couteau avec lequel Thomas a été tué. Alors, 3 ans plus tard, relève le procureur, le déroulement de cette scène de violence qui a duré 8 minutes reste relativement difficile à déterminer. Mais pour lui, il s'agit bien d'une scène unique de violence. Ces 11 personnes peuvent être considérées comme co-auteurs du meurtre de Thomas. Encore faut-il démontrer pour chacun sa participation, relève l'avocate de 2 de ses prévenus. Des violences, il y en a eu de part et d'autre, estime-t-elle. Ce sera désormais au juge d'instruction de décider s'ils seront jugés pour meurtre aux assises des mineurs.
2: À l'approche de la journée mondiale des donneurs dimanche, il manque 20 000 dons, alerte l'établissement français du sang, en cause notamment les ponts de mai et la vague de chaleur. Franck Michael est mort à l'âge de 79 ans, on l'a appris ce matin, chanteur notamment connu pour sa chanson « Toutes les femmes sont belles ». Et puis à leur tour, le Canada et les États-Unis entrent dans le mondial de foot à 21h pour l'un, 3h du matin pour l'autre. Et sur le terrain, il va falloir s'y faire à la pause fraîcheur qui fait déjà polémique. Après le match d'hier en ouverture entre le Mexique et l'Afrique du Sud, Marie de Clette, la durée de ces pauses dépend en fait de la durée des pubs télé.
7: Oui, qu'elles étaient longues ces secondes en deuxième période. Nous sommes à la 70e minute, milieu de terrain. Les footballeurs sud-africains ont le ballon entre les pieds, mais les mains sur les hanches. Tout le monde attend que la pause pub de la chaîne américaine Fox News se termine. C'est l'arbitre même qui fait patienter les joueurs. Un chaos qui résume la manière dont les États-Unis consomment le sport, comme l'explique Virgile Caillé, expert en économie du sport.
8: Dès le premier match, le ton est donné. C'était effectivement la monétisation, le business qui va va dicter cette Coupe du Monde 2026. Le sport devient finalement presque un prétexte. Les Américains connaissent ça, ils sont habitués, hein, le Super Bowl, la NBA, tout ça est rythmé au gré des publicités, mais c'est vrai que pour nous, Européens amoureux d'un football un peu plus traditionnel, eh bien, on est quand même assez heurtés.
7: Alors la pause fraîcheur, c'est jusqu'à 3 minutes pour laisser les footballeurs aller boire un coup, et ce, même si hier, à 13h, il ne faisait que 25 degrés dans le stade de Mexico. Chaque diffuseur a ensuite le choix de mettre ou non une page de pub. C'est autorisé pour la première fois par la FIFA. À la clé des sommes, on s'en doute, astronomiques. Plus de 20 000 euros la seconde en cas de finale des Bleus. Enfin, le biais sexiste des pubs est aussi pointé du doigt, principalement des hommes qui vendent un parfum ou une très grosse voiture.
2: Ouais, et puis vous allez forcément les revoir ce soir à 21h. Match États-Unis-Paraguay précédé d'un show façon Super Bowl avec notamment la pop star Katy Perry.
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0: Pour ce début de soirée, le temps est sec, mais assez nuageux. Côté température, on garde à bon niveau. À Tour-la-Ville, 17 degrés. Tour-la-Ville, où dimanche, ce sera festivité à la Ferme des Flottes. C'est un marché de créateurs, des animations, des initiations et des démonstrations d'activités du pôle culture et loisirs, avec des concerts et avec ici Cotentin. Voyons demain samedi, quelques nuages en début de journée qui vont laisser la place à un beau soleil, vent faible d'ouest à nord-ouest et en maximale de 20 à 23 degrés. Bonne soirée avec ici Cotentin, 100% 80 et Laurent Petit-Guillaume.
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10: Bonsoir à tous. Ce soir encore, on va se replonger dans la décennie qui a vu naître le TGV, Star Wars, Super Mario Bros, Britney Spears, bref, les années 80. Une décennie de tubes qu'on n'a pas oubliés. La preuve, ce soir, ça commence comme ça.

0: Collins avec You Can't Hurry Love.
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0: Bon alors finalement, il n'ira pas se produire sur la scène du Rock and Roll of Fame lors de son intronisation en novembre prochain parce que Phil Collins a expliqué récemment à la radio anglaise qu'il allait beaucoup mieux mais qu'il n'était pas prêt à remonter sur scène tout de suite. En revanche, il a confirmé qu'il allait retourner en studio pour travailler ou retravailler de nouvelles chansons. C'est une bonne nouvelle ça. Allez, vivement la suite, on est heureux qu'il ne débranche pas. Et là, vous me voyez venir, débranche. Oui, bah d'accord, ok, France Gall maintenant.
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0: Et c'était Nena avec ses fameux 99 ballons de baudruche. Ah bah oui, ça veut dire ça en français, hein. Une chanson engagée contre la guerre froide, écrite après un concert des Rolling Stones à Berlin, durant lequel sont lâchés dans le ciel des ballons de baudruche afin qu'ils franchissent le mur de Berlin encore debout en 82. Voilà, toutes les chansons ont une histoire. La prochaine a été créée pour nous faire danser. Mission accomplie, Cool and the Gang en 80 avec Celebration, et ça arrive juste après ça.
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0: Ici Cotentin, 100% des 80, ça continue. Mais avant, quelques infos près de chez vous.
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2: Si vous habitez ou circulez dans le Val-de-Serre les jours prochains, notez qu'à Saint-Val-la-Hougue, il va y avoir des travaux route du Marais, des travaux de réfection de chaussée nécessaires, hein, qui vont commencer ce lundi 15 juin, des travaux qui vont durer jusqu'au 26 juin. Il va évidemment y avoir des déviations qui seront mises en place en direction de Réville et de Quétou. Dans tous les cas, soyez prudents. À Grévillague, ne manquez pas un samedi chez Millet. C'est ce samedi 13 juin, c'est à 15h. C'est un atelier cyanotype, une des plus anciennes techniques photographiques. Un atelier animé par Corinne Costet. Pour cet atelier, chacun est libre d'apporter ses végétaux séchés sous presse. Pour participer, il est plus prudent de prévoir un tablier. Il faut réserver sa place en ligne. L'atelier a donc lieu ce samedi de 15 à 17h à la maison natale Jean-François Millet au hameau Gruchy. Il vous en coûtera 8€. Pour réserver, une adresse geoparc-lahague.fr.
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0: Black avec Wonderful Life.
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0: Et il paraît que Black, de son vrai nom Colin Verne Combe, a écrit cette petite merveille en 5 minutes alors qu'il était en pleine dépression, après une succession de galères amoureuses, d'accidents, etc. Donc ce titre, Wonderful Life, une vie formidable en français, c'est de l'humour, hein, de l'ironie. Énorme succès en 1987. Mais pour lui, ça sera le seul. On plombe pas l'ambiance maintenant. On est aussi là pour le sourire. Rien de tel qu'un tube qui fait danser. François Véléry l'a fait en 83. Et du coup, bah, elle danse, Marie, et nous aussi.
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0: Thierry Pastor et son coup de folie. Énorme succès en 1981, le premier pour Thierry Pastor et pour l'anecdote, une chanson produite par l'humoriste Roland McDan. Il avait craqué sur les compositions de l'artiste, tout simplement. Dans un instant, Décibel avec Émilie Mazoyer qui reçoit ce soir Mentissa, mais ce sera après, entre autres, The Time of My Life, le duo Bill Medley-Jennifer Warnes qui arrive dans un instant.
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2: Et à 20h sur votre radio, ici, l'actu musicale, c'est Décibel avec ce soir, une artiste qu'on adore, elle s'appelle Mentissa.

0: bam. Vous la connaissez très bien, cette chanson, premier tube de Mentissa, signée Vianney, qui avait été son coach dans la saison 10 de The Voice. Depuis, elle a fait son chemin. Mentissa a sorti un premier album, La Vingtaine, et un deuxième qui sort aujourd'hui. Enfant difficile, Mentissa est l'invité de Décibel, et on est très contents.
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0: Salut à toutes, salut à tous et bienvenue dans Décibel, toute l'actu musicale en direct et jusqu'à 21h. Qu'est-ce qu'on vous a préparé ce soir au rayon coup de cœur? Eh bien, il y a une chanson qui est sortie aujourd'hui. Le groupe s'appelle Ravage. C'est le tout premier morceau de ce groupe qui est composé du rocker Gaspard Royan et de Aurélie Saada, la moitié de Brigitte. Et oui, on se demandait où elle était passée. Ben la revoilà avec Ravage. Vous les découvrirez en fin d'émission. C'est la nouveauté du jour. L'anniversaire, eh bien, les amis, nous permettra d'écouter une très belle chanson de Louis Chédid, Anne Masserane. Et puis, le thème du blind test aujourd'hui, le monde. Oui, je sais, c'est un thème un peu large, mais on va y arriver. Le monde, rien que ça. Pour vous inscrire au blind test, vous pouvez appeler tout de suite Alexandra qui vous attend au standard 0810 055 056, 0810 055 056. À gagner ce soir, eh bien c'est Enfant difficile, l'album de mon invité que je file retrouver, l'excellente et rayonnante Mentissa. Mentissa, bonsoir.
3: Bonsoir.
0: Merci de danser sur les jingles de Décibel.
3: C'est parce que je pense que je suis de très bonne humeur aujourd'hui, donc je danse sur à peu près tout.
0: Mais oui, alors c'est un jour spécial évidemment pour une artiste, le jour de la sortie de l'album. Vous êtes beaucoup trop jeune pour que je vous demande si ça vous fait l'effet de la naissance d'un enfant, évidemment. Mais à quoi c'est comparable comme joie?
3: À quoi c'est comparable comme joie? Je sais pas, à une belle journée de victoire.
0: Ouais.
3: Et il y a aussi quelque chose de, il y a une émotion de libération. Je me sens libérée, comme si j'avais cet album qui était un énorme secret et que je pouvais pas faire grand chose à part m'ambiancer toute seule dessus. Et maintenant, je me dis, ah, je peux enfin m'ambiancer sur mon album avec les gens, tout le monde. Ça, c'est chouette. Donc oui, je suis très heureuse.
0: Quatre ans se sont passés depuis la sortie de votre premier album, La Vingtaine. On réécoute pour le plaisir.

0: de diamants, hein. C'est un vrai succès, EBAM. Donc, est-ce que la joie du jour, la joie d'enfant difficile, est comparable avec la joie de la sortie de ce premier album, il y a un petit peu moins de 4 ans?
1: Oui. Et j'en suis très heureuse de me dire que aujourd'hui ou même hier soir lors de ma release party, j'avais ce même émerveillement.
0: Ouais.
1: Parce que c'est ça qui est dangereux, c'est ça le piège, c'est d'avoir un peu l'habitude, d'être habitué, de parfois se lasser aussi parce que c'est pas un métier facile tous les jours. Et hier soir, j'avais vraiment les yeux qui brillaient, qui pétillaient comme une petite fille, comme la Mentissade il y a 4 ans. Et je me suis dit ah ok, j'ai pas perdu ça heureusement. Et j'espère que je garderai ce oui cet émerveillement. Oh, c'est difficile.
0: C'est celui-là.
1: Hein.
0: Ouais, celui-là, il est costaud.
1: Il est
0: piégeux.
1: Il est costaud. J'espère que je garderai ça tout au long de mon projet artistique.
0: On dit aussi que les moments de joie, ça nous reconnecte à l'enfant qu'on était. Alors ça tombe bien parce que vous étiez une petite fille qui adorait les majorettes et la série Glee, voilà, où tout le monde dans un lycée chantait comme ça dans des chorales, des tubes et tout. Donc, est-ce que c'est vrai? Est-ce que ça vous reconnecte à cet enthousiasme-là?
1: Oui.
0: Des jours comme aujourd'hui.
1: Oui, vraiment. Et puis hier, lors de ma release party, on a recréé une fête foraine.
0: Oh.
1: Parce que c'est ça que je voulais. J'ai dit, qu'est-ce qu'on peut faire pour ma release party? Il faut que ce soit quelque chose en connexion avec l'album, avec le thème de l'album, Enfant difficile. Et je me suis dit, quels sont les moments qui m'ont marqué de mon enfance? Et je me suis dit, mais les moments en fête foraine, quand on y allait tous en famille, on a tous des souvenirs à la fête foraine.
0: C'est vrai.
1: Que ce soit quand on était nous jeunes ou après, même quand on est parents et qu'on emmène des enfants. Et je me suis dit, je pense que c'est un thème qui met tout le monde d'accord. Tout le monde connaît la fête foraine. Il y a quelque chose de familial, de chaleureux, de convivial. Et j'ai voulu recréer un peu cet espace. Et de voir tous ces gens hier soir rigoler, s'amuser, de voir des parents, les enfants aussi étaient présents, étaient conviés à ma release party.
0: Il y avait des barbes à papa.
1: Il y avait de la barbe à papa, du popcorn et des hot dogs.
0: Meilleure fête. Qui veut des cocktails, franchement? Qui veut des pina coladas? On veut ça, exactement.
1: Et hier soir, je me suis dit ça. Je me suis dit, mais là, je me suis reconnectée à mon enfance.
0: Ouais.
1: J'avais l'impression que j'avais un peu fait ma Sweet 16. C'était vraiment marrant. C'était très chouette.
0: J'adore. La Sweet 16, c'est la fête d'anniversaire pour les 16 ans.
1: Oui.
0: Et c'est vrai que, alors nous,
1: oui,
0: en France, en Belgique, bon, on fête nos 16 ans, mais les Américains prennent ça très au sérieux.
1: Exactement.
0: Ils font des fêtes incroyables.
1: Ouais.
0: Incroyables. Alors, ces questions sur l'enfance, c'est aussi parce que, au-delà de votre joie presque enfantine de sortir ce deuxième album, il porte ce titre donc Enfant difficile, et au pluriel, s'il vous plaît, la chanson Les Enfants difficiles.

0: C'est assez incroyable, on se dit, en vous voyant aujourd'hui, comment ça, quelqu'un a marqué dans un dossier, oh là là, la petite Mentissa, attention, elle est difficile, c'est vrai.
1: Oui.
0: Est-ce que vous pouvez me raconter ça?
1: Oui, quand j'étais plus jeune, moi, de mes 6 à mes 10 ans, c'était vraiment compliqué, moi, à l'école, je ne m'entendais pas du tout avec mes profs. Mes profs ne m'aimaient pas, j'avais un tempérament, je pense, assez fort pour une petite fille de 6 ans. Et ça, c'était quelque chose qui était très mal vu. À 6 ans, tu es censé être docile, et moi, bah, j'étais têtue, je faisais ma vie, et quand j'avais envie, oui, et quand j'étais pas d'accord, bah, je le montrais assez bien. Et ça, c'était quelque chose qui m'a été beaucoup reproché. Je me souviens notamment de toutes ces petites notes. Souvent, en plus, la prof, elle prenait un stylo rouge, pas du noir, du rouge. Et je me souviens, quand j'ouvrais mon agenda, je voyais du rouge partout, et quand je regardais, chez mon camarade de classe à côté, lui, il avait pas autant de rouge.
0: Ouais.
1: Et c'est fou, parce que... Aujourd'hui, avec du recul, j'en rigole, mais je me suis dit c'est quand même quelque chose qui m'a marqué, étant petite, de me dire ah moi il y a quelque chose qui va pas avec moi. Visiblement, je suis pas assez gentille, je suis pas assez je suis un peu à l'écart. Et aujourd'hui, je me dis mais c'est ça qui a fait ma force, c'est ma personnalité justement, ouais. Et c'est mon fort tempérament. Mais à cet âge-là, non, c'était pas quelque chose qui était bien vu. Et donc je pense que toute ma vie, par après, j'ai essayé justement de rentrer dans les cases, de ne pas déranger, de toujours avoir un comportement assez maîtrisé. Je pense que c'est un peu une conséquence inconsciente
0: de ça.
1: Voilà. Parce qu'en fait, moi, mes premières interactions, parce que 6 ans, c'est très jeune, mes premières interactions dans le monde social étaient déjà très dures. Et on m'a vite fait comprendre que non, toi, tu vas rester à ta place. Tu vas rester calme.
0: Ouais. Oui. Alors après, il y a effectivement le côté enfance, mais les gens à qui on demande de rester à leur place,
1: oui.
0: Quand en plus elles sont femmes,
1: oui.
0: Et quand en plus elles sont noires,
1: oui.
0: C'est d'autant plus étouffant parce qu'on se dit, en fait, c'est pas par rapport à ce que je fais, c'est par rapport à ce que je suis. Donc, c'est pour ça que je trouve qu'il est épatant, le titre de votre album, parce que ça veut dire qu'à un très jeune âge, que vous avez 27 ans, vous avez analysé ça et vous avez appris à fonctionner avec ça.
1: Oui.
0: Parce que ce phénomène-là, il s'arrêtera jamais. On demandera toujours aux femmes et aux noirs de parler moins fort que les autres et de surtout pas se plaindre. T'as déjà de la chance d'être à notre table. Donc tu vas la fermer, mais vous arrivez à fonctionner avec ça.
1: Mais en fait, je pense que j'ai compris très tôt que si je voulais être acceptée dans certains milieux, plus moi j'ai grandi en Flandre, donc la partie flamande
0: de la Belgique. C'est là où il y a beaucoup de Hollandais et de nains de jardin dans les jardins. Incroyable.
1: Exactement.
0: C'est incroyable ce lieu, vraiment.
1: Et où on va pas se mentir, l'ouverture d'esprit, ça fait pas forcément partie de la culture là-bas. Donc j'ai toujours compris très vite que pour pouvoir me faire une petite place, il allait falloir que je me dompte. Et c'est seulement maintenant, en fait, 21 ans après, que j'ai compris ce que ce phénomène avait créé en moi, ce que ces premières interactions avaient créé en moi. Et c'est maintenant que je me suis dit, mais en fait, c'est fini ça.
0: Ouais.
1: En fait, j'ai pas besoin de montrer tout le temps, de me montrer toujours hyper reconnaissante, parce que j'ai cette quête un peu irrationnelle de chercher ma place. En fait, si je suis là, c'est que je suis à ma place. Et ça, c'est quelque chose de très difficile. On n'a pas toujours conscience de ça, parce que les gens aiment nous rappeler en permanence que bon, on n'est pas à notre place. Si on est là, c'est parce que coup de chance, coup de bol, si ça. Et moi, j'ai envie de dire non. Si je suis là, c'est que je mérite d'être là, c'est que j'ai travaillé pour. Et voilà, et que je n'irai nulle part, voilà. Et cet album m'a vraiment aidé à réaliser ça. Et c'est pour ça que mon album s'appelle Enfant difficile, parce qu'il y a vraiment eu un avant-après cette chanson. C'est en écrivant cette chanson que j'ai compris à quel point ces choses qu'on m'avait dites plus jeune m'avaient marqué, et que j'avais un peu malheureusement créé un peu une identité, on va dire un masque, une façade aussi pour plaire. Et aujourd'hui, je me suis dit, il est temps d'enlever ce masque. Quitte à ne pas plaire à tout le monde, quitte à perdre quelques personnes en route, mais au moins, je veux que les gens à qui je parle sont des personnes qui sont comme moi. C'est ça que je voulais. Avant, j'avais envie quand j'ai commencé avec Ebam, je voulais plaire à un grand nombre. Et quand on veut plaire à un grand nombre, alors du coup, on est lisse et on a un discours très maîtrisé. Et en fait, maintenant, je me suis dit, non, il est temps que tu dénonces ce que tu as envie de dénoncer, tu racontes ta vérité. Et c'est sûr que les gens qui vont aimer et qui vont s'identifier avec ton discours, ce nombre-là, il va forcément se rétrécir.
0: Ou
1: et
0: pas.
1: C'est OK. Ou pas, non, ou pas.
0: Ou pas, Mentissa.
1: Oui.
0: Mentissa tombe le masque, les amis. Enfant difficile est sorti aujourd'hui. On en écoute la chanson titre.

0: Elle est là, oui. Mentissa, deuxième album Enfant Difficile, sorti aujourd'hui de ce beau bébé, deuxième album. Donc, j'avais envie qu'on parle du thème de la chanson avant de l'écouter, parce qu'elle est tellement pop, tellement solaire, tellement joyeuse et sautillante, que si on n'y prend pas garde, et souvent à une première écoute de chanson, on ne fait pas forcément gaffe aux paroles, on ne se rend pas compte de la gravité de ce que vous racontez dans cette chanson. En plus, vous dites « nous », parce qu'effectivement, il y en a 10 par classe, des gosses comme ça. Et donc voilà, c'est pour ça que j'avais envie qu'on parle du thème de la chanson avant de l'écouter. Mais alors maintenant qu'on l'a écouté, parlons de sa forme extrêmement pop. Oui. Vous avez choisi ça, ça aurait pu être un piano-voix absolument déchirant. Ça n'est pas le choix que vous avez fait, pourquoi ?
1: Parce que moi j'aime la pop. Je trouve que c'est un genre de musique dans laquelle on peut, surtout en tant que femme, on peut être libre, on peut oser.
0: À la Kylie Minogue.
1: Exactement. Ouais. Et moi, c'est une musique avec laquelle qui résonne en moi depuis toute petite, finalement. Et pour ce deuxième album, je pense que j'avais envie de un peu revenir à mes premiers amours, qui sont donc la pop anglo-saxonne aussi. Je suis très fan de Gracie Abrams, ces artistes pop où c'est vraiment la guitare qui lead, qui drive. Et j'aime bien aussi avoir ce contraste entre je parle de quelque chose qui est en fait très triste et très grave, mais c'est pas pour autant qu'on est obligé de pleurer. En fait, on peut aussi se dire que ouais, c'est dur, mais en fait on peut avoir le sourire, parce que la vie c'est ça, la vie c'est finalement plein de moments qui sont difficiles, et il y a aussi plein de beaux moments, et ces moments sont finalement si beaux parce qu'en fait on a pleuré la veille.
0: Ouais.
1: Et ce contraste là dans la vie, parfois c'est un peu difficile, mais c'est ça que j'essaye aussi toujours d'emmener, je pense, là, sur cette chanson. Je me disais, c'est bien d'avoir un contraste, parce que sinon, c'est un peu dur.
0: Ouais, ça, franchement, c'est le syndrome « Alors on danse » de Stromae. Quoi.
1: Mais exact. Mais c'était, d'ailleurs, c'était une de mes références de cette chanson.
0: Ah, c'est vrai?
1: Oui. Oui, même le côté un peu... Il y a un côté un peu presque un peu parlé dans les ah bon, et l'idée, je me disais, attends, mais j'ai envie de faire un truc peut-être aussi à la Stromae, en fait. Ouais. Tu peux t'ambiancer sur un texte qui n'est pas du tout joyeux, ouais, à la base.
0: Ça. Bah bravo, parce que c'est un coup de maître, vraiment, pas de maîtresse.
1: Merci.
0: Cette chanson là elle est incroyable, et je comprends bien qu'elle donne son nom à l'album. Alors, on a parlé aussi de ce côté s'accepter soi. C'est vrai que voilà, vous êtes sur le devant de la scène à un jeune âge, hein, puisqu'en gros à 23 ans tout le monde vous connaît au moment du premier album. Donc forcément, vous êtes regardée, vous avez vos réflexes de petite fille qui veut être la première de classe, et en tout cas, et donc vous êtes un petit peu dans une attitude policée, etc. Peut-être ça vous empêche un peu de profiter, d'ailleurs, de ces premiers succès. Et là, dans l'album, il y a des chansons comme ça qui regardent en face cette façon de faire. Il y a notamment « Qu'attendez-vous de moi ?»
1: Oui. Attends.

0: qu'attendez-vous de moi? C'est très indiscret la question que je vais vous poser, mais tant pis, vous pouvez m'envoyer balader même si ça. En vrai, vous parlez à qui quand vous posez cette question?
1: Je pense que je parle aux gens, je parle à
0: au
1: mon public.
0: Public. Ouais. D'accord.
1: Parce que je pense que c'est une des questions qui me trotte depuis mes débuts, et c'est peut-être la seule question que je n'ai jamais vraiment posée. Mais parfois, j'ai envie que les gens me disent honnêtement quand ils viennent me voir en concert, quand ils ont pris un billet, qu'ils ont acheté un billet, qu'ils ont fait la route pour venir me voir, qu'est-ce qu'ils attendent vraiment de moi, honnêtement, pas le oui on t'aime bien, on t'aime, non, qu'est-ce qui vous donne envie de venir me voir, et est-ce que vous avez envie de repartir avec quelque chose ou pas?
0: Ouais.
1: Et c'est une vraie question qu'on se pose tout le temps.
0: Et vous avez peut-être la réponse en vous. Quand vous allez voir une artiste que vous aimez, qu'est-ce que vous attendez d'elle?
1: Bah, c'est ça la question. Moi, je pense que j'aime bien voyager quand je vais en concert. Et en fait, je pense que moi, quand je vais voir une artiste que j'aime bien, j'ai envie qu'elle m'emmène là où moi je n'ose pas aller. En fait, j'ai envie de voir en elle qu'elle puisse. Je dis elle, on dirait, parce que j'avoue, je suis souvent fan des artistes féminines,
0: les chanteuses,
1: des, ouais, des femmes.
0: Ouais.
1: Mais quand je regarde une femme sur scène, j'ai envie qu'elle me donne le courage de faire des choses que moi je n'ose pas faire dans ma vie. Et c'est souvent ce qui s'est passé quand je rentre chez moi d'un concert. J'ai vu Sabrina Carpenter, j'ai vu Rosalia, j'ai vu Beyoncé. En fait, après ces concerts-là, une fois que tu as vu Beyoncé sur scène, tu rentres chez toi et tu te dis bon, ma cocotte. Tu sais, t'as un boost de,
0: ouais,
1: confiance.
0: Ouais.
1: Et c'est ça, en fait. C'est que tout d'un coup, je rentre chez moi et j'ai l'impression d'avoir des ailes, quoi. Et je me dis, c'est fini, moi aussi, en fait, j'en suis capable. Et c'est ça que j'aime bien. C'est ce, ouais, truc où, tu vois, ça met en route quelque chose en toi, de, un peu de boost de confiance, et ça fait du bien.
0: C'est beau.
1: En tout cas, moi, c'est souvent ce que je cherche quand je vais voir une artiste sur scène.
0: Il faut aller voir Mentissa sur scène, ça tombe bien. La tournée est annoncée. Il y a déjà des festivals d'été. Ça fait,
1: oui,
0: très plaisir.
1: Oui.
0: Mentissa, on se voit dans 2 semaines au festival Sœurs Jumelles à,
1: oui,
0: Rochefort, parce que ici est la Fière Radio partenaire de ce joli festival, et on sera sur place, on fait,
1: oui,
0: nos émissions,
1: oui,
0: en direct au pied de la grande scène. On va se croiser, Mentissa. Également le Aluna Festival, le Printemps de Pérouge, enfin il y a vraiment tout un tas de festivals très très chouettes. Évidemment, en Belgique, les solidarités à Namur.
1: Of course.
0: Ça, voilà, c'est obligatoire. Sinon, elle perd sa nationalité. Il faut aller jouer à Namur. C'est obligatoire. Et puis après, voilà, il y a une grande tournée franco-belge à l'automne prochain. Ça commence à Nancy le 1er octobre. Et là, vous faites vraiment toutes les villes de France, Villeurbanne, Lille, Troyes, Belfort, Paris. Vous serez à l'Olympia le 5 novembre, Nantes le 25 novembre, Cholet le 26. Et puis, il y a aussi tout le mois de décembre, Mérignac, Toulouse... Et puis Mons, Anvers et Liège, parce qu'on ne se refait pas, la vie est belge, comme on dit là-bas. Mentissa, lâchez prise. J'ai du mal.

0: il paraît que ça fait très peur de lâcher prise, encore plus quand on est une artiste et qu'il faut lâcher prise devant tout le monde. Alors, ça y est, vous l'avez fait.
1: Je pense que je suis en mouvement vert.
0: Ouais.
1: J'aime bien me dire que la vie n'est pas une image arrêtée. Et donc, bien sûr, c'est pas parce que j'ai écrit que Balance que du jour au lendemain, j'étais en mode, oh, j'aime trop mon corps. Mais je pense
0: c'était sur le premier album. Si vous ne la connaissez pas, Balance, il faut l'écouter.
1: Mais je suis sûre qu'écrire ce genre de chanson, ça m'aide de me dire, ok, maintenant que tu l'as dit, il faut vraiment que tu fasses ce travail-là.
0: Ouais. Et partager l'écriture de chansons, alors, parce que c'est une chose que vous avez faite sur cet album, Enfant difficile. Il y a notamment un garçon qu'on aime beaucoup qui s'appelle Noé Préchauffe, qui est à vos côtés sur la création de la chanson d'amour.

0: je pense, l'histoire vraie de l'histoire d'amour que vous vivez en ce moment, Mentissa, que vous voulez protéger un petit peu, et vous voulez pas en parler. Et donc vous appelez votre copain Noé Préchauffe pour écrire ensemble cette chanson.
1: Oui. En fait, je pense qu'on avait déjà écrit une dizaine de titres et on se dit, on n'a pas encore la chanson d'amour. En fait, c'est devenu presque un peu une blague. Oui. Chaque session, on se disait, oh, on n'a pas.
2: Il faut le slow.
1: Oui, on a les traumas d'enfance, check. On a la chanson où je dis aux gens de pas trop me chercher, fais gaffe à toi, check. On a la chanson, on a tout. On se dit, on n'a pas la chanson d'amour. Je suis en mode, c'est pas possible.
0: Surtout que vous êtes amoureuse.
1: Oui,
0: alors
1: surtout
0: c'est
1: que je suis amoureuse.
0: Dommage.
1: Et que je suis une grande amoureuse de l'amour. J'aime ce thème. Mais en fait, on se disait, oh, en fait, il y en a tellement déjà. En fait, si c'est pour écrire une chanson amour bateau, ça sert à rien. Et en fait, on discute un peu. Il me dit, mais toi, ta vie, c'est comment je lui dis, bah, moi, j'ai une très bonne relation, ça se passe bien et tout. Je lui dis, c'est vrai que je suis quelqu'un d'assez pudique sur ces choses-là. J'aime pas trop étaler ma vie sur les réseaux et tout. Il me demande pourquoi. Je lui dis, mais je sais pas, j'ai toujours eu un peu cette pudeur. Moi, je crois vraiment au vivons heureux, vivons cachés. Il me dit, bah, c'est ça qu'on doit écrire. Et puis, je lui dis aussi, moi, j'ai vraiment ce truc où parfois les chansons d'amour mythique, bah si demain la personne elle part, t'es bien avec ta chanson d'amour. Je pense à plein de chansons d'amour incroyables qui existent. Quand les histoires se terminent, je me dis, tu fais comment? Tu continues à la chanter? Et pour toutes ces raisons-là, je lui disais, j'ai du mal à faire le pas d'écrire une chanson d'amour et d'écrire sur papier, et de faire une déclaration à cette personne, parce que, imagine, ça se finit, c'est bizarre.
0: Les chansons, c'est pour toujours. Alors, j'ai posé la question à Oshi, parce qu'elle a fait carrément tout un album avec, c'était sa compagne à l'époque, et ça l'est plus aujourd'hui, des chansons sur leur rencontre, sur leur amour, sur leur coup de foudre, machin et tout, et elle m'a dit, non, je chanterai plus.
1: Je chanterai plus
0: sur scène.
1: Ah ben tu vois.
0: Ouais.
1: Mais c'est pour ça moi j'ai anticipé ça parce que moi je suis
2: trop
1: toujours
2: maligne,
1: toujours un coup d'avance.
2: C'est ça.
1: Je dis non. Et donc finalement c'était marrant d'écrire une chanson d'amour qui n'en est pas vraiment une. Ouais. Je lui dis en fait c'est pas vraiment une chanson d'amour, hein, attention, hein, on va pas s'emballer. Mais bon quand même. Et à la fin de dire bah, peut-être que finalement c'est quand même une chanson d'amour. Je trouvais ça très marrant d'avoir cet angle-là qui est aussi ce que je pense et ce que je ressens.
0: Désolée, Mentissa, un des grands moments de ce nouvel album Enfant difficile. Vous la découvrez maintenant dans Décibels.

0: Le deuxième album de Mentissa sort aujourd'hui. Et dessus, il y a ce tube, désolé, ça vous va très bien la pop.
1: Merci.
0: Vraiment. Et on a envie de danser avec vous, c'est sûr. Les amis, l'album de Mentissa est à gagner au Blind Test. Vous pouvez appeler Alexandra maintenant pour vous inscrire. 0810 055 056 0810 055 056 Enfant difficile, c'est le cadeau du soir. Et on revient avec Mentissa, à tout de suite.
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0: Et merci d'avoir choisi ici pour passer votre vendredi soir. On est un rancard sûr, vous pouvez compter sur nous, il n'y a pas de problème. On est ensemble jusqu'à 21h. La chanson anniversaire du jour, c'est l'anniversaire de la naissance d'Anne Frank. Et il se trouve que Louis Chédid a écrit une chanson merveilleuse qui parle d'elle et de tout ce qui résonne de son histoire au moment où Louis Chédid chante la chanson, et aussi en 2026 d'ailleurs. Donc on l'écoutera tout à l'heure, Anne, ma sœur Anne. On vous fera découvrir le groupe Ravage, nouveau projet de la chanteuse Aurélie Saada que vous aviez découverte avec le groupe Brigitte. Et puis notre Blind Test, le thème, les chansons qui parlent du monde, fin du monde ou bonheur dans le monde. Il y a un peu tout. Venez jouer avec nous et moi je retrouve Mentissa. Ça ressemble à ce que vous imaginiez, Mentissa, la vie de chanteuse. Parce que vous y pensez depuis que vous êtes toute petite. Je crois que vous avez fait The Voice Kids. Donc quand vous étiez enfant, vous aviez envie, etc. Oui. Est-ce que ça ressemble à ce qui vous faisait rêver?
4: Je savais pas du tout à quoi m'attendre. J'avais pas vraiment d'image où c'était un rêve. Et ouais, souvent, le rêve, c'est quelque chose d'assez inatteignable. C'est très flou. C'est très vague. Donc, non, je savais pas du tout à quoi ça ressemblait. Mais, maintenant que je le vis, non, je suis reconnaissante. Je pense que c'est plus dur que ce que je croyais. Je pense que quand on rêve de quelque chose, on voit que le positif et on se dit pas qu'en vrai, derrière des artistes, des icônes de la pop, en fait, il y a beaucoup, beaucoup de travail et il y a aussi beaucoup de, il y a beaucoup de solitude aussi, je pense, dans ce monde-là, le monde d'artistes, parce que on passe de vraiment, on est sur le devant de la scène, on est acclamé par plein de gens et le lendemain, on rentre chez nous et on est tout seul. Donc ça, c'est quelque chose qu'il faut gérer. Vu que c'est pas quelque chose qui est psychologiquement, personne n'est vraiment fait pour ça, pour être accablé, enfin acclamé, idolâtré, d'avoir des gens qui viennent vous voir et qui vous disent merci, je vous adore, votre chanson m'a sauvé. C'est pas quelque chose de, et donc ouais, il faut réussir, je pense, à trouver un bon équilibre et surtout à garder la tête sur les épaules, quand même, à garder les pieds sur terre, pas s'envoler, et aussi justement accueillir les victoires comme les échecs aussi. Je pense que ça, c'est important. Moi, j'ai de la chance d'avoir un bon entourage, mais ça, c'est vrai que j'avais sous-estimé ce que ça fait à l'ego quand on sort un single et que ça marche pas, parce que c'est comme ça,
0: ça prend pas. Oh, bah non, les radios, elles en veulent pas,
4: mais c'est ça. Et là, tu en prends un coup, et au début je me disais non, ça va, non, je m'en fous, et 3 mois après, en fait, je me dis non, en fait, ça va pas. Et j'ai mis du temps vraiment à. Et aujourd'hui, j'en rigole et je me dis que les échecs ou les flops, comme on dit, ça fait partie d'un parcours, c'est hyper important aussi. Mais oui, il y a plein de choses que j'avais sous-estimées. Et je pense l'ego aussi. J'avais sous-estimé quand même cette espèce d'ego trip parce que t'es tellement toujours, tout le monde te met sur un piédestal et après, du jour au lendemain, c'est fini. Les gens, ils passent à autre chose. En plus, c'est ça, aujourd'hui, ça va vite. On est dans la consommation fast-food, quoi. Et donc, ouais, il faut pas il faut pas paniquer, il faut faire son truc, il faut rester sur sa ligne directrice, il faut rester sur son chemin et il faut faire, voilà, il faut faire ce que t'as à faire.
1: Alors vous avez fait un joli petit lapsus puisque au lieu de dire acclamé tout à l'heure, vous avez dit accablé. Mais c'est intéressant parce qu'il y a une chanson sur l'album qui s'appelle Fais gaffe à toi où justement on se dit tiens, elle envoie bouler un peu les médisants. Alors les médisants, il y en a partout.
4: Oui.
1: Il y en a même dans ce bureau, des gens comme ça qui se baladent toute la journée à dire du mal des uns des autres. J'ai souvent tendance à penser que ça dit plus sur eux que sur les gens qu'ils accablent.
4: Mais
1: vous, forcément, étant star, y a d'autant plus de monde. Nous, on a un relou au bureau, mais alors vous en avez combien ?
4: Oh, des relous, j'en ai pas mal. Hein. Après, honnêtement, je m'en sors plutôt bien sur les réseaux sociaux. J'ai pas beaucoup de haters, comme on dit, mais ça m'est arrivé.
1: Ouais.
4: Mais je pense que cette chanson, elle est plus axée sur la vie intime et la vie quotidienne de tous les jours, justement. Ouais.
1: Et tout le monde s'identifie, à fait gaffe à toi.
4: Mais oui, mais tu vois, ce mec relou qui fait des blagues, il trouve ça super marrant, et tu vois, il te regarde. Et c'est ça, en fait, où des gens qui pensent qu'ils ont leur... En fait, on leur demande pas leur avis. Et ces gens qui ont toujours besoin de donner leur avis constamment sur comment tu t'habilles, sur comment tu es, sur comment tu te présentes, oh moi ça me saoule. Et je me suis dit, c'est quoi, j'écris une chanson pour tous ces relous, ces médisants, comme tu dis, et je vais leur dire gentiment de rester à leur place.
1: Ben c'est voilà. Ça, fais gaffe à toi, exactement. Alors il y a des moments graves dans l'album, on parlait tout à l'heure de pop et d'envie de légèreté, de lâcher prise, etc. Il y a la chanson Comme un loup, qui parle avec beaucoup de délicatesse. De quand un homme violent entre dans un foyer, qu'est-ce que ça fait aux adultes et aux enfants qui sont dans cette maison ?
4: Comment

0: comprend entre les lignes de cette chanson que vous avez vécu ça impuissante puisque enfant.
1: Oui.
0: Est-ce que c'est une chanson thérapeutique ?
1: Oui, je pense que c'est une chanson thérapeutique. C'est une chanson qui m'a libérée aussi parce que c'était vraiment, c'était un lourd secret pour moi. Ouais. C'était un fardeau à porter parce que je me rappelle que c'était quelque chose dont je voulais pas du tout parler au début. Et en fait, j'ai l'impression que c'est un truc qui me suivait un peu, que je traînais un peu et je me disais bon, peut-être que ça reste là parce qu'en fait, mon rôle est d'en parler. Ouais. Et cette chanson, je l'ai écrite. J'ai commencé l'écriture toute seule de cette chanson. J'ai écrite, je pense, la fille de ma mère et comme un
0: Bah elle est là, la fille de ma mère.
1: Dans la même période.

0: peut-être.
1: Énormément d'amour hein, dans cette chanson, La fille de ma mère. Mais voilà, si on la met à côté de Comme un loup.
0: Oui, on comprend mon cadre familial.
1: Ouais. Et on comprend le titre de l'album. Évidemment que Mentissa, c'est une gosse difficile, puisqu'il y a un homme violent à la maison.
0: Oui, et c'est en fait.
1: Et elle ne peut pas sauver sa mère.
0: Exactement. Enfin, en fait, c'est difficile quand chez toi, tu manques un peu de repères, tu manques de stabilité. C'est très difficile. De se construire en fait à cet âge-là, c'était pendant toute mon adolescence, mais ouais. À l'âge de 16 ans en fait, t'as envie de t'occuper, j'en sais rien, du jean que tu veux le jean que t'as envie de mettre, t'as envie de parler de garçon, enfin à 16 ans, t'as pas envie d'être là à appeler la police parce non. que bah c'est la bagarre chez toi à la maison. Et c'est ça qui était difficile, et j'avais aussi l'impression d'être la seule à vivre ça. Je me disais mais je peux pas en parler aux profs, je peux pas en parler à mes copines, les gens ils vont penser qu'on est des fous, et en fait, j'avais honte. Et la raison pour laquelle j'ai écrit cette chanson, c'est que j'ai toujours eu honte d'en parler autour de moi.
1: Parce que vous pensiez que vous étiez la seule. Donc là, cette chanson, s'il y a ne serait-ce que 5 filles qui sont en train de vivre ça, qui l'entendent, vous en aurez peut-être sauvé 5 qui se diront, je suis pas toute seule.
0: Et c'est pour ça que j'ai décidé de la mettre sur l'album. J'étais pas sûre de vouloir mettre cette chanson sur. À la base, je l'ai écrite juste pour moi me libérer de quelque chose. J'avais visiblement besoin d'en parler encore. Et après, il y a eu vraiment cette question de tu la mets sur l'album ou pas. Je me disais, elle est quand même très intime. Et puis je me suis dit, mais attends, moi, à 16 ans, ça m'aurait sauvé d'avoir une chanson comme ça, ouais. Et de me dire ok, d'accord, alors c'est dur, c'est très dur, c'est très triste, mais je suis pas la seule. Et juste le fait de savoir que parfois on n'est pas les seuls à vivre ce qu'on est en train de vivre, ça sauve vraiment. Et c'est pour ça que Comme un loup est sur mon album. C'est pour moi et pour toutes ces personnes qui malheureusement vivent ou ont peut-être vécu ces épreuves-là.
1: C'est un vrai voyage, ce disque. Alors, c'est marrant, tout à l'heure, on m'avait dit que vous vouliez voyager quand vous allez voir vos chanteuses en concert. Ben, c'est vraiment ça, parce que à des moments, on se marre avec vous, à des moments, on est vos pom-pom girls, on dit ouais, allez, Mentissa, tu vas y arriver. Et voilà. Et en fait, vraiment, vous nous embarquez. Vraiment, les amis, je vous recommande d'écouter Enfant difficile. Ah ouais, vraiment. Et je me suis dit, Mentissa, que aimer quand même, c'était une bonne façon de se dire au revoir ce soir,
0: oui.
1: Cette chanson. Là, on est d'accord.
0: Bien hein. sûr, bien pop, bien stade.
1: Ouais.
0: Ouais, beaucoup d'énergie, vraiment, c'est ma power pop ballade, comme
1: ouais,
0: on dit.
1: C'est ça.
0: Donc,
1: hein.
0: Oui.
1: Très bien. Et donc, vous la chanterez tout bientôt, le 25 juin à la Luna Festival, le 26 à Rochefort, je serai au premier rang, et les auditrices et les auditeurs d'ici aussi, puisqu'on sera en direct du festival Sœurs Jumelles. Et puis pour le mois de juin, on a aussi le Printemps de Pérouge, le 28. Et pour votre tournée hors festival, ça commence le 1er octobre à Nancy. Ma chère Mentissa, bonne route.
0: Merci beaucoup.
1: Et bravo pour cet album.
0: Merci pour l'invitation, merci pour l'échange.
1: À bientôt.
0: À bientôt.

0: on est Mentissa, enfant difficile, sorti aujourd'hui et à gagner maintenant au Blind Test.
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0: On accueille pour jouer avec nous Claire et Christine. Bonsoir à toutes les deux.
2: Bonsoir.
0: Bienvenue dans Décibel. Claire, comment ça va en cette fin de saison, hein, finalement, bientôt les vacances peut-être pour Claire?
2: Oui, ça va. Moi j'ai un peu de vacances là, fin juin, début juillet.
0: Trop bien.
2: Ouais.
0: Ça fait envie, hein. Ça fait... J'espère qu'on aura du beau temps, c'est ça, fin juin, début juillet. Comme on s'est tapé une canicule il y a 2 semaines, après on peut se prendre le contre-coup, hein. Mais je vais faire ce qu'il faut, je vais commander du soleil, Claire. C'est quand exactement le début des vacances?
2: On prend le bateau le 28 juin avec ma fille de 10 ans. On part en Corse.
0: Toutes les deux en bateau? Ah, j'adore! Oui. Excellent! Oh, moi, je suis allée en Corse pour la première fois l'été dernier, du côté de Calvi. Qu'est-ce que j'ai aimé! C'était génial!
2: Ah oui, oui, ben on n'est pas très loin, on est près d'Île-Rousse, on n'est pas très loin. Mais ah, oui, c'est la Balagne, c'est ma région préférée de la Corse, mais tout est très beau. Hein,
0: c'est sûr. Mais c'est incroyable, c'est-à-dire que on tourne la tête, il y a des montagnes, on peut se baigner dans des torrents et tout, faire des randonnées, et tu tournes la tête de l'autre côté, c'est la plage. C'est fou.
2: Oui.
0: Et au milieu, il y a un énorme plateau de charcuterie. Non, mais c'est mon endroit rêvé. C'est incroyable. Vraiment.
2: C'est bien résumé, oui.
0: C'est ça. Ah là là. Ah bah Claire, je suis ravie. Bon bah vivement le 28 juin. Et Christine, merci. Alors, les vacances?
3: Bah moi, je suis toujours en vacances, hein, puisque je suis retraitée. Donc,
0: bravo Christine. C'est bien.
3: Oui, et puis bon, il fait beau là, c'est super. Hein. Donc,
0: on en profite.
3: On profite.
0: Oui. Parfait. Alors, Claire et Christine, en plus du beau temps et des perspectives réjouissantes en Corse, je vous offre ce soir à chacune un exemplaire de l'album de Mentissa. Enfin, en vrai, je vous offre, c'est elle qui vous les offre, elle les a apportés tout à l'heure quand elle est venue pour l'interview. Donc, Christine et Claire, vous avez toutes les deux gagné ce cadeau, car au Blind Test de Décibel, on gagne avant de jouer. Et comme ça, maintenant, on va pouvoir jouer. Donc, le thème de ce soir, ce sont des chansons qui parlent du monde. Voilà, en général, le monde, comment va le monde, etc. Et on va vous les passer, ces chansons, et il faut retrouver le nom de l'interprète de la chanson. Voilà, on cherche l'interprète. Et il faudra, Claire et Christine, dès que vous aurez une idée, envie de répondre, bien donner votre prénom avant de donner la réponse, d'accord ?
3: D'accord.
0: Voilà, c'est la règle pour qu'on puisse savoir laquelle de vous deux répond en premier. C'est une espèce de buzzer, mais version radio, quoi.
3: D'accord.
2: Oui, ok.
0: Alors, Claire et Christine, première chanson. Il faut me dire, s'il vous plaît, qui chante ça?

0: Bravo, dans un autre monde. Premier point de Claire. Et nous, on continue.
1: Les innocents ?
0: Alors, c'est pas les innocents. Ah, j'aimais bien les innocents.
2: Tout le bonheur du
0: mais non, c'est pas. Oui. Ah, bah, je mets un point. C'est Christine qui m'a dit ça ? Un point, Christine, parce que les innocents nous manquent. Non, c'est un groupe. Tout le bonheur du monde.
1: Claire.
0: Claire.
1: C'est Trio.
0: Alors, c'est pas Trio, mais c'est leur cousin.
1: Non.
0: Vraiment, c'est, ils, ont, c'est, ils sont super.
1: C'est. Sinfemilia.
0: Oui.
1: Non,
0: je souhaite tout le bonheur du monde et que quelqu'un vous tende la main. Sinfemilia qui est. Ah, bah oui, on les adore. Et donc, le mot Sinfemilia, donc c'est le nom de ce groupe, mais c'est également une variété de plantes à fumer. Donc, finalement, que vous n'ayez pas le mot Claire et Christine, ça me rassure sur vos shoppings quotidiens. C'est plutôt. C'est ça. Et voilà. Et donc, j'ai mis un point à Christine parce qu'elle m'a rappelé que j'adore les innocents. Je vais aller écouter les chansons tout à l'heure. Et Claire, un point parce qu'elle a trouvé Sinfemilia. Alors, tout le bonheur du monde pour Sinsé, dans un autre monde pour Céline, et elle est une dernière pour la route. Oui. Vous pouvez chanter chez vous, hein.

0: usable téléphone, c'est incroyable.
1: Ouais. Il est super, Jean-Louis Aubert.
0: Ah, bah ouais. Il est venu souvent dans Décibels. Hein. Tous les épisodes sont disponibles sur votre application ici et l'application Radio France.
2: Ah oui, c'est beau. C'est beau, mais c'est un peu triste.
1: Ah, c'est très beau.
0: Ouais. C'est très beau. Eh bien, c'était très beau ce blind test. Claire et Christine, merci pour ce bon moment.
1: Merci aussi.
0: C'était trop
3: merci
0: bien.
3: Beaucoup.
0: C'était trop bien. Je vous embrasse toutes les deux et je vous envoie l'album de Mentissa. Et je vous propose pour terminer ce blind test d'écouter Gérard Palapra. Ah, Gérard, mon idole hippie. Cette chanson parle de la fin du monde et de comment on peut s'y préparer, notamment ce qui concerne le stylisme. Vous vous êtes déjà demandé comment vous habiller pour la fin du monde ? Gérard a la réponse. Pour la fin.

0: Oh là là, tout plaquer et partir dans le Larzac en patte d'éléphant, on est d'accord. Gérard Palapra en 1971, ces musiques hippies si chères à notre cœur. La chanson s'appelle « Pour la fin du monde ».
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0: On parlait de chansons d'amour tout à l'heure avec Mentissa et la difficulté d'en écrire de nouvelles, puisque peut-être que tout a déjà été dit sur l'amour. Eh bien, ce n'est pas l'avis du groupe Ravage. Ravage, c'est qui? C'est Gaspard Royan, notre rocker spécialiste des chansons de Noël. Il a sorti plusieurs albums de Noël, un peu à la crooner américain guitare, comme on adore. Lui, il fait partie du groupe Ravage et il n'est pas tout seul. Il est avec Aurélie Saada, merveille parmi les merveilles, chanteuse notamment dans Brigitte, réalisatrice aussi d'un très beau film qui s'appelle Rose. Bref, les deux ensemble, ça doit forcément se passer. Et donc, comme l'amour fait des ravages, eh bien Ravage fait des chansons d'amour. Ils viennent de sortir leur toute première qui s'intitule « Entre ton épaule et ton cœur ». C'est un délice qui va vous replonger dans les années 60. Autant Palapra, c'était les années 70. Ravage, clairement, c'est les années 60. Comme on les aime, régalez-vous et accueillez donc ce tout nouveau projet, notre coup de cœur, Ravage.

0: Je vous avais dit, hein, c'est vraiment un bonbon cette chanson. Le groupe c'est Ravage, entre ton épaule et ton cœur. Les premiers concerts de Ravage arrivent, ça sera le 26 juin à Capestel, le 7 juillet à Bréa pour le festival Les Scènes de Bréa et les Francopholies de La Rochelle le 14 juillet. Puis tiens, comme notre candidate du Blind Test tout à l'heure, Claire, Ravage fera un tour en Corse à Serra di Ferro, ce sera le 20 juillet.
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0: Si la vie était moins moche et les hommes étaient moins fous, eh bien Anne Frank aurait aujourd'hui 97 ans. Elle était née, la petite Anne Frank, le 12 juin 1929 à Francfort. Elle est morte en déportation, on ne sait pas trop quand, en février ou en mars 1945, dans le camp de concentration de Bergen-Belsen. Anne Frank, aujourd'hui, donc, c'est l'anniversaire de sa naissance. Et s'il y a bien une chanson à laquelle on pense quand on pense à Anne Frank, c'est Anne, ma sœur Anne, de Louis Chédid, sortie il y a une quarantaine d'années, 1985, très exactement. Et ce constat terrible que fait Louis Chédid, 40 ans après la mort d'Anne Frank, la voilà revenue, la nazie nostalgie. La chanson est-elle encore d'actualité en 2026? Il me semble que malheureusement,

0: Peter, Anne. Merci à vous d'avoir écouté Décibel. C'est terminé pour ce soir. On revient demain à 20h avec les chansons préférées de Anne-Cécile Maillefer, la présidente de la Fondation des Femmes. Vous l'avez beaucoup vu dans les médias cette semaine pour parler de la loi intégrale contre les violences sexistes et sexuelles. Eh bien, elle s'est aussi parlé de musique. Elle sera dans Décibel demain à 20h. Merci à l'équipe de l'émission. Il y avait Iris Guitoni, Emma Quenardel, Elodie Bianca Maria, Alexandra Sackberg et Franck Moilier. Puis il y avait vous surtout. Merci d'avoir été là.
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0: Et merci d'écouter ici. Il est 21h. J'allais oublier de vous donner l'heure. Où ai-je la tête? Bisous!
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0: Est-ce qu'on peut transformer un contrôle fiscal en l'un des plus gros tubes de la chanson française? Pour Florent Pagny, la réponse est un immense oui.
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0: Nous sommes en 2003. Le chanteur est en pleine guerre médiatique et judiciaire avec le fisc qui l'accuse d'évasion fiscale. Il se sent traqué, dépossédé. C'est là que son complice Lionel Florence lui écrit un texte sur mesure. Une réponse en forme de bras d'honneur musical, Ma liberté de penser.

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0: Et bien comme ça.
1: Originaire de Normandie, c'est à Concarneau que Grégoire Théry, alias Havre, a décidé de poser sa guitare. Le chanteur, auteur et compositeur signe son premier 5 titres où se mêlent pop-rock et poésie. Nord en est le premier extrait.
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1: Avec Nord.
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0: En 1998, le duo Céline Dion et Jean-Jacques Goldman signent un nouveau chef-d'œuvre, On ne change pas, et je vous raconte son histoire.
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0: En côtoyant la star mondiale, Goldman est frappé par un contraste saisissant. Derrière la diva, il perçoit la petite fille de Charlemagne, sa ville natale au Québec. Une enfant fragile, manquant de confiance en elle, malgré les millions d'albums vendus. C'est ce décalage entre la gloire immense et l'innocence restée intacte qui inspire le texte.

0: On ne change pas, un succès qui prouve que l'on garde toujours en soi l'enfant que l'on a été.
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dans ce nouvel extrait de l'album De l'ombre à la lumière, la voix la plus puissante du Trégor rencontre celle magnifique de Chimène Badi pour un duo musical intense.

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3: Vous l'avez forcément déjà remarqué en allant de Palavas à Carnon, ce fortin qui trône au milieu de l'étang du Levant. C'est la redoute de Balestras, une tour de guet qui a passé 60 ans emmurée dans un château d'eau.
4: Tour des pirates !
3: Au milieu du XVIIIe siècle, de nombreux pirates barbaresques arpentent notre littoral et détroussent les navires marchands. Et il y a aussi les Anglais qui se prennent pour les maîtres des mers. Fire ! Pour protéger les populations, Louis XV fait construire tout au long des côtes françaises une série de fortins équipés de sémaphores. Lorsqu'un bateau suspect se rapproche dangereusement, on envoie des signaux pour prévenir les gardes-côtes qui envoient alors au canon quelques coups de semonce. Du Gros du Roi jusqu'à Agde, on construit un réseau de 8 tours de guet. On peut encore voir celle de Frontignan, Marseille, en 7, au Grand Travers aussi, et donc celle de Palavas. Dès 1743, la redoute de Balestras assure sa fonction protectrice et ça va durer plus d'un siècle. Autour de ce fortin, peu à peu, des pêcheurs installent leurs cabanes et c'est tout un village qui finit par prendre forme. En 1906, on installe sur le toit de la tour une citerne qui va alimenter en eau les fontaines de la commune. Au début du XXe siècle, la station balnéaire, devenue reine des plages, voit ses besoins en eau augmenter. Alors en 1943, la mairie décide de bâtir un véritable château d'eau. Il y a toujours la cuve sur la redoute qui est alors emprisonnée d'un sarcophage de béton. Attendre les années 90 pour la redécouvrir. On détruit le château d'eau pour bâtir à la place le phare de la Méditerranée, 45 mètres avec son restaurant tournant au sommet. Et la redoute, elle, est démontée pierre par pierre par les compagnons du devoir. 300 tonnes de pierres marquées une à une et transportées sur un autre site. Il faudra aussi tailler de nouvelles pierres pour remplacer celles qui sont trop altérées. La ville de Palavas a choisi l'étang du Levant pour reconstruire le fortin à l'identique, dans la même orientation qu'à l'origine. Il trouve au milieu des flamants roses un écrin à sa mesure. La redoute de Balestras abrite depuis le musée Albert Dubout, dessinateur caricaturiste qui a contribué à la réputation de Palavas grâce à ses dessins du célèbre Petit Train. Voilà une bonne occasion d'aller la visiter.
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6: Complètement gaga avec Olivier Glin. Alors bonjour Olivier, on parle d'eau aujourd'hui?
5: Vouille, sagasouille. Bonjour les amis. Aujourd'hui, on va voir des mots comme on en trouve nulle part ailleurs. Chez nous, dans le Parler Gaga, on a des termes pour tout. Et pour patauger dans l'eau ou la gadoue, on n'a pas un mot, mais trois. Bassouiller, gabouiller et gassouiller. Oui, trois verbes pour exprimer le bonheur de tripoter de la flotte ou de barboter dans la boue liquide. Et, comme on est généreux, hein, quand même, on ne s'est pas arrêté là. Et on a même des noms qui vont avec. On appelle ça des déverbaux, car ces noms viennent des verbes. On a la bassouille, la gassouille et la gabouille. Ces mots sont employés dans la Loire, mais également dans le Lyonnais et le Beaujolais. Et puis de façon plus générale dans une bonne partie de la région Rhône-Alpes. Voici une maxime qui nous est donnée par Jean-Baptiste Martin. T'as beau gabouiller la bassouille, t'en feras pas rien des œufs à la neige. La plupart du temps, c'est juste remuer l'eau, éclabousser, patauger. Bref, faire ce que les mamans, elles y trouvent à redire quand les enfants reviennent avec le pantalon trempé. Et s'il y a des gens qui aiment bien gassouiller, ce sont bien les enfants. Les matrues, il n'y a pas besoin de faire grand-chose pour leur faire plaisir. Tu sors une petite bassine, tu mets un peu d'eau au fond et c'est parti pour la gassouille. C'est que ça peut gassouiller jusqu'à l'évaporation totale. La gassouille, c'est révélateur de la personnalité profonde des gens. Hein. Comme le dit l'adage, dans la gassouille, il y a deux sortes de gens. Ceux et ceux qui y tombent et ceux et celles qui t'y poussent. Bon, la nage n'existait pas hein, jusqu'à aujourd'hui, mais mieux vaut tard que jamais. Ou alors celui-ci, d'adage. Quand t'as les pieds dans la gabouille, c'est pas le moment de chercher tes pantoufles. Et oui, chez nous, la gassouille, c'est souvent un souvenir d'enfance. Mais entre nous, on est tous encore un peu des garagnas. Hein. On y aime bien parfois encore. Quel plaisir de gassouiller un peu.
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1: Saviez-vous que la gare la plus belle au monde est dans notre région, à Villejuif, une gare exceptionnelle, la plus profonde de France, un véritable puits de lumière, grâce à sa grande verrière. Pour la découvrir, retrouvons sur place Romain Bruno avec son invité dans Les gens d'ici, Pierre-Emmanuel Bécheran, responsable architecture au sein de la Société des grands projets. Romain, vous êtes à l'intérieur de cette gare ?
2: Eh oui, j'y suis, dans la plus belle gare du monde. Elle est chez nous, ça tombe bien, dans le Val-de-Marne, et j'ai avec moi à ma droite Pierre-Emmanuel Bécheran. Bonjour.
3: Bonjour.
2: Alors, vous êtes responsable architecture au sein de la Société des grands projets. En quoi cette gare Villejuif-Gustave-Roussy est-elle la plus belle gare du monde ?
3: Alors, elle est belle, elle est spectaculaire déjà par ses dimensions. 50 mètres de profondeur, c'est la gare la plus profonde de France. Et puis, vous voyez que la lumière naturelle descend jusqu'au quai, jusqu'à moins 50 mètres de profondeur. Donc là aussi, c'est quelque chose d'assez unique. Et puis, vous avez cet univers de verre, d'inox, qui rappelle un petit peu un vaisseau spatial, une aventure spatiale quand vous vous déplacez sur ces escaliers mécaniques. Au total, on a 32 escaliers mécaniques, 32 escalators dans la gare. Et on a surtout ces escalators que vous voyez là, juste en bas, qui sont les plus impressionnants de la gare, sans doute les plus grands de France, là aussi. 40 mètres de long, ces escalators, ce qui rend aussi l'effet très spectaculaire de descendre dans cette gare.
2: Comment s'est passée la délibération pour élire donc cette gare Villejuif-Gustave-Roussy, la plus belle gare au monde ?
3: C'est un jury international réuni pour auditionner une dizaine de projets dans le monde. Ils les ont visités et à l'issue de ça, une délibération a conduit le jury à dire que, encore une fois, la plus belle gare du monde, elle est ici, elle est à Villejuif.
2: Une fierté d'ailleurs, ce prix pour le Grand Paris Express.
3: Bah évidemment, on est très fiers d'avoir la plus belle gare du monde ici à Villejuif. Elle n'est pas à Dubaï, elle n'est pas à New York, elle n'est pas à Sydney, elle n'est pas à Singapour, elle est à Villejuif. Et je pense que cette récompense qu'on a reçue finalement quelques mois après l'ouverture d'une première gare vient illustrer que le pari de faire appel à des architectes pour concevoir des stations de métro. Ici, c'est l'architecte Dominique Perrault qui est connu pour avoir construit la Bibliothèque Nationale, la grande bibliothèque dans le 13e arrondissement. C'était un pari juste et un pari vertueux aussi pour les territoires, pour les usagers de ces gares. Je pense que c'est très important d'amener du beau, d'amener de l'architecture dans les lieux du quotidien et qui va faire que demain, habiter et vivre et se déplacer dans le Grand Paris seront des expériences sans doute beaucoup plus agréables, beaucoup plus confortables et beaucoup plus belles.
2: Merci Pierre-Emmanuel Bécheran. Je rappelle, vous êtes responsable architecture au sein de la Société des grands projets. Merci beaucoup.
3: Merci beaucoup.
4: Nous vous rappelons qu'il est interdit de fumer ou de vapoter dans l'ensemble de la station.
2: Et c'est important de le signaler d'ailleurs. C'est important, on ne fume pas dans cette plus belle gare du monde. Elle est chez nous, ici, dans le Val-de-Marne.
3: Exactement, et n'hésitez pas à venir la visiter pour le prix d'un ticket de métro.
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5: À Cognac, la solidarité ne date pas d'hier. Il y a plus de 100 ans, on distribuait déjà des repas gratuits aux personnes dans le besoin. Une soupe populaire avant l'heure, en quelque sorte, née dans une loge maçonnique et qui va rapidement provoquer une guerre ouverte avec l'Église. Dès le XVIIIe siècle, la franc-maçonnerie s'implante dans la cité cognacaise, notamment autour du négoce du cognac. Alors on y retrouve des noms bien connus dans la ville, Martel, Hennessy, Autard, des notables, des élus, des négociants qui jouent un rôle majeur dans la vie locale. À la fin du XIXe siècle, dans le contexte de la Troisième République naissante et de ses différentes réformes sociales, eh bien, une idée émerge dans les rangs de la loge cognacaise qui est alors dénommée la Liberté. Il s'agit de créer une œuvre caritative nouvelle, efficace et laïque. Et cette œuvre, eh bien, va prendre le nom des fourneaux économiques. Concrètement, les fourneaux économiques, eh bien, on y distribue gratuitement des soupes, des légumes, de la viande, mais aussi du charbon et du bois de chauffage aux habitants les plus démunis. Et les archives de cette œuvre caritative montrent une solide organisation et un engagement qui va durer près de 40 ans. Donc on est vraiment là, clairement, face à un ancêtre des Restos du Cœur. Jusqu'alors, la charité, eh bien, c'était surtout l'affaire de l'Église. Et avec les fourneaux économiques, eh bien, la loge maçonnique, elle entre sur un terrain sensible. Et elle va concurrencer directement les œuvres religieuses locales. Très vite, les tensions montent. Des rumeurs circulent, des accusations de mauvaise gestion, voire de sabotage. Écoutez bien, en 1899, un des responsables de l'œuvre raconte même que des personnes payées par le clergé local auraient mis du verre pilé, du verre pilé dans les aliments pour discréditer les fourneaux économiques et affaiblir la franc-maçonnerie cognacaise par la même occasion. Alors là, la riposte est immédiate. L'Église crée à son tour ses propres fourneaux économiques tenus par des religieuses. Derrière l'aide aux plus pauvres, on se rend compte que ce sont en fait deux visions du monde qui s'affrontent. La charité religieuse d'un côté et la solidarité républicaine de l'autre. Malgré toutes ces péripéties, les fourneaux économiques des francs-maçons, ils vont poursuivre leur action jusqu'en 1940, avant d'être stoppés par l'occupation et le régime de Vichy. Aujourd'hui, si on prend un peu de recul, on se dit surtout que ces fourneaux, ils ont été une réponse simple et humaine à la pauvreté du quotidien. Un peu de pain et de chaleur pour ceux qui en avaient besoin.
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6: Bonjour à toutes et tous, Thierry Sagarloïto pour Affaires Classées, le podcast. Nous sommes en juin 1884. Un vieil homme habitant le village sous le teint d'Escule est sauvagement assassiné dans une auberge du village voisin de Lannes en Barétous. Qui lui en voulait donc et pourquoi? Réponse dans un instant.
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6: Au village sous le teint d'Escule vivait naguère un certain Joseph Larras. Cet ouvrier d'origine espagnole, âgé de 58 ans, était vaillant, bien que de santé assez faible. Sa sobriété et ses habitudes économes le rendaient, disait-on, à l'abri du besoin. D'origine modeste, Joseph n'hésitait jamais à faire état du fruit de son labeur, des espèces sonnantes et trébuchantes qu'il trimballait fièrement dans sa ceinture. Le soir venu, au troquet du coin, cela devenait même un sujet de plaisanterie. Combien avait-il exactement dans sa poche? 1600, 1800 francs? Nul ne savait vraiment. Nous sommes en 1884 et pour l'époque, ce joli pécule a de quoi susciter l'admiration, la jalousie, voire même aiguiser l'appétit de sujets peu fréquentables. Joseph eut un jour le malheur de prêter une somme d'argent à une certaine Madeleine. L'intéressé était connu dans les environs et pour cause. Elle tenait dans le village de Lannes en Barétous un cabaret où les hommes du canton venaient volontiers s'encanailler lorsqu'ils le pouvaient. Des dames de joie y servaient de l'alcool à volonté avant de faire commerce de leur charme. Ladite Madeleine flaira sans peine le pigeon. Malgré son inconduite notoire, elle put approcher Joseph et le convaincre de lui prêter une petite partie de son bas de laine. Les mois passèrent et le brave ouvrier eut toutes les peines du monde à se faire rembourser. Le 1er juin, il finit par se rendre chez sa débitrice, laquelle, pas gênée pour deux sous, le reçut très amicalement en lui offrant à boire et à manger. La nuit suivante s'avéra cauchemardesque pour le pauvre Joseph qui fut pris de fortes douleurs au ventre.
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6: Trois jours durant, Joseph fut contraint de garder le lit, incapable de tenir sur ses deux pieds. Quand son médecin se présenta, il diagnostiqua sans mal une tentative d'empoisonnement. Un crime très en vogue à l'époque. Il lui fallut une bonne semaine pour se rétablir. Une fois remis, le brave ouvrier aurait fort bien pu s'empresser de déposer plainte à la gendarmerie. Sauf que, en agissant ainsi, il risquait de faire une croix sur sa créance. Joseph choisit donc de ne rien dire afin de revenir de plus belle à la charge auprès de la vilaine Madeleine, laquelle ne fut guère rebutée par l'insuccès de son premier essai de l'empoisonner. Excitée par la convoitise du magot de Joseph, elle se décida cette fois à l'assassiner, non sans voler au préalable, le pognon avant de faire disparaître sa dépouille. Un projet préparé 13 jours durant. Le 10 juin 1884, comprenant que Joseph rechignait à se présenter au cabaret, Madeleine eut l'idée de solliciter l'aide d'un certain Bidard. Et selon le plan ourdi par la maquerelle du village de Lannes, le Basque devait se rendre au domicile du vieux Larras afin de lui demander un petit service. Bidard, recherchant soi-disant un guide, connaissant comme sa poche les routes du royaume d'Espagne, devait accompagner deux dames qui se disaient désireuses de faire un pèlerinage à Saint-Jacques-de-Compostelle. L'idée consistait donc à mettre le marché en main à Joseph. Ah, la belle histoire. Sachant la perversité de sa voisine, Bidard eut un mauvais pressentiment et il se garda bien d'honorer la mission. Deuxième échec pour Madeleine, qui ne songea pas un instant à lâcher prise. Elle revint à la charge le lendemain, mais Bidard ne bougea pas.
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6: Peu importe, le 22 juin, la tenancière de cabaret change son fusil d'épaule. Elle recrute cette fois deux autres acolytes, Thérèse et Jeanne-Marie, qui iront frapper séance tenante à la porte du vieux Larras afin de lui demander de l'aide. Prétextant se rendre demain à Raqqa, les deux dames ont pour mission de convaincre le futur pigeon de leur montrer la route. Moyennant finance, évidemment. Flairant l'entourloupe, Larras refuse. Il profite de cette visite inattendue pour leur demander de passer le mot à Madeleine, qu'elle se dépêche d'éteindre sa dette, sans quoi il n'hésitera pas à la traduire en justice au tribunal d'Oloron. Ne voyant rien venir, l'ouvrier espagnol se présente le lendemain dès 7h chez la Madeleine, laquelle l'envoie promener au motif qu'elle dort et qu'il vaudrait mieux qu'il revienne à 16h. Assuré que Jo Larras se pointera ce soir, la tenancière de cabaret lui prépare cette fois un comité d'accueil plutôt musclé. Elle sollicite une nouvelle fois ses deux complices, Thérèse et Jeanne-Marie, afin qu'elles lui prêtent main forte. Et le plan fonctionnera à merveille. Tout commence vers 15h30. La fille aînée de Madeleine, postée en sentinelle sur le chemin, court à l'auberge afin de prévenir les trois mégères de l'arrivée imminente du vieil homme. Quelques instants plus tard, Larras frappe à la porte de l'auberge. L'endroit a l'air désert. Il entre. À peine franchit-il le seuil que Madeleine se rue sur lui afin de le jeter au sol, tandis que Jeanne-Marie claque la porte et ferme le loquet intérieur. Les deux dames empoignent violemment Joseph, le tirant dans une chambre de la maison. Mais vous l'avez compris, le pire est à venir.
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6: Thérèse, la troisième comparse, les rejoint. Elle s'empare des jambes de Joseph tandis que Jeanne-Marie lui maintient les bras. Madeleine exulte. Elle peut enfin faire la peau de son créancier et pour cela, elle l'étrangle de toutes ses forces avant de s'emparer d'une corde qu'elle a préparée pour l'occasion. Quelques minutes plus tard, le vieux Joseph pousse son dernier souffle. L'horrible Madeleine va enfin pouvoir s'emparer de la fameuse ceinture qui recèle les économies du malheureux. Le fameux magot caché n'était donc pas une légende. La tenancière sans scrupule arrache les liasses de billets. Elle en distribue quelques-uns à ses deux complices. 35 francs pour Thérèse, 25 francs pour Jeanne-Marie et le reste pour Madeleine. Leur bonheur sera pourtant de courte durée car et elle ne l'avait pas prévu. Il y avait un témoin dehors et c'est très gênant. Marc, un domestique trentenaire, a scruté le manège depuis la maison voisine. Il a vu l'arrivée du vieux Larras, il a surtout entendu ses cris et, ne le voyant pas reparaître, il a décidé d'aller jeter un œil dans l'auberge de l'horreur. Madeleine l'accueille, pas gênée pour deux sous. Aucune émotion ne traverse son visage. Marc jette un rapide coup d'œil, sans résultat. Il quitte les lieux, puis fait un rapide tour de maison, quand soudain, il aperçoit par une fenêtre le corps du malheureux gisant au sol d'une chambre du rez-de-chaussée. Le jeune domestique fait part de la macabre découverte à sa maîtresse, laquelle s'empresse d'alerter Monsieur le maire. Le soir même, les gendarmes rappliquent à l'auberge de l'âne, suivi du juge de paix et du procureur. La perquisition commence. Elle durera toute la nuit.
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6: Après de longues recherches, on finit par retrouver le cadavre du vieil homme. Il a été enveloppé dans un sac de toile, dissimulé entre le matelas et la paillasse d'un lit où dormait, détail macabre, le plus jeune fils de la maîtresse des lieux. Surprise en quasi flagrant délit, croyez-vous que les trois femmes avoueraient leur forfait? Même pas! Elles commencent par nier effrontément l'assassinat de leur proie, avant de se rejeter mutuellement les responsabilités les unes sur les autres. Les gendarmes n'auront pourtant guère de mal pour les confondre. Les trois mégères n'ont même pas eu le temps de dépenser l'argent qu'elles ont volé et qui traîne dans leur poche. La fouille des lieux livrera un autre indice. L'arsenic utilisé lors de la tentative d'empoisonnement du vieux Jo repose dans une boîte en métal. Détail accablant. Embarrés tous, comme en saoule, l'arrestation des trois mégères criminelles sème l'émoi. On savait certes que Madeleine traînait une sale réputation de mère maquerel, mais de là à assassiner de sang-froid un vieil homme sans défense parce qu'il a eu le tort de réclamer le remboursement d'un prêt, somme toute modeste, il y a un pas. Voilà 10 ans que Joseph habitait la France. Le décès de son épouse n'a sans doute rien arrangé à son tempérament radin. N'ayant plus de contact avec ses trois enfants, il tuait donc le temps dans les troquets du coin, parlant sans doute beaucoup trop de ses économies planquées dans sa ceinture. Moralité, ton secret est ton sang, et si tu le partages, tu meurs. Le procès s'ouvre à Pau, devant la cour d'assises des Basses-Pyrénées, en décembre 1884. Verdict, Madeleine finira ses jours en prison, au bagne. Ses deux comparses purgeront, elles, 20 ans au cachot.
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6: Trois mégères dans le box. Nous étions en 1884 sur les hauteurs de Soule et aux confins avec la vallée du Barétous. Je vous propose dans un prochain épisode d'aller dans la cour de l'hôpital de Bayonne un après-midi de mars 1980. Soudainement, en milieu d'après-midi vers 16h, une voiture explose. C'est la voiture du sous-préfet. Pourquoi cette explosion et par qui? Réponse dans un prochain numéro intitulé « Cheval de Troie ». À bientôt.
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1: C'est ma passion, mais je me sens vraiment libre sur la glace. Je transmets vraiment ce que je ressens dans ma vie de tous les jours, en fait.
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3: Aujourd'hui, on part à la patinoire avec Lou Thérault. Après des années de compétition en couple au plus haut niveau, elle entame un nouveau chapitre en solo. Lou, tout d'abord, la glace. Je crois savoir que c'est une passion familiale, c'est ça ?
1: Très simple, c'est ma maman qui a fait de la danse sur glace quand elle était jeune et qui en faisait encore quand on est arrivé avec ma sœur. Et en fait, moi, je l'ai vue patiner une fois à un gala parce qu'elle patinait déjà dans le club de Belfort. Et j'ai dit que je voulais faire comme ma maman. Donc voilà comment tout a commencé.
3: À 16 ans, tout bascule quand il faut choisir entre rester à Belfort et partir en Pôle France, en fait, non ?
1: Il y a eu, je pense, quand même quelques mois de réflexion où je me demandais si ça valait vraiment le coup. Je savais pas, enfin, je connaissais pas en fait le sport de haut niveau vraiment. Donc on se pose la question de est-ce que effectivement ça vaut le coup, est-ce que je change de lycée, je quitte tous mes camarades d'entraînement, mes copains au lycée. Et en fait, du jour au lendemain, j'ai dit à ma mère que c'était bon. En fait, je crois que j'étais prête et que je voulais partir pour vivre cette expérience et que je trouvais ça sympa d'avoir un double projet déjà étant jeune, en fait, de pouvoir continuer mon lycée et de faire mon sport, ma passion à côté.
3: En fait. Après 10 ans de danse en couple, vous avez décidé de repartir seule en solo. Est-ce que c'est un sacré saut dans l'inconnu quand on est toute seule et qu'on a vécu en couple, en tout cas sur la glace ? Pendant 10 ans.
1: Beaucoup d'appréhension. En fait, ça faisait 10 ans que je patinais en couple. Donc j'ai fait du solo en étant petite, mais c'est vrai que c'était, comme je vous l'ai dit avant, pas du tout le même stress, les mêmes attentes. Et là, de repartir toute seule, j'ai commencé la saison en septembre. J'étais vraiment pas du tout confiante. Enfin, là, on se retrouve vraiment toute seule sur la glace. Je m'entraîne avec Olivier Schoenfelder, mon prof, et je suis arrivée à la première compétition en Angleterre, début octobre, et je lui ai dit, mais je vais faire comment juste pour ça? Pour me présenter quand ils vont m'appeler. Je sais pas faire toute seule, je sais plus faire toute seule. Et en fait, finalement, ça va à peu près. Puis le fait de faire plein de compétitions aussi, ça booste un peu la confiance en soi. Mais au début, non, j'étais pas vraiment très sereine de reprendre toute seule.
3: Avec le recul, quel regard vous portez sur tout ce chemin parcouru depuis vos premiers pas ?
1: Franchement, je suis fière de moi. J'ai du mal des fois à me l'avouer, mais vraiment quand je vois par toutes les étapes auxquelles je suis passée, j'adore tout ce que j'ai fait, j'adore tout ce que j'ai accompli et je suis fière.
3: Lou Thérault, que l'on retrouvera avec impatience lors des prochains championnats de France de danse sur glace. On lui souhaite le meilleur pour ce nouveau défi en solo. En tout cas, c'est elle, notre comptoise qui compte du jour.
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4: Et ça marche très bien de scroller sur les réseaux sociaux. Oh, regarde comme il est mignon. Bon, d'accord, ça c'est mon problème. Mais ça a du bon parfois parce que j'ai découvert un compte Instagram qui va vous être utile et qui marche très bien, c'est Sortir à Laval.
5: Aujourd'hui, déjà, je suis suivie par plus de 7300 personnes. Donc en un an et demi, honnêtement, je m'y attendais pas du tout.
4: Vous l'avez compris, c'est la créatrice du compte Instagram, Elena Vieira-Granger.
5: Et l'idée, donc, c'est de mettre en avant des commerçants, des créateurs, des événements, des activités.
4: Via des vidéos et des posts événements comme celui-ci, par exemple.
6: J'ai une super nouvelle pour toi. Une nouvelle adresse gourmande vient d'ouvrir ses portes. Un nouveau lieu qui va te faire voyager avec sa déco sur le thème de l'univers, mais aussi son offre.
4: Ça marche tellement bien que
5: j'ai pas mal de demandes aussi de créateurs, de personnes qui aimeraient être mises en avant, donc de plus en plus chaque mois.
4: Moi, par exemple, j'aimerais bien me lancer dans les chansons pour enfants. Ce rêve bleu. Non ? Bon, d'accord. Et sinon, pourquoi avoir lancé Sortir à Laval ?
5: Je suis une amoureuse de Laval et de la Mayenne. Et en fait, je voulais montrer qu'à Laval et en Mayenne, on ne s'ennuie pas. Bah, il faut venir à Laval, qu'on connaisse ou non. Et même que les Lavallois et Mayennais ont plein de choses à faire près de chez eux.
4: Et ça marche bien parce qu'Elena, elle est dans la com. Donc, elle connaît bien les stratégies qui fonctionnent. Déjà, de centraliser les infos, mais d'une manière précise.
5: Et surtout sur les réseaux sociaux qui se consomment rapidement. On le voit aujourd'hui, la société consomme de plus en plus de contenu sur les réseaux sociaux qui doit être en plus de plus en plus court pour capter l'attention, etc. en même temps qu'on consomme de ses contenus, de ses amis sur Instagram, et bien en même temps on peut s'informer sur Laval. En tout cas sur Instagram, ça manquait.
4: La plus-value, c'est le côté intergénérationnel.
5: J'essaie vraiment de toucher tout le monde, que ce soit des familles, des jeunes, des personnes plus âgées. Donc vraiment, bah, par exemple dans les programmes du week-end que je fais toutes les semaines, donc c'est un poste qui recense toutes les activités du week-end, et bien j'essaie vraiment de mettre autant de la culture, enfin du théâtre, de la musique, des sorties en famille, des choses un peu plus de niche, mais que vraiment tout le monde puisse s'y retrouver.
4: La couleur rose.
5: De base, je suis repartie du logo de la ville, en fait, qui est un peu rose-violet. Du coup, pour avoir une cohérence sur le compte, en effet, que ce soit aussi beau visuellement quand on va sur le compte et qu'on retrouve aussi facilement, parce que sur chaque poste, du coup, il y a le titre, toujours avec de l'écrit pour donner les informations.
4: Et aujourd'hui, Elena, elle fourmille d'idées. Son compte Instagram est un début pour d'autres projets. Elle aimerait, par exemple, organiser des événements, toujours dans le but de mettre en valeur le savoir-faire mayennais. Alors, vous l'avez compris, le compte Insta Sortir à Laval, ça marche.
7: Avoir une belle voix, c'est un vrai sujet.
4: Oh pardon, ça c'est encore mon téléphone, je suis désolée. Promis, je le range. Dans une seconde.
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8: Avaler des légumes aux ados, c'est souvent mission impossible.
9: Parce que c'est pas bon.
8: Et si en plus les légumes sont moches, bah là c'est carrément la guerre.
10: Oh, toi, file dans ta chambre, avec ça saute. Dépêche-toi, allez, housse.
8: Carottes tordues, navets craquelés, patates trop grosses ou trop petites, difficile de leur faire avaler tout ce qui sort des standards parfaits des supermarchés.
11: Non, j'ai pas faim.
8: Du coup, les légumes moches finissent à la poubelle. Pourtant, ces légumes-là ont autant de goût, voire plus de caractère. Mais non, non, non, ils ne rentrent pas dans le moule. Comme dans la vie, ce qui n'est pas dans la norme est souvent mal perçu. Et dans l'alimentation, bah, carrément jeté.
12: Je me rappelle dans le temps que, quand j'étais petite, qu'on ne gaspillait rien.
8: Au lycée d'Avier à Joigny, on a décidé de casser les codes et de ne rien gaspiller avec une soupe un peu spéciale.
13: Tiens, ça c'est de la soupe au chou.
8: Alors, elle n'est pas forcément au chou, mais tous les mercredis, entre 10h-10 et 10h10, c'est l'effervescence dans la cafétéria. Des centaines d'ados, des cuillères qui s'agitent, des verres de soupe qui disparaissent en un clin d'œil, 150 portions englouties avec le sourire. Le secret ? Une soupe préparée avec des légumes moches. C'est tellement bon. Bah oui, des carottes difformes, des pommes de terre irrégulières, transformées en un délice réconfortant.
14: Avant, j'étais moche. Ma vie était un enfer.
8: Et puis l'équipe choc de l'association Lycévasion, née en 2025, est arrivée et elle a tout changé. Avec cette idée choc, et si on montrait que moche ne veut pas dire mauvais ? Et ça marche, les élèves adorent, tout se passe comme sur des roulettes au lycée Louis Davier. Voilà un geste d'éducation de bon goût, doublé d'un geste solidaire et anti-gaspi, qui met dans le mille, du coup j'ai envie de m'y mettre aussi. Allez, sauvons les légumes moches.
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1: Ouais, ça c'est un truc que je fais souvent. Alors c'est marrant parce que je le fais un tout petit peu moins parce que je vieillis. C'est des bateaux très violents, les bateaux de course. C'est les IMOCA, les bateaux du Vendée Globe. C'est des bateaux qui tapent vraiment très très très très fort. Je me suis cassé le dos une fois. J'ai cassé mes caméras plein de fois. Je suis reparti l'année dernière sur Tara, sur la goélette Tara. Donc là c'est plus cool, c'est plus smooth.
2: C'était improbable aussi de croiser tous les gens que t'as pu croiser avec Tara.
1: Ouais, je fais pas une liste, mais oui, ça va de Thomas Pesquet. Je sais même plus. Je pourrais pas te dire, mais le dernier film sur lequel j'ai bossé, il sort bientôt d'ailleurs. Il s'appelle Mata. C'était avec Mélanie Laurent.
2: Et tu faisais quoi sur ce film?
1: Là, c'était de la photographie de plateau. Photographie de plateau et making of. Ça, c'est un truc que j'aime beaucoup parce que un tournage, c'est compliqué, c'est éprouvant, c'est 6 semaines de travail intense. Et quand on est à ce poste, en fait, on est mobile, on fait ce qu'on veut, on se balade et ça rejoint mon amour du documentaire.
2: On va revenir sur le fait de naviguer parce que tu as participé à différentes courses. Tu as navigué avec des grands skippers, des marins pêcheurs, des sauveteurs de la SNSM. Comment on filme en mer?
1: Sur les bateaux de pêche et sur des gros bateaux, c'est très facile. Et sur les IMOCA ou les ultimes, c'est la guerre. C'est vraiment, on est à genoux, on est malade, on se cogne partout. Et là, j'avais fait la face nette avec Jérémy Bayou et Franck Camas sur un IMOCA. On utilise 1% des rushs parce que le reste, ça bouge et c'est pas cadré, quoi.
2: Le gars qui est dans le chaos total, quoi.
1: Ouais, puis les bateaux sont fermés, ils vont vite, ils sautent, ils volent, enfin tout ce qu'on veut. Et par contre, il y a un truc qui est très très chouette et très formateur là-dedans, c'est que quand on revient à terre, et ben tout paraît facile. On appuie sur un bouton, ça fait un café, on a des toilettes normales et quand on cadre, ben, c'est cadré. Donc c'est une très très bonne école, c'est une sorte de mini service militaire express.
2: Comment est-ce que tu pourrais la décrire justement, la mer, toi? Ça t'a appris des choses sur elle de la filmer?
1: Et ben en fait, c'est même pas que ça m'a appris des choses, c'est que moi je suis né à Cherbourg, j'ai grandi à l'école de voile de Cherbourg, j'ai fait l'optimiste du 420 en compétition. J'ai même été champion de basse Normandie en 93 d'optimiste. J'ai toujours fait du bateau. Quand je suis allé habiter à Paris, quand j'étais prof, j'ai acheté une péniche parce qu'il me fallait de l'eau autour de moi. J'ai tout fait pour revenir à Cherbourg et ça, c'est un attachement qui est vraiment profond. Et moi, le Cotentin, on parle de presqu'île, mais je le vois comme une île en fait. Et j'ai toujours été passionné par les îles. J'avais un bateau dans le port que j'ai vendu il y a pas longtemps parce que j'avais plus le temps d'en faire et que je naviguais beaucoup trop sur les autres bateaux. Quand je rentrais, j'avais pas envie de faire du bateau. C'est toujours un truc d'aller vers Origny, Guernesey, Serque. Il y a un petit côté passionnant, là, comme les Robinson ou la série Lost, tout ce genre de choses. Et donc, moi, le Cotentin, je le vois vraiment comme une île, pas comme une presqu'île, un lieu de retraite. C'est pour ça que j'ai jamais fait le choix d'habiter à Paris. Ce serait plus facile hein, pour plein de choses. Mais je préfère vivre ici et prendre le train pour aller travailler que l'inverse, que travailler à Paris et prendre le train pour aller me reposer au bord de la mer. En fait, quand on a grandi ici, on est né ici, c'est pas quelque chose qui fait partie du décor, c'est le décor.
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3: Louis Thomas est notre invité et il a choisi l'Auvergne depuis un an déjà. Louis Thomas, l'Auvergne vous a ouvert les bras et vous êtes donc chez nous dans cette si belle région, on peut le dire. Même si la douceur du Tarn n'est pas là, la région vous plaît?
4: La région me plaît, ses saveurs aussi. Avant de venir à Clermont-Ferrand, j'avais commencé par m'acheter tous les fromages d'Auvergne pour...
3: pour être bien sûr de votre choix.
4: Ça faisait rire ma compagne. Je regardais les Deux Racines et des Ailes sur l'Auvergne. J'essayais de m'imprégner avant d'arriver et je ne suis pas déçu.
3: Vous avez grandi dans le Tarn, dans une maison que vous appelez votre maison du bonheur et un peu auberge espagnole. Pour quelle raison?
4: Pour plusieurs raisons. Enfin, déjà le terme. Une maison, on a reçu toujours beaucoup, beaucoup de monde, des amis, déjà enfants, famille, amis de mes parents, avec des enfants qui avaient le même âge que nous, à tous jouer ensemble, construire des cabanes. Non, c'était vraiment une belle époque. Et puis ensuite, moi, j'ai pris le relais au lycée pour organiser mes premières soirées aux grandes dames de mes parents.
3: Ah oui. Ah là, ça plaisait moyennement, si je comprends bien. Peut-être trop d'amis et trop souvent à la maison?
4: Oui, mais ça va, je ne cassais rien. Je ne cassais rien ou peu de choses ou des choses trop petites pour que mes parents le remarquent.
3: Un petit malin, un petit cachotier.
4: Oui, voilà. Donc,
3: vous avez évoqué les spécialités auvergnates, en tout cas ce beau plateau de fromage que nous avons la chance d'avoir. Qu'est-ce que vous aimez manger donc ici? Qu'est-ce que vous avez découvert de notre région Auvergne?
4: Alors moi, je connaissais le Roquefort parce qu'une partie de ma famille est avéronnaise. Et je dois vous avouer que je préfère le bleu d'Auvergne. Ouais, c'est beaucoup plus crémeux et je le préfère tout simplement. Ensuite, je vais régulièrement à la Régalade, lieu emblématique de Clermont-Ferrand. Effectivement, son plateau de fromage est incroyable. Entre la Fondambert et la Comtesse de Vichy, bon, c'est un peu plus haut, mais fromage et sa carte des vins aussi est exceptionnelle.
3: Mais vous ne vous nourrissez pas de vin et de fromage. Quel autre plat cuisiné est-ce que vous aimez?
4: Alors moi c'est plutôt l'Italie, car j'ai beaucoup voyagé, déjà dès le lycée, et j'y vais tous les ans. Tout ce qui va être gastronomie, je suis plutôt parti sur l'Italie que sur les plats français.
3: On le disait, hein, nous sommes dans votre showroom. Pouvez nous décrire un peu tout ce qu'on aperçoit, en tout cas les pièces maîtresses de ce showroom?
4: Tout ce que nous avons autour de nous provient de collectionneurs amateurs du 18e siècle, que ce soit des meubles ou des peintures. C'est vraiment les grands siècles. On a vraiment une expression des grands siècles français ici. Des commodes, des secrétaires, des fauteuils Louis XV, des portraits royaux, des tapisseries. C'est vraiment une expression classique. D'ailleurs, c'est le nom de cette vente, Intérieur Classique, qui pourra, je l'espère, satisfaire les envies de Clermontois pour meubler leur intérieur.
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5: Ah, le matin, on fait la toilette, et faut nous prendre pour des gobettes.
6: Berrichon dans le texte.
5: La gobette, c'est la truie, ou la métreux, qu'elle est de ses petits gouris. Ah, par chez nous, c'est pas comme chez les Bertans, j'en pas de gros élevages de cochons. Dans le temps, dans les fermes, on engraissait un verra, en des truches et puis les yeux grasses. Puis, on y faisait sa fête. C'était la Saint-Cochon. Tout le monde venait aider la famille, les voisins, pour éplucher les oignons, faire le boudin puis les saucisses, saler la viande, et puis casser la croûte. On buvait une goutte, puis bien souvent une deuxième. Celle-là, on l'appelle le rince-cochon. Même si on l'élève pour le manger, ça n'empêche pas de l'avoir de la tendresse pour le cochon. Écoutez donc ce qu'en dit Jules Gilbert.
6: En Berrichon dans le texte.
5: Ah, oh, je l'avais acheté sur le champ de foire, le 1er de septembre à Saint-Martin. Oh, il était vif, c'est à pas croire. Deux grandes oreilles, le museau mutin. Le soir, un coup formé dans les tables, il a ben dû trouver le temps long. Il a regretté ses bains manchables, tous ses petits frères, les autres laitons. Oh, doucement, il s'est fait à son auge, ou qu'il avait dû boire à gogo. À la paille fraîche qui fait sa bauge, ou qui ronflait comme un sous-l'eau. Oh, pour le pousser, je peine à un gère. Toute la journée, il dévorait. Puis un soir, j'ai dit à ma vieille, c'est temps, faut qu'on tue notre bestiau. Eh ben, ça nous a fait quelque chose, à la Mélie puis à moi. Ça l'a pas empêché de faire la fête. Ce chagrin-là, c'est vite passé. J'en fais des pâtés en clatette, des grands boudins que j'en épicé. J'en ai mangé de la couchouna et que j'en arrosé en du vin gris. Des andouillettes et des tripoilles, des saucisses et du boudin frit. Le soir, hein, j'étais ben tout un peu pompette. Moi, émotionné pour de bon, j'ai ben failli gâter la fête. Comme un vieux, je pleurais mon cochon.
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7: Bon, tout va bien, Sébastien ?
8: Ouais, tout va bien. Oh, mais moi, je fais une belle balade avec vous. Par contre, il va falloir s'arrêter, Claire, pour faire l'interview.
7: Bon, ben attendez, je m'arrête là. J'attends le plat. Ça y est,
9: ah,
7: c'est bon.
9: Ah, ça fait bizarre. Hein.
8: Bonjour, Claire Gombeau.
7: Bonjour, Sébastien.
8: Vous faites partie de l'association À Vélo Sans Âge à Toulouse. Et d'abord, on va raconter un peu votre... Avant de raconter ce qu'est l'association, on va raconter votre parcours. Vous êtes retraitée, mais qu'est-ce que vous faisiez dans la vie?
7: Alors, j'étais institutrice au départ, puis chef d'établissement. Donc, pendant plus de 38 ans, je me suis occupée des pitchounes.
8: Et à la retraite, quand arrive l'heure de la retraite, vous vous dites quoi?
7: Je me dis, oh, chic, je vais me poser. Et... patatras, je lis un article dans un journal qui raconte l'odyssée d'un vélo sans âge. Et je me dis, mais qu'est-ce que c'est que ce truc? C'est génial. Je les appelle, ils me disent, il n'y a pas d'antenne entre Bordeaux et Nice, Claire, il faut que tu en montes une.
8: C'est quoi ce slogan?
7: Du vent dans les cheveux et de la lumière dans les yeux, c'est magique.
8: Ouais. Alors que fait l'association?
7: On propose aux personnes à mobilité réduite ou personnes âgées, isolées ou en EHPAD, des balades en triporteur. Figurez-vous que vous avez deux personnes devant et un bénévole derrière qui pédale.
8: Et c'est génial parce que, évidemment, vous mettez des étoiles dans les yeux des personnes que vous transportez, notamment des personnes âgées et ce couple qui pourrait en être un, Émile et Gaston, deux copains.
7: Oh, Émile et Gaston, magique. Quand on a ouvert l'antenne, Gaston a inauguré le premier triporteur. Il avait mis la cravate de son mariage, trop fier, en disant « Aujourd'hui, c'est jour de fête ». On est parti place du Capitole, où on a été accueilli par le maire. Gaston était le roi du jour. Tout le monde voulait monter avec lui pour découvrir ce drôle d'engin. À la suite de cette première balade, il ne ratait jamais, jamais une balade avec son copain Émile.
8: Avec Quel âge tous les deux?
7: Je pense qu'Émile avait déjà 91 ans et Gaston devait en avoir 92. On a emmené des personnes jusqu'à 104 ans.
8: Ah, magnifique. Il y a aussi la petite Élise.
7: Élise, extraordinaire, une jeune autiste qui, quand elle arrive, elle hurle de joie, de je ne sais. Et à partir du moment où elle s'installe sur le triporteur, elle s'arrête net, les yeux pétillent, elle sourit pendant toute la balade et dès qu'on rentre et qu'on remet le pied à terre, elle se remet à hurler. C'est quand même magique.
8: Et vous alors, le bonheur que ça vous procure, vous nous en parlez ?
7: Honnêtement, ce sont les personnes qui nous le transmettent parce que ce sont que des sourires, que du bonheur. Et j'avoue qu'il y a des jours où on se donne un petit coup de pied dans le derrière pour y aller parce qu'on a la flemme. Mais quand on rentre, on se dit heureusement qu'on y est allé, c'est magique.
8: On repart, Claire ?
7: Allez, on y va, en route !
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9: 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J'espère que vous allez bien. Aujourd'hui, on va parler d'amour ou alors de célibat. Enfin, je sais pas, parce que on voit tellement de choses sur les réseaux sociaux. Oui, les hommes ceci, les femmes ceci. Il y a une femme, elle m'a fait du mal au cœur. Mon mec m'a fait du mal au cœur. Il m'a trompé. Il est parti. Mais en fait, pourquoi vous vous mettez en couple? Vous savez qui vous mettez en couple? Vous mettez en couple avec un être humain. Alors un être humain, je vous rappelle quand même ce qu'il est capable de faire. Un être humain, ils ont créé la guerre, l'esclavage, la torture, le viol, le génocide et la télé-réalité. Et après, vous êtes surpris quand votre partenaire, qui est un être humain, il vous a mal parlé ou alors il vous a trompé, machin et tout. C'est vous qui choisissez de sortir. Pourquoi vous sortez avec un être humain? Et après, vous êtes surpris quand ça se passe mal. Vous avez l'arrogance de croire qu'un être humain, il va bien vous traiter pendant 30 ans. Il y a des êtres humains, ils trichent au Scrabble. C'est quoi l'intérêt de tricher au Scrabble? Et vous leur confiez vos émotions, vous leur confiez votre cœur à un être humain, et vous êtes surpris quand l'être humain il vous fait un coup de Trafalgar, mais vous n'êtes pas bien. Arrêtez de vous mettre en couple. Mettez-vous en couple avec un esprit, voilà. Tu mets en couple avec un esprit, voilà, l'esprit, au moins, il va pas t'emmerder. Enfin, en même temps, un esprit, c'est un ancien être humain, donc si, ça peut être emmerdant. Non, mais pas les esprits. Arrêtez de faire confiance aux êtres humains. T'as cru que ton partenaire, c'était qui? C'était Jésus. D'ailleurs, même Jésus, ils l'ont tué, les êtres humains. Même lui, il s'est fait avoir. Et vous exigez une loyauté pendant 30 ans. Arrêtez ça. Arrêtez de vous mettre en couple avec des humains. Mettez-vous avec un arbre. Voilà. L'arbre, c'est solide, calme, silencieux, stable. Et en plus, il est enraciné, il peut pas partir. Voilà. Ton ex, il aurait dû essayer. L'arbre, tu peux lui faire des câlins. Il parle pas, il t'engueule pas. Tu peux oublier les sacs poubelles, il dit rien. Tu peux lui raconter ta journée, il te juge pas. Et c'est mieux qu'un mec, c'est mieux qu'une meuf, c'est mieux qu'un psy. Alors après, niveau sexe, bah écoute, c'est du bois. Il est toujours dur. Alors après ça dépend de ce qu'on aime, hein, ça dépend de ce que t'aimes, tu vois. En même temps, si c'est pas très fun, au moins il te ghoste pas, l'arbre, tu vois. Il a pas d'insta. Il pose pas de story ambigu en mode je suis dans une forêt chelou. Et le pire, c'est que des fois, tu parles à un arbre dans la vie, tu vois. T'as plus de réponses que quand tu parles à une copine. Parce qu'un arbre, lui, il te fait pas rien, non, rien. Non, c'est pas ça, mais laisse tomber. Alors, moralité, si vous vous mettez en couple avec un être humain, n'oubliez jamais qu'en face de vous, bah, vous avez un être humain. 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
10: Alors, j'ai testé pour vous un week-end dans les Cévennes. Nous allons dormir dans une yourte. Une escapade insolite et ressourçante, et tout ça à moins de 2 heures de Nîmes. Direction Sumène, au cœur des Cévennes. À notre arrivée, nous avons été accueillis par Emmanuel. C'est la propriétaire d'Escale en Cévennes. L'ambiance est paisible. On entend à peine le chant des oiseaux. Et la surprise, elle a été totale pour les enfants. Dès l'entrée, j'ai été surprise par le confort de cette yourte. On y trouve tout le nécessaire et même la connexion 4G. Ceci est un détail qui fait la différence pour 2 ados. Le plus génial pour moi, c'est la vue panoramique sur la nature et les montagnes. Après un bon dodo, le matin, nous avons pris un petit déjeuner sur cette terrasse où on a eu droit à

0: www.franceven.com et pensez à vérifier les disponibilités car c'est une adresse très très prisée. J'ai testé, j'ai adoré, c'était Delphine. Je vous retrouve très vite pour une nouvelle découverte locale.
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0: Maya, chanteuse originaire de Valence, est révélée par la Star Academy 2024. Maya avec Tout ira bien.
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0: Tout ira bien.
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1: 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Émilie Mazoyer et Héra.
3: Un invité dont je sais que, dès que vous entendrez le nom, une musique mystique démarrera dans votre tête. Le nom de mon invité, c'est Héra. Et la musique.